0: Flag. Alors c'est quoi un red flag? Un red flag, c'est littéralement un drapeau rouge. Dans la vraie vie, ça veut dire attention, danger, fuis, cours, ne réponds pas à ce message. Le red flag, c'est le petit signal que ton cerveau voit et que ton cœur ignore, en disant non mais ça va, je gère, on va gérer. Le red flag, c'est pas encore une catastrophe, c'est l'annonce de la catastrophe. C'est le teaser du film d'horreur. Il dit, je suis pas jaloux. Par exemple, si le mec il dit, je suis pas jaloux, mais il connaît l'heure de ta dernière connexion avant tout le monde, il est jaloux, ok? Si elle te dit, ah mais moi je suis très cool, mais qu'elle fouille dans ton téléphone, même quand il est éteint, elle est pas cool. Un red flag, c'est pas un défaut, c'est un avant-goût du problème. C'est quand quelqu'un te dit, ah moi je suis comme ça, et que toi au lieu de partir, tu réponds, ah bah parfait, non, fuis, cours. Bref, les red flags, c'est simple. Si tu te dis, ça va sûrement passer, eh ben ça passera pas. Voilà, c'est aussi simple que ça. Alors maintenant, ce que je vais faire, c'est que je vais vous lister, parce que l'être humain va toujours trop loin, des red flags vraiment exagérés. Les red flags qu'on voit sur les réseaux sociaux qui sont vraiment... Ça va beaucoup trop loin. Une fois, j'ai vu une vidéo, il y a une nana, elle a sorti. Moi, j'ai un red flag. Mon red flag, c'est les mecs qui tiennent la barre du métro dans le métro. Donc maintenant, en fait, il faut choisir entre tomber par terre ou être célibataire. Il y a un mec, il a dit, une fille qui finit son assiette, c'est un red flag. Frérot, elle a juste faim. Hein. C'est pas toxique, c'est la dalle, ça s'appelle. Après, il y a des red flags. Il y a quelqu'un qui dit, ouais... moi, mon red flag, c'est quelqu'un qui met son réveil à 6h du matin, même le week-end. Excuse-le d'être pauvre, hein, il veut bosser, ce monsieur-là. Il y a quelqu'un qui a dit, voilà, moi, mon red flag, une personne qui aime l'eau plate. Donc, en fait, si t'aimes pas les bulles, t'es toxique, quoi, t'es dangereux. J'ai vu aussi, mon red flag, c'est quelqu'un qui répond trop vite au message ou trop lentement. Le bon timing, c'est jamais bon. Il y a un mec qui a dit, moi, mon red flag, c'est une fille qui dit, on verra. C'est pas un red flag, ça. C'est une promesse honnête. Et j'espère qu'elle le verra pas, le mec. Hein. À ce rythme-là, respirer va devenir un red flag. Bientôt, il aspire par le nez, c'est un red flag. Les gens, ils veulent plus une relation, ils veulent un CV sans défaut. Et même là, ils trouveront un red flag dans la photo. Avant, on cherchait l'amour. Maintenant, on cherche la faute. C'est bien ça, le problème.
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2: 10e étage au CHRU de Nancy, service médecine légale, unité médico-judiciaire. Ah bah elle est là.
3: Bonjour.
2: Bonjour Élodie. D'habitude, quand on voit un médecin, bon, ça peut être qui tout double, c'est pour se faire soigner ou pour avoir de mauvaises nouvelles. Mais comme vous êtes dans les coins, vous, c'est pas bon.
3: Alors généralement, non, c'est assez mauvais signe de venir chez le médecin légiste. Mais il y a des gens qui pensent qu'ils ne viennent chez le médecin légiste qu'une fois décédé,
2: oui.
3: Ce qui n'est pas vrai, puisque là actuellement vous êtes dans le service de l'unité médico-judiciaire où on prend en charge les victimes vivantes.
2: On vous connaît plus en tant que médecin légiste quand vous intervenez dans les feuilletons sur les scènes de crime par exemple.
3: On va dire du point de vue du grand public, on nous voit à travers les séries télé, dans sa salle d'autopsie, parfois un petit peu lugubre pour rajouter, mais on intervient finalement beaucoup plus en fait auprès des victimes vivantes.
2: D'accord. Les victimes vivantes représentent plus de votre temps de travail.
3: Oui, alors sur Nancy par exemple, on voit à peu près 5000 victimes par an et on va faire 500 autopsies par an.
2: C'est qui une victime ?
3: Alors une victime, c'est une personne qui a été victime, mais de violences. Alors on pense aux violences volontaires, bien sûr, aux agressions, hein, dans la rue, malheureusement aussi des faits de violence sexuelle ou des maltraitances à enfants, mais aussi des personnes qui ont été victimes de violences dites involontaires, accidents de voie publique, accidents du travail, même un accident domestique.
2: Toutes les victimes passent par chez vous ?
3: Alors oui, sur Nancy, en fait, à partir du moment où elles souhaitent déposer plainte, elles vont au commissariat ou à la gendarmerie, et ensuite l'enquêteur va prendre contact avec notre service pour prévoir un rendez-vous sur cette unité.
2: Et c'est vous qui les recevez ?
3: Et c'est les médecins légistes qui les reçoivent pour pouvoir les examiner.
2: Vous, c'est une vocation ?
3: Oui, j'ai fait médecine pour faire médecine légale. Bon, je suis de l'ancienne génération où j'avais quand même une spécialité. Je suis médecin du travail de formation, mais je n'ai exercé que dans le cadre de la médecine légale.
2: Pourquoi ?
3: C'est une excellente question, souvent posée. Pourquoi on en arrive à la médecine légale ? Donc déjà, pas du tout par rapport aux séries télé ou autres.
2: Est-ce que vous avez quel âge ?
3: Alors moi, j'ai 38 ans.
2: Ouais, donc votre génération, elle a regardé quoi comme séries télé médicales ?
3: Bon, à l'époque, c'était Urgence. Moi, j'ai connu aussi les débuts de Bones à l'époque. Et je fais, d'ailleurs, on pourra en parler, de l'anthropologie médico-légale dans mon activité.
2: Qu'est-ce que c'est, ça ?
3: Alors ça, c'est l'examen des ossements qui sont découverts, soit par exemple à l'extérieur, ailleurs, hein, soit dans une habitation, dans la nature, mais ça peut être aussi l'examen d'ossements au décours d'une autopsie d'un corps qui a pu être très altéré, justement pour rechercher des lésions, et aussi pour établir ce qu'on appelle le profil biologique, pour essayer de comparer aux personnes disparues.
4: Oui, là on rigole, mais c'est pas drôle en fait. Hein.
3: Non, c'est pas drôle, mais c'est assez satisfaisant parce que ça permet aussi de pouvoir identifier des ossements, et ça c'est toujours satisfaisant de pouvoir rendre, on va dire.

0: sensibilité vis-à-vis de l'humain, de l'humanité. Et puis après, d'autres m'ont fait découvrir en fait ce qu'était la médecine légale par le biais d'amis de mes parents qui étaient médecins légistes et médecins généralistes. Et quand j'ai assisté à ma première autopsie, quand j'étais en troisième année de médecine, j'ai su que ma place était là.
1: On peut aller visiter un peu le service ?
2: Oui, il y a des victimes à toute heure et tous les jours qui viennent ici.
0: Alors en fait, l'unité médico-judiciaire, c'est un service de consultation. Donc on est ouvert de manière fonctionnelle du lundi au vendredi, aux horaires classiques de consultation, mais on a aussi une permanence de médecine légale, c'est-à-dire que les nuits et les week-ends, un médecin légiste peut être contacté pour justement soit voir des victimes en urgence, soit aller faire des levées de corps, donc examiner des fins sur des lieux de découverte.
1: Oui, c'est ça. De toute façon, si quelqu'un décède, on fait appel à vous. Vous vous déplacez, vous venez forcément.
0: Non. Alors, non. Si quelqu'un décède, c'est un médecin qui va faire le constat de décès. S'il y a quelque chose de suspect, si on est dans le cadre de mort violente, à ce moment-là, la justice sera informée par un obstacle médico-légal sur le certificat de décès et demandera à ce moment-là au médecin légiste de se déplacer éventuellement sur place ou décidera directement de faire amener le corps à l'Institut de médecine légale pour les autopsies.
1: Donc les autopsies, elles ont lieu ici au 10e étage ?
0: Non, c'est pas dans ce bâtiment, c'est un bâtiment qui est excentré au fond du CHU à côté d'une petite chapelle en continuité de la chambre mortuaire.
2: Bon, là, le service, c'est quoi ? C'est un couloir, des portes et des bureaux ?
0: Exactement.
2: Il n'y a rien à voir.
0: Donc effectivement, ça c'est un service de consultation, donc il y a des consultations classiques de bureaux. Et en fait, à l'unité médico-judiciaire de Nancy, comme dans maintenant une grande majorité de centres hospitaliers universitaires, il y a en fait un dispositif qu'on appelle audition Mélanie. Donc ça, c'est cette salle où l'enfant va être en présence d'un enquêteur qui est formé à recueillir la parole d'un enfant victime de violence. Et pendant ce temps-là, donc, il va être à la fois filmé et puis enregistré à l'aide d'un micro. Et donc, il y a une vitre sans teint qui sépare d'une salle qu'on appelle la salle de régie où va se faire l'enregistrement et où un autre enquêteur sera également présent derrière la vitre pour voir un petit peu ce qui se passe et poser éventuellement des questions complémentaires par la suite.
2: Bon, quand vous avez choisi cette voie, vous saviez qu'il y avait cette partie-là ?
0: Oui. Oui. Quand j'ai fait médecine, je voulais faire médecine légale. Et quand j'ai fait mes stages, en fait, en tant qu'étudiant en médecine, j'ai découvert ce que je n'avais pas eu l'occasion d'appréhender, le côté victime vivante. Donc oui, j'ai choisi la voie en sachant quelle était la globalité du travail.
2: C'est un quotidien très intense, j'entends. Hein ?
0: Alors, très intense et très varié surtout. Et c'est ça qui est très agréable aussi, nous, dans notre travail, je pense, pour justement, même si ce ne sont pas des choses joyeuses dans tout ce qui se passe, mais voilà, on va être le matin auprès des victimes vivantes, on peut être l'après-midi au niveau de l'Institut de médecine légale. Ça nous arrive d'être appelés pour faire ce qu'on appelle les reconstitutions. Donc quand on a fait des autopsies ou des examens de victimes, un juge d'instruction peut demander à ce qu'on soit présent quand il va essayer de refaire ce qui s'est passé pour demander notre avis par rapport à ce qu'on avait constaté aux déclarations de la personne qui est entendue. Et puis après, comme ça arrive, je l'ai fait ce matin, aller aux assises également, enfin devant des cours criminels pour pouvoir être entendu par rapport à nos constatations faites et donc pouvoir apporter, en fait, suivre le dossier jusqu'au bout.
2: Ouais, c'est ça. Vous avez une vie comme dans une série quand même, j'ai l'impression. Hein.
0: Oui, on a quand même des éléments qui sont repris dans les séries télé.
2: Bon, on va refermer cette porte. Bon, souvent un médecin soigne. Il peut être porteur de mauvaises nouvelles, mais aussi de guérison. Vous êtes plutôt dans un aspect morbide, sordide, plus difficile. Comment vous le vivez finalement au quotidien ?
0: Alors moi, je ne le vois pas en tant que morbide. Je suis un médecin de constat, d'expertise, pour apporter des choses objectives à la justice. On a quand même une pierre à apporter justement aux victimes pour faire reconnaître les préjudices qu'elles subissent et apporter un éclairage factuel à la justice.
2: Bon, bah merci de nous avoir accordé un petit peu de temps entre deux autopsies. Je rigole, mais
0: c'est pas tout à fait faux.
2: Merci bien, bonne fin de journée.
0: Merci, vous aussi.
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1: Nous sommes à Caudalé.
2: Richard, on est ici dans les jardins familiaux.
1: Oui, on est dans les jardins familiaux et on est à plusieurs.
2: Il est où votre petit carré?
1: Là-bas, au fond.
2: Allez, je vous suis, allez-y. Et là, ce sont vos poireaux?
1: Il y a des poireaux, il y a encore des betteraves, des radis.
2: Et là, vous êtes au bord de quel canal?
1: C'est un canal qui rejoint la tête.
2: Les choux ont été un petit peu mangés, non?
1: Par contre, la salade, vous voyez, elle n'est pas encore, elle n'est pas gelée.
2: Et alors, comment vous vous organisez? Vous aviez des notions de jardinage quand vous avez pris ce jardin familial?
1: Oui, j'ai eu un jardin familial dans le Nord pendant une dizaine d'années.
2: Donc, vous arrivez d'où, vous?
1: Nord-Pas-de-Calais, entre Lille et Arras.
2: Depuis combien de temps vous êtes installé ici à Caudalé?
1: 3 ans.
2: Comment vous avez découvert ce village?
1: Avec mes filles qui habitent là. Donc elles m'ont dit de revenir ici. Parce qu'il fait meilleur, il y a du soleil et le jardin peut le faire plus longtemps.
2: Et vous venez tous les matins?
1: Souvent, en ce moment un peu moins.
2: C'est important pour vous d'avoir votre petit carré potager?
1: Tout à fait, parce que c'est du bio. Et puis quand j'amène les légumes à la maison, ma fille me fait la cuisine. Et moi je fais la soupe avec les poireaux, avec les navets. Donc tout va bien.
2: Et derrière vous, il y a le compost?
1: Recyclage, les choses de la cuisine, mais pas tout, hein, les purées et tout ça, et puis les restes de jardin.
2: Rien ne se perd, tout se transforme.
1: Exactement, et ça devient tout marron comme un terreau.
2: Merci Richard. Et vous Daniel, alors, qu'est-ce que vous cultivez?
3: Là, pour le printemps, j'ai mis des oignons, rouges et jaunes. 300, on ne rigole pas avec les oignons. Hein. À quand on cuisine, il faut des bons oignons. Bon, alors là, il reste les poireaux.
2: Il n'y a pas des artichauts, là?
3: Ah, ben oui, mais ça, des artichauts, oui. Ils restent bien en place. Et je suis assez content parce que par ici, moi, je suis normand. Hein. Attention, je suis un viking. Il ne faut pas me contrarier. Bon, alors, donc il y a la quatre artichauts. Bon, ben c'est bien, c'est marrant dans un jardin, c'est marrant.
2: Et qu'est-ce qui vous a amené au jardinage?
3: Faut bien s'occuper, faire du sport, la marche, et puis du jardinage.
2: Et dites-moi, vous avez un panorama incroyable depuis le jardin.
3: Justement, c'est très intéressant. C'est pour ça aussi que j'ai demandé ce terrain-là. Il y a la rivière, juste derrière moi, il y a la montagne. Avec des beaux arbres, enfin c'est formidable, ici c'est le paradis pour moi. Hein. Surtout moi qui suis né dans la plaine de Caen, vous voyez. Alors la plaine de Caen, c'est vraiment la plaine.
2: Il y a de la pluie. Hein. Et le principe de ces jardins familiaux, vous venez quand vous voulez?
3: Exactement, et surtout, c'est tellement simple que je ne sais pas très bien comment dire, parce que c'est tellement simple que c'est la vie rêvée, quoi. Les gens devraient faire ça, c'est pour ça qu'ils ne font plus de jardin. Ils ont l'air de dire que ça ne rapporte pas, mais ce n'est pas une question d'argent, on s'en fout de l'argent. On mange des bons légumes, mais au moins, on passe du bon temps, toute la journée.
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4: Juan Manuel Fangio a débuté et terminé sa carrière de pilote de F1 sur le circuit de Gueux. Et en 1958, c'est le Grand Prix de Cuba, un pays secoué par l'insurrection menée par Fidel Castro contre le dictateur en place. La veille de la course, le 23 février, Fangio fait les derniers essais sur le circuit. Il a 47 ans, la retraite sportive est proche, mais il est très attendu, c'est la star. Le soir, il est à son hôtel quand il est enlevé par des membres du mouvement révolutionnaire cubain. Une manière d'embarrasser le régime et d'attirer l'attention sur la misère du peuple. La course est finalement lancée dans un climat tendu. Fangio, lui, qui sera retenu 26 heures, sera bien traité. Il sera libéré sain et sauf. L'enlèvement fait la une des journaux du monde et sert la cause révolutionnaire. Après la révolution de 1959, la F1 disparaît de Cuba, jugée incompatible avec le nouveau régime communiste. Fangio est né au début du XXe siècle en Argentine. Il arrive tard en Europe. Hein. Il approche des 40 ans quand il se lance dans le premier championnat de F1 en 1950. Il va rapidement impressionner par son talent exceptionnel. Il se distingue par son intelligence de course, sa régularité, sa maîtrise de la mécanique, capable de préserver une voiture tout en restant incroyablement rapide. Fangio court pour les plus grandes écuries de l'époque, Alfa Romeo, Maserati, Mercedes-Benz et Ferrari. À une époque où les voitures sont extrêmement dangereuses et les circuits bordés d'arbres, de bottes de paille ou de simples barrières, sa constance force le respect. Parmi les circuits marquants de sa carrière figure notre légendaire tracé de Gueux à côté de Reims. Un circuit ultra rapide, composé de longues lignes droites sur route nationale, où les voitures dépassent souvent les 250 km/h. Fangio y brille dès le premier Grand Prix de France, le 2 juillet 1950. Il est champion du monde l'année suivante. Il va remporter 5 titres de champion du monde jusqu'en 1957. Un record qui va tenir près d'un demi-siècle. Et même quand il ne gagne pas, il impressionne par sa combativité et son sens tactique. Fangio prend sa retraite en 1958 avec un palmarès exceptionnel. 24 victoires en 51 Grands Prix. Aujourd'hui encore, c'est une référence absolue. Juan Manuel Fangio sur le circuit de Gueux, c'est l'un des trésors de Champagne-Ardenne.

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1: Pour changer, je ne vais pas vous apprendre un mot, mais vous apprendre quelques subtilités pour écrire en breton. Et ensuite, place à un prénom pour changer aussi.
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1: Ouais, c'est la journée du changement. Alors, je vous apprends chaque jour des mots. La pratique orale, c'est bien, mais l'écrit, c'est important aussi. Alors, dans l'alphabet breton, il y a deux ou trois petites choses à savoir. En premier, vous verrez une lettre que vous connaissez, mais que vous ne prononcez pas bien. C'est le C'H qui sert à écrire le son RE, et donc pas CHE ni QUE, c'est RE. C'est un gros H aspiré. Pensez à un hangar, hein, voilà, comme ça, ça va vous aider. Ensuite, une autre chose à savoir, pas de bol, le Q n'existe pas en breton, on ne parle pas de Q, mais à la place, nous avons le K, qui sert à remplacer donc le Q, mais aussi le C, et ça sert à faire le son QUE. Un K, tout simplement. Donc avec ça, vous ne devriez plus confondre C'H, c'est le RE, le hangar, hein. Et si c'est un K, eh ben là, vous pourrez dire K. Ça paraît bête comme chou, mais c'est important à connaître pour pouvoir écrire, mais aussi lire et retrouver la bonne prononciation. À vous de répéter ou alors écrivez-le quelque part pour vous en souvenir.
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1: Et pour changer des noms de lieux de famille, un prénom aujourd'hui qui est sûrement parmi les plus répandus, ou du moins dans le top des prénoms bretons, c'est Maël, avec sa variante Maëlan. Alors Maël, c'est un très vieux prénom, commun à d'autres langues celtiques. Maël, ça vient du Moyen-Âge, de l'époque du vieux breton, et ce nom était celui des princes ou des chefs de clan, à l'époque où la Bretagne était clanique, évidemment. Mais ce joli prénom est resté. Maël, c'est un prénom masculin, féminisé depuis peu, mais Maël, c'est le chef de clan, et dans Maëlan, eh bien là, on a une contraction de Maël et Tan, qui donne Maël Dan. Et ensuite, Maëlan, c'est-à-dire le chef de feu, donc au caractère bien trempé. Commissaire en Maëlan. Voilà. Il est temps pour moi de vous laisser, de vous dire à demain, même heure, Canoir-Houas.
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3: La chanson que je ferais, ça serait pour rendre heureux ma famille et ça dirait que je t'aime, j'aimerais pas que vous vous séparez ou que ce soit dommage que vous êtes plus là pour nous faire des câlins, des bisous et voilà.
4: Moi, si je devrais choisir une chanson pour ma mère, ça serait « Elle a les yeux revolvers ».

0: moi, ça serait une chanson qui s'appelle Ensemble, qu'on a créée avec un animateur où ça parle de l'amitié.
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2: Ici, on fête la Saint-Vincent, la grande fête des vignerons en Bourgogne. Elle est honorée officiellement le 22 janvier. Dans notre région, la tradition veut que tous les ans, les festivités changent de village. Mais qui était ce fameux Saint-Vincent ? Bonjour Sandra Amani.
3: Bonjour Charlotte.
2: Vous avez enquêté sur ce sujet si mystérieux. Et vous avez écrit un conte intitulé « La légende de Saint-Vincent », une histoire de votre ouvrage « Légende du vignoble » édité aux éditions de l'Escargot Savant. Chapitre 1, le sacre de Saint-Vincent, 3e siècle après notre ère.
4: Nous voici en Espagne, plus exactement à Huesca, petit village au pied des Pyrénées. Ici vit Vincent, un jeune homme dévoué qui s'est pris d'amour pour le christianisme, une religion toute récente et avec encore peu de croyants. Vincent a un ami qui lui est cher, c'est Valère, l'évêque de Saragosse.
5: Me voici bien vieux à présent et j'ai beaucoup de mal à m'exprimer en public. Mon cher Vincent, le brillant orateur que vous êtes sera chargé de me suppléer dans cette tâche difficile. Êtes-vous d'accord ?
2: Monseigneur, je suis honoré de devenir votre diacre. Je me réjouis d'avance à l'idée de mes voyages à travers l'Europe. J'ai hâte d'aller faire connaître notre Dieu à tous les païens. J'irai jusqu'en Gaule s'il le faut. Chapitre 2, l'Empire romain.
4: Au 3e siècle de notre ère, l'empereur romain Dioclétien entame des persécutions contre les chrétiens. La nouvelle religion prend de telles proportions que l'ordre public est bouleversé. Vincent et l'évêque sont arrêtés, puis conduits, enchaînés, auprès de Dacien, le gouverneur qui représente Rome en Espagne.
6: Évêque Valère, avouez vite toutes vos fautes, sinon vous le regretterez amèrement.
4: Mes fautes ? Quelles fautes ? Je ne vois pas de quoi vous parlez.
6: Ne vous moquez pas de moi. Avouez immédiatement les sacrilèges que vous et votre diacre avez commis contre notre empereur.
4: Vincent, voyant la grande détresse du pauvre évêque, ne parvient pas à se contenir.
6: Cessez donc de tourmenter ce pauvre homme. Moi, je vais tout vous avouer. Oui, je ne crois qu'en un seul Dieu. Oui, vos idoles me semblent ridicules. Garde, torturez ce jeune insolent. Pressez-le comme le raisin. Rôtissez-le comme ces poulets que l'on immole sur les autels de nos divinités. Peu importe comment, mais montrez-lui que son Dieu ne lui sera d'aucun secours face à nos lois.
4: Les Romains se saisissent de Vincent, le ligotent nu sur un chevalet. Des ongles de fer lui déchirent le corps. On le brûle de toutes parts. On le torture nuit et jour.
2: Comment les souffrances de Vincent en Espagne vont-ils le transformer en saint en Bourgogne ?
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2: Ah, la Saint-Vincent tournante ! Une fête que nous célébrons chaque année dans les villages viticoles de Bourgogne. Mais qui était Saint-Vincent ? Voilà sa légende, racontée par Sandra Amani, auteure de « Légende du vignoble » édité chez l'Escargot Savant.
4: Nous sommes le 22 janvier 304, le jour de la mort de Vincent. Il n'a pas survécu aux nombreuses tortures des Romains. Le corps brûlé et disloqué, on l'a ensuite accroché à une pierre de meule et jeté à la mer à plus de 200 km de Saragosse. Mais quelques jours plus tard, son corps est ramené par les vagues sur le rivage. Des chrétiens le ramassent et l'enterrent dignement. Au cours des années 304 et 305, plus d'un millier de chrétiens périssent sous la torture. La gloire de Vincent s'étend dans toute l'Espagne et parvient jusqu'en Gaule. Bientôt, Vincent devient Saint-Vincent. Sa fête est célébrée le 22 janvier.
2: Chapitre 3, le mystère de Saint-Vincent.
4: Bienvenue en Bourgogne. Ici, la vigne fait vivre bon nombre de paysans depuis déjà des centaines d'années. Dans les villages où celle-ci foisonne, c'est chaque année la fameuse Saint-Vincent. Dans les terroirs, on décore les maisons de bannières et de fleurs multicolores qui donnent à l'hiver des couleurs estivales. Une famille de vignerons dirige la société d'entraide locale. Une grande procession a lieu suivie d'une messe. Pendant la procession, la statue de Saint-Vincent, détenue par la famille qui régit la société, est remise à celle qui organisera la fête l'année suivante. Après la messe, un grand festin est organisé, le repas de cochon. On goûte le vin sans modération, on intronise des vignerons méritants que l'on nomme chevaliers du Tastevin. On rit, on chante, on danse même lorsque tombe le soir.
2: Attendez, Sandra, cette histoire actuelle des festivités de Saint-Vincent, on la connaît cette histoire. Dites-moi plutôt pourquoi Saint-Vincent est devenu patron des vignerons.
4: En réalité, nul ne le sait. Peut-être parce que le mot vin se trouve dans le prénom du saint, vous voyez ?
2: Oui.
4: Ou parce qu'on a utilisé une roue de pressoir pour le torturer. Ça, c'est aussi une hypothèse qui a été présentée.
2: D'accord.
4: Ou parce que les diacres à l'autel versent du vin dans le calice.
2: Donc, on ne sait pas vraiment pourquoi Vincent, le jeune diacre torturé par les Romains en Espagne, est devenu si important pour les vignerons de Bourgogne.
4: C'est là le plus grand des mystères. Chaque village bourguignon raconte effectivement sa propre légende. Quelle que soit la raison, on a aujourd'hui la preuve que Saint-Vincent n'a absolument pas souffert pour rien, puisque chaque 22 janvier sonne pour lui une nouvelle heure de gloire.
2: Et rappelez-vous, même s'il peut faire terriblement froid le jour de la grande fête des vignerons,
3: à la Saint-Vincent, l'hiver perd ses dents, où les retrouve pour longtemps.

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1: Ah, faudra attendre la Saint-Paul pour savoir qui commencera le cognon.
2: Berrichon dans le texte.
1: Cognon, à rapprocher de quignon, désigne un morceau de pain. Dans le temps, à la messe, on partageait un pain béni qui était offert à tour de rôle par une famille de la paroisse. Celle qui venait d'offrir le pain allait emporter un morceau, le cognon, à celle dont ce serait le tour le dimanche suivant. À Mentoussalon et dans les villages voisins, les vignerons n'ont pas choisi Saint-Vincent comme patron, mais Saint-Paul, célébré le 25 janvier. Eh oui, l'hiver, les gens de la terre ont un peu moins de travail, les jours sont courts et on peut faire la fête. À Mentou, le cognon, c'est celui qui succède au bâtonnier. Dans les années 2000, la fête de Saint-Paul a failli disparaître et il a fallu toute la ténacité de Paul Gilbert, qui avait fondé la confrérie en 1950, pour lui redonner de la vigueur. Traditionnellement, Paul Gilbert entonnait la chanson de Mentou à la fin du repas. En 2007, il nous a exprimé sa joie de voir revivre la Saint-Paul. A entonné la chanson, mais il l'a jamais terminée, vu qu'il est passé de vie à trépas en chantant le refrain. Voici les paroles de cette chanson, qui se chante sur l'air de la Charibiaude, dont les paroles sont de Jean-Baptiste Magnon, et qu'on chante encore à la Saint-Paul.
2: En Berrichon dans le texte.
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3: La recette des petits bonheurs, elle est on ne peut plus simple. Il faut un micro ici, le plus discret possible, à la main. Et il suffit de faire des rencontres, sans rendez-vous, sans se présenter, et le tout en quête de bonheur. En voici donc un petit bonheur que je vous ai trouvé à Aurel, un petit village de Maurienne. On est donc en Savoie. Et pour ceux qui croyaient que l'Arche de Noé pouvait se trouver au bord de la mer, eh ben non, c'est à Aurel.
4: Eh ouais, comme quoi. Et ouais. Vous vous rendez compte? C'est incroyable, hein.
3: Alors c'est quoi cette Arche de Noé?
4: C'est mon écurie avec quelques brebis, quelques chèvres, un poney et voilà.
3: Bon, en même temps, je la croise, elle passe avec son petit déjeuner à la main. Crème de cassis et martini blanc. Ouais. Quelle santé.
4: Ouais. Ça, c'est pour les jours à venir. C'est pas pour tout de suite. C'est quand il y a quelques amis qui passent, je les invite à boire un petit coup quand même.
3: En cette saison, Aurel, ça voit le soleil encore un peu?
4: Ici, au chef-lieu, non, on l'a pas pendant 2 mois.
3: J'ai l'impression que ça dégèle pas souvent, là, oui.
4: Mais les deux hameaux, vous avez Bonvillard et Orlette, oui, ils l'ont toute l'année.
3: Oui, mais pas vous. Donc il faut le bar bien rempli.
4: Il faut boire avec modération.
3: Alors oui, alors pourquoi l'Arche de Noé?
4: Non, c'est parce que quand il y a un souci, l'animal, il arrive ici, quoi. Les chats, et voilà, donc un peu de tout et...
3: Alors, en même temps, effectivement, là, j'ai un chien sous les yeux, il y a un chat pas loin.
4: Oui, puis j'en ai quelques-uns aussi dans la grange. Donc, je les accueille, puis je leur donne manger, puis je leur fais pas du mal, quoi.
3: Ouais, ils sentent que c'est un refuge.
4: Oui, puis voilà, quand il y a un souci, les animaux, ils arrivent ici, quoi. Voilà, c'est un fluide. En fait, j'ai pas besoin de flécher, ils viennent tout seuls.
3: Et là, ce chien qui est là, c'est à vous aussi?
4: Oui, c'est le mien. Je l'attache à la barrière, comme ça, il me voit. Et... Il est trop gentil, mais il est fugueur. Et...
3: Ah, comment, j'avais pas vu. Là, il vient de bailler. Comment ça s'appelle, ces chiens qui ont la langue bleue?
4: Eurasier. C'est un chien de race, de pure race.
3: Il a l'air impressionnant, quand même.
4: Oui, il impressionne, mais voilà, c'est tout.
3: J'avais vu, en passant, là, avant de vous rencontrer, il y a un biberon, il y a des restes de lait. C'est-à-dire qu'il y en a quelques-uns qui ont besoin d'être maternés.
4: Oui, oui, la maman n'a pas assez de lait, donc je lui redonne le biberon.
3: Des chats?
4: Non, c'est des agneaux.
3: Oui, parce qu'à l'origine, c'est vraiment une bergerie.
4: Oui, oui, attendez, je vais vous la faire voir. C'est...
3: Oh, ils sont bien, là.
4: Là, c'est... C'est 2 petites dernières que je donne le biberon là-bas. Puis celle-là, elle est déjà un peu grande.
3: Il y a plein de races différentes, là, j'ai l'impression, non?
4: Oui, il y a plein de races différentes, ouais.
3: Je peux vous demander votre prénom?
4: Je m'appelle Noël.
3: J'ai croisé donc la mère Noël à côté de l'Arche de Noé, c'est pas mal. C'est quoi le dernier petit bonheur de Noël?
4: Chut. Oh, je sais pas. Bah, c'est d'avoir une vie simple et voilà, de soigner mes animaux et une vie toute simple.
3: Et d'être aimé des animaux, si ça se trouve.
4: Oui, aussi. Ils vous les rendent, de toute façon, si vous êtes gentil avec eux. Ils sont gentils avec vous et ils vous aiment bien. Ils sont très reconnaissants, les animaux.
3: Plus que les hommes?
4: Oui.
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1: Salut Thomas Aubry.
2: Salut Quentin, bonjour à tous.
1: Ouvrons une nouvelle page de ton livre.
2: C'est parti.
1: Les raisons.
2: La raison 616, la plaine du Var. Alors c'est un terme que l'on utilise pour désigner l'immense vallée creusée par le fleuve Var, juste avant qu'il ne se jette dans la Méditerranée. Et vous allez voir que ce fleuve est fascinant. En fait, il prend sa source au nord-ouest du département, à Estaing, à 1800 mètres d'altitude. Pour arriver jusqu'à la mer, il traverse une centaine de communes, dont 87 dans les Alpes-Maritimes.
1: Mais alors Tom, je ne pense pas être le seul à m'être posé la question. Pourquoi est-ce qu'on a un fleuve entre Saint-Laurent-du-Var et Nice qui porte le nom d'un département voisin?
2: Alors tout d'abord, on doit le nom de ce fleuve à l'astronome antique Ptolémée. L'ouvrage des hommes et un fleuve nous dit que ce cours d'eau est capricieux et qu'il peut vite sortir de son lit, pas comme moi le matin en tout cas. Alors c'est pour ça qu'il tire son nom du verbe latin var iare, qui veut dire changer.
1: Voilà, et pendant des siècles, le Var était en fait une frontière.
2: Et oui, ce fleuve était une barrière naturelle entre le royaume de France et le comté de Nice. Mais en 1790, lorsque l'on crée les départements français, on va assembler dans le sud-est de la France des villes comme Toulon, Grasse, Cannes et Saint-Laurent-du-Var. Mais Nice n'en fait pas partie. Et ce nouveau département, on va lui donner le nom du fleuve qui marque la limite du territoire national, le Var.
1: Bon, jusque-là, ça a l'air logique, c'est normal.
2: Oui, mais sauf que lorsque Nice devient française, définitivement française en 1860, le comté est rattaché à l'arrondissement de Grasse pour former les Alpes-Maritimes. Le Var ne borde plus le département auquel il a donné son nom, ce qui en fait un cas unique en France.
1: Ah, et donc ce fleuve va rythmer quand même la vie des habitants locaux pendant des siècles?
2: Alors pas vraiment. Jusqu'au XVIIe siècle, la plaine du Var, c'était surtout un endroit où l'on promenait son troupeau. Et pendant très longtemps, si l'on voulait traverser le fleuve, eh bien on devait le faire à pied. En 1792, on construit le premier pont en bois, mais comme le fleuve est capricieux, les structures sont souvent endommagées.
1: Est-ce que le Var a souvent été en crue?
2: Et oui, au cours de son histoire, ce fleuve a débordé un bon nombre de fois. En 1857, une digue est emportée au niveau du vallon de Saint-Isidore. En 1930, le quartier Saint-Augustin et la promenade des Anglais sont sous l'eau. Et plus proche de nous, on se rappelle de la violente crue de 1994. L'aéroport de Nice et la préfecture des Alpes-Maritimes étaient complètement inondés. Cette crue, elle avait causé des dégâts estimés à 1 milliard de francs, soit 187 millions d'euros aujourd'hui.
1: Et on pense aujourd'hui aux dernières tempêtes aussi qui ont frappé le département.
2: Et oui, le Var et sa plaine sont donc des lieux que l'on doit aborder avec une grande humilité. Si pendant des siècles, personne ne construisait ici, c'est bien pour une raison. Alors gardons en tête que l'homme ne fait pas ce qu'il veut avec la nature. Et ce fleuve capricieux, millénaire et parfois féroce, nous le rappelle.
1: Et c'est aussi une bonne raison d'aimer la Côte d'Azur.
2: En plein dans le mille.
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3: Vous partagez avec nous un lieu de Provence. Et ce matin, vous allez nous faire découvrir une source.
4: Eh ben non.
3: Ah bon?
4: Non.
3: Mais qu'est-ce que vous m'avez écrit alors?
4: Ben, c'est faux ce que non, vous... mais sur le coup, je voulais, puis après, je me suis dit, non, une source, ça se dit pas.
3: Vous faites un peu comme vous voulez.
4: Exactement. Non, ça se dit pas une source. Alors, c'est pas moi qui le dis, c'est Lily des Bellons dans le château de ma mère. Voilà. Mais je vais quand même vous parler de source à travers ces gens de Manon. Oui. Hier, vous vous rappelez, je vous ai parlé de l'expression patin couffin.
3: Oui.
4: Hein, qu'on emploie dans le sens de etc. Et j'ai mentionné l'expression et le conte de Manon. Et pour n'offenser personne, j'ai dit, ne le prenez pas pour vous les Manon, c'est juste une expression. Et j'ai ajouté, on vous aime d'amour. Ok. Le problème, c'est qu'à peine ma chronique finie, ma chérie m'a demandé, c'est qui cette Manon que tu aimes d'amour? Alors, c'est vrai. Alors, je lui ai dit, mais personne, c'est une expression. Et elle m'a dit, mais pourquoi tu me dis que tu l'aimes d'amour? J'ai dit, mais non, mais t'as pas la ref, c'est Pagnol, c'est Manon des Sources, c'est Hugolin, hein. Vous savez, Manon, je t'aime d'amour.
3: Vous le faites, c'est
4: Manon, je t'aime d'amour. Je t'aime, Manon. Voilà, on est d'accord, voilà. Mais désolé, on va quitter la poésie bucolique et romantique de Manon des Sources et les collines pour que je vous explique cette expression, le conte de Manon. Alors pour tout vous dire, on ne sait pas trop d'où elle vient, elle ne semble pas typiquement provençale, en tout cas on la connaît dans le sud-ouest, chez Francis Cabrel, même si elle est très attachée à la Provence, notamment à travers l'œuvre de Pagnol, bien sûr. Comme je vous l'ai dit, on l'emploie pour exprimer là aussi une suite que l'on n'énumérera pas, comme pour dire etc. Exemple dans un roman de Jean-Paul Delfino, et tout le conte de Manon et tout le tremblement. Ou encore chez Maurice Gouirand, il regrettait la prospérité de Marseille, mais aussi le respect de la religion, de la morale, de la discipline, du patin couffin et du comte de Manon. Oui, le comte de Manon, c'est l'équivalent de Patin Couffin et Tutti Quanti. Autre subtilité décrite par Rivonora dans son dictionnaire des parlers régionaux, l'expression serait utilisée pour couper court aux exigences de son interlocuteur. Exemple, et le comte de Manon, non, pas l'encotier, leur dire, allez, c'est bon, hein, arrête-toi, tu m'as gonflé. Dans la lignée des fatueux de, fan de chichoulo, fan de pute, ou même, autre expression avec d'autres prénoms, je suis désolé, la putain d'Adèle ou la putain de la Caroline, c'est, on va avoir des problèmes.
1: Je pense, oui.
4: Cette interjection est aussi utilisée pour marquer la surprise. En voici un exemple sous la plume de Maurice Guirand, cette fois dans le théorème de Langambi, le comte de Manon, mais c'est mon riri. Et on la trouve aussi chez Gilles Del Papas, sous la variante la comte de Manon. Selon Robert Bouvier, dans le Parler Marseillais, l'expression exprime aussi le dépit ou l'irritation, hein, et il donnait cet exemple, le comte de Manon, ça a encore foiré. On trouve aussi des variantes avec le comte de Madon, et on vous aime aussi d'amour, les Madons. Non, je vais rien dire, parce que je vais avoir des problèmes avec Magaté. Magaté, c'est toi que j'aime d'amour. En tout cas, tous les auteurs s'accordent à dire que Manon est sûrement là juste pour la rime, sans aucun lien avec une quelconque Manon qui aurait existé.
1: Bien sûr.
4: Et je vous le confirme parce que j'ai vérifié toutes mes sources.
3: Parfait. Un petit bonjour à votre gâté qui nous écoute ce matin.
1: Manon des sources.
3: Oui, non, mais c'est pardon.
1: Il avait bien Manon des sources.
4: Non, j'ai vérifié mes sources. Manon, je ne sais pas s'il l'a vérifié.
3: Oui, non, mais bien sûr. Ah, non, bah, non, bien sûr. Mais vous me prenez.
4: On vérifie. On vérifie.
3: C'est possible, ça.
4: C'est comme ça.
3: Non, mais si vous voulez, je vous laisse.
4: Mais non, t'as pas d'amour, Eric.
3: Bon, donc un petit bonjour à votre gâté. Oui. Je le confirme. Mais Eric est sage comme une image.
4: Mais exactement.
3: Enfin, chérie, je t'aime.
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2: Bonsoir.
3: Bienvenue dans Décibel. Bienvenue sur cette radio ici qui est ravie de vous accueillir. Sachez-le.
2: Merci.
3: On me l'a dit aujourd'hui dans les couloirs. On m'a dit, ah, Imani, ce soir, génial, j'adore. Alors, Imani, on dit souvent aux petites filles et sans doute aussi aux petits garçons que c'est pas beau de faire des colères, que la colère est mauvaise conseillère, qu'il faut réussir à apprivoiser sa colère. Et si en fait on nous racontait n'importe quoi depuis qu'on était petit, et si la colère était en fait un excellent carburant pour écrire un bel album. En tout cas, j'ai l'impression que ce nouvel album, c'est un peu le cas. Women deserve rage, les femmes méritent.
2: Ouais, en fait, women deserve rage. En français, la traduction.
3: Elles ont le droit.
2: Ouais, c'est ça. Elles ont droit à la rage. La traduction serait meilleure comme ça, je pense. Quand on dit mérite, on a l'impression que il y a une correction, quoi. Elles l'ont bien cherché.
3: Elles l'ont bien cherché.
2: Non, non. Ouais. Et c'est pas ça que je veux dire. Ce que je veux dire, c'est vraiment que la colère, on y a droit. Il faut y accéder. Il faut l'adresser. Et puis, il faut voir où ça va mal, où ça va pas. Et puis, il faut le régler. Parce que je pense que tant qu'on n'adresse pas sa colère, il y a des parties de soi auxquelles on n'a pas accès, on est morcelé, quoi. Du coup, on n'est pas entière.
3: Ouais.
2: Et comme on n'est pas entière, on est amputé de quelque chose dont on a vraiment besoin. Et la colère, c'est un peu comme un signal d'alarme qui a une espèce d'intrus qui s'est infiltré dans votre maison. Mais si la sonnette d'alarme, elle crie, et vous mettez vos boules tranquillement, en fait, ce qui va se passer, c'est que vous allez vous faire cambrioler, agresser, tout ce que tu veux.
3: C'est ça.
2: Donc, c'est ça l'idée.
3: Exactement. Women deserve rage. Intro.
2: Women deserve rage.
3: Parce qu'on n'est pas obligé de le dire en hurlant.
2: Ben non.
3: Et c'est ça, hein.
2: On n'est pas obligé, mais si on a envie, il faut le faire, par contre.
3: Ouais. C'est intéressant d'avoir commencé l'album comme ça.
2: Parce qu'en fait, l'idée, c'était un peu de se dire... Je pense qu'il y a, quelque chose avec la survie des femmes qui se fait dans l'ombre. Tous les petites astuces, les petits trucs qu'on se repasse entre femmes pour survivre, entre mères, entre filles, entre femmes qui s'est fait léser, mère célibataire, ça se dit toujours un peu dans le secret.
3: Ouais.
2: Donc j'avais envie de passer ce petit conseil. Women deserve rage. Comme ça, un petit peu de la bouche à l'oreille, quoi.
3: Ouais. Et c'est fort de commencer l'album comme ça. Après, effectivement, on peut s'énerver, hein.

0: les instruments, là, dans les cuivres. Voilà, il y a des moments comme ça qui nous font exulter dans cet album Imani. Alors, je ne sais pas si ma question est indiscrète ou pas, donc je la pose. Et puis, si vous voulez, vous me renvoyez dans mes 22. Votre colère à vous, le carburant de cet album-là, le début même de cet album-là, qu'est-ce que c'est ?
1: En fait, c'est vraiment la réalisation au milieu d'une séparation que il y avait plein de choses que j'avais pas dit que j'aurais dû dire. Il y avait plein de choses que j'ai pas vues que j'aurais dû voir. Et il y a comme ça une immense trahison qui se vit quand on regarde ce qu'on s'est imaginé de ce que c'est que la vie mariée, que ce que c'est que d'être en couple en fait. Et ça m'a, je me suis un peu, j'étais obligée de me regarder dans la glace. Et me demander en fait qu'est-ce que j'avais raté et puis toutes les mensonges, toutes les histoires qu'on se raconte des fois pour rester, alors que c'est toujours oui. Ben voilà, c'est toujours plus facile de rester que de partir en réalité. Et puis donc j'étais en colère contre moi-même, contre les autres, contre l'autre, et du coup ça m'a forcé à regarder les choses de manière beaucoup plus large. Comment ça se fait qu'on accepte des choses qui sont inacceptables, et donc j'étais obligé de regarder sur le plan de la société, quoi.
0: Ouais.
1: Voilà. Et donc, il y a plein de choses qui me mettent en colère, mais c'est vrai que c'est parti d'un truc très, très personnel, et c'est devenu beaucoup plus large.
0: De toute façon, on le dit souvent, hein, plus on met de soi et de l'intime dans les chansons, et plus ça devient universel, parce qu'en fait, dans l'ordre ou dans le désordre, mais on vit tous la même histoire.
1: Hein. Exactement. On souffre tous. On a tous été trahis, on a tous été déçus, on a tous été... Voilà. Et plus on est authentique, plus on accède à l'authenticité des autres, en fait.
0: Et dans la chanson qui arrive, So Now You Call Me Crazy, vous chantez en français.
1: Ouais,
0: ouais,
1: c'est ça, je fais moitié français, moitié anglais.
0: Ouais.
1: Sur cet album, je me suis pas trop interrogée. Tout m'est venu assez naturellement. Et quand le français venait comme ça, je l'ai gardé. Avant, je me serais peut-être interrogé, est-ce que vraiment ça sonne, est-ce que voilà. Et puis il y aurait eu d'autres gens qui m'auraient donné leur avis surtout. Et là, j'ai fait ça seul avec Stéphane Goldman, qui y a l'élégance de pas donner son avis toutes les 5 minutes et qui me laisse aller jusqu'au bout. Quand vraiment il sent que bon, peut-être je me trompe, voilà, il me fait des suggestions. Mais c'est vraiment quelqu'un qui m'a laissé m'exprimer, m'a laissé être qui je devais être. Donc. Ouais, je l'ai senti en français, ça sonnait, je l'ai laissé.

La puissance d'Imani, ça fait plaisir, vous l'aviez découverte, peut-être en dansant sur Don't Be So Shy. Eh ben, voilà, là vous allez à nouveau danser, parce que c'est ça quand même qui est très fort avec vos chansons, Imani, c'est que il y a toujours un côté lumineux.

0: on arrive à accepter quand même qu'elle soit folle. Bon, voilà, donc je t'ai coupé dans ta question, tu voulais dire quoi ?
1: Bah que justement, on aborde ce thème-là, qui n'est pas facile, qui est important, mais la musique reste lumineuse.
0: Ouais, parce que je pense que la musique, c'est le texte, c'est la vérité, et la musique, c'est la vie, quoi. C'est comme ça que je voulais le voir. Et je trouve que j'aurais pu faire du bleu sur du bleu,
1: oui.
0: Mais j'ai trouvé ça plus intéressant, justement, de danser sur quelque chose d'aussi révoltant,
1: ouais,
0: que le gaslighting, que la manipulation, etc. Donc, on va s'expliquer, mais on va quand même danser, on va quand même vivre.
1: C'était sans doute un album pas facile à faire, puisqu'il arrive, on l'a dit tout à l'heure, à un moment où vous vous retrouvez toute seule, trahie, malheureuse. À quel moment, justement, la tristesse ou la surprise ou la désillusion se transforme en flamme, en force, cette fameuse rage du titre de l'album « Women Deserve Rage » Et est-ce que c'est à ce moment-là que ça devient un carburant?
0: Ouais, en fait, ouais, je crois qu'au bout d'un moment, quand on a tout essayé pour essayer d'aller bien avec l'autre et avec soi, eh ben, on se dit que la seule chose qui te sauvera, c'est l'art. Et dans mon cas, ça a été vraiment ça. C'est que je tournais en rond avec mes pensées obsédantes, avec ma tristesse, ma mélancolie, mes questions. Et donc, je suis allé en studio et j'ai commencé à écrire des chansons parce qu'il fallait bien que je le mette quelque part. Alors qu'une fois que t'as fait toutes les méditations, tous les footings du monde, je fais de la boxe, voilà, une fois que t'as tapé sur ton coach, il reste encore tout plein d'énergie qu'il faut utiliser. Et en fait, les chansons, elles me sont venues assez facilement.
1: Sur cet album, il y a Rolling

0: Là, ça tient carrément du mantra, cette chanson. Elle est incroyable. Est-ce qu'il y a des inspirations dont vous pourriez nous parler, même musicalement? Parce que moi, je trouve que ça ressemble à rien. C'est vraiment du Imani. Mais est-ce qu'il y a des artistes qui vous ont nourri pour...
1: Alors, avec Stéphane Goldman, des fois, quand on avait un petit rituel, on m'a offert un oracle d'artistes.
2: Ouais.
1: Vous savez, où il y a Prince, David Bowie, enfin, tous ces gourous de la musique, quoi. Et quand on était coincés, enfin, tous les jours, ce qu'on arrivait, c'est qu'on tirait chacun une carte. Et on avait donc le parrain et la marraine
0: de la journée. De studio. Ah, j'adore!
1: Et donc, l'idée, c'était de se dire, OK, aujourd'hui, toi, t'as pris Johnny Cash, moi, j'ai pris, j'arrêtais pas de sortir, Donna Summer, par exemple, ou Patti Smith. Et ben, on allait prendre une chanson au hasard, on écoutait et on se disait, OK, qu'est-ce que dans cette chanson, il y a à retenir? Et des fois, on a eu des dire, ah, comment ils ont enregistré la voix, c'est incroyable. Peut-être que nous, on pourrait faire ça comme ça, etc., etc. Donc, en fait, les influences, elles ont été multiples. Par exemple, là, c'était Portishead qu'on a écouté. On est tombé aussi même sur Hildegarde von Bingen, tu vois qui c'est.
0: Oh là là, mais c'est très ancien, ça.
1: Bah oui, ancien. C'est des chœurs liturgiques. Bah, elle était dans l'oracle. Donc, on l'a découverte. Moi, je la connaissais pas. Et on est allé écouter ce qu'elle fait. Mais c'est pour ça que dans l'album, on entend des chœurs comme ça, très aigus, très réverbérés, parce qu'on s'est vraiment inspiré de ce qu'elle nous avait dit ce jour-là.
0: Mais j'adore cette idée.
1: Ouais.
0: C'est-à-dire, il y a les dieux du rock, de la pop,
1: exactement,
0: du disco qui sont là.
1: Et qui nous inspirent.
0: Dans le studio. C'est très beau. Ah, j'adore. Your funeral, ton enterrement. You are dead.

0: vous donc très joyeusement, vous enterrez cette relation. Symboliquement, c'est très très fort de prendre le champ lexical, voilà, de l'enterrement. You are dead to me, tu es mort pour moi. Et on enterre, c'est l'enterrement de la relation. Et ça me semble aussi être le retour de la joie, non, cette chanson.
1: Exactement. Après, la vie c'est ça, c'est un cycle, on meurt, on est, c'est comme ça pour tout le monde. Et je veux dire, une fois qu'on a tous bien pleuré, bah, il nous reste plus qu'à rire et à vivre. Et j'avais vraiment envie de faire un espèce d'hymne jouissif à la liberté. Et c'est, j'avais vraiment envie. J'imaginais plein de copines. Tu vois ce que je veux dire ?

0: qui mettaient toute leur relation merdique ensemble dans un même pot commun, tu vois.
1: On a déjà fait ça. Hein, des petits trucs de sorcières.
0: Non, c'est pas ça. Non, c'est pas ça. C'est pas ça. C'est pas ça du tout. C'est pas des trucs de sorcières du tout. Attends, non, non, non.
1: Non, mais si tu mets des guillemets à sorcières.
0: Non.
1: Mais
0: non,
1: on peut écrire des trucs sur des petits papiers et les cramer ensemble.
0: C'est pas ça que je voulais dire.
1: Bah, non.
0: Parce que mon image, c'était de dire s'imaginer en train de danser sur les cendres d'une histoire qui oui. nous a pas fait du bien forcément, tu vois, et de se dire je suis vivante quand même et en fait et heureusement que j'ai survécu. C'est vraiment une chanson qui est même presque humoristique.
1: Ouais.
0: I will look fly at your funeral. Ne t'inquiète pas, je serai, j'aurai l'air d'une bombasse à ton enterrement. Donc déjà, ça veut dire que le mec il meurt avant toi. Enfin, tu vois.
1: Logique.
0: Mais logique parce que. voilà. Et c'est une chanson qui est à la fois libératrice, comique, et j'avais envie d'avoir un I will survive un peu.
1: C'est ça.
0: Tu vois.
1: Et oui. Et on survit aussi avec les amis, notamment Tiffany.
2: Hi, Imani. I am just so sorry to hear about what's going on, and that you're dealing with that. That is not easy. When you try to leave, it's the hardest period because they basically lose their mind. Just know that you're handling it well.
1: Alors Tiffany qui laisse ce message et qui dit qu'elle est désolée de ce qui vous arrive et que elle trouve que vous en sortez super bien et que le moment de partir c'est le moment le plus difficile parce que les mecs deviennent dingues. C'est un vrai message de votre répondeur ça ?
0: C'est un vrai message de c'est un audio. J'en ai eu plein des audios de copines.
1: Il y en a dans l'album, hein, il y en a plusieurs.
0: Et en fait c'est des audios que pendant une période où c'était difficile pour moi émotionnellement, je revenais et je les réécoutais. C'est nous avec nos copines. Je suis sûr qu'il y a plein de filles comme ça, comme moi, qui on appelle ça des podcasts. On se laisse des audios sur WhatsApp de 7 minutes qu'on écoute dans le bain ou qu'on écoute en faisant à manger en fin de journée. Parce que en fait, la vie elle est tellement folle qu'on a même plus le temps de se voir, de se prendre un verre, de discuter, de se raconter nos problèmes, de se pleurer dans les bras. Mais il nous reste encore ça. Et j'en ai eu plein comme ça de copines qui m'ont laissé des audios géniaux. Et au moment de faire l'album, j'avais envie de... Je savais qu'il fallait que je les garde.
1: Ouais.
0: Et je ne savais pas encore au début, puis à la fin, je me suis dit, tiens, j'ai envie de faire un album comme dans les albums de rap des années 90, où les mecs, ils mettaient des interludes. D'un coup, tu rentrais dans leur quotidien, ou le Lauryn Hill, tu sais, Miss Education, ou ouais. tu... Voilà, j'avais envie
1: Prince
0: d'un truc
1: aussi,
0: comme ça.
1: Prince aussi a mis ça sur certains albums, il y a plein. Des messages de répondeurs.
0: Il y a
1: oui,
0: plein c'est... d'albums ouais. de R&B comme ça, qu'il y avait dans les fins des années 90, 90 aussi, beaucoup 90. Et j'avais envie de me faire ce plaisir-là et l'idée d'utiliser les podcasts des copines.
1: Ouais.
0: Je trouvais que c'était logique, quoi.
1: C'est beau et ça met un son sur un mot dont on parlait pas il y a quelques années. C'est un mot qui revient de plus en plus maintenant, le mot sororité aussi.
0: Exactement.
1: Se serrer les coudes entre femmes, en fait.
0: Ouais, c'est ça. C'est ce qui est magnifique dans les tempêtes. C'est que les tempêtes, elles révèlent ce qui n'est pas solide, mais elles révèlent aussi ce qu'il est. Et là, tu te découvres un réseau de copines, mais même des fois, c'est juste une meuf que tu reverras pas, mais qui a compris qu'aujourd'hui, ça allait pas, et qui te dit la bonne phrase. Et tu te rends compte que finalement, tu as accès à beaucoup plus d'amour et de soutien que tu ne pensais, quoi.
1: Sur cet album, il y a, on l'a dit, donc des vocaux d'amis à vous qui vous soutenaient pendant une période difficile, une période de déception, de tristesse suite à une séparation. Il y a aussi des voix que l'on connaît, notamment Rosy de Palma, voilà, l'actrice espagnole. Il y a Rokhaya Diallo aussi, ouais. une activiste, une intellectuelle qu'on aime et qu'on ferait bien d'écouter au moins une fois par semaine pour
0: ouais,
1: avoir
0: je pense.
1: Une bonne santé mentale. La sororité, on l'a abordé tout à l'heure. C'est plus largement, pas que dans cet album, mais dans votre carrière, quelque chose qui est important, mettre en avant d'autres femmes, leur travail.
0: Oui, bien sûr. En fait, c'est pas quelque chose que je fais. Enfin, c'est quelque chose que je fais même inconsciemment. Je suis d'une famille, il y a pratiquement que des filles. On est 5 filles, 2 garçons. J'étais en internat de jeunes filles. Toutes les plus grandes belles expériences de ma vie sont été avec des femmes. C'est pour moi, c'est assez logique de mettre en avant les femmes. Je les trouve plus compétentes, je les trouve plus travailleuses, je les trouve plus humbles, je les trouve plus drôles, je les trouve plus profondes. Ouais, ouais.
1: Plus belle aussi.
0: Plus belle, bon ben ça c'est évidemment, c'est un pléonasme carrément.
1: Et tous les malheurs qui arrivent aux femmes sur cette terre ne sont pas la faute des hommes.

0: chanson qui parle de ce moment terrible qu'on vit tous les mois pendant de nombreuses années, à savoir les règles. C'est fou d'avoir fait une chanson sur les règles, je crois que c'est la première.
1: Eh bien, il était temps quand même.
0: Oui, ça fait des millénaires.
1: Ça fait longtemps qu'on a nos règles.
0: Ouais.
1: Bah, en fait, moi, comme tu sais, je suis toujours à militer pour la reconnaissance et le meilleur traitement de l'endométriose dont je suis atteinte. Mais parce qu'il y a ce truc quand tu as tes règles où tu n'es plus du tout la même. Et il faut quand même que tu sois au four et au moulin, et alors qu'en fait, tu voudrais juste te coucher. Il y en a qui peuvent d'ailleurs même pas se lever. Pourquoi ça n'a pas été fait avant? C'est étonnant.
0: Ouais.
1: Parce que c'est quand même un moment de notre vie tous les mois qui nous immobilise 3-4 jours. Des fois, et pour des femmes, c'est la moitié du mois. Enfin, ça dépend de votre niveau, votre niveau de douleur,
0: oui,
1: etc.
0: Ça. Ouais.
1: Et encore une fois, c'est une chanson, tu vois, qui est très dansante. Aussi parce que ça me faisait un peu kiffer intérieurement de faire danser les mecs sur une chanson sur la souffrance de leur meuf.
0: Quand elles ont leurs règles.
1: Quand elles ont leurs règles, je trouve ça drôle parce que du coup, ça va, je sais pas, ça force peut-être une conversation. Maintenant, c'est vrai que si j'explique pas que c'est une chanson sur les règles, tu peux comprendre que c'est aussi peut-être une chanson sur la dépression.
0: Oui,
1: parce que on est un peu en micro-dépression quand on a nos règles au point qu'on peut pas aller travailler. Franchement, on n'arrive pas à sortir du lit, on a mal, on se sent comme une moins que rien. Mais comme le mot règle, il est jamais vraiment dit dans la chanson, dans mon explication, oui, tu le sais, mais sinon, ça pourrait être une chanson dansante sur la dépression.
0: Oui, when it comes, quand ça arrive.
1: Quand ça vient.
0: Quand ça vient.
1: Je me sens mal, je me sens plus rien.
0: En tout cas, je l'ai trouvé vraiment original et à la seconde où je l'ai entendu, je me suis dit, mais elle est essentielle.
1: Elle est essentielle. Chanson.
0: Voilà.
1: Sûr.
0: Ça, c'est fou. L'endométriose, pour celles et ceux qui ne sont pas au courant, enfin ceux, parce que maintenant, je pense que les femmes sont
1: savoir, ouais,
0: quand même un petit peu au courant. C'est une maladie qui touche beaucoup de femmes. Hein.
1: Une à deux femmes sur 10 en France. Et donc, ça fait des millions de femmes qui souffrent à un point qu'elles ratent l'école, elles ratent le boulot, elles ne peuvent pas sortir du lit, il y en a qui vomissent, il y en a qui tombent dans les pommes. C'est la première cause d'infertilité en France. C'est une maladie. Moi, quand j'ai commencé à en parler il y a 10 ans, les journalistes, ils n'arrivaient même pas à lire sans bégayer le mot. Maintenant, je suis contente, je parlais des gamines de 20 ans, elles disent c'est le sujet entre nous, on se parle, il y a un test salivaire qui existe. Non, en 10 ans, les choses, elles ont avancé à une vitesse incroyable.
0: Ouais. Et c'est ça aussi finalement le message dans Women Deserve Rage. Les femmes ont le droit d'exprimer de la colère, de la rage, etc. De la douleur aussi, parce qu'en fait il y a des femmes depuis des centaines d'années qui sont atteintes d'endométriose, à qui on a dit t'es bien douillette.
1: Ou c'est dans ta tête.
0: Ou c'est dans ta tête.
1: Et donc regarde ce qui se passe quand t'es vraiment en colère et que tu l'adresses. Parce qu'en fait ce qui s'est passé, ça part de Nathalie Clary, l'ancienne présidente de Endomind, qui était en colère du matin au soir et qui disait mais c'est pas possible qu'on soit 2 millions de femmes en France à souffrir chacune de notre côté. Qu'est-ce qui se passe si on souffre toutes ensemble? Et quand elle m'a demandé de prendre la parole là-dessus, bah, d'un coup, on a commencé à se repérer, à se voir qui on était et à se rassembler. Et les choses, elles ont avancé très, très vite en 10 ans, alors que ça fait des siècles qu'on ramait. Donc, quand tu t'adresses à ta colère et que t'en fais quelque chose, en fait, tu casses plein de murs. La rage, elle est là pour ça, en fait. Donc, c'est magnifique quand les femmes, elles se disent, tu sais quoi, je suis en colère, d'accord, je vais déplaire. D'accord, je serai laide. Et d'accord, je vais déranger un peu tout le monde. Mais à la fin, on va régler les problèmes.
0: C'est comme ça aussi qu'on se fait du bien. Et en écoutant l'album d'Imani, que, vous avez compris, je vous recommande chaudement, Women Deserve Rage. Du coup, on termine avec Mad.
1: Eh bien, oui.
0: Je pense que c'est une chanson de circonstance. Merci beaucoup,
1: Imani. Merci à toi.
0: À bientôt.

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2: Saviez-vous que la chanson « Que je t'aime » de Johnny Hallyday a failli ne jamais exister ?
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2: En 1969, Johnny prépare un show colossal au Palais des Sports à Paris. Mais il lui manque le titre phare. Les producteurs télé de l'époque font la fine bouche sur ses nouveaux morceaux. Dans l'urgence, Johnny appelle ses auteurs, le texte est greffonné avant une séance de ciné et la musique composée en une seule nuit. Quand Johnny entonne pour la première fois « Que je t'aime », c'est le choc.

0: Johnny délaissera ce tube pendant 10 ans avant que Michel Berger ne le ressorte en 1987 pour lui offrir un second souffle magistral à Bercy. Et depuis, ce cri du cœur n'a plus jamais quitté nos mémoires.
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0: John Lennon aurait eu 85 ans aujourd'hui. Qu'est-ce qu'il aurait écouté? Qu'est-ce qu'il aurait pensé des réseaux sociaux? Est-ce qu'il aurait voté à droite? On ne sait pas. En revanche, on peut le célébrer ce soir sur votre radio ici avec deux auteurs spécialistes de John Lennon. Il y a Paul et Stan Cuesta. Bonsoir Paul.
1: Bonsoir.
0: On s'est vu il n'y a pas très longtemps pour parler des Cure.
1: Oui.
0: Voilà, et l'année dernière. Ce soir, on est à la boum d'anniversaire de John Lennon.
1: C'est ça, 85 ans. Ouais,
0: Qu'il aurait eu aujourd'hui. Bonsoir Stan Cuesta.
2: Bonsoir Émilie.
0: Alors nous, on se voit souvent, puis surtout je vous lis tout le temps, puisque vous êtes auteur de tout un tas de biographies qui font autorité. Vous êtes dans l'actualité Beatles tous les deux. Alors pour Paul, c'est John Lennon, une somme, hein, puisque c'est dans la collection Cover des éditions du Lyre qu'on connaît bien, et c'est aussi dans cette collection que vous ressortez, mon cher Stan Cuesta, votre Beatles. Alors là, pour le coup, vous le dites, je vais vous citer, on n'en a jamais fini avec les Beatles, donc comme il y a à nouveau de l'actualité, Paul McCartney sort des disques, Ringo sort des disques, etc., c'est donc une nouvelle édition augmentée, c'est l'idée.
2: Absolument. J'ai rajouté plein de choses.
0: Bah oui, il y a toujours plein de choses à dire. Alors, l'actualité autour des Beatles ne s'arrête jamais. Qu'est-ce qui, en quelques mots, vous fait penser que les Beatles sont toujours d'actualité, particulièrement John Lennon, et qu'on n'aura jamais fini d'écrire sur lui, Paul ?
1: Aucune idée. À part que c'est un groupe dont tout le monde s'inspire depuis des décennies.
0: Ouais.
1: Qu'ils ont vraiment marqué leur époque et puis les époques qui suivent. Je pense que ça devient presque universel, les Beatles.
0: Ah, universel, ça c'est intéressant, même si on n'a pas vécu au bon moment. C'est ce que vous dites au début de votre livre, Stan Cuesta, vous êtes né dans la mauvaise période.
1: Ouais.
0: C'est ça, non mais c'est drôle comment vous le racontez. Vous dites, je suis né au moment où les Beatles sortaient leur premier album, et le temps que je m'y intéresse, ils étaient séparés.
2: Exactement, oui, oui. Et en fait, c'était une époque où ils étaient encore plus présents dans l'actualité. C'est pour ça que j'ai beaucoup axé mon livre sur les années 70, parce que alors qu'ils étaient séparés, on ne faisait que parler d'eux. Et dès qu'ils faisaient quelque chose, on leur demandait « Alors, quand est-ce que vous allez vous reformer ?» Enfin, c'était l'obsession. Et ça n'a pas cessé depuis, d'ailleurs.
0: Alors, notre John Lennon, il a évidemment, on parlait d'universalité avec Paul, il a écrit la chanson qu'on ressort dès que tout le monde va mal.

0: John Lennon, c'est aussi un des plus grands tubes des Beatles, plusieurs plus grands tubes des Beatles, que ce soit rock'n'roll. Come together. Toutes les chansons sont signées Lennon et McCartney, mais quand Lennon est aux commandes, ça devient aussi très très psychédélique. Voire follement expérimental. Classique des Beatles qu'on doit à John Lennon. Et même une valse. C'est marrant, hein, les fans des Beatles font toujours ça. J'imagine que mes invités pour leur livre l'ont fait aussi beaucoup. Stan Cuesta et Paul essayaient de dissocier ce que les Beatles doivent à John Lennon et à Paul McCartney. Toutes les chansons sont co-signées, mais certaines sont plus Paul, d'autres sont plus John. Dans votre John Lennon, Paul, vous avez fait ça, vous avez essayé de séparer.
1: Ouais, au début, j'ai essayé, puis après je me suis dit non, c'est les chansons des Beatles sont celles des Beatles. Et comme le bouquin s'attarde uniquement sur la carrière de Lennon, ouais, là il y avait plus de McCartney dans l'histoire. Ouais. Sauf quand bien sûr il l'insulte dans quelques chansons.
0: Oui, How Do You Sleep, on entendra tout à l'heure.
1: Il n'y a pas de duo.
0: Ouais. Et il y a, pour tous les deux, hein, votre méthode, en fait, c'est de partir vraiment des chansons, des œuvres, des albums, pour ensuite nous raconter leur histoire. Et en ce qui concerne John Lennon, c'est vrai qu'il y a beaucoup de choses dans les chansons. J'aimerais vous faire réagir à quelques chansons de Lennon. Lui, dont on connaît très souvent la chanson Imagine, hein, qu'on a passée tout à l'heure en tout début d'émission, et vous le citez, Paul, dans le livre, il dit Imagine, c'est anti-religieux, anti-nationaliste, anti-conventionnel, anti-capitaliste, mais parce qu'elle est enrobée de sucre, cette chanson est acceptée. C'est un peu ça, sa technique, c'est de faire passer des messages forts, mais dans des chansons qui ne sont pas effrayantes.
1: Ah ouais, il s'est dit que c'était le moyen le plus simple. En fait, c'est la base de la pop, un peu. Ouais. Surtout chez les Anglais, ça se fait couramment.
0: Alors, j'aimerais.
1: Et puis, il aime bien ce genre de phrases un petit peu provocatrices.
0: Évidemment. J'aimerais savoir ce que vous pensez de cette chanson-là, par exemple. Et là va arriver un cri qui n'est pas innocent. Là, il est contrôlé. Mais l'histoire de cette chanson, elle est dingue. Qui veut me la raconter ? Stan.
2: Oui, bah, oui, c'est parce que c'est l'époque où il est en thérapie avec le docteur Yanov, c'est ça, qui est l'apôtre du cri primal. C'est-à-dire qu'en fait, on revit ces traumatismes d'enfance et on les extériorise par un cri. Et donc, lui, son traumatisme à Lennon, on le connaît, c'est que sa mère s'est fait renverser et tuer par une voiture alors qu'il était très jeune et qu'il venait de la retrouver parce qu'elle ne l'avait pas élevé en plus. Et donc, il a perdu sa mère alors qu'il ne l'avait jamais eue. Et cette chanson, 10 ans après, il écrit cette chanson pour se libérer de ça à l'issue de cette thérapie, voilà.
0: Ouais, et c'est absolument terrible et glaçant. Est-ce que vous pensez qu'on peut apprécier, bah, par exemple, une chanson comme Mother, si on ne connaît pas l'histoire ? Moi, c'est pour ça que je trouve que vos bouquins, ils sont inestimables, parce qu'en fait, on nous donne les clés, quoi.
1: Ouais, il y a plusieurs lectures, en fait, aux chansons de Lennon, je pense, comme avec plein d'autres artistes. Mais cette chanson, on peut l'apprécier juste par sa musique, son chant, par son tempo particulier aussi. Après, quand on connaît l'histoire et qu'on voit que sa mère est effectivement décédée lorsqu'il avait 6 ans, je crois.
2: Ouais, très jeune.
1: Son père est parti très tôt, donc il parle un peu de ses tragédies, de ce qui l'ont marqué. Et lorsqu'on rentre dans le sujet, oui, on peut ressentir la chanson différemment.
0: Ah ouais, elle est terrible.
1: Elle est un petit peu touchée.
0: Alors, il y a une chanson qu'on a évoquée tout à l'heure. Paul a dit, oui, il y a des chansons comme ça, il utilise un petit peu pour insulter des gens. Alors oui, How Do You Sleep? Comment tu dors la nuit? The only thing you done was yesterday. Le seul truc que t'as fait de ta vie, c'est yesterday.

0: une chanson dans laquelle il s'adresse à Paul McCartney pour régler leur compte après la séparation des Beatles. Donc c'est Lennon en colère.
1: Très en colère. Très en colère après la séparation des Beatles et aussi après des textes de McCartney sur son premier album que Lennon prenait comme des insultes le visant. Ce que McCartney a démenti.
2: Dear Boy, non, c'est ça.
1: Il y a Two Legs.
2: Ouais.
1: Il y a deux chansons comme ça qui sont. Après, McCartney a dit non, c'est pas du tout mon style. Mais c'est possible. Et cette chanson, How Do You Sleep, est coécrite avec Yoko Ono qui s'amusait fortement à balancer des saloperies sur McCartney.
0: McCartney à l'image du gentil, Lennon du méchant. Si je schématise à mort, tout comme voilà, Lennon dit « Oui, c'est une chanson pour insulter McCartney. McCartney est plus malin. » Il dit « Mais non, j'ai jamais dit du mal de John dans mes chansons. » Est-ce que c'est ça? Est-ce qu'il y en a un qui est plus hargneux que l'autre, Lennon étant plus hargneux, McCartney plus gentil? Ou bien est-ce qu'il y en a un plus malin que l'autre, plus politique que l'autre?
1: Dire qu'un des deux est plus malin, ce serait compliqué.
0: Plus serpent, quoi.
1: Plus snake, ouais. Peut-être que Lennon l'est. Bah, je crois qu'ils ont deux caractères assez... trempés tous les deux, mais ils ne s'expriment pas de la même manière.
2: Lennon était plus instinctif, je pense. Ouais. C'est-à-dire qu'il n'avait pas de filtre. Il disait, comme quand il a dit « Les Beatles sont plus célèbres que le Christ aux États-Unis », ça a fait un scandale total. Il aurait réfléchi deux secondes. McCartney n'aurait jamais dit un truc comme ça.
0: Ouais.
2: Il est plus retenu, disons. Il fait plus attention
0: plus à ce qu'il dit. Stratège aussi,
2: oui,
0: sans
2: peut-être,
0: doute.
2: Sûrement. Lennon, il avait un côté brut de fonderie, quoi.
0: Alors, John Lennon, ayant écrit les plus grands tubes des années 60 et 70, il était évidemment immensément riche. Il vivait dans un appart sublime à New York avec Yoko Ono, etc. Donc, évidemment que tout ça, ça donne un mode de vie pour le moins embourgeoisé. Pourtant, il chante Working Class Hero. 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

0: n'était pas encore à New York, oui, quand il a fait Working Class Hero. Il était profondément de gauche. Ça lui a d'ailleurs causé des problèmes avec les autorités américaines, hein, qui se méfiaient un petit peu
1: avec
0: de lui.
1: Nixon, hein.
0: Ouais, hein. Il l'aimait pas trop.
1: Pas vraiment.
2: Il a été de gauche quelques années, disons, hein, quand il a rencontré Yoko, jusqu'à ce qu'il vive aux États-Unis en 72-73, c'était à cette époque-là.
0: Et après?
2: Après, je sais pas. Bah après, c'est vrai qu'il a arrêté en 75. Il a arrêté de faire de la musique et bon, il s'est vraiment retiré de la vie publique. Donc, il a pas fait de déclaration jamais sur rien. Mais cette chanson est intéressante parce que c'est un hommage à Dylan. En fait, c'est du pur Dylan. Et lui, il était fasciné par Dylan depuis le début. Ils sont devenus amis, etc. Mais Dylan a eu une énorme influence sur lui. Il dit qu'il a commencé vers 65 à écrire des paroles intéressantes à cause de Dylan parce qu'il s'est aperçu que il chantait que She Loves You, des trucs comme ça. Et Dylan a eu une influence énorme sur eux, sur les Stones, sur plein de groupes. Ouais. Mais voilà. Donc Working Class Hero, c'est ça.
0: Vous diriez, Paul, que c'est un chanteur, un artiste politique, Lennon, parce qu'au-delà des chansons, il y a aussi tous les happenings avec Yoko, quand ils sont restés au
1: les
0: livre.
1: Bédines, ouais.
0: Ouais, les bédines, le fait de poser nu, le fait d'être contre la guerre du Vietnam, etc.
1: Bah, il a organisé une grande manifestation à New York pour contre la guerre du Vietnam, War is Over. Il s'est engagé pour les droits civiques américains. Il a essayé de faire porter sa voix pour certains combats. Mais c'est vrai, comme disait Stan, il s'est arrêté assez tôt. Il a passé 5 ans à élever son enfant. Et là, on l'a plus trop entendu. Ouais. Et lorsqu'il revient, c'est pour son dernier album Double Fantasy. Et malheureusement, il voit pas vraiment l'évolution de son disque.
2: Ce qu'il faut dire, pardon, excuse-moi, mais ce qu'il faut dire aussi, c'est qu'en 72, quand il a été très activiste avec la gauche new-yorkaise, etc., on a sorti après les fiches du FBI, c'est-à-dire qu'il était hyper pisté par le FBI.
0: Surveillé,
2: et
0: ouais.
2: Il avait un problème, c'est qu'il n'avait pas le droit de rester aux États-Unis, c'est-à-dire qu'il a failli se faire renvoyer.
0: Et lui, il n'avait pas les papiers?
2: Il fallait redemander des papiers régulièrement, ouais. Et vu son activisme politique, il était sur la liste noire et il a failli se faire virer des États-Unis, effectivement. Et lui voulait rester là-bas. Et donc, peut-être que ça l'a un peu calmé aussi au bout d'un moment, parce que ben voilà, il avait des accointances. Et puis cette extrême gauche new-yorkaise et américaine, elle a fait long feu. Enfin, je veux dire, ça n'a pas duré très longtemps, quoi.
1: Après, à la chute de Nixon, il a pu récupérer, enfin, il a pu avoir sa nationalité américaine et rester au pays. Mais c'est grâce à Watergate, à l'affaire du Watergate, qu'il a pu avoir bénéficier de ça.
0: Ah voilà, un heureux dommage collatéral.
1: Oui.
0: Enfin, quoique, parce que s'il s'était fait virer, il serait peut-être pas fait tirer dessus dans la rue. Enfin, avec des si, après on pourrait fêter l'anniversaire de John Lennon avec lui. Il aurait eu 85 ans. Stan a eu ce mot, il a parlé du fait qu'il s'était calmé, et pourtant Dieu sait que la colère, ça a l'air d'être un super moteur de John Lennon. Moi j'adore quand il chante en colère.

0: Ça, c'est Give Me Some Truth. Donnez-moi la vérité. Alors, il traite tout le monde de cochon, de machin. Là, il est très énervé. À quel point la colère, quand vous regardez la carrière des Beatles ou sa carrière en solo, à quel point la colère est son moteur, l'envie de changement, de tout défoncer?
1: C'est pas le seul moteur, parce que ce qui est marrant, ça, c'est sur l'album Imagine, donc sur lequel il fait aussi Imagine, oui, qui est une chanson très douce, et Jealous Guy, qui est la chanson d'amour absolument, et voilà. Et ces chansons se côtoient sur le même album, donc il y a presque deux styles, mais c'est ça qui fait aussi sa force, capable d'écrire des sucreries géniales et des chansons très énervées comme ça. Je pense pas que c'était le seul moteur, mais effectivement, c'était quelqu'un d'assez violent à l'intérieur. Enfin, il y a des histoires qui traînent sur ses débuts à Hambourg où il avait fait vraiment de la violence, et je pense que c'était cathartique pour lui, la musique, quoi. Ça lui a évité de casser la gueule à tout le monde, quoi, en fait, il me semble.
0: Il n'a pas une très bonne réputation, Lennon, en tout cas, de ce qu'on peut lire, les anecdotes de l'époque. Ouais, on dit qu'il est violent, qu'on dit qu'il est bagarreur, ça, dans vos recherches, Paul, vous êtes tombé sur des...
2: La période qu'on appelle le Lost Weekend, où il quitte Yoko, enfin, où il se fait foutre à la porte de chez lui par Yoko, il part avec May Pang, sa maîtresse.
0: Il part à Los Angeles, c'est ça?
2: Il part à Los Angeles, retrouver Kiss Moon, Ringo Starr, et d'autres, et Harry Nilsson.
0: Que des gens qui mangeaient bio à l'époque.
2: Qui mangeaient bio et qui buvaient pas d'alcool.
0: C'est ça.
2: Et là, ouais, il fait vraiment n'importe quoi.
0: Parce qu'on dit le Lost Weekend, mais ça dure pas un week-end. Ça dure,
2: non, c'est un très très grand week-end d'un an et demi.
0: C'est ça.
2: Et donc là, oui, effectivement, il y a des témoignages de cassage de gueule dans la rue. Il s'en prend à des gens sans aucune raison. Il fout le bordel dans les salles de concert. Enfin, il est carrément même grossier avec certaines femmes. Donc là, c'est pas le Lennon Peace and Love qu'on connaît. Mais ça dure une période d'un an et demi, et plus tard, il montrera quelques regrets vis-à-vis de ça.
0: Cher Paul, cher Stan Kuesta, il faut qu'on parle de Yoko.

0: Yoko, sublime chanson d'amour de John Lennon qui dit que même quand il est dans son bain, il l'appelle. C'est merveilleux. Yoko Ono, selon à qui on s'adresse, fan des Beatles, pas fan des Beatles, personne politisée ou pas, sensible à l'art abstrait ou pas, sensible aux fausses notes ou pas, les gens adorent Yoko ou au contraire la détestent et la décrivent comme un démon à qui on devrait la responsabilité de la séparation des Beatles. Vous avez tous les deux travaillé sur le sujet. Alors, Yoko, Paul.
1: La question, c'est est-ce qu'elle est responsable de la séparation des Beatles?
0: Oui, qu'est-ce que vous pensez d'elle, même par rapport à Lennon, quoi? Est-ce qu'elle lui a fait plutôt du bien, du mal? On entend de tout à propos de Yoko Ono.
1: Voilà, c'est difficile. Je pense pas qu'elle soit responsable de la séparation des Beatles. Lennon le dit lui-même, les Beatles se séparaient d'eux-mêmes depuis... Ouais. Ça faisait quelques années qu'ils étaient plus en phase, vraiment. Depuis la mort de leur manager, Brian Epstein. Ensuite, il est tombé dans l'héroïne assez violemment. Elle en est peut-être un peu responsable. Mais elle lui a permis de découvrir un monde artistique qu'elle ne connaissait pas, l'intelligentsia new-yorkaise. Et ça lui a permis de s'ouvrir à des choses qui peut-être lui ont fait du bien.
0: Stan ?
2: Alors moi, comme dans mon bouquin, j'ai mis tous les disques des Beatles, et aussi en solo, et aussi des gens qu'ils ont produits et qui entouraient ça.
0: La galaxie.
2: Je me suis tapé tous les albums de Yoko Ono, parce qu'il y en a un paquet. Parce qu'à chaque fois que Lennon faisait un album, elle faisait un album miroir. Sur le premier album, où il y a Mother et tout ça, il y a le Yoko Ono Plastic Ono Band. Imagine, c'est pareil. À chaque album, il y a un album de Yoko. Et ben, c'est pas mal du tout. C'est-à-dire qu'il y a vraiment artistiquement des choses très intéressantes. Et même l'album de 72 qui va être édité là, Sometimes in New York City, donc l'album politique de Lennon, c'est la première fois qu'il fait ça, où il met une chanson de lui, une chanson de Yoko, ce qu'il reprendra en 80 pour son dernier album, Double Fantasy. Et ben, les chansons de Yoko, moi, je les aime bien. Je trouve qu'elles sont bien et que l'album est équilibré. Cet album est à peu près détesté par tout le monde. Et moi, je trouve qu'il est assez génial, voilà.
0: C'est bien que vous défendiez une cause perdue,
2: oui,
0: Stan.
2: Après, il y a des choses qu'elle a faites qui sont insupportables, où elle se met à brailler faux au concert à Toronto, là, etc. Oui. Ça, c'est quand elle est dans un sac, enfin c'est un peu indéfendable les performances. C'est le mélange de Lennon qui fait du Gene Vincent et du rock'n'roll et elle qui se met à brailler des trucs expérimentaux, c'est un peu difficile à supporter. Mais ses albums à elle sont à réévaluer, ouais, vraiment.
0: Ouais, après, évidemment, quand on cherche un coupable et qu'il y a une femme asiatique, on va se dire, bah tiens, on va tout lui mettre sur le dos à la sorcière. C'est un réflexe un peu sexiste, un peu raciste qu'on pouvait avoir à l'époque. Et en fait, ça a imprimé comme ça une espèce d'histoire alternative où on se dit que Yoko Ono, c'est l'ennemi des fans des Beatles, en fait. Et c'est vrai que c'est intéressant dans vos bouquins respectifs de voir que voilà, c'est un personnage quand même qui a ouvert, comme le disait Paul, John Lennon à plein de sujets, notamment au féminisme. On en parlait avec Stan Cuesta hors antenne, mais John Lennon n'était pas forcément très informé sur ces histoires-là, et Yoko, elle a fait beaucoup.
2: Ouais, c'était même un peu un macho, un peu beauf, avec sa première femme, c'était bobonne au foyer, etc. Ouais. Quand même.
0: Il a un peu salement largué aussi.
2: Pas que lui, hein. De toute façon, les années 60, c'était pas non plus...
0: Oui.
2: Très très avancé, progressiste au niveau de la condition de la femme. Il se trouve qu'il la rencontre donc en 67, 68, et là elle lui dit une phrase, alors voilà, c'est de ça dont je voulais parler, qui le lance dans le féminisme. Elle lui dit « Woman is the nigger of the world », la femme est le nègre du monde. Et 4 ans plus tard, il en fait une chanson.
0: Ça veut dire que, quelle que soit la couleur de sa peau, une femme... partout dans le monde, sera toujours moins bien traité que l'homme le moins bien traité, à savoir l'homme noir. Et elle utilise exprès cette insulte raciste qu'on appelle le N-word, le mot en N maintenant, puisqu'il est communément admis qu'on l'utilisera plus. Et c'est terrible parce que lui, ça lui réveille un truc dans le cerveau. Et il tombe un peu dénu, mais du coup, il fait une chanson.
2: Il en fait une chanson 4 ans plus tard, donc sur ce fameux album Sometime in New York City, en 72, qui s'appelle donc Woman is the Nigger of the World, qui lui crée un petit peu des problèmes à l'époque, parce que déjà...
0: Oui, l'emploi de ce mot, et ça met tout le monde mal à l'aise.
2: Certains DJ qui ne veulent pas passer la chanson, mais ça, elle sort en single, elle ouvre l'album et elle sort en single.
0: Et c'est un tube, c'est une belle chanson.
2: C'est un petit tube, disons, c'est pas un énorme tube, mais c'est un tube. Et bon, voilà, le truc, c'est qu'il y a, donc, dans peu de temps, un coffret qui sort qui s'appelle One to One. Et un autre qui va sortir, qui reprend les albums studio, l'album studio de Lennon avec plein d'inédits, etc. Et que, cette chanson a disparu.
0: Ouais.
2: Et ça, personne n'en parle.
0: Et c'est fort dommage parce qu'elle est intéressante aussi, même comme un objet historique, cette chanson-là. Déjà, elle n'est pas du tout anodine dans la discographie de Lennon. Mm-hmm. Sachez qu'elle est disponible, vous pouvez la chercher sur toutes les plateformes de streaming. C'est Woman is the N étoile, étoile, étoile, ER, of the world, donc elle existe, mais c'est les héritiers, les nonnes, qui ont accepté.
2: C'est Universal, la maison de disques, je crois, aux États-Unis, qui a demandé à Sean Lennon de s'il pouvait la supprimer.
0: Donc il l'enlève des coffrets.
2: Sean Lennon a dit OK, parce que c'est lui qui gère maintenant toute l'œuvre de son père, et elle a été retirée, mais sauf qu'elle est retirée sans qu'on le dise, quoi.
0: Ouais.
2: Voilà. C'est un truc comme si elle n'avait jamais existé, ce qui est un peu troublant, quand même.
0: Non, elle a existé, et pour le coup, elle a une histoire. Vous avez travaillé sur cette chanson-là, Paul, évidemment.
1: Ouais. En fait, j'ai travaillé sur toutes les chansons de Lennon, c'est un peu le but du bouquin.
0: Oui, c'est le but du bouquin, oui.
1: Et surtout, c'est le but aussi du livre, c'est de faire parler Lennon, retrouver toutes ses interviews, toutes ses conférences de presse, tout ce qu'il a pu dire sur ses chansons.
0: Ses punchlines, mais aussi des
1: beaucoup
0: choses
1: de punchlines aussi, ouais. Ouais, et puis ses réflexions sur le monde dans lequel il vivait au moment où il a fait telle chanson. Donc il y a les témoignages de Lennon et de Yoko sur cette chanson. Et puis on voit que la presse était effectivement un petit peu réfractaire à l'idée de passer, d'employer ce terme, quoi.
0: Ouais.
1: Surtout quand c'est un blanc qui le dit.
0: Vous savez, en tout cas, que cette chanson est disponible, qu'elle vaut le coup d'être écoutée. Et que oui, c'est un peu idiot de pas la mettre dans un coffret sans rien dire à personne. Alors, je recommande à toutes celles et tous ceux qui nous écoutent vraiment la lecture des livres de Paul et Stan Cuesta. Les deux aux éditions du Layeur dans cette collection cover. C'est hyper précis, c'est chanson par chanson, année par année, album par album. On n'en a jamais fini avec les Beatles, dit Stan Cuesta. Je voulais vous demander, puisqu'aujourd'hui il aurait eu 85 ans et que vous avez étudié très fort sa musique, ses textes et son parcours, selon vous, quel genre de petit vieux serait John Lennon aujourd'hui s'il soufflait ses 85 bougies, Paul ?
1: Je pense qu'il aurait déjà fait pas mal de bonnes chansons encore.
0: Ouais. Il en avait. Hein,
1: il en avait. En stock. Ouais, il y avait du stock. Il y a du stock. Et peut-être qu'il serait lancé dans la politique.
0: Ah, c'est vrai. Ça.
1: Aux États-Unis.
0: Gouvernement Sébastien Lecornu. Non, je rigole, pardon.
1: C'est vrai qu'il y a eu un gouvernement.
0: Oui, si ça avait été Lennon, ça aurait peut-être duré un peu plus longtemps, on ne sait pas.
1: Non, mais ils peuvent.
0: Donc, oui, ils élisent
1: d'anciens acteurs ou des truands de la finance. Ils peuvent élire
0: un anglais.
1: Un rockstar. Pas un anglais qui était devenu américain.
0: Oui, c'est vrai. Ah ouais, donc peut-être la politique. Et vous, Stan, vous en dites quoi ?
2: Moi, c'est plutôt côté artistique que je trouve ça vraiment terrible, parce que quand il se fait assassiner, il vient de sortir un album qui est vraiment bon. Il en a un deuxième qui est pas mal aussi en stock, parce qu'il était vraiment reparti à fond la caisse sur l'enregistrement en studio.
0: Du coup, il allait mieux, même physiquement. Hein.
2: Oui, et puis on sent qu'il était créatif, qu'il avait des bonnes chansons en stock, et qu'il aurait pu faire beaucoup de, comme tu disais, beaucoup de bonnes chansons encore. Et puis la grande question, c'était aussi, est-ce qu'il serait remonté sur scène ? Parce qu'en fait, il a fait très très peu de concerts.
0: Ouais.
2: Les derniers étant ces fameux concerts de 72 au Madison Square Garden, où il en a fait deux dans la même journée, et c'est tout. C'est quasiment les seules fois où il est monté sur scène. Par rapport à McCartney, qui n'arrête pas de parcourir le monde depuis, et puis qui ne s'est jamais arrêté, Ringo Starr aussi.
0: Et est-ce qu'ils se seraient réconciliés, Lennon et McCartney ?
2: Oui, bien sûr.
1: Oui, c'était en bonne voie.
0: Ouais,
2: absolument,
0: hein.
2: Oui.
0: Bon. Voilà, c'était la boum d'anniversaire de John Lennon.
1: Et
0: forcément, comme il est mort, eh ben c'est pas une boum très drôle.
1: On l'attend, il est pas venu.
0: On l'attend encore, il reviendra peut-être comme le Messie. Je ne sais pas, en tout cas, merci à tous les deux d'être venus.
1: Merci beaucoup.
0: Paul, merci Stan Cuesta, merci. Et comme on n'en a jamais fini avec eux, je vous dis à bientôt. Hein, vous reviendrez forcément.
1: Avec grand plaisir.
0: Merci beaucoup.
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0: Marlène, sur ici. Merci à tous d'être là de bonne heure pour commencer cette semaine un petit peu particulière puisque c'est la rentrée et c'est également ma première. Je suis très heureux d'être avec vous ce matin et c'est aujourd'hui là pile à 4h59 que je vous dis pour la première fois bonjour à tous et bon réveil.
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0: Nous sommes le lundi 31 août et aujourd'hui votre radio ici fait sa rentrée. C'est un plaisir de vous annoncer que nous allons nous retrouver tous les matins ici pendant une heure avec Valentine Letesse. Bonjour Valentine.
2: Bonjour Louis, bonjour à tous.
0: Une heure pour vous réveiller,
2: vous informer, vous raconter l'actu de chez vous
0: et vous parler de votre quotidien
2: avec nos équipes de reporters partout en France.
0: Et cette année, plus que jamais, vous avez la parole pour jouer avec nous,
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0: Et ça commence tout de suite au 0810 055 056. Il nous faut, je vous le dis d'entrée, un couche-tard et un lève-tôt. Vous nous appelez maintenant et on vous expliquera pourquoi tout à l'heure pour nous aider dans notre mission ce matin. Saveria au standard, Florent à la technique, Emeline à la rédaction en chef. 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
0: Lundi 31 août, excellent réveil avec nous, il est pile 5h. Le tour de l'actualité à vos côtés, Valentine, et à la une, la fin des vacances, pas franchement reposante.
2: À cause d'une chaleur assommante, beaucoup de Français attaquent la rentrée, non pas avec des valises de beaux souvenirs, Christophe Vincent, mais des valises sous les yeux.
3: 69 jours de canicule et autant de nuits suffocantes, parfois blanches et à la longue épuisantes.
4: À l'intérieur, on était plus sur du 40 degrés. J'ai pas trop bien dormi.
5: La chaleur prend de l'énergie et ça fatigue beaucoup.
6: On est monté dans l'appartement à 31 degrés. Les moustiques, en plus, c'était... On s'endormait vers 5h, 6h du matin et après, il faut se lever à 7h pour aller au boulot. Donc, je suis fatigué. Ça a été dur.
7: Toute la nuit, on suait et tout ça.
8: C'est la première année où j'ai eu des petits malaises parce qu'il faisait trop chaud. On ouvre pour avoir un peu de vent. Mais on a les moustiques, donc on dort très peu.
3: Le moustique tigre, l'ennemi sournois, fossoyeur des soirées apéro-barbecue, Hélène est dégoûtée.
9: On a un jardin, on peut même plus en profiter. Donc on est cloîtrés l'été. Les grandes vacances, c'est dans notre salon devant la télé. On va voir des cloques de partout. Franchement, c'est une horreur. On a mangé, allez, 5 fois dehors. On va plus faire de potager. On va plus acheter de salon de jardin. Ça ne sert à rien. Mes vacances, c'est fini et on va retourner enfermés. On n'a pas profité, on reste chez soi à regarder Netflix, quoi. On attend vraiment que les municipalités, les gouvernements fassent quelque chose. Il y a vraiment un problème, il faut que ça bouge.
3: Une priorité, selon elle, pour que perdurent les petits plaisirs de l'été.
2: Et tiens, pour ceux qui ont décidé de profiter de la plage jusqu'au bout de l'été, sur la côte aquitaine, le risque de baïne est maximal encore aujourd'hui. La préfecture de région vous appelle à la plus grande vigilance. Ces courants sont capables d'entraîner au large de très bons nageurs. Et le bilan des noyades cet été est déjà terrible. Plus de 300 morts depuis le 19 juin. Dans le Pas-de-Calais, un adolescent de 14 ans est mort hier soir, percuté par un TER à Reux. Selon les premiers éléments de l'enquête, le garçon traversait le passage à niveau avec ses amis.
0: 5h02 sur votre radio ici, notre facture de gaz risque d'augmenter dès cet automne.
2: Puisque le prix repère est à la hausse, 5,6% d'augmentation dès demain, 1er septembre, Boris Allier.
10: Cette hausse concerne les 6 millions de foyers abonnés à une offre indexée à ce prix de référence, un tarif qui va passer en moyenne à 172 euros le mégawattheure contre 162 il y a un mois. Pour un foyer qui se chauffe au gaz, cela peut représenter une centaine d'euros en plus sur l'année. Mais attention, votre facture ne va pas augmenter automatiquement. Ce prix calculé par la Commission de régulation de l'énergie n'est qu'un indicateur libre aux fournisseurs d'énergie de le suivre ou non. Toujours est-il que cette nouvelle hausse témoigne de l'instabilité du marché du gaz. Avec la guerre au Moyen-Orient et la perturbation du trafic des navires dans le détroit d'Ormuz, le prix repère du gaz a flambé ces derniers mois. Il n'a d'ailleurs jamais été aussi haut depuis sa création, il y a 3 ans.
2: Le prix du gaz et bien sûr celui du carburant subissent les conséquences de la guerre au Moyen-Orient. Justement, le guichet grand rouleur pour demander une indemnité carburant de 100 euros ferme aujourd'hui. Vous avez jusqu'à ce soir sur le site des impôts pour en faire la demande. Si votre revenu fiscal de référence est inférieur ou égal à 16 880 euros et si votre aller-retour domicile-travail est d'au moins 30 km. Un nouveau prétendant officiel à l'Élysée et un nouveau candidat à la primaire de la gauche, le patron du Parti Socialiste, Olivier Faure, s'est officiellement déclaré dans la course hier soir avec la promesse, je cite, de tout reconstruire et de tout réparer après 10 années d'un immense gâchis. Vous avez une question à lui poser, à lui ou à un autre candidat à la présidentielle d'ailleurs.
0: Une idée, une grande attente. 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
11: 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Lequel de ces 3 mots de la devise nationale, liberté, égalité, fraternité, est votre préféré et pourquoi? 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
2: 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La météo, Louis.
0: C'est une météo en deux temps. Aujourd'hui, Valentine, ce lundi avec un joli soleil sur le pourtour méditerranéen. Ce matin, ailleurs, alternance entre nuages et éclaircies avec quelques averses et même un ciel plus nuageux en Normandie, en Ile-de-France, dans le Hauts-de-France et dans la région Grand Est. Pour les températures, en milieu de matinée, on conserve un petit peu de douceur tout de même à Lille et Metz. 17 degrés, à Rennes 18 degrés, Dijon 19 degrés, Bordeaux 20 degrés, Toulouse et Perpignan ce matin 21 degrés. Cet après-midi, le soleil, lui, gagne du terrain et arrive jusqu'aux côtes bretonnes, ainsi que sur le quart sud-ouest. Pour les maximales, ce lundi après-midi, elle reste agréable. 23 degrés, la maximale dans le nord à Rennes, et 32 dans le sud à Montpellier, et même 33 degrés attendus cet après-midi à Ajaccio.
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0: Ce jingle. Bonne fête à toutes les Aristides qui se réveillent avec nous ce lundi. Ça fait tout bizarre de vous retrouver ce matin. C'est ma première rentrée, Valentine.
2: Oui.
0: Sans vous, je peux vous demander, vous, c'est votre combienième rentrée?
2: Non, ça ne se dit pas. Ah, c'est comme l'âge.
0: Pas, c'est caché. Il faut que je vous raconte une anecdote qui s'est passée hier.
2: Dites-moi.
0: Incroyable. Hier, à la radio, il y avait Michel Drucker. On s'est croisés dans les couloirs. Et j'ai eu l'occasion de discuter quelques petits instants comme ça avec lui. Et je lui dis, Michel, demain, c'est ma première rentrée. Je ne suis pas bien. J'ai mal au ventre. Je suis stressé. Est-ce que vous n'avez pas un conseil? Il me dit, Louis, tu sais, ne t'inquiète pas. C'est ma 64e rentrée cette saison. Je suis toujours stressé. Je dis, alors là, effectivement, je le prends bien.
2: Si monsieur Michel Drucker est stressé, on peut être stressé.
0: Dit, c'est normal, ne t'inquiète pas, tu ne vas pas dormir. Et finalement, vous savez quoi? Ça s'est plutôt bien passé. J'espère que vous aussi, vous avez bien dormi. Tout de suite, 5h07, Marc Lavoine sur votre radio ici, qui vous invite à danser avec Pour une Begin avec toi. Bon réveil avec nous.

0: Marc Lavoine à 5h10, excellent réveil avec nous. Votre radio ici fait sa rentrée ce lundi et c'est peut-être la vôtre aussi. On est ravis de vous accompagner. Bonne rentrée à vous qui nous écoutez ce matin.
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0: Et forcément, quand on parle de rentrée, il y a des nouveautés, mais il y a aussi des incontournables. Tous les matins, vous avez rendez-vous avec Stéphane Bern et sa chronique Voyage dans le temps, avant les infos de 5h30. Et ce matin, direction les Alpes, au début du 14e siècle, Valentine, où trois frères décident de tout quitter pour tenter leur chance à des milliers de kilomètres de là, au Mexique.
3: De nombreux Français de la vallée de l'Ubaye vont les imiter et devenir immensément riches.
0: Une histoire assez incroyable entre les Alpes et le Mexique, Voyage dans le temps avec Stéphane Bern. C'est pour vous dans quelques instants sur votre radio ici. On répondra également à cette question, Valentine, où va l'argent de l'État ?
3: Comment sont utilisés nos impôts ? La préfecture du Var lance une plateforme où l'on peut suivre tous les financements de l'État dans le département. Reportage dans 3 minutes.
0: On tourne les pages de vos magazines ce matin dans la Revue d'ici et l'on commence avec le magazine Femme Actuelle qui consacre un dossier cette semaine pour sauver vos plantes après les fortes chaleurs de l'été. Mais rassurez-vous, rien n'est perdu si votre potager commence un petit peu à tirer grise mine.
3: Et premier conseil, retirez progressivement les fleurs et les feuilles mortes pour donner un peu d'air et d'espace à vos plantes comme à votre jardin. C'est aussi le bon moment entre la mi-août et la mi-septembre pour faire des boutures.
0: Deuxième conseil qui est plutôt rigolo, celui-là vous pouvez jeter, plutôt arroser vos plantes avec de l'eau de cuisson, des pâtes ou du riz. Pourquoi ? Puisqu'elles contiennent un petit peu d'amidon et des minéraux qui sont libérés pendant la cuisson. C'est très bon pour nourrir le sol, figurez-vous. Mais attention, par contre, évitez l'eau trop salée qui, elle, en revanche, peut abîmer les racines.
3: Ça, je le savais. On protège ses plantes et son cœur ce matin, Louis.
0: Oui, avec le magazine Ça m'intéresse, qui nous parle d'une étude menée dans 567 villes et qui nous explique que notre cœur résiste bien aux fortes chaleurs, bien plus aux fortes chaleurs qu'au froid extrême. On pensait plutôt l'inverse, mais quand il fait froid, eh bien nos vaisseaux sanguins se resserrent pour conserver la chaleur, la pression artérielle, elle, augmente, et le cœur, lui, doit fournir davantage d'efforts. Ça ne veut pas dire, évidemment, que les canicules, elles, sont inoffensives, loin de là.
3: Et puis, une nouveauté dans les rayons d'une célèbre enseigne de bricolage à découvrir sur ici.fr. Je ne vous parle pas de perceuse, de peinture, de quincaillerie ou de carrelage, non, mais d'un caleçon, absolument le premier caleçon anti-sourire du plombier.
0: Il est d'ailleurs vendu sous ce nom dans un Leroy Merlin en Mayenne et c'est le premier d'ailleurs à le vendre en France.
3: Oui, le Leroy Merlin de Saint-Berthevin, puisqu'il a été conçu au Portugal, ce caleçon, pour pouvoir, je cite, « rester digne et confortable en faisant des travaux ». Il remonte un peu au niveau du ventre et dans le haut du dos, on vous a même mis une vidéo du fameux caleçon sur notre site internet ici.fr.
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0: 5h14 sur votre radio ici, soyez les bienvenus si vous nous rejoignez à l'instant. Merci d'être là, ici fait sa rentrée aujourd'hui. Et à 5h14, une première en France, on peut désormais savoir dans le Var comment sont utilisés les impôts.
3: Grâce à un site internet lancé par la préfecture, la plateforme s'appelle Suivi Subvention. Et dessus, Sophie Glotin, on peut suivre très concrètement comment est utilisé l'argent de l'État dans le département.
6: Oui, vous habitez Toulon, Hyères ou Figanières, vous tapez simplement le nom de votre commune et vous découvrez quel projet l'État a financé, combien il a versé. C'est le principe de suivi subvention. Simon Babre, le préfet du Var.
7: Je fais le pari de la transition.

0: transparence.
1: Qu'est devenu l'argent des impôts pour la partie qui passe par l'État et ce site suivi subvention permet à tout un chacun de regarder commune par commune qu'est-ce qu'a financé l'État sur les 8 dernières années.
2: École, mobilité, patrimoine, santé, tout est consultable, mais le site est aussi une boîte à idées pour les maires. Regarder ce qui a été financé chez le voisin peut en effet permettre de découvrir une aide jusque-là inconnue. Marjorie Vior, maire du Thoronnais et représentante des communes rurales du Var.
3: On n'est pas toujours armé en termes de personnel et en termes d'élus pour connaître l'ensemble des dispositifs. Et parfois, on a tendance à pas aller chercher certains financements, les fonds verts. On se cantonne toujours un peu sur les mêmes. Et donc cette plateforme va permettre aussi de voir l'ensemble des dispositifs qui existent et d'être un peu décomplexé de ça et poser des dossiers.
2: Et pour cette année, il reste de l'argent. À cette date, toutes les enveloppes n'ont pas été dépensées, faute d'un nombre suffisant de projets déposés par les communes varoises.
4: Et on apprend par exemple qu'à Plan d'eau Sainte-Baume, 14 771 euros précisément ont été utilisés pour créer un escalier de secours à l'école Manon des Sources. À Saint-Cyr-sur-Mer, une aire multisport dans le quartier de la Miolane a vu le jour grâce à 140 000 euros d'aide publique. Pour l'instant, le dispositif fonctionne uniquement pour le département du Var, mais il est amené à se développer. Si vous voulez jeter un œil, je vous rappelle le site suivi-subvention.fr.
5: Merci Valentine. 5h16 dans les coulisses TV. Ce matin, on s'attaque à un monument de la littérature française, Le Rouge et le Noir. Le fameux roman de Stendhal devient ce soir une série événement sur France 2 avec notamment Victor Belmondo, Patrice Gascoin vous emmène ce matin dans moins de 3 minutes dans les coulisses de cette nouvelle adaptation. Juste après, la musique d'ici qui vous réveille ce lundi avec Jody, le premier grand succès des Innocents sur votre radio ici. Bon réveil avec nous.

0: jeudi. 5h20 avec les Innocents sur votre radio ici. Votre radio ici qui fait sa rentrée complète ce lundi avec une toute nouvelle émission puisque désormais avec Valentine, eh bien nous aurons le plaisir de vous retrouver ici tous les matins pour vous réveiller.
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0: Et aussi pour se marrer plus que jamais cette année, c'est vous qui avez la parole et on a décidé de vous proposer un tout nouveau rendez-vous. Vous pouvez déjà commencer à nous appeler tout de suite. Prenez votre téléphone 0810 055 056. Deux personnes vont passer à l'antenne juste après les infos de 5h30. Je veux un couche-tard et je veux aussi un lève-tôt. Un couche-tard, un lève-tôt, vous nous appelez tout de suite au 0810 055 056 et l'un d'entre vous repartira avec un joli cadeau, Valentine.
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0: Oui, c'est celui ou celle qui me donnera la bonne réponse, la plus proche du bon chiffre, qui repartira ce matin avec son joli poste radio 0810 055 056. C'est le premier duel de la saison. J'ai hâte de vous entendre. Un couche-tard contre un lève-tôt. Bonne chance à tous.
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0: 5h22, on retrouve tout de suite Patrice Gascoin avec ses coulisses TV. Et aujourd'hui, Patrice, vous nous parlez d'une adaptation événement. Le chef-d'œuvre de la littérature, Le Rouge et le Noir, devient ce soir une série sur France 2.
4: Vous avez lu le chef-d'œuvre de Stendhal, et bien ce soir, regardez-le vivre à la télé.
5: Moi, je suis pas fait pour la tranquillité. Je serai général ou évêque.
6: Arrête avec ton Napoléon. Ton destin est celui d'être prêtre.
7: Mais comment voulez-vous que je sois à la fois garde d'honneur et sous-diacre ?
6: Vous irez vous changer en vitesse au presbytère. C'est ainsi, mon cher Sorel, que vous passerez du rouge au noir. Il faudra bien choisir un jour.
4: Julien Sorel, fils de charpentier, est prêt à tout pour s'élever socialement, mais il est partagé entre le rouge de l'ambition militaire et le noir de la carrière ecclésiastique. Mais il est aussi partagé entre deux femmes que tout oppose. Ainsi va Le Rouge et le Noir de Stendhal, joliment adapté dans cette série réalisée par Gaël Morel, à partir de ce soir sur France 2. Et forcément, vous demandez qui va prêter ses traits à un héros comme Julien Sorel, si puissant dans l'imaginaire collectif. Eh bien, c'est Victor Belmondo à qui j'ai demandé comment il l'a accueilli ce moment où on lui annonce « Tu vas incarner Julien Sorel ». Victor Belmondo.
8: C'est marrant parce que quand Gaël me l'a dit, le réalisateur, ouais, j'étais ravi parce que Gaël me proposait un projet et que c'est vrai que je mesurais pas tout de suite ce que ça allait être que de jouer Julien Sorel. Et puis ensuite, une fois qu'on conscientise, on se dit quand même, je vais quand même interpréter un personnage marquant de notre littérature, écrit à la base par Stendhal. Je me dis que ça va être assez jouissif c'est un personnage très très loin de moi, donc d'aller chercher ses complexités, ses contradictions. C'était ça qui était excitant.
4: Pourquoi il était aussi loin de vous, ce personnage ?
8: Parce qu'il est prêt à tout, quitte à faire du mal aux autres, ou quitte à oublier qu'il peut faire du mal aux autres. Je pense que pour ça, il est loin de moi. Moi, je pourrais pas, je pense, être prêt à tout comme ça, au point d'en avoir un comportement répréhensible.
4: Voilà, vous saurez en regardant Le Rouge et le Noir que Julien Sorel est bien un rôle de composition pour Victor Belmondo. À ses côtés dans la série, vous retrouverez Virginie Ledoyen, sublime en Madame de Rênal, mais aussi Camille Raza, magnifique en Marquise de la Mole, ainsi que Patrick Timsit, Patrick Mille ou Romane Boringer. Le Rouge et le Noir, ce soir sur France 2. Quant à moi, je vous retrouve avec d'autres couleurs demain dans de nouvelles coulisses.
0: Merci Patrice, à demain, 5h20, un petit peu d'histoire ce matin pour vous avant l'actu aux côtés de Stéphane Bern sur votre radio ici, qui fait sa rentrée ce lundi, peut-être comme vous d'ailleurs, on est ravis de vous accompagner ce matin, direction le Mexique avec Stéphane Bern dans quelques instants, mais tout de suite à 5h24, vous vous réveillez et commencez votre journée avec une nouveauté musicale de cette rentrée aux côtés de Teddy Swims sur votre radio ici. Bon réveil avec nous.

0: Lundi 31 août, c'était Teddy Swim sur votre radio ici, 5h27 avant les infos de 5h30. Un petit peu d'histoire avant l'actu avec Stéphane Bern. Et ce matin, on voyage au temps où quelques jeunes des Alpes françaises sont partis faire fortune au Mexique, chapeau bas ou enfin plutôt sombrero bas.
1: Tout commence avec trois frères de Josier. Une filature qui marche mal. Et au bout du voyage, un incroyable empire du textile à Mexico. Alpes de Haute-Provence, Josier, vallée de l'Ubaye, début du 19e siècle. Ici, les hivers sont longs et les perspectives courtes. Jacques Arnaud regarde sa filature de soie vivoter et comprend une chose. S'il veut devenir riche, ce ne sera probablement pas dans les Alpes.
2: Oh, et si j'étais riche ?
1: Alors, il part. Direction le Mexique.
3: Vous allez repartir pour le Mexique. Avec François Perrin, vous allez reprendre l'enquête à zéro.
1: Le pays vient tout juste de s'ouvrir aux commerçants étrangers. Bienvenidos los hermanos. Avec ses frères, il ouvre un magasin de tissus à Mexico. El Carron de Ropa de las Siete Puertas. Le nom sonne comme un roman d'aventure. Très vite, l'affaire explose. Les Arnaud font venir d'anciens employés de Josier, puis des cousins, puis des voisins de Barcelonnette. Le bouche à oreille fonctionne mieux que LinkedIn. Tous beau monde à court, avec une valise et trois mots d'espagnol. Et bien souvent, c'est « un, dos, tres, un pasito valente, Maria ». Là-bas, ils vendent des étoffes, ouvrent des grands magasins, investissent dans les banques et le textile. Certains deviennent immensément riches, et ça se voit. Au Mexique d'abord, où ils construisent des grandes villas aux airs de chalets alpins. Sauf que les sapins sont remplacés par des cactus. Puis à leur retour dans l'Ubaye, les palmiers côtoient les sommets enneigés. Un petit morceau du Mexique venu s'installer au cœur des Alpes. Le plus fou, aujourd'hui encore, il y aurait davantage de descendants des Barcelonnettes au Mexique que d'habitants dans toute la vallée de l'Ubaye. De quoi avoir envie de troquer les skis contre un sombrero.
0: Merci Stéphane, rendez-vous demain à la même heure, cette fois-ci pour nous parler du français. Selon vous, il y a une région qui parle un plus joli français que les vôtres, que les autres. Réponse demain à 5h27 aux côtés de Stéphane Bern. Bon lundi, tout de suite il est à 5h30, voici l'actualité en France et dans le monde en 90 secondes. C'est avec vous Valentine Notès.
4: Retour en classe dès ce matin pour les enseignants pour préparer une rentrée particulière marquée d'abord par une cyberattaque et par la baisse démographique. 11 600 000 élèves retournent en cours demain, c'est 160 000 de moins que l'an dernier. Si vous cuisinez ou chauffez votre logement au gaz, la facture risque d'augmenter dès demain. Le prix repère de vente de gaz augmente de 5,6% en conséquence de la guerre au Moyen-Orient. C'est aux fournisseurs d'énergie de choisir désormais de répercuter ou non cette hausse sur leur prix. Être homosexuel et une cible, c'est toujours une réalité en France, même lorsqu'on est policier. Pierre Picavet, fonctionnaire de police et président d'une association LGBT, a été agressé ce week-end à Paris, frappé avec une bouteille en verre. Le suspect arrêté comparé aujourd'hui à Paris. Au moins 8 morts et 17 disparus. Dernier bilan hier soir du naufrage de ce ferry au large de Chypre. Le capitaine est en garde à vue. Le bateau lui a complètement sombré. Si la cause est encore inconnue, plusieurs passagers rapportent une explosion et un manque criant de sécurité à bord. L'AS Monaco prend la tête de la Ligue 1 de foot à l'issue de la deuxième journée de championnat grâce à sa victoire 2-0 hier soir contre l'Olympique de Marseille. Qui sont les 100 sites sélectionnés pour le loto du patrimoine? Nous connaîtrons ce matin la liste des églises, châteaux, jardins et anciens sites industriels choisis pour la 9e édition, un dispositif lancé par Stéphane Bern pour financer leur restauration.
0: 5h32, place à l'info du jour, et c'est la rentrée des profs.
4: 850 000 enseignants prennent dès aujourd'hui le chemin de l'école, et pour certains, c'est une première. Justine Leblond, vous avez suivi les nouveaux professeurs des collèges et lycées du Limousin, ce qu'on appelle les enseignants stagiaires.
5: Lunettes vissées sur le nez, sac en bandoulière, ça y est, à 22 ans, Loïc est prof de maths à Limoges.
6: C'est la toute première fois où je vais avoir des élèves à ma charge.
7: Et alors on se sent comment à la veille de cette première rentrée?
6: Particulier, c'est-à-dire que on n'a jamais réellement appris à tenir une classe. On a eu seulement 6 semaines de stage en M1. C'est un saut dans l'inconnu un peu.
5: Quant à Raphaël, il va faire son baptême devant des collégiens de Corrèze.
8: Toujours stressé, mais j'ai déjà visité l'établissement où je vais aller. Je connais les activités que je vais faire.
5: Il va en enseigner l'EPS, une évidence pour lui depuis longtemps.
8: On m'a déjà le fait d'aimer le sport et de vouloir transmettre toutes les valeurs qu'il y a autour. C'est un métier que je veux faire depuis que je suis au collège, donc c'était dans la lignée, on va dire.
5: Et puis, il y a ceux qui s'apprêtent à enfiler leur tenue de CPE, le conseiller principal d'éducation.
9: Je suis un bébé CPE.
5: Anaïs a 23 ans et dès demain, elle va être chargée du bon déroulement de la vie scolaire dans un collège de Limoges.
9: Ça a toujours été quelque chose d'utile et il y a plein de choses à faire encore et notre génération n'a qu'à bien se tenir.
5: Et pas question pour l'heure pour ces jeunes recrues de faire grise mine face aux nouvelles réformes.
6: Je me dis que si en étant passionné par l'enseignement, si je suis démotivé, alors qui pourrait être prof également ? Ça va être compliqué effectivement, surtout après 40 ans de carrière, même peut-être un peu plus hein, parce qu'on ne sait pas quelle retraite on aura, mais bon, on verra.
5: Allez, plus qu'un dodo avant de rencontrer les élèves.
4: Et le réveil va bientôt sonner pour tous ces professeurs confrontés cette année à une rentrée particulièrement difficile dans sa préparation. Du moins, après le piratage des serveurs de l'éducation nationale, leur accès aux différents outils numériques ont été suspendus.
0: Merci Valentine. La météo de cette pré-rentrée. Et Kevin, tiens d'ailleurs, nous adresse un joli message sur notre page Facebook, la page de Facebook d'ici. Un message aux enseignants qui reprennent, comme vous l'avez dit, aujourd'hui, ce lundi, Valentine. En leur souhaitant une bonne rentrée. Bonne rentrée d'ailleurs à tous les enseignants qui nous écoutent ce matin de bonne heure en route et en chemin vers l'école. Une météo aujourd'hui, une météo en deux temps ce lundi avec un joli soleil sur le pourtour méditerranéen ce matin. Ailleurs, alternance entre nuages et éclaircies avec un ciel même plus nuageux et quelques averses attendues au cours de la matinée en Normandie, en Ile-de-France, dans les Hauts-de-France ainsi que la région Grand Est. Pour les températures en milieu de matinée, elles restent agréables. Lille et Metz, 17 degrés. À Rennes, 18 degrés. Dijon, 19 degrés. Bordeaux, 20 degrés. Toulouse et Perpignan, 21 degrés ce matin. Cet après-midi, le soleil, lui, gagne du terrain sur les côtes bretonnes notamment, ainsi que sur le quart sud-ouest. Et puis pour les maximales, ce lundi après-midi, 23 degrés dans le nord à Rennes et 32 pour la maximale dans le sud à Montpellier, ainsi que 33 degrés à Ajaccio.
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0: Lundi 31 août, ici, fait sa rentrée. Merci d'être avec nous ce matin, une heure, avec Valentine Lottès pour vous réveiller.
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0: Et ça, c'est le titre de la chanson qui vous accompagne ce lundi aux côtés de Niagara sur votre radio ici. Merci d'être avec nous. Bon réveil et bon premier café en musique.

0: Niagara, 5h39. Belle rentrée à tous sur votre radio ici à ce lundi matin. Et à quelques heures de la rentrée, certains élèves ont peut-être eu un faux espoir ce week-end, Valentine. Leur rentrée serait reportée.
1: Et l'info a beaucoup circulé sur les réseaux sociaux. Désolé les enfants, c'est une intox basée sur un peu de vérité, c'est vrai.
0: On démêle le vrai du faux justement avec Aude Razo dans C'est pas vrai. Rendez-vous à 4h45. 5h45.
1: Et il faut pas bien réveillé, Louis, encore.
0: Il faut que je me fasse, que voulez-vous. C'est comme ça, c'est une première.
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0: Tiens, on va voir si nos auditeurs sont bien réveillés. Plus que jamais, cette année, c'est vous qui avez la parole et nous avons instauré ce nouveau rendez-vous. C'est un duel de couche-tard lève-tôt avec à la clé, Valentine.
1: Le poste de radio parfait. Il vous suivra partout puisqu'il se recharge à l'énergie solaire. Il a le Bluetooth, il fait lampe torche. La seule fonction qu'il n'a pas encore, c'est de faire le café.
0: Accueillons tout de suite, justement, notre premier lève-tôt. Notre premier lève-tôt, c'est Ghislaine qui est avec nous. Ghislaine de Vienne, qui est retraitée. Bonjour Ghislaine.
1: Bonjour Ghislaine.
4: Bonjour Paul et bonjour Valentine.
0: Alors déjà, on commence bien. Enfin non, on commence moyennement bien. Moi, c'est Louis, mais je suis enchanté de vous avoir, Ghislaine.
4: Oui. Oui, c'est Louis. Je me suis trompée.
1: Moi, c'était bon. C'est le principal, Ghislaine.
0: Il est encore tôt, Ghislaine. Je ne vous en veux pas du tout.
4: C'est ça. Exactement, c'est ça.
0: Qu'est-ce que vous aimez dans la vie, ma chère Ghislaine?
4: Eh bien, j'aime beaucoup de choses.
0: Beaucoup de choses.
4: Alors, en premier, j'aime bien la décoration intérieure. Ça, c'est mon dada. On va dire comme ça, comme ça. Je peins. Alors, je peins tout.
0: Ah bah dis donc, c'est très bien, on va accueillir tout de suite.
4: Je peins les meubles en premier. Je peux peindre des plafonds, par exemple.
0: Ah oui, vous peignez tout, vous peignez la totale.
1: Quand on fera des travaux dans le studio, on vous appellera Ghislaine.
0: On va garder vos coordonnées. Ghislaine, on va accueillir tout de suite notre deuxième auditrice, qui est une couche tard. Elle vient du Calvados et c'est Nanou qui est avec nous. Bonjour Nanou.
1: Bonjour Nanou.
5: Bonjour Ghislaine, bonjour Valentine, bonjour Louis.
0: C'est gentil, merci Nanou. Qu'est-ce que vous aimez Nanou dans la vie?
5: J'aime la nature, j'aime les gens sympas, j'aime les animaux.
0: Ah, déjà si vous aimez les gens sympas, je peux vous dire que vous êtes très bien tombés avec Valentine et moi. On va...
5: Je n'en doute pas, Ghislaine m'a l'air fort sympathique aussi.
0: On va faire un jeu ensemble. C'est le premier duel d'ici dès 5h, couche-tard versus lève-tôt. Une question à vous de me donner le chiffre qui vous vient à la tête le plus proche de la bonne réponse. À la veille de la rentrée, on ressort les dictionnaires. À votre avis, combien de mots compte l'édition 2027 du Petit Larousse illustré? Nanou, je vous écoute pour un chiffre.
5: Voilà.
1: Alors, je vous répète, Nanou, quand même. Hein. Combien y a-t-il de mots dans le dictionnaire Larousse illustré? C'est parti, Nanou.
0: C'est parti, Nanou. Deux secondes, je vous laisse. Il me faut un chiffre. Allez. Allez. N'importe quoi. Combien?
5: 5 000.
0: Allez, 5 000 pour Nanou. Ghislaine, on vous écoute.
4: Moi, je dirais 5 750.
0: 5 750. La bonne réponse, c'était 64 650 mots. Et cette année, 150 nouveaux mots et sens font leur apparition dans le dictionnaire. Boomer, crush, dinguerie, j'aime beaucoup. Et même vocal. C'est donc Ghislaine qui est la plus proche. Ghislaine, on vous envoie votre poste radio ici directement.
4: Je suis complètement étonnée.
0: Ah, ça fait beaucoup de mots. Nanou, on vous embrasse également. C'était un plaisir de vous avoir avec nous ce matin. Je vous souhaite à toutes les deux une très belle journée. Merci d'avoir été les premières auditrices du duel couche-tard lève-tôt.
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0: 5h43, ici, fait sa rentrée complète ce lundi. Dès demain, les téléphones portables seront interdits toute la journée dans les lycées. Mais alors, sans écran, Valentine, eh bien, on fait quoi pendant les pauses?
1: Mais c'est vrai que c'est pas évident pour une génération qui n'a toujours vécu sans téléphone.
0: Alors, pourquoi ne pas remplacer les smartphones dans la cour de récré par des tables de ping-pong? C'est l'une des solutions testées sur le terrain. Romain Bernot nous raconte dans Ça marche ici. Qu'en pensez-vous juste avant les infos de 6h? Tout de suite, c'est la musique d'ici, vos chansons préférées qui vous réveillent. Une semaine qui commence bien et qui commence avec Jean-Pierre Madère. Voici pour vous Macumba.

0: 5h46, bon réveil à l'écoute de votre radio ici, c'était Jean-Pierre Madère à l'instant et tout de suite place à votre rendez-vous anti-arnaque.
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0: Avec Aude Razeau, une mise au point ce matin. Oui, la rentrée scolaire a bien lieu cette semaine et non, elle n'est pas reportée.
2: Effectivement, et c'est bien qu'on en parle parce que j'ai vu circuler beaucoup de bêtises ce week-end sur les réseaux sociaux.
3: Le verdict est tombé. La rentrée scolaire de septembre 2026 va être décalée à cause d'un sérieux problème. Voici ce que vous devez
2: savoir. Alors, désolé pour les élèves qui sont tombés là-dessus et qui se frottaient les mains à l'idée de grappiller quelques jours de vacances en plus. Le ministère de l'Éducation nationale nous confirme que non, la rentrée ne sera pas décalée.
0: Mais alors, Aude, d'où vient cette fake news ?
2: Comme souvent, elle s'appuie sur un peu de vérité pour l'exagérer, pour la déformer. En fait, le sérieux problème dont nous parlait tout à l'heure la voix bien robotique que vous avez entendue, ce problème, il est vrai, c'est la cyberattaque qui a touché l'Éducation nationale et qui perturbe, là aussi c'est vrai, l'organisation de la rentrée par endroit, mais pas de là quand même à tout faire capoter. Ces vidéos, malheureusement, elles rencontrent un grand succès, d'ailleurs c'est exactement ce qu'elles cherchent, faire du buzz, du clic, générer un maximum de partage et de commentaires. J'ai vu aussi celle qui raconte que les profs vont donner moins de devoirs cette année, ou celle qui dit que les pauses entre les cours seront plus longues. Et puis je vous ai alerté l'autre jour sur ces ados qui font des tutos complètement mensongers pour soi-disant connaître à l'avance la composition de sa classe. Quand une vidéo sur les réseaux sociaux vous promet ou vous annonce quelque chose de fracassant, prenez toujours un peu de recul. Qui vous parle ? Est-ce que ce compte est fiable ? Et dites-vous que si la rentrée était vraiment reportée, tous les médias sérieux en parleraient. Et là, ce n'est pas sérieux.
0: Merci Aude pour le C'est pas vrai de ce lundi, pour ce jour de pré-rentrée à 5h48 avant les infos de 7h. Une nouveauté qu'on est ravis de partager avec vous, 0810 055 056. Le principe, Valentine, il est très simple.
4: On cherche un auditeur qui fait sa rentrée. Vous nous appelez pour nous raconter comment vous appréhendez votre retour au travail ou à l'école d'ailleurs.
0: 0810 055 058. Appelez-nous tout de suite. C'est Saveria qui vous attend au standard ce matin et on se retrouve juste après la musique d'ici qui vous accompagne ce lundi. Voici pour vous Sia avec Gimme Love.

0: Sia avec Gimme Love sur votre radio. Ici, à 5h51. Dès demain, mardi 1er septembre, les téléphones portables seront interdits toute la journée dans les lycées. S'occuper quand on n'a jamais vécu sans son téléphone, ça passe forcément, Romain Bernot, par le retour d'équipements dans les cours des lycées.
1: Et si l'on remplaçait les smartphones dans les cours de récré par des tables de ping-pong?
2: Ça évite que des personnes soient trop isolées, restent derrière leur téléphone.
1: Aujourd'hui en France, d'après une étude du Crédoc, environ 98% des 12 à 17 ans possèdent un téléphone portable, un objet devenu indispensable entre autres pour les lycéens, comme le constate Mathieu Pommiès, proviseur au lycée L'Argentais à Bayonne. Il répond à Wassila Guitoun.
3: Ils arrivent dans l'établissement régulièrement, ils attendent que la sonnerie sonne pour rentrer, comme ça ils peuvent téléphoner à l'extérieur. Pour les lycéens, dès que la sonnerie sonne entre midi et 2h, ils sont regroupés au foyer, ils sont tous ensemble et pour autant ils sont tous sur leur portable. Et des jeunes comme vous et moi, quoi, je crois que ce rapport au portable, c'est le souci des jeunes, c'est le souci de nous tous aussi, vu les heures qu'on passe dessus. Donc voilà, je crois que c'est une question à regarder en face quand même.
1: Alors pour cette rentrée, la mesure sur le papier est assez claire.
3: Dès qu'ils rentrent dans l'enceinte de l'établissement, on a inscrit dans le règlement que le portable devra être éteint et rangé dans le sac et qu'ils ne pourront pas l'utiliser.
1: Mais en pratique, le proviseur l'avoue, les premières semaines s'annoncent compliquées. Alors, il a voulu, avec les élèves, trouver une solution qui va peut-être vous étonner.
3: On a installé des tables de ping-pong, on a essayé de renforcer nos activités entre midi et 2h, mais on souhaite pouvoir le faire aussi avec eux, c'est-à-dire qu'ils soient décideurs
4: de ce qu'ils vont faire de leur temps libre.
3: Exactement.
4: Finalement.
1: Des tables de ping-pong, donc, pour remplacer l'usage du téléphone dans les cours de récré. Ici à Bayonne, ça marche, mais vous, qu'en pensez-vous? Je me suis installé en terrasse pour vous poser la question et je suis tombé sur ces deux amis.
5: Marie.
6: Hugo.
1: Du tennis de table pour éviter d'être sur son téléphone. Qu'en dites-vous? On commence avec Hugo.
6: Non mais c'est très bien parce que ça permet une interaction avec les autres élèves. Tu peux affronter des élèves que tu connais pas, tisser des liens, parler en réel. Moi je suis complètement pour. Même des baby-foot. Mettez des trucs pour que les élèves puissent vivre des choses ensemble.
1: Marie, elle aussi abonde dans ce sens.
2: Faut peut-être que ça soit animé par quelqu'un pour les pousser au début à aller jouer, mais pourquoi pas?
1: Et en réalité, on peut peut-être même aller encore un peu plus loin.
6: Après, ça te permet d'ouvrir un peu le spectre et les élèves entre eux peuvent aussi proposer après d'autres choses.
1: Aujourd'hui, blâmer les élèves d'être constamment sur leur smartphone n'est sans doute pas la solution, mais leur montrer qu'il existe d'autres façons de se retrouver, de créer du collectif, ça peut marcher.
0: Merci Robin avec Wassila Guitoun et bonne rentrée à tous ceux qui nous écoutent ce matin.
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0: Oh, c'est joli mardi et on le fête justement ce jour numéro 1 avec Louane et son jour 1.

0: C'est la rentrée d'ici. Merci à tous d'être là sur votre radio. Et cette année, plus que jamais, c'est vous qui avez la parole. Alors ce matin, Valentine, eh bien, nous voulions installer un nouveau rendez-vous. On voulait vous donner la parole. Et justement, on cherchait une auditrice, eh bien, qui faisait sa rentrée. Et je crois que nous l'avons. Sarah est avec nous. Sarah qui nous passe un coup de fil du Vernon. Bonjour Sarah.
1: Bonjour Sarah.
2: Bonjour Louis, bonjour Valentine, bonjour France Bleu, salut les auditeurs.
0: Ah, on y était presque à la perfection ça. Vous avez décidé de bien commencer la journée. Alors maintenant, votre radio s'appelle Ici, et ça déjà depuis quelque temps Sarah, petite mise à jour
2: oui.
0: Ce matin.
2: Mmh, tout à fait. Ça fait déjà un bout que ça s'appelle Ici, oui tout à fait.
0: Sarah, vous faites votre rentrée cette semaine en tant qu'enseignante.
2: Oui, c'est ça, en fait je donne des cours d'anglais en bénévolat en fait, je fais du soutien. Pour des faux débutants, en fait.
0: D'accord.
2: Voilà.
1: Ah, donc pour des adultes, alors ?
2: Ben, ça peut être des adultes, ça peut être aussi des enfants, parce que j'ai déjà travaillé en fait donc par en correspondance avec des enfants par téléphone en fait, et j'ai déjà donné des cours de soutien pour un petit élève. On a bossé longtemps, on avait commencé quand j'étais à Paris en fait, parce que maintenant je suis rendue en Normandie, donc du coup on avait commencé, le petit était en CM2. Oui, c'est ça, CM2, je crois. Et donc, du coup, on avait commencé à bosser comme ça. C'est comme ça que j'ai mis les pieds, on va dire, les pieds
0: dans le plat. Je suis sûre que vous êtes une très bonne prof, ça.
2: Je vous remercie. Et vous faites... c'est ma vocation. C'est un truc que j'ai toujours voulu faire de tout temps.
1: Vous avez combien d'élèves, là, pour cette rentrée, Sarah ?
2: Bah écoutez, pour le moment, c'est tout petit. Là, j'ai deux élèves. Donc là, j'ai mon premier rendez-vous là, qui va commencer mercredi. Mm-hmm. Et un deuxième qui devrait commencer, il faut qu'on mette ça en place ce vendredi.
0: Eh bien Sarah, on vous souhaite avec Valentine une très belle rentrée.
2: Ben, merci à vous aussi, d'ailleurs belle rentrée, puis belle rentrée à tout le monde.
0: Ah, c'est gentil, merci beaucoup Sarah, ça m'a fait plaisir. Et puis je peux avoir une petite pensée pour vous mercredi, je vous embrasse et puis je vous souhaite une belle semaine. Merci Sarah, merci à tous d'avoir été là ce lundi pour commencer la semaine. Ici dès 5h à 6h, vous avez rendez-vous avec l'actu de vos régions. Et à 6h30, vous avez rendez-vous avec Valentine Letès.
1: Oui, pour l'info en français dans le monde, c'est le 90 secondes.
0: Et voilà, tout de suite, toute l'équipe d'Ici Matin est là ce lundi. Je vous souhaite une belle journée. Qui commence sur Ici, bien sûr.
3: Bonjour la Lorraine, très heureux de vous accompagner en ce lundi 31 août. Ça y est, c'est la rentrée télé pour l'équipe d'Ici Matin Lorraine. Dans une petite demi-heure, vous pourrez allumer la 3 et vous pourrez nous retrouver en vidéo avec toujours nos quiches aux chansons qui vous permettent de faire le plein de cadeaux, avec un pack famille pour Frépertuis ainsi qu'un pack famille pour Rue Lantica. Vous allez pouvoir passer de superbes moments.
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3: 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Il est 6h.
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3: Vos informations de ce lundi 31 août avec Mathieu Barbier. Bonjour Mathieu.
5: Bonjour.
3: Faut-il revoir le rythme scolaire de nos enfants ?
5: À la veille de la rentrée, la ville de Nancy annonce vouloir lancer une réflexion sur la question pour les années à venir. Les canicules à répétition depuis le mois de mai nécessitent une adaptation, assure le maire de la ville, Mathieu Klein.
6: Il me semble qu'aujourd'hui, nous devons traiter de front trois défis. Le défi du dérèglement climatique, le défi démographique, la baisse du nombre d'élèves, et le défi aussi du temps de l'enfant, puisque nous savons, tout le monde sait que l'organisation du temps de l'enfant aujourd'hui n'est pas la meilleure pour l'intérêt de l'enfant. Et c'est la raison pour laquelle la ville de Nancy va lancer à partir de la rentrée un dialogue citoyen à Nancy pour permettre de remettre ces questions sur la table, pour y compris définir ensemble ce que doit être demain, à la fois le nombre d'écoles, leur organisation. Et dans l'intervalle, puisque malheureusement nous n'avons pas beaucoup de temps, eh bien nous avons multiplié par 4 cette année le budget d'intervention, gros entretien et réparation dans nos écoles et dans nos crèches, avec l'achat d'une soixantaine de climatiseurs mobiles ou de stratificateurs d'air pour les écoles, pour permettre finalement de pallier au plus urgent. Mais tout en étant réactif et efficace sur le quotidien, il faut aussi penser à l'avenir, et c'est je crois l'objectif de ce temps d'échange citoyen.
5: Et cette rentrée scolaire sera également marquée par ce questionnaire anonyme que chaque enfant enfants de la grande section de maternelle jusqu'à la terminale devra remplir sur des faits de violence sexuelle qu'il aurait pu avoir subi, que ce soit au sein de la famille ou en milieu périscolaire, comme ce fut le cas à Paris. Le département de Meurthe-et-Moselle, qui a la charge des collèges, rappelons-le, annonce lui aussi des investissements pour adapter les établissements aux futures vagues de chaleur. L'exécutif annonce une enveloppe de 2 millions d'euros pour permettre de faire des travaux. Elles viennent s'ajouter aux 20 millions déjà débloqués il y a quelques mois. Le département compte 66 collèges et un peu plus de 27 000 collégiens qui font eux aussi leur rentrée demain. J'ajoute qu'à 8h24, nous recevrons le recteur de l'Académie Lorraine, Pierre-François Mourier.
7: Les 400 salariés de l'usine Sam Riva à Neuve-Maisons sont dans l'incertitude.
5: Ils ne savent toujours pas, effectivement, quand ils pourront retrouver leur poste de travail après l'incendie qui a touché le site ce week-end, un site Céveso, en raison de substances dangereuses fabriquées ou manipulées sur place. Le transformateur qui alimentait la scierie électrique est totalement détruit. L'usine est donc à l'arrêt. Sur place, ce sont des tonnes d'acier et de fer qui sont recyclés chaque jour. Les précisions de Frédéric Chloé, il est secrétaire général de la préfecture Meurthe-et-Moselle.
8: Les pompiers ont été alarmés vers 2h45 cette nuit pour un départ de feu. On constatait que le feu avait pris dans un transformateur électrique qui permet d'alimenter en énergie un four électrique, donc un transformateur de 63 000 volts. Et il s'agirait a priori d'un problème technique probablement lié à une surtension. Tant que les réparations ne seront pas effectuées, la production va être à l'arrêt. On me dit qu'il faudrait une quinzaine de jours à trois semaines pour réparer. Bon, ça c'est une estimation puisque évidemment les entreprises capables de le faire ne se sont pas encore déplacées.
5: Des propos recueillis par Lou Attard. À Champignol, c'est une autre entreprise du département qui connaît quelques problèmes. Ce sont les célèbres brasseries. Elles doivent réduire leur consommation d'eau à la demande de la communauté de communes du bassin de Pompée en raison évidemment de la sécheresse. Alors quand on utilise des centaines de millions de litres d'eau par an pour fabriquer de la bière, comment s'organise-t-on? La production va-t-elle baisser? Les précisions signées Léo Liman.
9: Vu la quantité d'eau qu'elle consomme, la brasserie de Champignol a dû s'adapter. 700 millions de litres d'eau par an pour produire 250 millions de litres de bière. C'est Dominique Gélin, le responsable énergie environnement à la brasserie, qui gère les adaptations liées à la sécheresse.
10: Effectivement, on a été sollicité par la communauté de communes du bassin de Pompée. Donc pour se limiter aujourd'hui à environ 2000 mètres cubes par jour pour le process. Donc on pouvait monter parfois jusqu'à 3000.
9: Mais la brasserie ne produit pas moins de bière parce que pour absorber ce ralentissement, un arrêt technique de la production qui était prévu en septembre a été annulé et les économies d'eau ne s'arrêtent pas là.
10: Ah bah, je vous présente Stéphane, lui, qui s'occupe de l'élaboration des recettes de brassage.
11: Eh bah, c'est regarder de plus près et compter presque au litre près. Est-ce qu'on a besoin d'utiliser tant d'eau que ça pour les rinçages, par exemple, ou on peut écarter un peu la fréquence des nettoyages sans nuire à la qualité, quoi.
9: Vu la situation, un retour à la normale n'est pas encore à l'ordre du jour. Et ça devra passer forcément par une autorisation de la communauté de communes du bassin de Pompée.
5: Un reportage à Champignol signé Léo Liman.
7: Mauvaise nouvelle si vous faites partie des 6 millions de Français qui se chauffent au gaz.
5: En raison de la crise au Moyen-Orient, le prix de vente va connaître demain une nouvelle augmentation de 5,6%. Mais cette hausse ne sera pas automatiquement reportée sur votre facture, en tout cas pas instantanément, puisque ce prix calculé par la Commission de régulation de l'énergie n'est qu'un indicateur libre aux fournisseurs, évidemment, ensuite de répercuter cette hausse. Cela pourrait représenter à terme une hausse moyenne de 100 euros annuels pour un foyer.
7: Un week-end sportif pour une cinquantaine de candidats pour devenir pompier volontaire.
5: Avec une multitude de tests organisés à la caserne des Rives de Meurthe, annoncés alors que les feux de forêt cet été ont relancé les demandes pour intégrer les effectifs des hommes du feu. Ces exercices permettent de faire un premier tri. Le commandant Guillaume Blaise du SDIS de Meurthe-et-Moselle.
12: Au mois d'août de l'année dernière, on était à 15 demandes, tout à fait normal, c'est une période de vacances, calme. Là, cette année, on est déjà à 90 demandes de renseignements ou de dire ben, je veux m'engager. Pour nous, c'est très intéressant parce qu'on recrute régulièrement des sapeurs-pompiers en Meurthe-et-Moselle. On est environ 2000 sapeurs-pompiers volontaires et naturellement, chaque année, il y en a qui partent, entre 200 et 250. Ça veut dire qu'il faut qu'on renouvelle chaque année aussi tous ces départs naturels. Avant les feux de forêt, on recrutait. Et là, c'est des effets qui nous permettent de dire ils sont un peu plus nombreux et tant mieux parce qu'on aura encore un peu plus de pompiers volontaires dans nos casernes.
5: Le commandant Guillaume Blaise du SDIS de Meurthe-et-Moselle. La S Nancy Lorraine, 5e du championnat de Ligue 2 après sa victoire face à Dunkerque vendredi soir, restera-t-elle à 2 points du leader à l'issue de cette 4e journée? Réponse ce soir avec le déplacement de Saint-Étienne à Dijon. Les Verts sont pour le moment intraitables avec 3 victoires en 3 matchs.
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5: Compliqué d'éveiller ses 5 sens à 6h du matin. Mais ça passe quand même.
7: Avec de la pluie attendue ce matin, notamment Mathieu, et des températures aux alentours des 17 degrés. Pour cet après-midi, des orages attendus sur l'ensemble de la région, avec des températures cette fois-ci qui devraient être comprises entre 20 et 23 degrés, avec les maximales dans le Toulois. Si vous prenez la route ce matin à 6h07, le trafic est pour l'instant fluide. Toujours cette zone de travaux qui va vous ralentir au fur et à mesure qu'on va avancer dans la matinée sur cette A33 dans le sens Lunéville vers Nancy, dans le secteur de Rosières-Rossaline. Mais pour l'instant, tout va bien. 0383 36 20 20, ici Lorraine, toute la journée à vos côtés.
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7: 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Juste une illusion. 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

0: Excellent réveil avec Ici Lorraine, Jean-Louis Aubert, Juste une illusion.
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0: Bonjour la Lorraine, je suis très heureux de vous accompagner en ce lundi 31 août. Vous êtes peut-être assis autour de la table du petit déjeuner. Vous connaissez la chanson en passant par la Lorraine avec ses sabots. Eh bien figurez-vous que ce matin ça tombe bien puisqu'on vous présente une sabotière. Et pour ça, on vous emmène à Trémonzé dans la prochaine demi-heure. Aujourd'hui, en ce lundi 31 août, on fête les Aristides, donc bonne fête à vous. Et c'est également l'anniversaire de Richard Gere que vous avez vu dans Pretty Woman. Parfait pour accueillir notre jardinier, notre pretty boy. Roland Motte est là comme chaque matin pour vous conseiller. Il arrive dans un instant.
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0: Comme chaque jour sur votre radio, ici Lorraine, on vous propose quelques minutes pour avoir la main verte, même quand au départ elle ne l'est pas du tout. Bonjour Roland Motte.
5: Bonjour mon cher Maxime.
0: On va s'occuper des champions de la fin de l'été.
5: Oui, les sédums. Alors les sédums, c'est une plante qui tient bien parce que c'est une plante qui résiste. C'est on va dire un peu une plante grasse d'extérieur. Et là, c'est une plante qui est très tendance parce qu'avec les chaleurs qu'on a eues et qu'on aura sans doute à nouveau, eh bien cette plante résiste même à des gaz, si je puis dire, qui oublie d'arroser régulièrement. Et donc, les sédums, parce qu'il y a beaucoup de variétés, sont capables de s'adapter à peu près partout. Avantage de cette plante, c'est que d'abord, elle résiste à la chaleur, donc elle est capable de rester sans eau pendant quelques semaines, carrément. Et puis, elle résiste au froid. Parce que d'habitude, on a toujours des trucs un peu tropicaux, machin, etc. Mais là, les cactus et tout, donc qui résistent pas au froid. Mais là, les sédums, c'est capable de garnir beaucoup de coins et ça résiste au froid également chez nous.
0: Si je comprends bien, tout au long de l'année, vous allez pas me lâcher avec mon bonsaï. Hein.
5: Ah non, mais là, je suis... vous savez, moi, quand une plante disparaît, je suis atterré.
0: Et vous êtes un peu le idée fixe du jardin, c'est ça?
5: Ah ben, puis quand j'ai vu la photo que vous m'avez montrée, je suis atterré. Atterré qu'on parte en vacances en laissant son bonsaï en Enfin, je m'en remettrai pas. Hein. On en a pour un an, là.
0: J'ai beaucoup de conseils à apprendre avec vous et avec Maître Miyagi. Vous savez, dans Karate Kid, qui s'occupait des bonsaïs.
5: On
0: va rester sur les sédums.
5: Oui.
0: Alors, pourquoi les insectes, ils l'aiment autant?
5: Oui, en plus, c'est l'avantage que vous n'avez pas cité et que vous faites bien d'aborder, c'est que les insectes adorent ça, donc les insectes pollinisateurs.
0: Les abeilles, pour celles-là.
5: Les abeilles, entre autres, les bourdons, mais les papillons aussi. Donc, en fonction des variétés, ce sont des plantes qui fleurent.

0: complice. Il y a le Sedum spectabilis, par exemple, qui fait des fleurs superbes. Et là, on les trouve en ce moment, ces floraisons. Et il y en a d'autres qui fleurissent un peu plus tôt. Mais bref, ça fleurit aussi, mais c'est déjà décoratif de par le feuillage.
1: À ne pas confondre avec l'excès de sébum. C'est pas la même lettre, hein, évidemment.
0: C'est pas la même chose. C'est pas le même résultat non plus.
1: Exactement. Est-ce que c'est une plante exigeante?
0: Non, elle supporte tout. Donc, de plus en plus, on va la voir. Vous verrez, maintenant, il y a des massifs complets dans les jardineries pour aller choisir ces sédums. Et il y a des producteurs maintenant qui se sont spécialisés dans les sédums. Donc là, c'est une plante vraiment qui aura beaucoup de succès dans l'avenir.
1: Quel est le conseil vert du jour concernant le sédum?
0: Eh bien, on va pas couper les fleurs en automne. On va les laisser parce qu'elles sont capables d'être décoratives très longtemps.
1: D'autres conseils de notre jardinier sont à découvrir sur nos réseaux sociaux. À suivre, on vous emmène à Trémonzé pour vous présenter une sabotière. C'est juste après Phil Collins sur votre radio ici.

0: You Can't Hurry Love, à bientôt 6h20 sur votre radio, ici Lorraine avec Phil Collins. Et là c'est plutôt en passant par la Lorraine avec ses sabots, puisque Véronique Laure parcourt la région pour vous dresser le portrait de Lorrain exceptionnel, avec ce matin une passionnée à Trémonzé dans les Vosges. Elle était juriste de métier et Sylvie fait vivre maintenant la saboterie, un lieu qu'elle a hérité de sa famille. Véronique l'a rencontré pour Il était une fois des Lorrains.
1: C'est un rêve de petite fille qui s'est réalisé.
2: Il faut faire attention parce que nous sommes en terre battue et tout est resté en l'état, dans le jus, comme on dit, depuis le décès de mon arrière-grand-père qui est décédé en 1975. Il était sabotier et donc on est une génération, il y a 7 générations qui succèdent, voilà, depuis 1880 jusqu'à aujourd'hui. Mes filles sont la 7e et moi je suis la 6e. Alors mon arrière-grand-père, malheureusement, a dû cesser son activité avec le déclin du sabot. Le lieu était inhabité pendant 2 générations, donc ma grand-mère et mes parents. Et moi, j'ai vécu en Bourgogne durant toute ma jeunesse.
3: D'accord. Donc, c'était ici, c'était en sommeil alors ?
2: Alors oui, durant 2 générations complètes. Rien n'avait bougé, alors c'était en très mauvais état. Et moi, c'était une maison de vacances, donc j'y venais avec mes grands-parents et mes parents, notamment en été. Et ma passion, depuis tout jeune, c'était de briquer, nettoyer, ranger, voilà. Notamment les machines à sabots. Alors elles sont assez rares, notamment cette grosse machine là qui est une pièce qui serait une pièce unique au monde et qui est inscrite au patrimoine historique. D'accord. Et qui est en cours de classement. Donc la DRAC de Lorraine nous aide pour ce classement et ça serait une pièce unique au monde et le premier ancêtre perfectionné de l'imprimante 3D qui est envié par les Chinois. Il est dans les Vosges. Voilà. Il est dans les Vosges. En fait, c'est un tour à copier mais de 6 pièces concaves ou convexes, 6 pièces en même temps.
3: Bon, vous êtes une nostalgique ?
2: Pas vraiment. L'objectif, voilà, c'est de continuer, enfin d'accomplir le rêve de mon arrière-grand-père qui était d'ouvrir un musée, mais à la fois de moderniser, de vivre dans son temps, dans son époque. Voilà. D'ailleurs, j'ai 2 filles et c'est ce que j'essaie de leur enseigner, vivre avec son temps et son époque, mais en respectant le passé.
3: Mais vous ne l'avez pas connu ?
2: Mon arrière-grand-père, oui. Non, je ne l'ai pas connu, mais j'ai la chance d'avoir tous les récits. Il a écrit ses mémoires, j'ai ma grand-mère, maman, ma tante qui m'ont raconté un petit peu voilà toute son histoire. Et on a la chance parce qu'il y a la télévision locale qui l'avait filmé 10 ans avant son décès, un film qui s'intitulait « Les mains qui meurent ».
3: Comment il s'appelait ?
2: André Bauban.
3: Et puis vous vouliez vivre dans un endroit de rêve, quoi.
2: Également, voilà. Il est utile à l'agréable. C'est vrai que c'est un lieu qui est propice aussi à l'imaginaire, bordé d'une forêt, d'un plan d'eau. C'est un lieu assez atypique, qui a d'ailleurs déjà fait l'objet de tournages.
0: La saboterie vous reçoit sur réservation pour visite. Allez-y, le site est magnifique et l'histoire est exceptionnelle. Le portrait est à découvrir en intégralité avec l'application ici. Dans moins de 10 minutes, le 90 secondes pour avoir l'actualité en France et dans le monde. Tout d'abord, c'est la reine Céline Dion sur votre radio ici Lorraine. Bonjour, pardon, merci de nous écouter.
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0: bonjour, pardon, merci. Une nouveauté parce que c'est l'événement musical de la rentrée. Elle est en concert à Paris à partir du 12 septembre. À suivre, l'horoscope de Catherine Huguet pour avoir la tendance astrale.
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0: Sans oublier l'horoscope à 6h27 avec Catherine Vier qui est là pour vous donner la tendance astrale de ce lundi 31 août. Et ce matin, l'air de rien, des signes s'en sortent très bien.
13: Oui, il y a de l'attraction pour les signes de feu, bélier, lion et sagittaire. Bélier, belle journée, vous aurez le premier rôle et vous en serez ravis. Taureau, alors une journée favorable à votre vie affective et sentimentale et vous adorez ça. Gémeaux, vous aimeriez que l'on reconnaisse vos efforts et à présent, eh bien ça pourrait être le cas. Cancer, de grandes satisfactions en voyageant, en vous distrayant et en vous cultivant. Lion, vous ne serez pas toujours écouté, mais au final, vous saurez vous imposer. Vierge, vous allez réaliser une bonne affaire qui contribue à votre plaisir et à votre confort. Balance, on ne vous résiste pas. Et si c'est le cas, alors tout n'est pas perdu, c'est certain. Scorpion, c'est en vous détournant d'un souci qui vous obsède que vous trouvez le bon remède. Sagittaire, ok, vous devez lutter, mais vous gagnez, vous êtes satisfait, libéré d'un poids. Capricorne, belle conjoncture astrale. Aujourd'hui, vos soutiens de toujours sont au rendez-vous. Verseau, vous avez vos convictions, il s'agit de les défendre haut et fort. Poisson, réfléchissez avant de lui dire oui ou non, une situation va se débloquer. Et pour nous tous, trouver sa voie sans se faire mal.
0: Merci beaucoup Catherine Viguier. En tout cas, si vous êtes Verseau, Sagittaire et Capricorne, vous allez passer une superbe journée. Si vous êtes assis autour de la table du petit déjeuner, vous pouvez d'ores et déjà allumer 3, votre poste de télévision. 2, Alex, 1. Allume les caméras. On retourne sur la 3.
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0: Bonjour la Lorraine, je suis très heureux de vous retrouver à la radio et à la télévision ce lundi 31 août. Ça va être comme ça tous les matins avec toute l'équipe d'ICI Matin qui vous accompagne jusqu'à 9h. Et on a sorti les plus grands. Déjà on a Alexandre à la réalisation, notre Alexandre Mini qui réalise cette émission. On a également Amélie et Salomé qui sont au standard et qui vous accueillent au 03 83 36 20 20. Si vous voulez faire le plein de cadeaux, on n'a pas changé nos bonnes habitudes. On a toujours nos quiches aux chansons qui vous permettent ce matin de remporter votre pack famille pour Frépertuis ainsi que votre pack famille pour Rue Lantica. Il faudra venir tenter votre chance aux environs de 7h25. Et puis pour votre actualité locale en Meurthe-et-Moselle et dans les Vosges, je ne serais rien sans lui. C'est Mathieu Barbier.
14: Voilà. Ça commence bien.
0: Et ben justement, Mathieu Barbier, à 6h30, l'actualité en Meurthe-et-Moselle et dans les Vosges.
14: Quand le travail pourra-t-il reprendre à la scierie SAM de Neuve-Maisons ? Après l'incendie ce week-end qui a ravagé un transformateur électrique, l'usine est à l'arrêt. Elle compte 400 salariés. Le chômage technique n'est donc pas à exclure. Le site est classé Céveso, hein, c'est-à-dire qu'il présente des risques majeurs en raison de la présence de substances dangereuses en grande quantité. C'est la rentrée des classes pour 30 000 enseignants dans l'Académie Nancy-Metz ce lundi. Les enfants et les ados seront de retour demain avec leur cartable. Cette rentrée scolaire sera également marquée par un questionnaire anonyme que chaque enfant devra remplir sur des faits de violence sexuelle qu'il aurait pu avoir subi au sein de la famille ou en milieu périscolaire. Nous en parlerons avec le recteur de l'académie qui sera notre invité à 8h moins le quart. Et puis dans l'info d'ici, dans deux minutes, nous verrons comment le département de Meurthe-et-Moselle s'organise pour adapter ses 66 collèges au réchauffement climatique. Mais avant cela, c'est le 90 secondes avec Valentine Lottès.
15: Plus de 200 enquêtes en cours pour des soupçons de violence, notamment sexuelle, dans les écoles et le périscolaire parisien. On l'apprend à la veille de la rentrée des classes. 7 enquêtes sur 10 concernent une école maternelle. Recherche suspendue dans la Manche pour retrouver deux marins français portés disparus depuis le naufrage de leur bateau de pêche avant-hier. Les trois autres membres d'équipage ont été récupérés par un autre chalutier. Votre facture de gaz à la hausse. Le prix repère de vente augmentera demain de 5,6%, soit une centaine d'euros de plus par an pour un foyer chauffé au gaz. Une conséquence de la guerre au Moyen-Orient, mais c'est aux fournisseurs de choisir ou non de répercuter la hausse sur leurs tarifs. L'élection présidentielle compte un prétendant de plus. Le patron du Parti Socialiste, Olivier Faure, s'est officiellement lancé dans la course à l'Élysée hier soir et il se soumettra à la primaire de la gauche, censée désigner un seul candidat. Avis aux derniers vacanciers de l'été sur les plages de l'Aquitaine. Le risque de baïne est maximale encore ce lundi. Ces courants sont capables de vous emporter au large en quelques secondes, même les bons nageurs. La préfecture déconseille carrément aujourd'hui la baignade aux enfants, y compris en zone surveillée. C'est une première sur la planète tennis depuis 20 ans. Novak Djokovic, éliminé d'entrée en grand chelem à l'US Open, battu en 5-7 cette nuit par l'argentin Mariano Navone. 6 Français aujourd'hui sur les cours, notamment Arthur Fils, opposé cet après-midi au grec Stefanos Tsitsipas.
14: Merci Valentine, on vous retrouve tout à l'heure à 7h30. Comment faire face aux prochaines vagues de chaleur, notamment dans nos établissements scolaires? Personne n'a oublié évidemment celle du mois de mai où certaines écoles avaient dû fermer avec des salles de classe où les températures dépassaient allègrement les 30 degrés. En Meurthe-et-Moselle, le département qui gère 66 collèges met la main au portefeuille pour adapter les bâtiments à la nouvelle donne climatique. Une enveloppe de 2 millions d'euros vient s'ajouter à celle de 20 millions déjà votée au mois de mars dernier. Elle doit permettre, Julos, de créer des coins de fraîcheur dans chaque établissement.
16: La cantine, le CDI, à chaque établissement son choix pour créer un coin fraîcheur. L'objectif, c'est d'y installer de petits équipements efficaces et adaptés, selon Séverin Lamotte. Il est conseiller délégué à la transition énergétique au département.
17: Ça va être des salles où on va climatiser. Là, on peut mettre des systèmes de rafraîchissement abadiatique, c'est-à-dire c'est des batteries qu'on met dans les centrales avec des petites gouttes d'eau qui permettent de faire descendre en fait la température, des films solaires, des brasseurs d'air qui sont avec des pales.
16: Au mois de juin, proposer un espace frais, c'était quasiment impossible dans les collèges les plus anciens du département, comme le collège La Fontaine de Laxou.
18: Ah, je sais pas, on est monté à 36 dans certaines salles. Hein. C'est énorme.
16: Et comme on était en pleine période de brevet, la principale, Sandrine Masson-Pierre, a dû faire des choix.
18: Nous avons libéré les trois niveaux, 6e, 5e, 4e, et on a maintenu les 3e en proposant un repli sur les salles qu'on a rendues les plus fraîches possibles avec des ventilateurs, etc., pour la préparation de l'examen et des révisions.
16: Pour elle, fermer des établissements comme on l'a fait au mois de juin, ce n'est pas une solution satisfaisante. Tous les élèves ne sont pas égaux pour affronter la chaleur une fois rentrés chez eux.
18: Quand vous renvoyez un enfant dans une maison qui a une climatisation, etc., c'est complètement autre chose que quand vous renvoyez des enfants qui vont rencontrer des HLM où les conditions seront tout aussi chaudes, voire plus chaudes, et dans des espaces beaucoup plus restreints.
16: Cette nouvelle enveloppe de 2 millions d'euros vient s'ajouter aux 20 millions d'euros déjà débloqués au printemps pour végétaliser des cours d'école, refaire des fenêtres, ce sont des travaux pragmatiques, alors que les vagues de chaleur vont se multiplier, selon la présidente socialiste du département, Shoines Kirouni.
18: L'idée, c'est de ne pas subir, de proposer des solutions et de faire en sorte que l'été prochain, un certain nombre d'établissements, en tout cas les établissements prioritaires, puissent avoir un certain nombre de réponses.
16: À savoir les collèges où les élèves ont le plus souffert de la canicule cette année, soit une vingtaine d'établissements, mais le département prévient, en fonction du matériel disponible et des besoins de chacun, il faudra sans doute attendre 2 ou 3 ans pour que chaque collège ait son refuge fraîcheur.
14: Un reportage signé Jules Haus. Quel temps pour aujourd'hui ?
0: De la pluie attendue ce matin, Mathieu, avec des températures aux alentours des 17 degrés. N'hésitez pas à nous dire les températures que vous avez près de chez vous sur les réseaux sociaux d'ici Lorraine. On a notamment chez Lydia ce matin à Bétoncourt 15,9 degrés et chez Christine à Gryport 16 degrés. Pour cet après-midi, les températures devraient attendre entre 20 et 23 degrés avec les maximales pour le Grand Nancy. Et à 6h35, vous êtes peut-être déjà dans la voiture et déjà un accident est survenu sur l'A33 dans le secteur de Rosières-aux-Salines dans la montée, dans le sens Lunéville vers Nancy. Il y a déjà la zone de travaux, mais avec l'accident, vous êtes fortement ralenti. Vous avez davantage de renseignements concernant cet accident. Vous pouvez nous passer un petit coup de fil. 03 83 36 20 20. 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
0: On vient démarrer cette journée ensemble et surtout vous accompagner, vous qui êtes peut-être déjà dans l'embouteillage de l'A33. C'est Axel Red avec Sensualité. Excellent réveil avec Ici Lorraine à 6h36.

0: si vous l'avez fredonné autour de la table du petit déjeuner. C'était Sensualité d'Axel Red à 7h20 sur votre radio, ici Lorraine.
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0: Bonjour les Lorraines et les Lorrains, j'espère que le week-end s'est bien passé. Je suis très heureux de vous accompagner en ce lundi 31 août. On vous accompagne ce matin avant 7h avec des infos pratiques, locales, utiles et sympas avec Frédéric Brun qui nous rejoindra aux environs de 7h-10 pour vous faire découvrir la scierie hydraulique de Mandray. Tout d'abord, les vendanges ont démarré avec un petit peu d'avance, comme vous vous en doutez, avec la sécheresse qu'on a eue cet été. Et Jérôme Prodhomme vous prouve que quand c'est Lorrain, eh bien, c'est forcément fort bien.
2: Les vendanges continuent. Plutôt encore cette année, hein. On va finir par s'habituer, peut-être, à les voir commencer bien avant la fin de l'été. Chaque fois, en tout cas, j'ai la même pensée pour nos vignerons. Les vendanges sont au milieu d'un énorme cycle qui les prend toute une année. C'est la partie médiatique de l'iceberg, le moment où ils sont entourés à la fois de photographes et de saisonniers. L'heure des journées courbées, pleines de travail, mais aussi, les connaissant, des soirées aux tables bien remplies et aux gorges bien abreuvées. La partie émergée donc d'un iceberg de boulot qui s'étale tout au long de l'année, avec le moment de la taille par exemple, pour que la vigne donne, avec le moment de l'entretien, avec ses allers-retours sur les coteaux en pente, qu'il vente comme souvent qu'il gèle ou même que le cagnard s'abatte au cœur de l'été comme on a vu cette année. Une année de stress, hein, bien souvent. Va-t-il pleuvoir? Va-t-il geler? Et s'il gèle, le gel sera peut-être capricieux, comme un sale gosse, en frappant, tiens, par exemple, à la fin du printemps. Vous savez, quand les grappes apparaissent, qu'elles ont de jolies boules vertes qui peuvent devenir des raisins. Si le gel frappe, elles sont mortes. L'orage aussi. Bref, après tout ce stress, après les vendanges, il y a l'alchimie, née d'un héritage vieux de plus de 2000 millénaires, puisque, rappelons que ce sont les Romains venus s'installer chez les Gaulois Leuc qui ont planté les premières vignes du Toulois. Puisque ce sont nos moines aussi et les chanoines de l'Auguste cathédrale qui ont amélioré encore et encore, siècle après siècle, le choix des cépages, la technique de coupe, l'art de mélanger. Nos vignerons lorrains sont à la fois les héritiers de ce long et beau chemin et des gens de leur époque, avec des techniques nouvelles, les leurs, qu'ils savent adapter au passé. Et on les voit donc continuer en ce moment encore les gestes d'autrefois en plaçant les gestes d'aujourd'hui avant. C'est aussi des gestes qu'ils vont transmettre à ceux qui feront les gestes de demain. À nos vignerons, aux vendangeurs, bon courage et à nous le plaisir de continuer de voir les vignes ennoblir les coteaux de Lorraine et le bon vin lorrain couler avec modération dans nos verres pour faire honneur à notre région.
0: Et si vous nous écoutez et que vous participez aux vendanges aujourd'hui, prévoyez un petit cahouet car on attend de l'orage cet après-midi. Vous n'hésitez surtout pas à nous dire le temps que vous avez près de chez vous sur les réseaux sociaux d'ici Lorraine. Il est 6h43, vous venez peut-être de servir des croquettes à votre animal. Quelle quantité lui donner? Pierre Fabin, le veto de la radio, vous conseille dans un instant.
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0: Dans une minute, il sera 7h moins le quart. Pierre Fabin, le veto de la radio, est là pour vous conseiller comme chaque matin sur votre radio ici Lorraine. Alors le dosage des croquettes, c'est le grand casse-tête de tous les propriétaires, moi y compris. On remplit souvent la gamelle un petit peu au hasard. Alors Pierre, comment calculer et donner la bonne dose au quotidien ?
6: La première erreur, c'est souvent d'utiliser le gobelet en plastique fourni par la marque de croquettes. C'est en général assez imprécis. Selon la façon dont vous le remplissez, vous pouvez facilement rajouter 20% de nourriture en trop chaque jour. Le seul outil fiable à la maison, c'est la balance de cuisine. Regardez le dos du paquet où vous trouvez la dose recommandée, mais attention à une règle d'or. Basez-vous toujours sur le poids idéal de votre animal, pas sur son poids actuel s'il est en surpoids. Si votre chien pèse 15 kg mais devrait en faire 12, donnez-lui la ration pour 12 kg et pas 15. Pesez cette ration tous les jours. Vous pouvez préparer quelques rations à l'avance pour que ça soit un peu plus pratique. Comme ça, vous êtes sûr de toujours donner la bonne quantité.
0: Et qu'est-ce qu'on fait si notre animal engloutit cette ration calculée en quelques minutes, puis passe la soirée à nous fixer en réclamant la suite? Est-ce qu'il faut rajouter une petite poignée?
6: Eh bien, surtout pas, sinon la prise de poids est assurée. Le problème, souvent, ce n'est pas la quantité dans la gamelle, c'est la vitesse à laquelle il mange. Un chien qui avale tout en une minute n'a pas le temps d'envoyer le signal de satiété à son cerveau. Il a l'estomac plein, mais il a encore faim dans sa tête. La solution concrète, c'est de changer sa gamelle classique. Étaler sa ration sur un tapis de léchage ou utiliser une gamelle anti-glouton avec des obstacles en plastique. Il devra faire des efforts pour attraper chaque croquette. Le repas passera de 1 à 20 minutes. Chez le chat, c'est pareil, enfermer les croquettes dans une balle distributrice, l'effort physique et mental pour la faire rouler va totalement le rassasier.
0: Et Pierre, comment gérer les fameux à côté, le petit bout de fromage en fin de repas ou la friandise pour le récompenser? Est-ce que ça compte vraiment dans la ration?
6: Ben oui, ça compte énormément. C'est exactement là que se cachent les kilos invisibles. Une tranche de gruyère pour un chien de 5 kilos, c'est l'équivalent d'un gros burger pour nous. Si vous lui donnez des friandises, vous devez absolument retirer l'équivalent calorique en croquettes de sa gamelle. L'astuce pour lui faire plaisir à table sans le faire grossir, c'est de remplacer le bout de saucisse par des dés de courgettes cuites à l'eau ou des haricots verts. Ça remplit l'estomac et l'apport calorique est proche de zéro.
0: Merci beaucoup Pierre Fabin. On vous retrouve évidemment demain pour de nouveaux conseils. On en profite pour saluer l'association du paradis des chats à Saint-Étienne-les-Remiremont. Et pour vous accompagner ce matin, une chanson de circonstance puisqu'on attend de l'orage cet après-midi. When the rain begins to fall, Jermaine Jackson et Piazzadora. Excellent réveil.

0: On pense à tous les vendangeurs. Hein. Aujourd'hui, prévoyez un K.O.A. puisque c'est une chanson de circonstance. Hein. When the Rain Begins to Fall de Jermaine Jackson et Piazzadora à 7h-10. On vous accompagne avec des infos pratiques, locales, utiles et sympas. C'est les 3 plus d'ici matin Lorraine avec Frédéric Brun qui est avec nous comme chaque matin. Bonjour Frédéric.
1: Bonjour Maxime.
0: Ah, je suis très heureux d'être avec vous en ce lundi 31 août. On va parler un petit peu ciné avec une avant-première jeudi prochain.
1: L'avant-première à l'UGC Ciné-Cité de Ludres du film Justin le Juste. Ça vous évoque quelque chose, vous en avez peut-être déjà entendu parler. L'avant-première qui a lieu le jeudi 3 septembre, jeudi prochain à 19h30 avec dans les deux rôles principaux Alban Ivanov et Alexandra Lamy. On écoute un extrait de la bande-annonce.
2: Bonjour. Je travaille pour le Canard Enchaîné.
3: Justin le Juste.
2: Je veux faire un portrait de vous pour que les gens sachent ce qui s'est passé. Vous me racontez et j'écris.
4: Papa ! Vous le savez peut-être pas, il se passe des choses graves. Quand les hommes se battent, Justin, c'est la guerre.
3: Faut me parler avec des mots que je comprends.
5: Mais qu'est-ce que t'as pas compris ?
3: La guerre, je sais pas ce que c'est.
1: Justin le Juste et l'avant-première jeudi à l'UGC Ciné-Cité de Ludres va se dérouler en présence du réalisateur Éric Barbier et avec la présence d'Alban Ivanov et d'un autre acteur, c'est Biran Bah.
0: D'accord, très bien Frédéric. Ça raconte un petit peu quoi? C'est quoi? C'est 1915, c'est ça? C'est la Grande Guerre?
1: C'est la Première Guerre mondiale et c'est la découverte de la guerre donc par Alban Ivanov, par Justin le Juste. Et c'est certainement ce que j'appellerais pas une comédie.
0: Il y a des vieilles voitures au service de la recherche.
1: Oui, et j'ai une musique pour vous.
0: Allez.
1: Je savais que ça vous plairait. Dimanche prochain, nous serons le 6 septembre et c'est la 9e édition du Circuit du Cœur au Rhin. C'est une balade automobile solidaire au service d'une cause, la recherche cardio-rénale. Il y a des millions de personnes qui sont concernées par ces maladies. Ça ressemblera à quoi cette journée? À une grande fête avec des voitures de collection, des voitures sportives, des voitures de prestige sur les routes de Lorraine. Il y a encore possibilité, si vous avez une voiture d'exception, de vous inscrire. Le départ est prévu du Fort Pélissier. J'allais dire à Bainville, oui, c'est à Bainville-sur-Madon, oui. À partir de 9h30. Il y a tout un circuit qui va se dérouler à travers Épinal, en atterrissant ensuite à Velay-Nant. Et c'est bien dimanche, prochain dimanche, 6 septembre, les inscriptions, nous les avons, c'est sur Hello Asso.
0: Il y a une visite gratuite aujourd'hui.
1: La visite, si vous le voulez, de la scierie hydraulique de Mandray. On est dans les Vosges. Ça se passe le lundi, par exemple. Et à partir d'aujourd'hui, des visites d'une scierie. J'ai été enregistrer le bruit que ça fait. C'est l'eau qui fait bouger les scies. C'est l'eau qui scie le bois, très exactement. Et dans cette scierie, on a conservé pas mal d'équipements d'origine. Et c'est sur un site qui exploite donc l'énergie hydraulique. C'est extrêmement intéressant. Ça existe depuis le Moyen-Âge. Et la visite est proposée aujourd'hui.
0: C'est comme un petit peu la chanson de Cassav, scie et bois.
1: Ouais, c'est ça. Scie et bois à Mandray.
0: Merci ça beaucoup, Frédéric. Demain, évidemment, d'autres infos pratiques, locales, utiles et sympas. On continue de vous accompagner avec de la musique. Parce qu'on est comme ça, nous. Le titre de la chanson. Julien Doré, ce matin, à bientôt 7h-5 sur votre radio ici.

0: Excellent réveil avec Ici Lorraine. Il est 6h56, nous, de Julien Doré, et nous, on vous propose la question d'ici matin. Avec
1: oui,
0: Frédéric.
1: Maxime. Faut-il interdire les salons de chiots et de chats? C'est d'actualité, hein, c'est une question à laquelle vous pouvez déjà réagir sur les réseaux sociaux ici Lorraine, ou si vous le désirez, nous envoyer un message vocal par WhatsApp au 03 83 36 20 20. La SLPA lance à nouveau un appel à la responsabilité et demande d'arrêter ces événements qui participent, d'après la SLPA, à engorger les refuges. De quel avis êtes-vous? Qu'en pensez-vous? N'hésitez pas, vous nous rejoignez sur les réseaux sociaux d'ici Lorraine.
0: Vous oubliez les vocaux sur le WhatsApp au 03 83 36 20 20 dans moins de 5 minutes. 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
0: Sans oublier, jeu, puisque dès 11h, c'est notre traditionnel Quiche des champions qui est de retour pour cette nouvelle saison présentée par Jérôme Prodhomme avec toujours deux équipes qui s'affrontent autour de questions amusantes, locales et musicales. 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Voici un petit extrait de ce que vous pourrez entendre tout à l'heure.
9: De quel objet de tous les jours, nécessaire parfois, notamment dans la rue, le carcassier est-il l'assembleur? Top chrono. C'est quoi, en gros, c'est quoi un carcassier? Le gars fait ça dans la vie. Tu fais quoi dans la vie? Je suis carcassier. Je ne sais pas quel numéro c'est.
10: C'est pas les bagages.
9: C'est pas les bagages, mais c'est quelque chose qu'on peut tenir à la main.
10: Parapluie.
9: Bonne réponse de Jérémy. 10 points.

0: tous les toits.
1: Ok, bravo, hein. on a que des jeunes, faut dire. Voilà, bah, c'était Sacha Distel. Allez, tu, on va rester sur les parapluies, on va garder Jérémy et PPG. Jérémy pour Nancy, PPG pour Neufchâteau. Comment s'appelle un collectionneur de parapluies? Je suis sûr qu'il y en a en solde au Grand Déballage. Enfin, c'est pour les soldes, mais bon. Faites des prix sur les parapluies, les vitrines de Nancy, Laurine.
2: Évidemment.
1: Alors, top chrono.
3: Sandra, t'as...
1: Alors, un collectionneur de parapluies.
4: Sandra, elle a aucune idée.
1: Oh, faut pas chercher midi à 14h, je vous le dis. Hein.
3: Ah.
1: Alors, 10 secondes encore de réflexion.
3: Parapluier?
1: Non, alors ça finit par fil. Je rappelle que tous les trucs parafile. Qui finissent par fil sont pas forcément des gros dégueulasses. Hein. C'est le nom des collectionneurs, des amateurs en grec. Alors, bah c'est un parapluie viophile. Franchement, vous auriez pu la trouver. Non.
5: 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Il faudra venir tenter votre chance dès 11h dans la quiche des champions.
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5: 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Il est 7h.
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5: Lundi 31 août, vos informations avec Mathieu Barbier. À la une, la rallonge du département de Meurthe-et-Moselle pour adapter les collèges au dérèglement climatique.
7: En plus de l'enveloppe de 20 millions d'euros votée au mois de mars, l'exécutif ajoute 2 millions pour réaliser des travaux, notamment pour permettre à chacun des 66 établissements d'avoir un coin fraîcheur. La présidente du conseil départemental, Shane Schironi.
8: Alors en fait, on va travailler sur deux aspects. À la fois une forme de confort en mettant par exemple en place dans des salles des films, en mettant en place des brasseurs d'air, des cours végétalisés qui devraient déjà permettre dans le quotidien, même quand les températures, on va dire, sont élevées à 28, 29, 30 degrés, pour assurer la continuité pédagogique. Et ensuite, il y a ce que j'appelle des épisodes exceptionnels. C'est là où il faut trouver des solutions, faire en sorte que dans ces conditions exceptionnelles, eh bien, il puisse y avoir des solutions de repli. Des espaces de refroidissement climatisés pour pouvoir avoir des replis thermiques. Après, à voir avec les équipes, qu'est-ce qu'ils comptent faire ? Soit un peu d'apprentissage, soit plutôt du répit, soit des choses innovantes en termes pédagogiques.
7: Les départements ont la charge des collèges, les écoles, elles sont à la charge des mairies. Celle de Nancy en gère 43, 4600 enfants rentreront demain. Là aussi, hein, des investissements ont été réalisés pour faire face aux prochaines vagues de chaleur. Une soixantaine de climatiseurs et de stratificateurs d'air ont été achetés. La ville de Nancy qui a par ailleurs pris des dispositions pour lutter contre le fléau des violences sexuelles, alors que chaque élève de la maternelle au primaire partout en France va devoir, en cette rentrée, même au collège et au lycée d'ailleurs, remplir un questionnaire sur la question. Chloé Blandin est adjointe au maire à Nancy en charge des affaires sociales.
9: Nos accueils périscolaires depuis 2025 sont en ACM, donc accueil collectif de mineurs. Donc on a un taux d'encadrement qui est respecté et qui est imposé en élémentaire et en maternelle, qu'on respecte sur chacun de nos accueils. Et puis dans ce cadre-là, chaque intervenant, chaque personne qui est en contact avec des enfants doit remplir, on vérifie son honorabilité, entre guillemets, ça nous est imposé. Donc on connaît chaque personne qui intervient auprès des enfants. Et puis aussi, dans le cadre des animations, des activités qu'on fait avec les enfants, on travaille avec eux sur la notion de consentement, par des jeux, par des animations, sur aussi l'égalité entre les garçons et les filles. Tout ça, ça permet de sensibiliser les enfants pour que leurs paroles puissent être libérées éventuellement. Et puis, bien entendu, qu'ils puissent évoluer dans les meilleures conditions possibles.
7: J'ai propos recueillis par Mohan Chibani. Et pour aborder les dossiers de cette rentrée, nous recevrons à 7h40. Le recteur de l'Académie Lorraine, Pierre-François Mourier.
5: Une période chômage technique va-t-elle être actée aujourd'hui à la SAM de Neuve-Maisons?
7: La Syrie, qui fait partie des 10 sites industriels classés Céveso en Meurthe-et-Moselle, a été victime d'un incendie en pleine nuit ce week-end. Le transformateur qui alimentait la Syrie électrique est totalement détruit. Aucun blessé parmi les 400 salariés n'est à déplorer. Mais l'usine est à l'arrêt, Louattard.
10: Dans l'usine SAM de Neuve-Maisons, des tonnes d'acier et de fer sont recyclées chaque jour. Aujourd'hui, c'est le cœur même de la production qui est touché. Frédéric Chloé, secrétaire général de la préfecture de Meurthe-et-Moselle.
11: Le
0: créer des aciers filetés, en fait, c'est essentiellement pour, par exemple, des fers à béton. C'est-à-dire les structures qui viennent renforcer les structures béton des bâtiments. Ils en font des bobines qui ensuite sont passées sur des péniches pour ensuite être distribuées chez leurs clients.
10: Le classement Céveso du site a permis une intervention rapide des différents acteurs. Ce statut est réservé aux lieux industriels où des risques d'accidents majeurs sont présents à cause des substances dangereuses fabriquées ou manipulées. Pascal Schneider, maire de Neuve-Maison.
2: Là, c'est le seuil le plus bas qui oblige, quand il y a le moindre sujet, notamment de cette nature-là, les services d'incendie et de secours, la préfecture, le directeur du cabinet était là, d'ailleurs, pour vérifier si effectivement... tout est conforme, c'est-à-dire l'atmosphère, la qualité de l'atmosphère, la toxicologie. Voilà, toutes ces analyses-là ont été faites et sont rassurantes pour l'environnement de l'usine, bien évidemment.
10: Si le reste de l'usine n'est pas touché, la production est à l'arrêt. Il est encore trop tôt pour le dire, mais la question du chômage technique plane sur les 400 salariés.
7: C'est une conséquence de la guerre au Moyen-Orient. Le prix du gaz va connaître demain une nouvelle augmentation de 5,6%. C'est évidemment une mauvaise nouvelle pour des milliers de foyers. Lorrain, explication Boris Allier.
4: Cette hausse concerne les 6 millions de foyers abonnés à une offre indexée à ce prix de référence, un tarif qui va passer en moyenne à 172 euros le mégawattheure contre 162 il y a un mois. Pour un foyer qui se chauffe au gaz, cela peut représenter une centaine d'euros en plus sur l'année. Mais attention, votre facture ne va pas augmenter automatiquement. Ce prix calculé par la Commission de régulation de l'énergie n'est qu'un indicateur, libre aux fournisseurs d'énergie de le suivre ou non. Toujours est-il que cette nouvelle la hausse témoigne de l'instabilité du marché du gaz. Avec la guerre au Moyen-Orient et la perturbation du trafic des navires dans le détroit d'Ormuz, le prix repère du gaz a flambé ces derniers mois. Il n'a d'ailleurs jamais été aussi haut depuis sa création, il y a 3 ans.
7: La caserne des Rives de Meurthe à Nancy, transformée en camp d'entraînement ce week-end. Une cinquantaine de candidats qui veulent devenir pompiers volontaires ont subi toute une batterie de tests. Ces rendez-vous, évidemment, vont se multiplier ces prochains mois avec, on vous en a déjà parlé sur l'antenne d'Ici Lorraine, une recrudescence du nombre de candidats liés au traumatisme de cet été où les feux de forêt se sont multipliés partout dans le pays. Le commandant Guillaume Blaise du 10 de Meurthe-et-Moselle.
11: Au mois d'août de l'année dernière, on était à 15 demandes, tout à fait normal, c'est une période de vacances, calme. Là, cette année, on est déjà à 90 demandes de renseignements ou de dire ben, je veux m'engager. Pour nous, c'est très intéressant parce qu'on recrute régulièrement des sapeurs-pompiers en Meurthe-et-Moselle. On est environ 2000 sapeurs-pompiers volontaires et naturellement, chaque année, il y en a qui partent, entre 200 et 250. Ça veut dire qu'il faut qu'on renouvelle chaque année aussi tous ces départs naturels. Avant les feux de forêt, on recrutait. Et là, c'est des effets qui nous permettent de dire ils sont un peu plus nombreux et tant mieux parce qu'on aura encore un peu plus de pompiers volontaires dans nos casernes.
7: Le commandant Guillaume Blaise du 10 de Meurthe-et-Moselle.
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7: Belle journée ou pas ce lundi?
5: On a de la pluie, Mathieu, attendue en milieu de matinée avec des températures aux alentours des 17 degrés. N'hésitez surtout pas à nous dire les températures que vous avez près de chez vous sur les réseaux sociaux d'ici Lorraine car chaque matin on fait la météo ensemble. Et pour cet après-midi, on attend des orages notamment en fin de journée avec des températures cette fois-ci qui devraient être comprises entre 20 et 23 degrés avec les maximales pour le Grand Nancy. À 7h08, vous êtes peut-être en voiture, vous nous écoutez en partant au travail. Bon courage, on est toute la journée à vos côtés avec toujours ce gros ralentissement sur l'A33 avec en plus de ça un accident qui est survenu dans la montée de Rosières aux Salines. Si vous empruntez cet axe, l'axe Lunéville vers Nancy, l'A33, n'hésitez pas à nous appeler au 03 83 36 20 et surtout dites-nous ce qui se passe concernant cet accident. 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
5: Pour vous accompagner, que vous soyez autour de la table du petit-déj ou dans votre voiture, c'est vos chansons préférées avec un groupe mythique. Don't Stop Me Now, The Queen.

0: Don't Stop Me Now de Queen sur votre radio, ici Lorraine.
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0: Bonjour la Lorraine, je suis très heureux de vous accompagner à la radio et à la télévision ce lundi 31 août avec une belle initiative pour lutter contre la sécheresse, puisque votre radio, ici Lorraine, est la radio des initiatives 100% Lorraine. Tout d'abord, avec Frédéric Brun, qui est avec nous comme chaque matin, on joue ensemble dans La Quiche aux Chansons.
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3: Un magnifique cadeau parce que c'est un pack famille pour Frépertuis City.
0: Magnifique.
3: Demain, c'est le mois de septembre, je sais, mais Frépertuis City n'est pas fermé au mois de septembre et vous attend quasiment jusqu'aux portes de l'automne tous les week-ends. 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Vous connaissez Frépertuis City ?
0: Bien sûr, déjà la allé. Vie de cow-boy.
3: Exactement.
0: Vous Country pouvez... Road.
3: Take me home.
0: Ouais, vous John pouvez... Denver, j'adore.
3: Vous pouvez aller dans la montagne russe, vous savez, le timber, celui qui se retourne.
0: Oui.
3: C'est, si ça vous dit. Enfin, sinon, il y a...
0: Se mettre la tête à l'envers, quoi.
3: Voilà, se mettre la tête à l'envers. Pack famille pour 4 personnes pour Frépertuis City, à condition de retrouver ce qu'il manque dans une chanson de Gérard Lenormand. Une chanson qui vous accompagne depuis quelques décennies. Certes, une chanson que vous connaissez peut-être par cœur. Je peux vous dire que nous avons caché 3 mots. C'est à vous de jouer. Écoutez bien.
4: Voici les clés pour le cas.

0: Je vais tenir mes rêves au chaud et le... Car je t'aime.
1: N'oublie pas. Je vais garder mes rêves au chaud et le poulet au four. Je vais garder mes rêves au chaud et le gâteau au frais. Ou je vais garder mes rêves au chaud et le champagne au froid.
2: Le poulet au four, c'est pas mal.
1: Le poulet au four, c'est bien.
2: Avec des frites.
1: Moi, je pense qu'il va vieillir, le poulet. Mais si vous avez une idée de la réponse, vous n'hésitez pas et vous jouez au 03 83 36 20 20. Il y a un pack famille pour 4 personnes à gagner pour Frépertuis City. Bonne chance.
2: Pour vivre la vie de cow-boy, venez vous amuser avec nous et pousser un petit peu la chansonnette dans la quiche aux chansons. Et dans un instant, l'humeur de David Ossilou.
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2: 7h15, buzz, actu incontournable. Quel est le choix de David Ossilou ce matin, Mathieu ?
6: On va parler d'un livre qui va beaucoup faire parler de lui. On a trouvé visiblement mieux que les sondages pour comprendre ce que nous sommes, nous, Français, David Ossilou.
7: Oui, c'est presque un scanner de la France. Le livre s'appelle « Nous, les Français ». Ses auteurs ont passé au crible des milliers de données. Et apparemment, tout nous trahit. Ce qu'on mange, ce qu'on boit, où l'on habite, le sport qu'on pratique. Votre voisin habite dans un lotissement ? Plus il y en a dans une commune, plus le vote RN est élevé. Votre collègue court tous les midis avec sa montre GPS. La course à pied est plutôt pratiquée par les catégories supérieures. Vous préférez le vélo. Alors là, c'est plutôt catégorie populaire. Sauf si c'est un vélo cargo. Là, désolé, vous êtes plutôt un bobo. Même votre bouteille d'eau parle pour vous. Parce que contrairement à ce qu'on pourrait croire, ce sont plutôt les milieux populaires qui achètent de l'eau en bouteille. Moins confiance dans l'eau du robinet.

0: robinet, quitte à dépenser plusieurs centaines d'euros par an. Et plus on consomme dans une commune, plus le vote RN est élevé. À ce rythme-là, c'est plus besoin de demander aux Français pour qui ils votent. On ouvre leur frigo. Une centaine de cartes comme celle-là. Mais à force de nous classer, il y a une question qui se pose. Mais qu'est-ce qui nous rassemble encore? Eh bien, les auteurs ont trouvé. On est un peuple rigolard. On se marre tout le temps. Dans le domaine de la culture, il y a des films qui traversent les âges et les milieux sociaux.
1: Merci, messieurs. C'était très bien. C'était très bien.
0: Oui, il y a La Grande Vadrouille, par exemple. Mais aussi Les Bronzés font du ski et Le Père Noël est une ordure.
2: Joyeux Noël, fait !
0: Et dans Le Père Noël est une ordure, personne ne fait de politique. Pierre Mortès n'est ni de gauche ni de droite. On ne sait pas pour qui vote Thérèse et personne ne s'en soucie. Depuis plus de 40 ans, il suffit de dire « c'est fin, ça se mange sans fin » et tout le monde sait de quoi on parle. C'est ça aussi la France.
3: Merci beaucoup David Ossoulou. On vous retrouve demain pour un nouveau Mon œil. La météo, comme dirait Louis de Funès dans La Grande Vadrouille, c'est bien et c'est très bien. C'est mauvais. Voilà, parce qu'on a de la pluie attendue ce matin, avec également des températures aux alentours des 17 degrés cet après-midi. Elle devrait être comprise entre 20 et 23 degrés, avec des orages de prévus sur les réseaux sociaux. Frédéric Brun.
4: Ouais, ça, on se balade dans toute la région et dans tous les territoires, on a à peu près les mêmes températures, entre 15 et 17 degrés. Autour de la colline de Sion, après, on a 16 degrés chez Bernard. À côté de Saint-Dié-des-Vosges, à Alarmont-Denise, nous a noté 16 degrés. Si on se déplace à l'extrême est de la région, presque à la limite de l'Alsace, à Lubine, on salue Bernadette qui nous a relevé 15 degrés. Et je peux vous dire également, je ne vous ai pas donné la métropole du Grand Nancy, qu'à Villers-les-Nancy, dans le village, où on est bien à l'abri de la fraîcheur, Pascal a relevé 16,6.
3: À 7h18, justement dans la métropole du Grand Nancy, pour l'instant, tout va bien dans les rues nancéiennes. Par contre, la 33, Frédéric, ça coince. Hein.
4: C'est ça. Nous avançons beaucoup de surprises. La poursuite de la zone de travaux, avec cependant une nouvelle zone à partir, une nouvelle étape à partir d'aujourd'hui. Jusqu'au 2 octobre, c'est la phase 2 de ces travaux sur la 33. On a donc basculement de la circulation du sens Nancy vers Strasbourg sur le sens opposé. Et fermeture et déviation de la sortie Rosière aux Salines d'Aumale-sur-Meurthe. Donc ça, c'est jusqu'au 2 octobre. Et actuellement, on a des cartes rouges foncées. Beaucoup, beaucoup de monde en direction de Nancy lorsque vous arrivez de Lunéville. En revanche, dans l'autre sens, c'est tout à fait dégagé. Vous avez vu un accident également sur cette A33. Et apparemment, tout est redevenu normal, au moins pour l'accident. Vous êtes également nombreux sur la parallèle, la départementale 400, qui permet de sortir de l'autoroute et de traverser Varangéville. Vous êtes très nombreux à avoir eu cette idée.
3: Ici Lorraine, toute la journée à vos côtés au 03 83 36 20. Vous êtes nos yeux sur la route, n'hésitez pas à nous appeler. Pour vous accompagner, hein, que vous soyez dans les embouteillages ou non, on démarre une autre histoire pour une nouvelle journée à passer ensemble, avec une nouvelle quiche aux chansons qui arrive, qui vous permet de faire le plein de cadeaux. C'est juste après Gérard Blanc, puisque vous pourrez aller à Frépertuis City.

0: Gérard Blanc avec une autre histoire et nous on démarre une nouvelle quiche.
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0: Avec Frédéric.
3: Ouais, on ne va pas vous confier les jingles cette année, je pense pas.
0: Et surtout Estelle de Clayeur qui tente sa chance. Bonjour Estelle.
3: Bonjour Estelle.
4: Bonjour à vous.
3: Ravie de vous accueillir. Vous connaissez par cœur la chanson de Gérard Lenormand, Voici les clés.
4: Presque.
3: Ah bah non, je voulais la chanter avec vous. Bon, ce sera pas pour ce matin.
0: Il pleut déjà.
3: Oui, en plus il pleut déjà. Mais on s'en fiche, oui. Mais Gérard Lenormand chantait quoi ? Je vais garder mes rêves au chaud et quoi ?
4: Et le champagne au froid.
3: Oui, c'est une bonne idée ça.
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3: Bonne réponse.
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3: t'aime. C'est pas le poulet frit. C'est pas le poulet au four, non. Oh, ça aurait pu, mais pas sur ces paroles-là. Eh bien, vous voilà à la tête, Estelle, de 4 places pour Frépertuis City. Vous avez un petit peu de temps les week-ends de septembre ?
4: Oui, tout à fait, les enfants seront contents.
3: Ils ont quel âge ?
4: Oh, ils sont grands, hein, 21, 20 et 15 ans.
3: Oui, bah, c'est bien, ils vont venir aussi, j'en suis persuadée. Hein.
4: Ça va être pour eux, ça c'est sûr, oui.
3: D'accord, ils ont des habitudes de quand ils étaient petits, vous partiez à Frépertuis passer une journée une fois par an ou pas du tout ?
4: Ah, si, un parc pas très loin, familial, un parc super.
3: Eh ben, profitez-en bien. Aujourd'hui encore, puisqu'on n'est pas en rentrée scolaire, le parc Frépertuis City est ouvert aujourd'hui. Et à partir de demain, bah, il n'ouvrira plus que les week-ends et on ira faire un tour les samedis et les dimanches. Merci beaucoup, Estelle.
4: Et c'est moi qui vous remercie. Bonne journée à vous.
0: Et Estelle, j'en profite pour vous demander, là, ce matin, puisque vous avez un enfant qui a 15 ans, c'est la rentrée demain.
4: Oui. Non, pas de chance, il s'est lancé dans l'apprentissage, il reprend qu'à la mi-septembre.
0: Et qu'est-ce qu'il va faire, du coup ?
4: Eh bien, il travaille déjà, il est apprenti en agriculture, donc il travaille sur une exploitation agricole.
0: Ah, ça c'est magnifique, on en profite pour saluer tous les agriculteurs qui nous écoutent peut-être sur leur tracteur ce matin. Estelle, quelle est la radio parfaite pour bien démarrer la journée et qui vous permet de vivre la vie de cowboy ?
4: Ici Lorraine.
0: La radio de tous les Lorrains, belle journée à Clayeur.
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0: Et à 7h25, on vous propose Ici Ça Marche. Chaque jour, une initiative 100% Lorraine que nous mettons en avant. Et chacun peut lutter contre la sécheresse à sa façon. Par exemple, en allant dans les bois, verser de l'eau dans les mares pour aider les animaux. C'est la belle initiative qu'on vous propose ce matin en Meurthe-et-Moselle avec Ilan Malka.
6: Il parcourt seul la forêt, les animaux sauvages, il veut abreuver. Ça pourrait être le début d'une chanson, mais c'est surtout la vie d'Antoine Dardenne à Nomeny. On est en Meurthe-et-Moselle, à 15 km à l'est de Pont-à-Mousson. Bonjour Antoine.
7: Hey, bonjour.
6: Alors voilà, vous avez décidé de vous mobiliser pour sauver les animaux sauvages de la forêt qui sont déshydratés par la sécheresse. Racontez-nous comment vous avez eu cette idée.
7: Ah bah, je suis un homme des bois, donc je suis beaucoup dans la forêt. Et quand j'ai vu que les fossés étaient à sec, que les mares commençaient à ne plus avoir d'eau, je me suis dit qu'il fallait faire quelque chose.
6: Donc c'était début juillet, parce qu'effectivement il y a plein d'animaux sauvages dans la forêt. Lesquels par exemple ?
7: Là où j'ai mis de l'eau, j'ai mis une caméra piège. Donc j'ai vu des chevreuils, des sangliers, des renards, un écureuil une fois. J'ai vu... des petits animaux que je n'ai pas pu identifier parce que ma caméra de nuit n'est pas très claire.
6: Et alors, comment est-ce que vous vous organisez justement ? Comment vous faites ? Parce que vous êtes tout seul en plus. Vous allez où et avec quel matériel ?
7: Ah, alors je suis tout seul, non, j'ai un copain qui vient avec moi de temps en temps, des fois on est deux.
6: Voilà. Ah, bon, c'est déjà pas mal.
7: J'ai ma remorque derrière mon petit 4x4 qui passe bien dans les bois, donc ça va bien. Et le gros souci, c'est la fourniture en eau.
6: Et alors justement, comment vous faites ?
7: Eh ben, j'ai trouvé quand même un copain qui avait un puits dans lequel il y a de l'eau. Et pour l'instant, il y en a. Donc j'arrive à prélever 800 litres, 1000 litres toutes les semaines. Et le puits remonte suffisamment. Le gars m'a dit, pour l'instant, tu peux venir, mais dès que ça monte plus, je t'arrêterai.
6: Oui, parce qu'il va en avoir besoin de l'eau aussi. Donc voilà, vous prenez votre 4x4, vous prenez de l'eau dans le puits, vous arrivez dans la forêt, et une fois que vous y êtes dans la forêt, vous faites comment ?
7: Alors, dans la forêt, j'ai repéré ce qu'on appelle une mare, une grosse retenue d'eau qui d'habitude est toujours remplie, et cette année, elle était presque à sec. Donc, je vais mettre beaucoup d'eau là, à cet endroit-là. Les animaux connaissent aussi cet endroit, donc ils sont venus tout de suite à la mare pour se baigner, pour boire, pour prendre le frais. J'ai vu des chevreuils descendre dans la mare jusqu'au ventre. Ah, puis boire. Le chevreuil est un animal qui boit presque pas. Hein. Mais quand il fait chaud, il boit.
6: Et vous pensez continuer combien de temps à vous occuper des animaux de la forêt comme ça?
7: Ah ben, là, une fois qu'on a commencé, je pense qu'il faut qu'on continue jusqu'à ce que les mares retrouvent un peu leur niveau, quoi. Il faudra qu'il pleuve beaucoup, hein, pour que la mare se remplisse. Je pense qu'il va falloir qu'il tombe 40, 50 millimètres, peut-être plus. Hein.
6: Voilà, donc vous êtes parti pour tout l'automne. Merci beaucoup, Antoine Dardenne.
7: Eh ben, merci, Iliane. À bientôt, au revoir.
0: Chaque jour, une initiative 100% Lorraine que nous mettons en avant dans Ici ça marche. À suivre le 90 secondes pour avoir l'actualité en France et dans le monde avec Valentine Letesse.
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0: On vient de recevoir un coup de fil de Delphine de Varangéville au 03 83 36 20 pour nous signaler que la zone de travaux de l'A33 et la prise d'autoroute à Saint-Nicolas-de-Port dans le sens Saint-Nicolas-de-Port est fermée. Donc faites attention, prenez en compte cette fermeture sur votre temps de trajet ce matin. 7h30, nous sommes le lundi 31 août. Votre actualité en Meurthe-et-Moselle dans les Vosges avec Mathieu Barbier.
12: Le recteur de l'Académie Lorraine sera notre invité dans un quart d'heure en direct. Nous interrogerons Pierre-François Mourier, notamment sur le rythme de l'enfant. Le maire de Nancy souhaite voir évoluer. Autre sujet, ce questionnaire anonyme que chaque élève devra remplir sur des faits de violence sexuelle qu'il aurait pu avoir subi, que ce soit au sein de sa famille ou en milieu périscolaire. Les 400 salariés de l'usine SAM à Neuf-Maisons ne savent toujours pas quand ils pourront retrouver leur poste de travail après l'incendie qui a touché le site ce week-end, un site Seveso. Le transformateur qui alimentait la scierie électrique est totalement détruit. L'info d'ici, dans deux minutes, nous emmènera dans l'une des entreprises les plus connues de la région, les brasseries de champignoles, contraintes de limiter leur consommation d'eau pour fabriquer leur bière en raison de la sécheresse. Nous verrons avec Léo Limon si la production est impactée. Mais avant cela, on retrouve Valentine Lottès pour un condensé de l'actualité nationale et internationale.
13: Sur le chemin de l'école ce matin, 850 000 enseignants font leur rentrée. Compliqués par le piratage de l'éducation nationale, une partie d'entre eux sont privés de leur outil numérique informatique pour préparer le retour en classe des enfants demain. C'est une information de votre radio ici. Un policier de Rouen est mis en examen pour viol sur mineur et détention d'images pédopornographiques. L'agent de 21 ans a été interpellé en présence de la victime, un ado de 14 ans, nous indique le parquet. Dernière ligne droite pour les grands rouleurs. Vous avez jusqu'à ce soir pour demander l'indemnité carburant de 100 euros. L'aide de l'État face à l'augmentation des prix à la pompe est destinée aux travailleurs modestes. Si votre aller-retour domicile-travail fait au moins 30 km, rendez-vous sur le site internet des impôts. Un candidat de plus à l'élection présidentielle, Olivier Faure s'est officiellement déclaré hier. Avant de se lancer dans la course à l'Élysée, le patron du Parti Socialiste se soumettra d'abord à la primaire pour désigner un seul candidat à gauche. L'AS Monaco prend les commandes de la Ligue 1 avec 2 victoires en 2 matchs. La dernière hier, 2-0 contre l'Olympique de Marseille. Les Monégasques sont en tête du championnat de France de football ce matin à l'issue de la 2e journée. Et puis 100 monuments de l'histoire de France en grand besoin de restauration. On connaîtra ce matin les jardins, châteaux et sites industriels choisis cette année pour le loto du patrimoine. 9e édition du dispositif lancé par Stéphane Bern.
12: Merci Valentine, on vous retrouve tout à l'heure évidemment à 8h30. Les brasseries de champignoles directement impactées par la sécheresse qui touche notre région à la demande de la communauté de communes du bassin de Pompée. Le site doit réduire sa consommation en eau. Alors comment s'adaptent les brasseries? La production est-elle touchée? En clair, produit-elle moins de bière? Les réponses avec ce reportage de Léo Liman.
14: C'est derrière un écran d'ordinateur que ça se passe.
15: Là, c'est la partie, on a un service énergie fluide. Alors moi, c'est Dominique Gélin, je suis responsable énergie fluide environnement. Et bon, ça va faire presque 40 ans que je travaille dans la brasserie.
14: Et il nous emmène dans une sorte de tour de contrôle de l'alimentation en eau.
15: Et c'est à partir de là, si jamais il faut réduire ou ajuster, que l'on va agir pour tenir compte des contraintes en amont. Quoi.
14: Parce que des contraintes, il y en a en ce moment. Vu la quantité d'eau que consomme habituellement la brasserie, 700 millions de litres par an pour produire 250 millions de litres de bière. Avec deux sources, la principale, celle de Bellefontaine sur le plateau de Haye, pour la fabrication de la bière. Et la secondaire, l'eau du Grand Nancy, notamment pour du nettoyage. Deux modifications sont mises en place à cause de la sécheresse. La première pour la fabrication de la bière.
15: Effectivement, on a été sollicité par la communauté de communes du bassin de Pompey. Donc pour se limiter aujourd'hui à environ 2000 m3 par jour pour le process. Donc on pouvait monter parfois jusqu'à 3000. Donc là, on se contraint de réduire à 2000. Donc c'est pour ça que je dis qu'on cadence les brassins, etc. pour justement ne pas dépasser ces seuils.
14: Mais la brasserie ne produit pas moins de bière parce que pour absorber ce ralentissement, un arrêt technique de la production qui était prévu en septembre a été annulé et les économies d'eau ne s'arrêtent pas là.
15: Ah bah, je vous présente Stéphane, lui, qui s'occupe de l'élaboration des recettes de brassage.
14: Les salariés aussi doivent utiliser moins d'eau pour tout ce qui est hors production, comme l'entretien notamment.
16: Eh bah, c'est regarder de plus près et compter presque au litre près. Est-ce qu'on a besoin d'utiliser tant d'eau que ça pour les rinçages, par exemple, ou on peut écarter un peu la fréquence des nettoyages sans nuire à la qualité, quoi.
14: Vu la situation, un retour à la normale n'est pas encore à l'ordre du jour et ça devra passer forcément par une autorisation de la communauté de communes du bassin de Pompée.
12: Reportage aux brasseries de Champignol signé Léo Liman. Côté ciel, quel temps à Champignol et ailleurs?
0: De la pluie attendue ce matin, Mathieu, avec des températures aux alentours des 17 degrés. Et pour cet après-midi, les températures devraient atteindre entre 20 et 23 degrés avec les maximales pour le Grand Nancy. On attend également des orages, donc faites attention si vous avez prévu de sortir cet après-midi. Si vous êtes au volant à 7h35, on vient tout juste de recevoir un coup de fil de Marie de Blainville-sur-Lot pour nous signaler que sur l'A31, dans le sens Metz vers Nancy, au niveau de l'entrée d'autoroute dans le secteur de Pontam, un accident vient d'avoir lieu. Le bouchon est en train de se former, un poids lourd est sur la bande d'arrêt d'urgence et un véhicule est contre la barrière sur la voie de gauche. Donc grande prudence si vous circulez sur l'A31 dans le sens Metz vers Nancy. Dans la zone de travaux de l'A33, ça c'est Delphine de Vangel qui nous a appelé, la prise d'autoroute à Saint-Nicolas-de-Port dans le sens Saint-Nicolas vers Lunéville est fermée. Donc prenez en compte cette fermeture sur votre temps de trajet ce matin. 03 83 36 20 20, ici Lorraine toute la journée à vos côtés.
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0: On sent que c'est la rentrée ce matin, ce lundi 31 août, et votre radio, ici Lorraine, est là pour vous accompagner avec vos chansons préférées. D'ailleurs, si vous prenez la voiture, n'hésitez pas à consulter la page Facebook de notre partenaire, InfoRadar54. Et ce matin, laissez-nous.

0: 8h20, excellent réveil avec Ici Lorraine, avec ce groupe mythique Gol, laissez-nous chanter.
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0: Bonjour les Lorraines et les Lorrains, j'espère que vous allez bien avec toute l'équipe d'Ici Matin qui vous accompagne jusqu'à 9h à la radio et à la télévision. On est très heureux vraiment de vous accompagner ce matin. Si vous avez pris votre petit déjeuner, que vous allez au travail, on va vous raconter un fait historique marquant que vous pourrez peut-être raconter autour de la machine à café. Et ce matin, on prépare nos sombreros. Au 19e siècle, avec un voyage au Mexique qui a permis à la France d'avoir des palmiers. Stéphane Bern va vous en dire plus dans la prochaine demi-heure. Tout d'abord, après plusieurs prestations encourageantes, l'AS Nancy-Lorraine a concrétisé sur sa pelouse face à Dunkerque vendredi en décrochant une victoire convaincante qui marque peut-être le vrai lancement de la saison. Et ça, ça se raconte, Laurent Piloni.
2: Il y a des soirs où le football a une saveur particulière et ce premier succès de la saison à la maison en fait clairement partie. Face à Dunkerque, l'AS Nancy-Lorraine n'a pas seulement glané 3 points, elle a offert à son public une prestation pleine, convaincante et surtout incontestable. Une victoire logique de bout en bout. Depuis le coup d'envoi de ce championnat, cette équipe laissait entrevoir de très belles promesses. Vendredi soir, l'impression visuelle s'est enfin traduite au tableau d'affichage. Dans le jeu, comme dans l'engagement, l'AS Nancy-Lorraine confirme qu'elle passe un cap. On assiste, semaine après semaine, à la vraie mue de ce groupe, un bloc compact, des lignes resserrées et cette volonté constante d'imposer son rythme. Mais au-delà du tableau noir, c'est l'état d'esprit qui marque l'esprit. Cette équipe a de la hargne, du cœur et elle joue ensemble. Les individualités, en nette progression depuis la reprise, ne tirent pas la couverture à elles. Chaque talent, chaque effort individuel est aujourd'hui mis au service du collectif. Sur la pelouse, vendredi, l'énergie était contagieuse. Et dans les travées de Marcel Picot, l'étincelle a immédiatement pris. Ce visage conquérant, cette débauche d'énergie de tous les instants, c'est exactement ce que le public nancéien attendait pour s'enflammer. Les chants ont résonné fort et la communion en fin de match faisait plaisir à voir. La saison est encore longue, mais ce match référence face à Dunkerque valide le travail accompli. La SNL est sur la bonne voie et elle nous donne déjà envie de voir la suite.
0: Ah, on a vibré vendredi soir avec cette belle victoire de nos rouges et blancs 2-0 face à Dunkerque. Et d'ailleurs, ce soir, c'est le grand retour de 100% ASNL que vous pourrez podcaster. 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À 7h43, on vous pose une question chaque matin. C'est la question d'Ici Matin Lorraine avec Frédéric Brun.
3: Oui, une question qui concerne les chiens et les chats. Il y avait ce week-end un salon du chiot et on va vous écouter. On va parler de ce sujet-là. Est-ce qu'à votre avis, il faut interdire les salons de chiots et de chats? La question, vous y répondez sur les réseaux sociaux d'Ici Lorraine depuis une heure, et c'est absolument unanime. Toutes les personnes qui se sont exprimées ont dit oui à interdire absolument, avec des arguments, sans arguments. C'est de ça qu'on parle tout à l'heure, Mathieu Barbier, oui. Et dès maintenant sur les réseaux.
4: Oui, parce qu'il faut préciser que la SLPA, la Société de Protection des Animaux, ici en Lorraine, s'est plaint justement de l'organisation de ce salon du chiot. Pourquoi, Frédéric et Maxime? Tout simplement parce que ça facilite, selon la SLPA, les achats compulsifs. Vous voyez, le petit garçon, la petite fille qui est avec papa et maman et qui dit regarde le beau chien, on peut l'acheter le petit chiot, mais un chien ça grandit et parfois ben, on peut plus le garder. Alors quel est votre avis vous sur cette question? Doit-on tout simplement interdire ces salons où l'on vend des chiens et des chats, ou alors la mesure serait trop restrictive? 03 83 36 20 20, vous nous appelez puis on en parle tout à l'heure à 9h dans votre nouvelle émission.
3: Exactement, à partir de 9h et dès maintenant sur les réseaux. Je voulais juste citer Nathalie pour terminer.
5: Allez-y, Frédéric.
3: Elle dit un animal n'est pas une peluche qu'on choisit parce qu'elle a une bonne bouille, c'est un engagement.
5: C'est
3: et
5: vrai.
3: Ça revient vraiment dans beaucoup, beaucoup des commentaires qu'on peut lire.
0: En plus, autour de la table, on a tous un animal de compagnie.
3: Ouais.
0: On a notamment Rui Tabaga, enfin Pastaga, Frédéric Brun. Canel, évidemment, pour Mathieu Barbier. Et Tigri, mon petit chacon, on les embrasse tous.
3: Ça intéresse maintenant vraiment beaucoup de monde.
0: Non, mais c'est important qu'ils connaissent.
4: Canel.
0: Bon, allez, 8h moins le quart, dans un instant, l'invité d'Ici Matin, Lorraine, c'est le recteur de l'Académie Nancy-Metz, Pierre-François Mourier.
4: Oui, monsieur. Nous avons beaucoup de questions à poser au recteur de l'Académie en cette rentrée, alors que 360 000 enfants et adolescents font leur entrée dans l'Académie demain.
0: Et c'est dans un instant.
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6: Meg, 32 ans, travaille pour l'aide sociale à l'enfance. Elle tenait absolument à venir rendre hommage à Liana.
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7: Comme une grande sœur qui est là pour elle dans ce moment-là, quoi.
6: Des bougies sont ensuite allumées, elles entourent des peluches et la photo de Liana.
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0: Un peu plus de 8h moins le quart, c'est l'invité d'ici matin, Lorraine. 360 000 élèves lorrains feront leur entrée demain de la maternelle au lycée. Pour en parler avec nous et faire le tour des dossiers de cette rentrée, nous recevons en direct le recteur de l'Académie Nancy-Metz, Pierre-François Mourier.
4: Pierre-François Mourier, bonjour.
8: Bonjour.
4: Merci d'être en direct avec nous. Vous nous confirmez que l'Académie a été épargnée par les récentes attaques informatiques qui ont touché le ministère ?
8: Oui, elle a été très largement épargnée, surtout par rapport à des académies que vous connaissez. Ça ne veut pas dire que nous n'avons pas eu du tout à faire énormément de choses pendant l'été, mais enfin, nous avons été globalement plus épargnés que d'autres.
4: Ouais, les académies d'Orléans et de Toulouse notamment. Ça veut dire, monsieur le recteur, que tous les enseignants, tous les élèves auront leur emploi du temps et les intranets des établissements fonctionnent ?
8: Oui, absolument. Tout est tout à fait fonctionnel, sans problème. Ça ne veut pas dire qu'on est à l'abri d'une attaque. Je veux bien le répéter.
4: Oui, ça pose la question de la vulnérabilité.
8: Ça veut dire que là, nous y avons échappé grâce aux mesures mises en œuvre.
4: Oui, ça pose la question de la vulnérabilité de nos services. Qu'est-ce que vous faites en coulisses pour éviter que ça n'arrive ?
8: Ah, je peux pas, par définition, vous dire exactement techniquement que ce qui est fait, parce que ça serait une indication trop belle pour les hackers de tout poil. Ce que je peux vous dire, c'est que tout est mis en œuvre pour que nos pare-feux fonctionnent du mieux possible au sein de l'Académie Nancy-Metz et plus largement de la région académique Grand Est. Mais il n'y a pas de zéro défaut, donc encore une fois, on est hyper vigilant, parce que une attaque, la plupart du temps, elle commence par une erreur humaine.
4: Autre sujet en cette rentrée, ce questionnaire que tous les enfants de la grande section maternelle à la terminale vont devoir remplir sur les violences sexuelles qu'ils auraient pu subir. Ça sera fait le premier jour ?
8: Non, ça va être fait dans le courant du mois de novembre. Les directeurs d'école et chefs d'établissement auront un mois pour le mettre en place, ainsi que les enseignants. C'est une mesure qui a été décidée par le ministre et qui me paraît indispensable.
4: Concrètement, ça donnera quoi si un élève, dans ce questionnaire, vous rendez compte qu'il dit avoir été agressé ?
8: Concrètement, lorsque vous avez 100 élèves, vous en avez une dizaine qui ont été, statistiquement, qui ont été victimes dès l'âge de 6 ou 7 ans de sévices et de pressions à caractère sexuel. C'est juste insupportable, parce que pour chaque enseignant dans leur classe, ça veut dire qu'entre 2 et 3 élèves peuvent potentiellement avoir été victimes de tels sévices. Donc nous, notre travail, c'est de faire en sorte que ça ne soit plus possible. Le questionnaire permettra plein de choses. Il permettra, si dans les cas les plus graves, d'avoir une information directement apportée au procureur de la République ou une information préoccupante pour ceux qui s'occupent de l'aide à l'enfance. C'est vraiment, remettre les choses à la normale.
4: Pierre-François Mourier, au mois de mai dernier, au mois de juin, il y a des écoles qui ont dû fermer parce qu'il faisait trop chaud. Les collectivités se plient en quatre pour trouver des solutions, notamment avec des climatiseurs. Dites-nous, vous, à l'Éducation nationale, ce que vous faites pour éviter, non pas les vagues de chaleur, vous n'y pouvez rien, mais pour éviter que les écoles ne ferment parce qu'il fait trop chaud dans les salles de classe.
8: Alors, premièrement, je voudrais rendre un hommage, mais très appuyé, à tous les enseignants, les correcteurs, les chefs d'établissement, ma division des examens et des concours à Nancy, qui ont fait en sorte que ces examens puissent se passer. Et puis, je voudrais rendre hommage aux élèves qui ont composé dans des conditions extrêmement difficiles. Ce que l'on veut, c'est que ça ne se produise plus. Alors, la première chose qui a été décidée par le ministre, c'est que tous les examens, sauf quelques examens de la voie professionnelle, qui dépassent la durée d'une demi-journée, tous les examens, lors de la première session en juin, juillet prochain, se passeront le matin. Aucun examen après 13h30, c'est déjà évidemment un moyen de se prémunir très efficace. Par ailleurs, nous travaillons de manière très étroite avec les collectivités qui ont pris le taureau par les cornes, de façon à s'assurer qu'il y ait dans chaque établissement, au cas où et hors examen, les choses soient vraiment difficiles, des havres de fraîcheur, de rafraîchissement et de climatisation.
4: Pierre-François Mourier, vous parliez des examens, le baccalauréat, il y a encore des changements cette année. Il y a une année où le bac sera pareil d'une année sur l'autre, on va multiplier sans cesse les changements, on a du mal à s'y retrouver.
8: En tout cas, les élèves s'y retrouvent. Ce qui pour moi est le, et les enseignants, ce qui pour moi est le principal. Là, il n'y a pas de grand changement. C'est pas le grand soir du baccalauréat. Sur le baccalauréat professionnel, nous avons changé la façon dont la dernière année, l'année terminale, se passe, notamment pour ce qu'on appelle les périodes de formation en milieu professionnel. Mais il n'y a pas d'énormes changements cette année. Sinon, l'insistance répétée par le ministre et à juste titre que la maîtrise de la langue, c'est la première des égalités sociales. Et nous voulons y arriver.
4: Le grand oral, l'épreuve préparée hein, par les élèves toute l'année, perd en coefficient aussi, c'est un aveu d'échec ou pas ?
8: Non, c'est simplement reconnaître que les choses pourraient être plus efficaces. Pour moi, c'est pas un aveu d'échec, c'est juste du réalisme au service des élèves.
4: Merci beaucoup, monsieur le recteur Pierre-François Mourier, recteur de l'Académie Nancy-Metz, et on salue les 360 000 élèves qui vont faire leur rentrée demain, et les enseignants, un peu plus de 10 000 de mémoire.
8: Absolument.
4: Pierre-François Mourier, bonne journée à vous et bonne rentrée.
8: Merci.
9: Et on en profite, Mathieu, ce matin pour souhaiter une bonne rentrée aux enseignants, parce qu'il me semble que c'est aujourd'hui que...
4: Oui, je viens de le dire, 10 000 enseignants.
9: Ouais, voilà. 10 000 enseignants, donc on leur souhaite une bonne rentrée. 7h52, on va faire un point complet sur vos conditions de circulation, puisque qui dit rentrée dit forcément embouteillage. C'est juste après Lewis Capaldi.
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0: souhaite le meilleur, hein, comme les Wiz Capaldi avec Wish You The Best. Avec de la pluie ce matin sur l'ensemble de la région, attendu en milieu de matinée, avec des températures aux alentours des 17 degrés ce matin. Et pour cet après-midi, elle devrait attendre entre 20 et 23 degrés avec des orages de prévus sur les réseaux sociaux pour ce matin, Frédéric.
1: On vous lit et on constate que l'herbe commence à repousser. Ça fait plaisir et le potager redémarre. C'est un message d'Alexandra qui habite le Saint-Ouen et qui nous signale pas mal de pluie. D'ailleurs, 2,5 litres cette nuit par mètre carré. Hein. Et 16,1 ce matin. Vous avez d'autres messages que vous pouvez découvrir vous aussi en allant sur les réseaux sociaux d'ici Lorraine à Nomni. Vincent à 16,7, c'est très stable. Et si on va dans le Xaintois, vous savez où est le Xaintois, un petit peu en dessous de Mirecourt, à Bétoncourt, Lydia a noté 15,9, et pour tout le monde, il y a eu de l'eau cette nuit, c'est sûr.
0: Il y a des embouteillages aussi ce matin, si vous nous écoutez sur la route, au 03 83 36 20 20, notamment sur l'A33 dans le sens Lunéville vers Nancy, ça coince dès la Nationale 4 jusqu'à Saint-Nicolas-de-Port, toujours cette zone de travaux, et je crois que visiblement sur l'A31, ça coince également, Frédéric.
1: Il y a eu un accident survenu au niveau de l'entrée d'autoroute de Pont-à-Mousson. Un accident qui a été signalé, le bouchon était déjà en formation, il y a un poids lourd sur la bande d'arrêt d'urgence et un véhicule qui est en arrêt contre la barrière sur la voie de gauche. Oui. Je faisais pas le bon geste sur la voie de gauche. Notez quand même également pour cette nuit sur le secteur de Frouard des travaux sur le viaduc de Frouard qui auront lieu la nuit prochaine de 21h à 6h du matin dans le sens Metz vers Nancy avec coupure à 31, sortie obligatoire à Boussière.
0: Évidemment, vous pouvez nous appeler si vous rencontrez des difficultés pour circuler, mais également pour réagir à la question d'ici matin, Lorraine, Frédéric.
1: Oui, c'est une bonne question de poser cette question. C'est les chiots, les chats et les salons. J'étais sur la route, pardon. Les chiots, les chats et les salons. À votre avis, faut-il interdire les salons comme il y en a eu un qui était prévu et qui s'est passé d'ailleurs ce week-end? Vous pouvez réagir avec des messages vocaux, si vous le souhaitez, par WhatsApp au 03 83 36 20 20 ou sur les réseaux sociaux d'ici Lorraine. Et avec beaucoup de plaisir, on vous accueillera et on vous écoutera tout à l'heure à partir de 9h.
0: Et pour accompagner votre petit déjeuner, vous pouvez préparer vos sombreros. On va vous raconter l'arrivée des palmiers en France. C'est un voyage au Mexique au 19e siècle. Stéphane Bern vous fait remonter le temps dans un instant.
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0: Avec un peu d'histoire également, avec Stéphane Bern qui vous fait remonter le temps comme chaque matin.
11: Tout commence avec 3 frères de Josier. Une filature qui marche mal. Et au bout du voyage, un incroyable empire du textile à Mexico. Alpes de Haute-Provence, Josier, vallée de Lubaye, début du 19e siècle. Ici, les hivers sont longs et les perspectives courtes. Jacques Arnaud regarde sa filature de soie vivoter et comprend une chose. S'il veut devenir riche, ce ne sera probablement pas dans les Alpes.
12: Oh, et si j'étais riche,
11: alors il part, direction le Mexique.
13: Il allait repartir pour le Mexique. Avec François Perrin, vous allez reprendre l'enquête à zéro.
11: Le pays vient tout juste de s'ouvrir aux commerçants étrangers. Bienvenidos los hermanos. Avec ses frères, il ouvre un magasin de tissus à Mexico. El Carron de Ropa de las Siete Puertas. Le nom sonne comme un roman d'aventure. Très vite, l'affaire explose. Les Arnaud font venir d'anciens employés de Josier, puis des cousins, puis des voisins de Barcelonnette. Le bouche à oreille fonctionne mieux que LinkedIn. Tous beau monde à court, avec une valise et 3 mots d'espagnol. Et bien souvent, c'est « un, dos, tres, un pasito valente, María ». Là-bas, ils vendent des étoffes, ouvrent des grands magasins, investissent dans les banques et le textile. Certains deviennent immensément riches, et ça se voit. Au Mexique d'abord, où ils construisent des grandes villas aux airs de chalets alpins. Sauf que les sapins sont remplacés par des cactus. Puis à leur retour dans l'Ubaye, les palmiers côtoient les sommets enneigés. Un petit morceau du Mexique venu s'installer au cœur des Alpes. Le plus fou, aujourd'hui encore, il y aurait davantage de descendants des Barcelonnettes au Mexique que d'habitants dans toute la vallée de l'Ubaye. De quoi avoir envie de troquer les skis contre un sombrero.
0: Muchas gracias, Stéphane Merne.
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0: Lundi 31 août, vos informations avec Mathieu Barbier. Faut-il revoir le rythme scolaire de nos enfants ?
6: À la veille de la rentrée, la ville de Nancy annonce vouloir lancer une réflexion sur la question pour les années à venir. Les canicules à répétition depuis le mois de mai nécessitent une adaptation, assure le maire de la ville, Mathieu Klein.
14: Il me semble qu'aujourd'hui, nous devons traiter de front trois défis. Le défi du dérèglement climatique, le défi démographique, la baisse du nombre d'élèves, et le défi aussi du temps de l'enfant, puisque nous savons, tout le monde sait que l'organisation du temps de l'enfant aujourd'hui n'est pas la meilleure pour l'intérêt de l'enfant. Et c'est la raison pour laquelle la ville de Nancy va lancer à partir de la rentrée un dialogue citoyen à Nancy pour permettre de remettre ces questions sur la table, pour y compris définir ensemble ce que doit être demain, à la fois le nombre d'écoles, leur organisation, et dans l'intervalle, puisque malheureusement nous n'avons pas beaucoup de temps, eh bien nous avons multiplié par 4 cette année le budget d'intervention, gros entretien et réparation dans nos écoles et dans nos crèches, avec l'achat d'une soixantaine de climatiseurs mobiles ou de stratificateurs d'air pour les écoles, pour permettre finalement de pallier au plus urgent. Mais tout en étant réactif et efficace sur le quotidien, il faut aussi penser à l'avenir, et c'est je crois l'objectif de ce temps d'échange citoyen.
6: Cette année scolaire, elle sera également marquée par ce questionnaire anonyme que chaque enfant de la grande section de maternelle à la terminale devra remplir au mois de novembre sur des faits de violence sexuelle qu'il aurait pu subir au cours de sa vie, que ce soit au sein de sa famille ou en milieu périscolaire. Le département de Meurthe-et-Moselle, qui a la charge des collèges, lui annonce lui aussi des investissements pour adapter les établissements aux futures vagues de chaleur. L'exécutif annonce une enveloppe de 2 millions d'euros pour permettre des travaux. Elle vient s'ajouter aux 20 millions déjà débloqués. Il y a quelques mois, le département compte 66 collèges et un peu plus de 27 000 élèves dans ces établissements. J'ajoute qu'à 8h moins le quart, nous recevions le recteur de l'Académie Nancy-Metz, et Pierre-François Mourier a notamment confirmé que notre académie avait été épargnée par les récentes attaques informatiques.
0: Les 400 salariés de l'usine Samriva à Neuve-Maison sont dans l'incertitude.
6: Ils ne savent toujours pas quand ils pourront reprendre leur travail. Après l'incendie qui a touché le site ce week-end, le transformateur qui alimente la scierie électrique est totalement détruit. Le site classé Céveso, comme 10 autres sites dans le département, en raison des substances dangereuses fabriquées ou manipulées sur place, est donc à l'arrêt. Des tonnes d'acier et de fer sont recyclées chaque jour. Les précisions de Frédéric Clouet, il est secrétaire général de la préfecture Meurthe-et-Moselle.
15: Les pompiers ont été alarmés vers 2h45 cette nuit pour un départ de feu. On constatait que le feu avait pris dans un transformateur électrique qui permet d'alimenter en énergie un four électrique, donc un transformateur de 63 000 volts. Et il s'agirait a priori d'un problème technique probablement lié à une surtension. Tant que les réparations ne seront pas effectuées, la production va être à l'arrêt. On me dit qu'il faudrait une quinzaine de jours à 3 semaines pour réparer. Bon, ça c'est une estimation puisque évidemment les entreprises capables de le faire ne se sont pas encore déplacées.
6: Et à Champignol, c'est une autre entreprise du département qui connaît quelques problèmes. Ce sont les célèbres brasseries. Elles doivent réduire leur consommation d'eau à la demande de la communauté de communes du bassin de Pompée en raison évidemment de la sécheresse. Alors quand on utilise des centaines de millions de litres par an pour fabriquer de la bière, comment s'organise-t-on pour faire avec moins ? Les réponses avec Léo Limon.
16: Vu la quantité d'eau qu'elle consomme, la brasserie de Champignol a dû s'adapter. 700 millions de litres d'eau par an pour produire 250 millions de litres de bière. C'est Dominique Gélin, le responsable énergie-environnement à la brasserie, qui gère les adaptations liées à la sécheresse.
17: Effectivement, on a été sollicité par la communauté de communes du bassin de Pompey, donc pour se limiter aujourd'hui à environ 2000 m3 par jour pour le process. Donc on pouvait monter parfois jusqu'à 3000.
16: Mais la brasserie ne produit pas moins de bière, parce que pour absorber ce ralentissement, un arrêt technique de la production qui était prévu en septembre a été annulé. Et les économies d'eau ne s'arrêtent pas là.
17: Ah bah, je vous présente Stéphane, lui, qui s'occupe de l'élaboration des recettes de brassage.
18: Eh bah, c'est regarder de plus près et compter presque au litre près. Est-ce qu'on a besoin d'utiliser tant d'eau que ça pour les rinçages, par exemple, ou on peut écarter un peu la fréquence des nettoyages sans nuire à la qualité, quoi.
16: Vu la situation, un retour à la normale n'est pas encore à l'ordre du jour et ça devra passer forcément par une autorisation de la communauté de communes du bassin de Pompée.
6: Un reportage signé Léo Liman.
0: Un week-end sportif pour une cinquantaine de candidats pour devenir sapeur-pompier volontaire.
6: Avec une multitude de tests organisés à la caserne des Rives de Meurthe à Nancy, alors que les feux de forêt cet été ont relancé les demandes pour intégrer les effectifs des hommes et femmes du feu. Ces exercices permettent de faire un premier tri. Lou Attard s'est mêlé aux candidats.
19: Devant la caserne, les candidats sont accueillis par le lieutenant Creusot.
20: Le certificat médical, très bien.
19: La matinée se passera sous son regard attentif.
21: Nous ne recherchons pas des excellents sportifs ou des sportifs de haut niveau. On a quand même besoin de ce que nos candidats aient un niveau sportif minimum pour leur sécurité, pour la sécurité de leurs futurs coéquipiers et puis dans le cadre de leur mission.
19: Pendant une heure, ils enchaînent de l'endurance, des pompes, du gainage. Le test de Kili où il faut tenir une position assise contre un mur et monter sur une échelle à plus de 6 mètres de hauteur.
22: C'est de la chaise, ça m'a tué.
19: Léon, essoufflé, vient de finir les exercices. À 17 ans, il fait partie des plus jeunes.
22: J'aime beaucoup les films de super-héros et pompier, c'est le truc qui s'en rapproche le plus. Du coup, je savais déjà avant que c'était un métier qui m'attirait, mais quand je voyais par exemple aux informations qu'il y en avait deux qui avaient donné leur vie pour éteindre des feux, ça, j'avais un petit pansement au cœur, mais je pensais que je voulais aider.
19: Chiara enfile le harnais pour monter sur l'échelle. L'étudiante en psychologie veut allier ses connaissances au métier de sapeur-pompier.
23: Ça fait déjà 5 ans que je suis à la protection civile de Nancy et j'aspirais vraiment à me professionnaliser dans ce domaine.
19: Je dois dire quand même que tu as marqué un record aujourd'hui.
23: Au Kili, j'ai tenu plus de 10 minutes déjà.
19: Un médecin étudiera en fonction de l'âge et du sexe les résultats pour déterminer qui fera partie des sapeurs-pompiers volontaires.
6: Un reportage signé Lou Attard.
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6: Pas un super temps aujourd'hui, hein?
0: Non, on a de la pluie attendue ce matin avec des températures aux alentours des 17 degrés. Vous n'hésitez surtout pas à nous dire les températures que vous avez près de chez vous et venez partager avec nous le petit déjeuner, notamment sur les réseaux sociaux d'ici Lorraine. Pour cet après-midi, des orages attendus avec des températures cette fois-ci comprises entre 20 et 23 degrés. Si vous partez au travail ce matin sur l'A31 au niveau de l'entrée d'autoroute dans le secteur de Pont-à-Mousson, un accident est survenu dans le sens Metz vers Nancy, c'est toujours d'actualité, donc prévoyez des ralentissements ce matin sur la 31, juste après Pont-à-Mousson, dans le sens Metz vers Nancy. Sur la 33, ça coince évidemment comme chaque matin, mais là ça commence à coincer des Vitrimont dans le sens Lunéville vers Nancy, donc ça déborde sur la Nationale 4, et jusqu'à ce matin, Saint-Nicolas-de-Port, avec de gros ralentissements, notamment dans la montée de Rosières-aux-Salines. 03 83 36 20 20, ici Lorraine, toute la journée à vos côtés.
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0: Pour accompagner votre petit déjeuner ce matin, vous qui venez peut-être de vous réveiller, c'est Cendrillon qui, pour ses 20 ans, a choisi ici Lorraine, avec Téléphone, sur votre radio locale.

0: Cendrillon de téléphone sur votre radio, ici Lorraine.
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0: Bonjour les Lorraines et les Lorrains, je suis très heureux de vous accompagner en ce lundi 31 août avec toute l'équipe d'Ici Matin, Alex à la réalisation, Amélie et Salomé qui vous accueillent au 03 83 36 20 20 et on a également Frédéric Brand. Bonjour Fred.
2: Bonjour Maxime.
0: Vous connaissez la chanson En passant par la Lorraine avec ses sabots?
2: Oui.
0: Et bien ça tombe bien parce qu'aujourd'hui on va aller à Trémonzé dans la prochaine demi-heure pour vous présenter une sabotière avec Véronique Laure. Et puis on a également la question d'Ici Matin.
2: Faut-il interdire les salons de chiots et de chats? C'est une question à laquelle vous êtes déjà nombreux à avoir réagi sur les réseaux sociaux d'ici Lorraine. Tous les commentaires vont dans le même sens. Alors bien sûr, si vous avez le même avis, vous pouvez vous aussi vous exprimer en disant que oui et en argumentant, bien sûr, vous souhaitez interdire les salons du chien et du chat. Mais si vous avez un avis contraire, on vous écoute et on vous lit. Donc les réseaux sociaux d'ici Lorraine, bien sûr, et tout à l'heure en direct au 03 83 36 20 20 à partir de 9h.
0: Avant cela, Frédéric Brun, vous êtes la rédactrice en chef. C'est notre jeu du matin. C'est
2: la quiche aux chansons.
0: Exact.
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0: Et là, je peux vous dire que vous allez pouvoir préparer vos tongs et les maillots de bain, hein, Frédéric.
2: Oui, parce que vous allez pouvoir gagner un pack famille pour 4 personnes, donc pour Rolantica.
0: Rolantica. C'est le parc aquatique d'Europa Park.
2: Effectivement. J'ai vu qu'il y avait plus de 50 toboggans, ainsi que des attractions, espaces détente, sauna, Hugedal. Je ne suis pas sûre de la prononciation. Un endroit où vous pouvez vous. Oui, mais bon, c'est inspiré.
0: Bon, c'est bien pour aller avec Chris Prolls, c'est tout ce que je sais dire.
2: Alors, il n'y a pas de Chris Prolls, mais il y a du Hugedal. Et vous pouvez y aller tout au long de l'année. Il y en a pour tout le monde. Et c'est un pack famille de 4 personnes que nous vous offrons. Condition de trouver les deux mots qui ont été supprimés dans une chanson. On est très thématisé téléphone ce matin.
0: C'est vous la rédactrice en chef.
2: Ouais,
0: après, vous préparez extrêmement bien l'émission.
2: Voici la bombe humaine. Écoutez bien et repérez ce qui manque. Mais c'est trouvable, honnêtement. Hein. Je veux vous parler de l'arme de demain enfantée du monde. Elle en sera le fléau, elle en sera la fin ou elle en sera la mort. À vous de trouver les bons mots et un numéro de téléphone pour jouer. C'est Amélie qui vous attend au standard ici, Lorraine, 03 83 36 20 20.
0: Vous avez choisi la bombe humaine de téléphone parce que pour notre tour à la télévision, c'est ça, en parlant de moi?
2: Oui, C'est ça, je me suis... Ah, la bombe. Ouais.
0: La bomba.
2: Ouais, c'est ça.
0: Merci beaucoup, Frédéric.
2: Mais de rien, c'était évident.
0: Il est 8h15 et aujourd'hui, c'est la rentrée des enseignants. Demain, c'est la rentrée pour peut-être vos enfants et vos petits-enfants. Et non, elle n'est pas reportée. Il y a une information qui circule comme ça sur les réseaux sociaux. C'est totalement faux. Aude Razo va vous en dire plus dans un instant.
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1: Un peu plus de 8h15, Audrazo vous aide à démêler le vrai du faux chaque matin sur votre radio ici, avec une mise au point haute ce matin. Oui, la rentrée scolaire a bien lieu cette semaine et non, elle n'est pas reportée.
2: Effectivement, et c'est bien qu'on en parle parce que j'ai vu circuler beaucoup de bêtises ce week-end sur les réseaux sociaux.
3: Le verdict est tombé. La rentrée scolaire de septembre 2026 va être décalée à cause d'un sérieux problème. Voici ce que vous devez
2: savoir. Alors, désolé pour les élèves qui sont tombés là-dessus et qui se frottaient les mains à l'idée de grappiller quelques jours de vacances en plus. Le ministère de l'Éducation nationale nous confirme que non, la rentrée ne sera pas décalée.
1: Mais d'où vient cette fake news ?
2: Comme souvent, elle s'appuie sur un peu de vérité pour l'exagérer, pour la déformer. En fait, le sérieux problème dont nous parlait tout à l'heure la voix bien robotique que vous avez entendue, ce problème, il est vrai, c'est la cyberattaque qui a touché l'éducation nationale et qui perturbe, là aussi c'est vrai, l'organisation de la rentrée par endroit, mais pas de là quand même à tout faire capoter. Ces vidéos, malheureusement, elles rencontrent un grand succès, d'ailleurs c'est exactement ce qu'elles cherchent, faire du buzz, du clic, générer un maximum de partage et de commentaires. J'ai vu aussi celle qui raconte que les profs vont donner moins de devoirs cette année, ou celle qui dit que les pauses entre les cours seront plus longues. Et puis je vous ai alerté l'autre jour sur ces ados qui font des tutos complètement mensongers pour soi-disant connaître à l'avance la composition de sa classe. Quand une vidéo sur les réseaux sociaux vous promet ou vous annonce quelque chose de fracassant, prenez toujours un peu de recul. Qui vous parle ? Est-ce que ce compte est fiable ? Et dites-vous que si la rentrée était vraiment reportée, tous les médias sérieux en parleraient. Et là, ce n'est pas sérieux.
1: Et nous y compris. Hein. Merci beaucoup, Audrazo. Si vous êtes victime d'une arnaque, vous pouvez la contacter à ici.arnaque@radiofrance.com. Et Aude, on vous retrouve évidemment tout à l'heure, à partir de midi, pour votre toute nouvelle émission avec Enora Malagré. Ça s'appelle « On vous doit bien ça ». 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Le temps aujourd'hui en Lorraine, c'est pluvieux, avec des températures aux alentours des 17 degrés cet après-midi. On attend des orages avec des températures cette fois-ci comprises entre 20 et 23 degrés. Ce matin sur les réseaux sociaux d'ici Lorraine.
4: On se balade dans la Meuse par exemple, à côté de Commercy, à Pagny-la-Blanche-Côte, où on a relevé 16 degrés pour commencer la journée. Dion, mais c'est Jérémy qui a relevé 16 degrés.
1: Il y a de la Madeleine
4: degrés.
1: Aussi.
4: Et il y a de la Madeleine à Commercy. À Baccara, nous avons 15,8 relevés chez Pascalo, puisque vous êtes très nombreux tous les matins à échanger autour du poste météo ici Lorraine.
1: Et puis là, il y a la cristallerie.
4: À Baccara, oui. Vous voulez que je vous cite un autre endroit?
1: Allez-y, oh là là. Allez-y, je suis chaud là ce matin.
4: Eh bien écoutez, à Lunéville, ça vous va Lunéville?
1: Ah bah il y a du château là à Lunéville.
4: 17 degrés chez Michael. On continue bien sûr à vous lire concernant cette météo.
1: À 8h19, si vous êtes au volant ce matin sur la 31 dans le sens Metz vers Nancy, ça coince en raison d'un accident. Alors moi je vois sur mes écrans qu'il y en a, il y a trois voitures accidentées, mais est-ce que c'est le cas si vous empruntez cet axe ce matin dans le sens Metz vers Nancy? Vous nous passez un petit coup de fil au 03 83 36 20. Et Frédéric Brun, toujours la 33.
4: Je termine sur la 31 pour dire que la queue de bouchon est quasiment à Léménil. Donc si vous êtes en train de rouler vers Nancy en venant de Metz, vous pouvez et peut-être changer votre itinéraire. Je reviens sur des travaux qui vont vous impacter puisque nous avons une coupure de la 31 la nuit prochaine avec sortie obligatoire à Bouxières. Et là, on est bien sur la 31 aussi au niveau du viaduc de Frouard. Nous attaquons pour la zone de travaux de Rosières-aux-Salines une nouvelle étape puisque nous sommes entrée en phase 2, ça change un petit peu les voies neutralisées, ça ne change pas le fait que ça vous ralentit, vous êtes très nombreux à être ralentis sur la 33, patience et tenez-nous au courant en nous appelant si vous le voulez au 03 83 36 20 20.
1: Et oui, ici Lorraine toute la journée à vos côtés. Avec ma reine de la 31, mais également la reine de notre Quichot chanson, avec... Frédéric, vous allez pouvoir remporter 4 entrées pour Rulantica. C'est juste après Diana Ross avec Up.

0: Diana Ross avec Upside Down sur votre radio, ici Lorraine.
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0: Avec vos entrées pour Rue Lantica, et c'est avec la rédactrice en chef de la quiche aux chansons, Frédéric Bain.
3: Vous n'avez pas un titre plus court ?
0: La reine de la quiche ?
3: Ouais, ça vous va. La bombe humaine, 1979.
0: Oh, j'allais dire doucement quand même, Frédéric.
3: C'est téléphone avec cette chanson que vous avez jouée ce matin, vous avez répondu. Et Mélanie, apparemment, a gagné. Bonjour, oui. Mélanie.
0: Enfin, elle a gagné, il faut qu'elle.
4: Bonjour, Frédéric.
3: Ouais,
4: bonjour, Maxime.
3: Bien
4: bonjour,
3: sûr, Mélanie. On va vérifier. Je suis méfiante de nature. Vous allez bien, Mélanie ?
4: Ça va, oui, merci.
3: La bombe humaine, 1979, téléphone, et devant vous, presque à portée de main, les quatre invitations pour Rulantica. Vous...
0: Vous savez que c'est en Allemagne.
3: Eh ben oui, Rulantica.
0: C'est plutôt espagnol, là.
3: Non, non. Je veux vous parler de l'arme... Je ne discute même pas. Je veux vous parler de l'arme de demain, enfantée du monde, elle en sera...
4: La fin.
3: On va vérifier. C'était la bonne réponse et vous avez tout gagné, vous. Hein. Bravo, Mélanie. Vous voilà avec un pack famille pour aller à... Vous le dites comment ?
0: Rulantica.
4: Rulantica.
3: Ah, vous aussi, vous le dites bien. À Rulantica, c'est juste à côté d'Europa Park, avec une piscine à vagues, une rivière sauvage et une bonne cinquantaine de toboggans. Vous pouvez choisir des activités plus calmes, hein, si vous avez envie. C'est vous qui allez en profiter avec vos proches, en tout cas, Mélanie. Bravo.
4: Merci beaucoup.
3: Avec plaisir et bonne journée.
0: Et Mélanie, merci. Quelle est la radio de la rentrée ?
4: Ici Lorraine.
0: La radio de tous les Lorrains. Belle journée à l'Axou, Mélanie.
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0: Frédéric Bois, vous n'arrêtez pas de chanter à 8h25, c'est le moment. En passant par la Lorraine.
3: Avec mes sabots.
0: Eh ben voilà, ça tombe bien, on va à Trémonzé dans les Vosges rencontrer Sylvie qui fait vivre la saboterie. C'est un lieu chargé d'histoire et de savoir-faire. Véronique Laure l'a rencontré pour Il était une fois des Lorrains.
5: Oui, parce que voilà. Vous êtes devenue juriste, mais vous aviez une autre idée en tête.
6: Alors oui, parce que en fait, voilà, j'ai toujours eu l'idée, voilà, de venir m'installer ici et de promouvoir ce passé. Voilà, j'avais qu'une hâte, c'est de quitter la Bourgogne pour venir rejoindre les Vosges.
5: Donc vous venez ici travailler en tant que juriste.
6: Durant 16 années, j'ai travaillé à Épinal, notamment vers la quarantaine. Voilà, il y a des choix qui et voilà, moi c'était de changer complètement de style de vie. Et j'avais une ambition et j'ai fait en sorte de réaliser, concrétiser mes rêves, faire revivre ce lieu magique pour moi et de le transmettre à mes enfants et puis aux visiteurs.
5: Bon, c'est du travail quand même, j'imagine.
6: Ah oui, c'est énormément de travail, c'est-à-dire qu'on ne compte pas ses heures. La télé, les médias, tout ça, je ne connais pas en fait. Je suis peu sur ordinateur, et voilà, sauf pour mon travail, parce que j'ai quand même un travail encore à côté hein, pour subvenir à nos besoins.
5: Mais quand vous étiez petite, vous aimiez l'histoire, vous ?
6: Ah oui, j'ai toujours voilà, eu un attachement. Et d'ailleurs, je voulais travailler au départ dans l'art. Mmh. Mais dans l'art, il n'y a pas beaucoup forcément de débouchés, hein, notamment dans le petit village de Trémonzé.
5: Vous êtes née où ?
6: Alors moi, je suis née en Bourgogne.
5: D'accord.
6: Voilà, okay. Je suis née en Bourgogne parce que ma grand-mère qui est née dans les Vosges, elle a rencontré un bourguignon.
5: D'accord, ok.
6: Donc qui prend mari, prend pays. Et son mari, elle est allée suivre son mari en Bourgogne.
5: Et vous avez ramené le vôtre ici, c'est ça.
6: Exactement, moi j'ai cassé la tradition, voilà.
5: Mais mine de rien, vous avez fait votre bonhomme de chemin, parce que vous avez réussi à tout allier, quoi.
6: Eh bien oui, par la force de la volonté. La volonté, quelquefois, nous apporte des petites étoiles quand on pense très fort et on veut très fort quelque chose. Et on se donne les moyens aussi, parce que voilà, il y a beaucoup de sacrifices qui peuvent être faits. Mais au final, on peut parvenir à son objectif.
5: Bon, on va faire une photo volontaire alors.
6: Si vous le souhaitez.
5: Qu'est-ce que ça peut être ? Et vous avez toujours des sabots aux pieds, alors ?
7: Alors, ce sont des galoches.
5: Ah, ce sont des galoches. Oui. Bah, c'est bien, là. Si vous vous rapprochez un petit peu. Ouais, voilà, comme ça. Vous me direz ce que vous en pensez. Attention. 1, 2, 3.
7: Ah, elle est magnifique, pour
5: une
7: fois.
5: C'est bien, hein ? Bon, j'ai rencontré une femme volontaire, passionnante.
6: Passionnante, je ne sais pas, mais j'essaie au moins de transmettre un héritage du passé. Et...
5: Merci beaucoup. Voilà. Au revoir.
0: Oui, Eric Cantona est venu à la Saboterie pour le tournage de la série Le Voyageur. Il est 8h28, vous pouvez réagir chaque jour à la question d'ici matin, Lorraine, avec Frédéric Brun.
3: Faut-il interdire les salons de chiots et de chats ? La SLPA lance à nouveau un appel à responsabilité. Elle demande d'arrêter ces événements qui participent, selon elle, à engorger les refuges. Quel est votre avis ? Vous êtes nombreux déjà, vous êtes exprimés. Tout le monde va un petit peu dans le même sens hein, sur les réseaux sociaux d'ici Lorraine. N'hésitez pas tout à l'heure à venir vous exprimer en direct à 9h au 03 83 36 20 20.
0: Dans une petite demi-heure, à suivre le 90 secondes pour avoir l'actualité en France et dans le monde avec Valentine Letès.
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0: 8h30, lundi 31 août, votre actualité en Meurthe-et-Moselle dans les Vosges avec Mathieu Barbier.
12: Quand le travail pourra-t-il reprendre à la SAM de neuf maisons après l'incendie ce week-end qui a ravagé un transformateur électrique? L'usine est à l'arrêt, elle compte 400 salariés. Rappelons que c'est un site classé Céveso, hein, c'est-à-dire qu'il présente des risques d'accidents majeurs en raison de la présence de substances dangereuses en grande quantité. Une dizaine de sites sont classés Céveso dans le département Meurthe-et-Moselle. C'est la rentrée des classes pour 30 000 enseignants ce lundi dans notre académie. Les enfants et les ados sont tôt de retour dans leur salle de classe à partir de demain. Une année scolaire marquée par un questionnaire anonyme que chaque élève devra remplir sur des faits de violence sexuelle qu'il aurait pu avoir subi. Ce sera au mois de novembre. Mais avant cela, c'est l'actualité en France et dans le monde. Les informations importantes nous sont compilées par Valentine Letès.
13: Un chiffre terrifiant à la veille de la rentrée des classes. Plus de 200 enquêtes sont en cours pour violence ou violence sexuelle dans les écoles et le périscolaire à Paris uniquement. Et l'ampleur du phénomène est encore sous-estimée selon le collectif SOS Périscolaire. Vous cuisinez ou chauffez votre logement au gaz? Eh bien, votre facture risque d'augmenter. Le prix repère de vente de gaz poursuit sa hausse, 5,6% de plus à partir de demain. Conséquence de la guerre au Moyen-Orient. C'est aux fournisseurs d'énergie de choisir s'ils répercuteront l'augmentation sur leurs tarifs. Un prétendant de plus à l'Élysée, le patron du Parti Socialiste Olivier Faure se lance officiellement dans la course à l'élection présidentielle, mais il se soumettra à la primaire de la gauche pour désigner un seul candidat. La mort d'un ado de 14 ans dans le Pas-de-Calais hier soir, percuté par un TER à Reux, à proximité d'un passage à niveau. Il a été happé par le train, nous précise le préfet. L'enquête doit déterminer si les barrières et le système d'alerte ont correctement fonctionné. L'été s'achève, mais pas la saison des incendies. 7 départements du Sud sont encore en risque élevé de feux de forêt ce lundi, l'équivalent de l'orange sur la carte de Météo France. Du jamais vu dans le monde du tennis depuis 20 ans, Novak Djokovic éliminé d'entrée en grand chelem. Le champion serbe a été sorti au premier tour de l'US Open cette nuit, battu en 5-7 par l'argentin Mariano Navon. 6 Français aujourd'hui sur les courts, notamment Arthur Fils et Diane Paris.
12: Comment faire face aux prochaines vagues de chaleur, notamment dans nos établissements scolaires? Personne, évidemment, n'a oublié la première vague, celle du mois de mai, où certaines écoles ont été contraintes de fermer avec des salles de classe où la température dépassait allègrement les 30 degrés. En Meurthe-et-Moselle, le département qui gère 66 collèges met la main au portefeuille pour adapter les bâtiments à la nouvelle donne climatique. Une enveloppe de 2 millions d'euros vient s'ajouter à celle de 20 millions votée au mois de mars. Elle doit permettre, Jules Hausse, de créer des coins de fraîcheur dans chaque collège, en fait.
14: La cantine, le CDI, à chaque établissement son choix pour créer un coin fraîcheur. L'objectif, c'est d'y installer de petits équipements efficaces et adaptés selon Séverin Lamotte. Il est conseiller délégué à la transition énergétique au département.
15: Ça va être des salles où on va climatiser. Là, on peut mettre des systèmes de rafraîchissement abadiatique, c'est-à-dire c'est des batteries qu'on met dans les centrales avec des petites gouttes d'eau qui permettent de faire descendre en fait la température, des films solaires, des brasseurs d'air qui sont avec des pales.
14: Au mois de juin, proposé un espace frais, c'était quasiment impossible dans les collèges les plus anciens du département, comme le collège La Fontaine de l'Axou.
16: Ah, je sais pas, on est monté à 36 dans certaines salles. Hein. C'est énorme.
14: Et comme on était en pleine période de brevet, la principale, Sandrine Masson-Pierre, a dû faire des choix.
16: Nous avons libéré les trois niveaux, 6e, 5e, 4e, et on a maintenu les 3e en proposant un repli sur les salles qu'on a rendues les plus fraîches possibles avec des ventilateurs, etc., pour la préparation de l'examen et des révisions.
14: Pour elle, fermer des établissements comme on l'a fait au mois de juin, ce n'est pas une solution satisfaisante. Tous les élèves ne sont pas égaux pour affronter la chaleur une fois rentrés chez eux.
16: Quand vous renvoyez un enfant dans une maison qui a une climatisation, etc., c'est complètement autre chose que quand vous renvoyez des enfants qui vont rencontrer des HLM où les conditions seront tout aussi chaudes, voire plus chaudes, et dans des espaces beaucoup plus restreints.
14: Cette nouvelle enveloppe de 2 millions d'euros vient s'ajouter aux 20 millions d'euros déjà débloqués au printemps pour végétaliser des cours d'école, refaire des fenêtres. Ce sont des travaux pragmatiques, alors que les vagues de chaleur vont se multiplier, selon la présidente socialiste du département, Shaïnès Kirouni.
17: L'idée, c'est de ne pas subir, de proposer des solutions et de faire en sorte que l'été prochain, un certain nombre d'établissements, en tout cas les établissements prioritaires, puissent avoir un certain nombre de réponses.
14: À savoir les collèges où les élèves ont le plus souffert de la canicule cette année, soit une vingtaine d'établissements, mais le département prévient, en fonction du matériel disponible et des besoins de chacun, il faudra sans doute attendre 2 ou 3 ans pour que chaque collège ait son refuge fraîcheur.
12: Et on souhaite une bonne rentrée aux 360 000 élèves lorrains qui demain retrouveront leur salle de classe.
0: Et on embrasse également les enseignants qui font leur rentrée aujourd'hui.
12: Oui, sous la pluie.
0: Ouais. Avec des températures aux alentours des 17 degrés. Pour cet après-midi, on attend des orages avec cette fois-ci des températures qui devraient atteindre entre 20 et 23 degrés. Vous êtes chaque jour très nombreux à nous donner les températures près de chez vous. N'hésitez pas à aller faire un tour sur nos réseaux sociaux d'ici Lorraine. Et à 8h35, toujours cet accident qui vous ralentit sur l'A31 dans le sens Metz vers Nancy. Comptez 5 km de bouchons en raison de cet accident dans le secteur de Pont-à-Mousson. Vous êtes ralenti de Léménil jusqu'à Hâton. Ça coince également sur l'A33 et même sur la Nationale 4 puisque ça déborde un petit peu, c'est la zone de travaux. Vous êtes ralenti de Vitrimont jusqu'à Saint-Nicolas-de-Port ce matin dans le sens Lunéville vers Nancy. 03 83 36 20 20. 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
0: Et d'ailleurs, n'hésitez pas à consulter la page Facebook de notre partenaire Inforadar 54 avant de prendre la route pour tout savoir de conditions de circulation en Meurthe-et-Moselle. Pour vous accompagner ce matin, c'est un de nos chanteurs préférés avec Mathieu Barbier. C'était un cordonnier.
12: 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Dans un village dont le nom m'a échappé.
0: Exactement.
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0: Que nos vies semblaient moins lourdes à porter. C'est Il changeait la vie de Jean-Jacques Goldman sur votre radio. 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

0: 9h-20, votre radio ici Lorraine vous accompagne avec Jean-Jacques Goldman, il changeait la vie.
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0: Et aussi, va vous changer la vie, vous proposer une belle idée de sortie. Bonjour les Lorraines et les Lorrains, j'espère que vous allez bien en ce lundi 31 août. Je suis très heureux de vous accompagner à la radio et à la télévision. Ce vendredi, les commerçants vont sortir leurs étals dans les rues de Nancy. C'est organisé par les vitrines de Nancy avec le grand déballage qui va se tenir vendredi et samedi. Et à cette occasion, nous recevons le président des vitrines qui viendra répondre à nos questions. Tout d'abord, si vous voulez connaître une histoire de Lorraine qui fait écho à l'actualité du jour, c'est avec Vianne Huguenot qui est avec nous comme chaque matin, puisqu'il était l'un des personnages les plus truculents de France. Philippe Bouvard a tiré sa révérence. Il vous rappelle de Lorrains célèbres, Vianney.
2: Philippe Bouvard décédé lundi dernier et partant avec une auréole chargée de millions d'hommages. Il était journaliste, patron de presse, animateur radio et télé, un trublion qui ne semblait impressionné par rien ni personne. Il était aussi écrivain et il se moquait de lui-même. Il avait écrit une soixantaine de livres et un jour, il en concluait ceci, je le cite, « Avoir autant écrit sans laisser une œuvre, c'est une performance ». Et c'est vrai que Bouvard ne laissera pas grande trace dans la littérature, mais dans la télé, dans la presse écrite et à la radio, il restera une référence et un inventeur. La mort de personnages comme Bouvard, c'est un peu compliqué parce qu'on est inondé sous des centaines de phrases qu'il a prononcées ou de photos avec un tel ou une telle. Et au final, on se retrouve avec des dizaines et des dizaines de Philippe Bouvard. Alors moi, celui qui me séduisait le plus, c'était le self-made man, comme on dit, celui qui se fait lui-même. Bouvard disait avec humour, quand j'écoute un concerto, je me dis que c'est bien le seul bac que j'ai obtenu.
0: Parce qu'il avait échoué 3 fois au baccalauréat, c'est 2 fois plus que moi, il avait juste un certificat d'études primaires.
2: Oui, avec lequel il était entré au Figaro comme garçon de course. En 2022, il expliquait qu'il avait démarré, je le cite, à une époque où l'on mettait un point d'honneur à aider les jeunes. Lui-même avait été aidé et il en a aidé beaucoup d'autres, y compris grâce à son petit théâtre de Bouvard. Le spinalien Laurent Mariotte, animateur sur TF1, bien qu'ayant démarré plus tard, disait la même chose. Mariotte racontait son arrivée à Paris dans sa petite Renault 5 et cette rencontre avec un monstre sacré, un autre qui le prend sous son aile, c'était Jacques Martin. Autre Lorrain, originaire lui de Lunéville, c'est Jean-Pierre Coff. J'ai beaucoup pensé à lui, à la mort de Philippe Bouvard. Il y avait beaucoup de liens, même s'ils s'étaient fâchés, hein, Bouvard et Coff. Parce que quand Jean-Pierre Coff avait sorti son autobiographie, Bouvard avait balancé « Coff sort un livre comme on sort un vieux chien pour ses besoins ». Fin de citation. « C'est lui qui devrait être piqué », avait rétorqué Coff. Les deux se connaissaient bien, je l'ai dit. Coff avait participé aux grosses têtes du temps de Bouvard. Et comme lui, il était un self-made man. Jean-Pierre Coff avait commencé sa carrière comme représentant chez Job, la marque de papier à cigarettes qu'il avait repéré, figurez-vous, dans une petite annonce du Figaro, le Figaro de Philippe Bouvard. Coff y avait écrit « Ne sait rien faire, mais plein de bonne volonté ».
0: Merci beaucoup Vianney Huguenot d'avoir rendu hommage à ces Lorrains célèbres. Évidemment, Jean-Pierre Coff, on se souvient évidemment de sa réplique « C'est de la merde ». Merci et à demain. Par contre, on a une belle idée de sortie, ça n'a rien à voir avec la réplique de Jean-Pierre Coff. C'est le grand déballage à Nancy, ça arrive ce vendredi. On fait le point avec le président des vitrines en charge de l'organisation, c'est dans moins de 5 minutes.
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0: Merci d'être avec nous sur votre radio. Ici Lorraine, à 9h moins le quart, la météo Avec de la pluie attendue ce matin et des températures aux alentours des 17 degrés. Pour cet après-midi, des orages avec des températures cette fois-ci qui devraient être comprises entre 20 et 23 degrés avec les maximales pour le Grand Nancy. Sur les réseaux sociaux, d'ici Lorraine, chaque jour, vous êtes très nombreux à nous poster les températures près de chez vous. Et Frédéric, moi, ça fait un plaisir de les donner.
6: Et de lire et de mettre des petits pouces partout à tout le monde.
0: Ah,
6: tout le monde est d'accord. Tout le monde est d'accord, il a plu cette nuit. Il y a une petite pluie qui a arrosé absolument tout le monde. On a un temps maussade au démarrage de ce lundi à Neufchâteau avec 16 degrés annoncés par Brigitte. On salue tous ceux qui nous écrivent des mots sympas. Je voulais également dire que du côté de, j'ai perdu l'endroit, c'est à côté d'Épinal à Édoual, on doit avoir 16 degrés. Et en profiter pour saluer André. N'hésitez pas à continuer à donner vos commentaires météo.
0: Si vous circulez sur les routes et autoroutes de Meurthe et Moselle dans les Vosges, visiblement, Frédéric, c'est que ça va mieux sur la 31, dans le secteur de Pontam,
6: oui.
0: Puisque vous êtes ralenti légèrement à hauteur de Léménil, mais en revanche, la 33, c'est encore et toujours des ralentissements.
6: Oui, apparemment. Sauf s'il y a un nouvel accident, mais normalement, la queue de bouchon est en train de se résorber sur la 31. On a toujours le blocage au niveau de la zone de travaux de Rosières-aux-Salines. Donc, sur la 33, vous êtes encore nombreux, bien ralentis. Et puis, il y a partout ailleurs, sur les grands axes et petits axes, plutôt de la fluidité. Notez quand même un léger ralentissement au niveau de Frouard. Demain, ce ne sera pas la même.
0: Merci.
6: Si je puis me permettre.
0: Frédéric. Ici Lorraine, toute la journée à vos côtés au 03 83 36 20. Et dans moins d'un quart d'heure, ici, c'est vous, avec Frédéric Brun et Mathieu Barbier, et vous pourrez répondre à la question d'ici matin, Lorraine.
6: Vous trouvez que c'est mignon, un chaton,
0: hein? Ah, j'adore.
6: Et un chiot aussi. Et ben, c'est un petit peu pour ça qu'on vous invite dans les salons de chiots et de chats. La question que nous vous posons aujourd'hui, c'est faut-il les interdire, ces salons de chiots et de chats? Et vous êtes unanime sur les réseaux sociaux d'ici, Lorraine, parce que vous êtes tous d'accord pour dire oui, il faut les interdire, avec ou sans argument. Roxane nous dit oui, un bon éleveur n'a nullement besoin de se rendre dans un salon pour vendre ces chiots. Il y a beaucoup de personnes également qui écrivent que acheter un chien sur un coup de tête, ça va engorger plusieurs semaines, plusieurs mois après les différents refuges. C'est d'ailleurs là-dessus que la SLPA a pris également ses positions. Quel est votre avis? Si vous êtes pour ou contre l'interdiction des salons de chiots et de chats, n'hésitez pas, vous nous appelez à partir de 9h en direct dans un quart d'heure au 03 83 36 20 20 avec Mathieu Barbier.
0: Et merci beaucoup Frédéric, on embrasse évidemment votre chat.
6: Oui, elle sera touchée.
0: Je ne m'en souviens jamais du prénom.
6: Pastaga.
0: Et à ne pas confondre avec Rutabaga. Vous l'aviez...
6: Mais personne ne confond Pastaga et Rutabaga.
0: Je préfère... être sûr de son prénom.
6: D'accord.
0: Merci beaucoup, Frédéric.
6: Tout à l'heure.
0: Et la bise à Pastaga. Pastaga. En tout cas, ce matin, pour vous accompagner, on a une belle idée de sortie pour ce vendredi. Vous allez pouvoir faire de bonnes affaires. C'est juste après Marine avec Escro. À bientôt, 9h-10. Excellent réveil avec Ici Lorraine.

0: Escroc de Marine sur votre radio, ici Lorraine à 9h-10. Et tous les matins, il y a un événement à ne pas manquer en Lorraine et surtout on rencontre celles et ceux qui font vivre notre région et qui vous donnent envie d'y participer. C'est l'événement d'ici matin Lorraine, chaque matin aux environs de 9h-10. Et pour ce premier interview, ce premier événement à la télévision, nous avons pris l'un des plus beaux, c'est Sébastien Duchovitz, le président des Vitrines de Nancy qui nous fait le plaisir d'être avec nous. Bonjour Sébastien.
1: Bonjour Maxime, bonjour à tous.
0: Alors, vendredi et samedi, les commerçants de Nancy vont littéralement sortir leur boutique dans la rue. C'est le grand déballage qui fait son grand retour.
1: Effectivement, donc ça fait plusieurs années, on a ce grand déballage qui a lieu le deuxième week-end des soldes et le premier week-end de septembre pour lancer la rentrée. C'est l'événement, on va dire, commercial en fait, qui débute la saison automne-hiver. Donc on va présenter en fait tous nos articles sur nos pas de porte avec de belles promotions à faire. Donc la collection, bien évidemment, printemps-été, il va y avoir un très gros coup de balai sur cette collection-là. Et il y a une présentation en fait de la collection automne-hiver avec également des promotions.
0: On annonce près d'une centaine de commerçants, d'artisans qui participent. Ça va de la rue Saint-Jean jusqu'à la vieille ville. Ça représente quelle partie du centre-ville, Sébastien?
1: Alors, ça représente exactement toute la rue Saint-Jean, toute la rue des Dominicains, la rue des Ponts. Ça va jusqu'au faubourg des Trois Maisons, avec en passant par la Grande Rue, la Ville Vieille. Donc voilà, tous les commerçants sédentaires, donc les commerçants qui sont là en permanence sur Nancy. Et on travaille également en partenariat avec l'association ASMA, qui est une association de soutien aux métiers d'art, où vous allez retrouver en fait au milieu des commerçants sédentaires, des artisans qui vont présenter leur savoir-faire.
0: Alors on va parler de ce qui intéresse les personnes qui nous écoutent ou qui nous regardent. Qu'est-ce qu'on va pouvoir dénicher? Est-ce qu'il y a uniquement des vêtements ou on peut trouver d'autres choses?
1: Alors non, on peut trouver un peu tout puisque Nancy a une grande diversité de commerces. Donc vous allez avoir bien évidemment du prêt-à-porter, mais également des bijoux, des articles de décoration. Et avec les artisans, ça renforce bien évidemment l'offre puisque vous allez retrouver par exemple même des artistes. Je pense par exemple à une personne qui est juste en face de ma boutique qui présente des œuvres d'art, on va dire, qui sont réalisées sur des panneaux de circulation, par exemple.
0: Oh, c'est magnifique.
1: Voilà, oui, c'est très original et bien fait.
0: Et comment ils ont réagi, les commerçants du centre-ville, quand vous leur avez dit que le grand déballage était de retour? Tout le monde veut y participer?
1: Alors, oui, il y a une majorité de commerçants, bien évidemment, veut y participer. C'est toujours un événement important, puisque nous allons avoir beaucoup de clients, en fait, qui vont être de passage. Ça permet, voilà, de renforcer notre trésorerie aussi, puisque c'est une journée importante, commercialement parlant. Oui, tout le monde est plutôt friand de ce style d'événement, et on va à la rencontre du client, des clients qui ne rentreraient pas forcément dans nos commerces habituellement. Là, n'hésite pas à dénicher la bonne affaire et ensuite rentrer dans nos commerces.
0: En gros, si j'ai bien compris, le grand déballage, c'est aussi une manière de faire venir du monde dans les rues du centre-ville de Nancy, dans une période où le commerce de centre-ville doit se réinventer. En fait, ce genre de rendez-vous, c'est devenu indispensable.
1: C'est incontournable. Voilà, il faut créer vraiment de l'animation autour de nos commerces pour montrer aussi que la ville de Nancy et le centre-ville de Nancy n'est pas mort. On est réellement là, on crée de l'animation. Le samedi, par exemple, vous allez pouvoir faire vos achats avec une ambiance musicale puisqu'il y a une batucada qui va déambuler dans la ville. Il y aura également du maquillage pour les enfants dans la rue des Dominicains. Donc c'est une diversité en fait et des commerces et d'animation. Et ça permet de lancer bien évidemment cette saison automne-hiver et tous les événements qui vont découler jusqu'aux grandes fêtes de Saint-Nicolas.
0: Alors, est-ce que vous pourriez nous donner un petit peu le parcours pour qu'on puisse faire de bonnes affaires, Sébastien Duchovitz?
1: Alors, le parcours, il est simple. Hein. Vous allez déambuler dans la rue Saint-Jean, puisque c'est...
0: On commence dans le haut de la rue Saint-Jean?
1: Le haut de la rue Saint-Jean. Vous serez peut-être garé au parking du centre commercial Saint-Sébastien. Donc, vous allez sortir du Saint-Seb. Vous allez passer par la rue de la Visitation, déambuler dans la rue Saint-Jean. Vous irez bien évidemment dans la rue des Dominicains, où là, la rue s'apprête à faire ce type de commerce, puisqu'elle est piétonne. Ensuite, vous passerez... peut-être vous arrêter place Stanislas pour prendre un café et vous allez continuer vers la Ville Vieille où vous allez retrouver bien évidemment tous ces commerces sur leur pas de porte.
0: Surtout qu'en plus ce week-end il y a également Pépinière-en-Vert, donc ça devrait ramener beaucoup de monde.
1: Exactement.
0: Dans ce secteur. Et d'ailleurs pour celles et ceux qui nous écoutent ou qui nous regardent, Pépinière-en-Vert, on en parlera mercredi avec un autre invité. Sébastien Duchovitz, en tout cas merci beaucoup d'avoir été notre invité
1: merci
0: ce matin pour nous présenter le grand déballage. Vous pouvez rappeler les horaires d'ouverture?
1: 10h-19h, vendredi et samedi.
0: Et le rendez-vous vous ai pris. Merci beaucoup, Sébastien Duchovitz, patron des vitrines de Nancy, d'avoir été l'invité de l'événement d'Ici Matin Lorraine.
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0: Et à 9h05, on vous aide à aller mieux avec le docteur Kerzek qui est là comme chaque matin pour vous aider. On s'intéresse à une nouvelle qui soulage des milliers de Français atteints de fatigue chronique. L'assurance maladie vient de reconnaître officiellement cette maladie.
4: Bonjour à toutes et à tous. 200 000 Français et Françaises sont atteints du syndrome de fatigue chronique et c'est une véritable révolution pour les patients. Jusqu'à présent, le site amélie.fr, vous savez, le site de la Sécurité sociale, qualifiait cette maladie de trouble psychiatrique ou psychologique. Et les malades, d'ailleurs, entendaient souvent « c'est dans votre tête » ou « il suffirait de faire un peu de sport ». Bougez-vous, faites de la méditation. Et désormais, l'assurance maladie le reconnaît comme une maladie, ce syndrome de fatigue chronique, une maladie à part entière, une maladie neurologique avec un épuisement chronique invalidant. Et c'est une reconnaissance institutionnelle qui va permettre une meilleure information des patients et des professionnels de santé. Et c'est ça qui est énorme pour cette maladie invisible. Alors, quand on parle de fatigue, ici, c'est pas juste « je suis crevé, j'ai envie de dormir, c'est la rentrée ». C'est vraiment un épuisement profond, qui est permanent, qui ne s'améliore pas avec le repos. Et il y a aussi un symptôme central, c'est ce qu'on appelle le malaise post-effort. En fait, c'est une aggravation des symptômes après un effort, même minime. Vous faites vos courses au supermarché, et puis vous arrivez à la caisse, et après l'effort d'avoir fait dans les rayons vos courses, vous êtes crevé, vous êtes obligé vraiment de vous asseoir. Et c'est cette fatigue post-effort qui est extrêmement importante dans cette maladie. Vous ajoutez à ça des troubles de mémoire, des troubles cognitifs, un brouillard cérébral. Bref, c'est un véritable handicap invisible.
0: Alors, si je me reconnais dans ces symptômes, ou si je connais quelqu'un qui en souffre, qu'est-ce qu'on peut faire concrètement ?
4: Première chose à faire, c'est consulter son médecin traitant. Il va éliminer d'autres causes, chercher les symptômes pour confirmer ou infirmer le syndrome de fatigue chronique. Il n'y a pas de traitement curatif, mais on peut soulager, limiter les aggravations, notamment apprendre à gérer son énergie pour éviter les rechutes, repérer les déclencheurs, mettre en place des exercices d'intensité différents, des activités de repos. Bref, c'est planifier un peu son activité en fonction de la maladie. Ensuite, on peut traiter les symptômes, les douleurs, les troubles du sommeil, et puis capital, le rythme d'activité qui doit vraiment être adapté avec ces périodes de repos qui sont régulières. Mais cette reconnaissance officielle va vraiment permettre aux médecins de mieux comprendre la maladie et d'orienter les patients vers des parcours de soins adaptés. Et d'ailleurs, vous pouvez vous faire accompagner par des associations qui aident les patients à ne pas rester isolés. Allez, d'ici là, portez-vous bien.
0: Merci docteur Kerzek, merci à vous d'avoir été avec nous. Toute l'équipe d'Ici Matin revient demain dès 6h à la radio et à 6h30 pour la télévision. Belle journée.
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0: Et la bonne humeur continue dans votre nouvelle émission. 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
9: Et une question à laquelle nous vous invitons à donner votre avis. 03 83 36 20 20, la Société Lorraine de Protection des Animaux lance un appel à la responsabilité pour arrêter les salons de chiots et de chats. Quel est votre avis? Il y a beaucoup d'avis, d'opinions dans le même sens sur les réseaux sociaux d'Ici Lorraine, mais si vous avez un avis contraire, vous êtes les bienvenus. C'est en direct, juste après le journal de 9h, au 03 83 36 20 20. On va laisser Maxime Verrier se reposer et on vous retrouve demain à 6h.
0: Exactement, avec de nouvelles quiches aux chansons.
9: Bien sûr.
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9: Et nous sommes le lundi 31 août, il est 9h. Le journal de 9h avec Mathieu Barbier.
10: À la une, le rallonge du département de Meurthe-et-Moselle pour adapter les collèges au dérèglement climatique. En plus de l'enveloppe de 20 millions d'euros votée au mois de mars, l'exécutif ajoute donc 2 millions pour réaliser des travaux, notamment pour permettre à chacun des 66 établissements d'avoir un coin fraîcheur. La présidente du conseil départemental, Chahine Schironi.
11: Alors en fait, on va travailler sur deux aspects. À la fois une forme de confort en mettant par exemple en place dans des salles des films, en mettant en place des brasseurs d'air, des cours végétalisés qui devraient déjà permettre dans le quotidien, même quand les températures, on va dire, sont élevées à 28, 29, 30 degrés, pour assurer la continuité pédagogique. Et ensuite, il y a ce que j'appelle des épisodes exceptionnels. C'est là où il faut trouver des solutions, faire en sorte que dans ces conditions exceptionnelles, eh bien, il puisse y avoir des solutions de repli. Des espaces de refroidissement climatisés pour pouvoir avoir des replis thermiques. Après, à voir avec les équipes, qu'est-ce qu'ils comptent faire ? Soit un peu d'apprentissage, soit plutôt du répit, soit des choses innovantes en termes pédagogiques.
10: Les départements ont en charge les collèges, les écoles sont-elles à la charge des mairies ? Celle de Nancy en gère 43, 4600 enfants rentreront en classe demain, sans compter le périscolaire. Là aussi, des investissements ont été réalisés pour faire face aux prochaines vagues de chaleur. Une soixantaine de climatiseurs et de stratificateurs d'air ont été achetés. Une période de chômage technique va-t-elle être actée aujourd'hui à la SAM de Neuve-Maisons ? La Syrie, qui fait partie des 10 sites industriels classés Seveso en Meurthe-et-Moselle, a été victime d'un incendie en pleine nuit ce week-end. Le transformateur qui alimentait la scierie électrique est totalement détruit. Aucun blessé parmi les 400 salariés n'est à déplorer. Mais l'usine est donc à l'arrêt, Louattard.
12: Dans l'usine SAM de Neuve-Maisons, des tonnes d'acier et de fer sont recyclées chaque jour. Aujourd'hui, c'est le cœur même de la production qui est touché. Frédéric Loé, secrétaire général de la préfecture de Meurthe-et-Moselle.
13: Créer des aciers filetés, en fait, c'est essentiellement pour, par exemple, des fers à béton. C'est-à-dire les structures qui viennent renforcer les structures béton des bâtiments. Ils en font des bobines qui ensuite sont placées sur des péniches pour ensuite être distribuées chez leurs clients.
12: Le classement Seveso du site a permis une intervention rapide des différents acteurs. Ce statut est réservé aux lieux industriels où des risques d'accidents majeurs sont présents à cause des substances dangereuses fabriquées ou manipulées. Pascal Schneider, maire de Neuve-Maisons.
14: Là, c'est le seuil le plus bas qui oblige, quand il y a le moindre sujet, notamment de cette nature-là, les services d'incendie et de secours, la préfecture, le directeur du cabinet était là, d'ailleurs, pour vérifier si effectivement... tout est conforme, c'est-à-dire l'atmosphère, la qualité de l'atmosphère, la toxicologie. Voilà, toutes ces analyses-là ont été faites et sont rassurantes pour l'environnement de l'usine, bien évidemment.
12: Si le reste de l'usine n'est pas touché, la production est à l'arrêt. Il est encore trop tôt pour le dire, mais la question du chômage technique plane sur les 400 salariés.
10: Et les pompiers sont restés toute la journée hier pour s'assurer que tout allait pour le mieux avec la sécurisation notamment du reste du site. La caserne des Rives de Meurthe à Nancy, elle a été transformée en camp d'entraînement ce week-end. Une cinquantaine de candidats pour devenir pompiers volontaires ont subi une batterie de tests physiques. Ces rendez-vous vont se multiplier ces prochains mois avec une recrudescence du nombre de candidats liés au traumatisme de cet été où les feux se sont multipliés partout dans le pays. Le commandant Guillaume Blaise du 10 Meurthe-et-Moselle.
15: Au mois d'août de l'année dernière, on était à 15 demandes, tout à fait normal, c'est une période de vacances, calme. Là, cette année, on est déjà à 90 demandes de renseignements ou de dire ben, je veux m'engager. Pour nous, c'est très intéressant parce qu'on recrute régulièrement des sapeurs-pompiers en Meurthe-et-Moselle. On est environ 2000 sapeurs-pompiers volontaires et naturellement, chaque année, il y en a qui partent, entre 200 et 250. Ça veut dire qu'il faut qu'on renouvelle chaque année aussi tous ces départs naturels. Avant les feux de forêt, on recrutait. Et là, c'est des effets qui nous permettent de dire ils sont un peu plus nombreux et tant mieux parce qu'on aura encore un peu plus de pompiers volontaires dans nos casernes.
10: La S Nancy Lorraine, cinquième du championnat de Ligue 2 après sa victoire face à Dunkerque vendredi soir, restera-t-elle à 2 points du leader ce soir à l'issue de cette 4e journée? Réponse avec le déplacement de Saint-Étienne à Dijon. Les Verts sont pour le moment intraitables avec 3 victoires en 3 matchs.
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10: C'est pas un super temps aujourd'hui, hein?
9: Ça dépend pour ceux qui attendent la pluie ici. Ah oui, c'est un super temps. Il y a eu des pluies cette nuit. Nous avons un ciel qui est bien nuageux en ce début de journée. Quelques gouttes sont encore possibles. Le ciel va continuer à se couvrir. Les précipitations vont s'étendre. Et en début d'après-midi, nous pourrions même avoir quelques orages. En fin de journée, les averses deviendront plus espacées. Le soleil pourrait réapparaître. Il pourrait y avoir de belles éclaircies. Quant aux températures de cet après-midi, elles seront comprises entre 20 et 23 degrés. Un œil sur la route avec un ralentissement sur l'A31 au au niveau de Custine, peut-être dû à la zone de travaux. En revanche, on est sûr que c'est bien à la zone de travaux qu'on doit le ralentissement sur l'A33 à hauteur de Rosières-aux-Salines, essentiellement en direction de Nancy lorsque vous arrivez de Lunéville. Quant à Tony, il nous a donné une information sur WhatsApp. Merci d'ailleurs d'utiliser ce biais, que ce soit en vocal ou en écrit. Il y a eu l'incendie d'une habitation à Thaon-les-Vosges, rue de Lorraine, près de la gendarmerie, et la route doit être actuellement fermée à Thaon-les-Vosges. Voilà le pourquoi du comment. Merci à Tony et merci à tous vos messages. On continue à vous lire, bien sûr, sur les réseaux sociaux. 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
9: Et Mathieu Barbier, avec des jolis petits chiens, des jolis petits chiots. Tout ça est très attirant et on sait que ça marche bien sur les réseaux sociaux, les photos de chiens, de chats. La question que nous vous posons ce matin, elle ne parle pas des réseaux sociaux, mais des salons. Les salons dans lesquels on vous présente et on vous vend des chiots et des chatons.
10: Effectivement, il y en avait un ce week-end à l'hippodrome de Brabois à Nancy. Et la Société Lorraine de Protection des Animaux, la SLPA, ne supporte pas ces salons. Pourquoi ? Tout simplement parce qu'ils favorisent les achats compulsifs. Souvent, on vient en famille, vous savez, et puis vous avez le petit garçon de 9 ans ou la petite fille de 10 ans qui dit à papa et maman, regarde le beau chiot, on a envie de le prendre. Et puis pour faire plaisir, ben on le prend, mais on se rend pas compte de l'entretien que ça demande, de l'amour qu'on doit porter à un chien et du temps que ça prend. Et ça favorise les abandons. Entre 300 000 et 400 000 chiens et chats, Frédéric, sont abandonnés chaque jour en France, selon les estimations de la SPA. C'est absolument énorme. Alors, c'est l'occasion pour nous de vous demander si vous êtes favorable à ce que l'on interdise ces salons de chiots, comme le demande la Société Lorraine de Protection des Animaux. Vous nous appelez au 03 83 36 20 20.
9: Vous vous êtes exprimé déjà, vous pouvez continuer à le faire, hein, si vous voulez, sur les réseaux sociaux. On n'a que du oui. Oui, il faut interdire. C'est ce que nous dit Nathalie. Oh oui, oh que oui, nous dit-elle. Roxane part derrière l'argument selon lequel un bon éleveur n'a pas besoin de se rendre dans un salon pour vendre ses chiens. Bon, après, c'est développé, vous pouvez bien sûr y répondre. Jacques, Magali, Sandrine, on vous lit, et tout le monde pour le moment est totalement d'accord pour la suppression.
10: Et nous allons à Lunéville pour retrouver Robert. Bonjour Robert.
9: Bonjour Robert.
18: Bonjour, bonjour Frédéric, bonjour Mathieu.
10: Bonjour, bonjour. Quelle est votre position sur ces salons des chiots et des chats?
18: Pour moi, ça devrait être interdit. J'en ai déjà parlé à mon député qu'on devrait faire une loi interdire ça, déjà première chose. Deux, le bénéfice qui est fait sur cette journée, j'aimerais bien qu'elle soit distribuée dans les SPA, et en plus, de plus, au refuge du Mordant, qui lui n'a aucune subvention. Moi, Mathieu, vous savez ce que j'ai fait jeudi?
10: Vous allez me le dire.
18: Jeudi et vendredi, je vais vous dire ce que j'ai fait. Tous les panneaux qui étaient au bord de la route, je les ai tous enlevés.
10: Ah, d'accord.
18: J'en ai enlevé 8 au total.
10: Les panneaux qui vendaient ce salon.
18: Les panneaux publicitaires. Mm-hmm. Panneaux publicitaires. Comme ça évite que les gens y voient. Oh, tiens, il y a un salon. Et comme vous dites, on va avec le gosse. Oh, il est beau le petit chien, il est beau le petit chat. Et après, il va où?
10: Vous savez que l'organisateur de l'événement a même installé un panneau à proximité du refuge de la SLPA de Velay-en-Haye. Et vous verrez tout à l'heure, vous entendrez la responsable du refuge qui est mécontente. Ouais.
18: J'ai vu ça sur Internet, mais moi je ne me gêne pas, je les enlève. Mmh. Je les enlève, ça devrait être interdit. Et le bénéfice qui est fait sur cette journée devrait se verser à la SPA. Ouais.
10: Parce que pour vous, ça facilite les achats compulsifs?
18: Pardon?
10: Parce que pour vous, ça facilite les achats compulsifs?
18: Bien sûr, ouais. Bien sûr. Et puis le chien, moi j'ai mon fils, moi j'ai récupéré un Golden, les gens l'ont eu un week-end. Le Golden a vécu 14 ans, un week-end. Si je l'aurais pas récupéré, le chien était au SNIL. Vous savez, j'ai un chat et un chat. Là, il y a 15 jours. En 15 jours, vous savez combien que ça m'a coûté? 400 balles. Entre la visite du chien, la prise de sang, le chat et les croquettes. C'est un budget.
10: Et puis les pâtés aussi. Et puis la litière.
18: Pardon?
9: L'aliment, oui.
10: Merci en tout cas, Robert. Mais vous avez raison, c'est un investissement.
18: Mathieu, comment va Canel?
10: Tout va bien. Mon petit bichon va bien. Je vais aller la promener tout à l'heure à 10h30, si ça vous intéresse.
18: Ok. Mais c'est fascinant. Je vous remercie. Bonne journée à vous.
10: Merci beaucoup, Robert,
9: de donner votre avis. On parle beaucoup de business également sur les réseaux sociaux d'ici Lorraine. Ce que dit Fabienne, elle dit honnêtement, je suis pas pour la reproduction, même si c'est bien encadré. Je supporte pas qu'on puisse se faire de l'argent avec les animaux. Voilà, c'est un avis qui a le mérite d'être exprimé sur les réseaux sociaux d'ici Lorraine. Vous vous pouvez ajouter le vôtre, bien sûr.
10: Et puis si vous êtes, vous, un éleveur de chiens...
9: Et que vous avez envie de défendre, bien sûr.
10: Vous avez envie de défendre, évidemment, ces salons, ou en tout cas l'idée même que l'on puisse vendre des chiens, alors qu'on le sait, il y a des centaines de chiens et de chats qui attendent d'être adoptés dans les refuges, ben vous nous appelez au 03 83 36 20 20. On est avec Fanny. Bonjour Fanny.
9: Bonjour Fanny.
19: Bonjour.
10: Vous nous appelez de l'Axou, c'est ça?
19: C'est ça.
10: Alors, vous êtes d'accord avec Robert, vous, ou pas?
19: Alors, je suis désolée, je n'ai pas entendu, malheureusement, l'avis de Robert.
10: Il est contre.
19: alors, moi, je suis pas contre. Je suis contre la vente d'animaux. Par contre, moi, je trouve qu'il faudrait faire des salons, éventuellement avec des animaux en présent, pour les présenter aux gens, mais de prévention. C'est-à-dire que il faudrait qu'on puisse, dans ces salons, expliquer tout ce qui est lié à l'adoption, les soins qui risquent d'arriver, les frais vétérinaires, les budgets alimentaires, les budgets éventuellement toiletteurs, les différentes races. Si on veut, par exemple, bah justement présenter son élevage, dire justement l'avantage qu'il y a à venir en élevage pour la présentation des animaux, il faudrait vraiment de l'information et de la prévention, mais pas de la vente.
9: La pédagogie, vous voulez.
19: Voilà. Rediriger vers les éleveurs qui sont habilités à vendre des animaux qui sont censés être en bonne santé, etc. Moi, j'ai eu des animaux, j'ai dû...

0: évidemment intervenir, interdire les éleveurs, parce que c'est une profession comme une autre. Et puis, on n'est pas contraint uniquement d'aller chercher des animaux dans les refuges, même si on vous conseille évidemment de le faire, parce qu'il y a quasiment plus de boxes disponibles. Il y a de plus en plus d'abandons de chiens et de chats, et c'est toujours mieux d'aller chercher un animal qui attend d'être évidemment adopté, qui attend beaucoup d'amour, plutôt que d'aller chez un éleveur, même si c'est une profession qu'on respecte et il faut continuer à aller chez eux tout de même.
1: Hein. Vous avez des animaux, vous, Fanny, c'est ce qu'on a compris. Hein.
2: Voilà, à l'heure actuelle, il me reste ma petite lapine que j'aime énormément. Voilà, j'ai eu mon premier lapin qui a duré 14 ans.
1: Ah ouais.
2: Donc je fais, et puis même des petits hamsters à une époque où j'ai eu des frais vétérinaires très conséquents pour des tout petits animaux.
1: Ouais.
2: Une petite bestiole qui coûte une vingtaine d'euros, 200 à 300 euros de vétérinaire systématique.
1: Ah oui, ça fait pas mal.
2: Faut prendre en compte si pour un petit animal c'est déjà cher, pour un chat ça peut monter très très très rapidement.
1: Bien sûr.
0: Et d'ailleurs,
2: ça, il faut aussi prendre en compte.
0: On précise, Fanny, vous parliez de cochon d'Inde et vous disiez que vous en aviez perdu une, qu'il en fallait une autre. Je crois, mais je peux me tromper, que si vous dites ça, c'est que quand on a un seul cochon d'Inde, en fait, il faut vite en amener une deuxième parce qu'il y a une sorte de dépression qui s'installe, c'est ça, hein.
2: Généralement, les cochons d'Inde, oui, il faut les avoir par deux. Et là, c'était deux sœurs et c'est celle qui me restait, malheureusement.
0: D'accord.
2: Très territoriale et dominante. Et c'est tout il y a des habitudes à perturber, il faut prendre en compte l'animal. Il y a beaucoup de choses à faire et c'est ça qu'il faut voir.
0: Merci beaucoup en tout cas, Fanny. C'est gentil de nous avoir appelé. Bonne journée.
1: Merci beaucoup, Fanny. Bonne journée, bonne route. On entend que vous êtes en train de rouler. On va continuer à vous accueillir. Hein. Vous avez des réactions et Daniel va nous donner la sienne, dans quelques instants au 03 83 36 20 20. Continuez à nous appeler. Vous avez encore un quart d'heure pour ça. Faut-il interdire les salons de chiots, de chats, quel que soit votre avis? Il est le bienvenu. Vous écoutez Ici Lorraine et ça s'appelle Ici c'est vous.
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1: Avec Mathieu Barbier, nous vous accueillons, nous vous écoutons à propos de cette question d'aujourd'hui. Faut-il interdire les salons de chiots, de chats? Ça fait écho à un appel qu'a lancé la SLPA concernant un de ces événements qui avait lieu ce week-end à l'hippodrome.

0: de Brabois à Nancy. Et pour le moment, nous n'avons quasiment que des « oui, il faut interdire ces salons de chevet de chat ». Pourtant, ce sont des salons qui ont une fréquentation.
1: Oui, donc il y a beaucoup de personnes qui nous écoutent ce matin.
0: Qui n'osent peut-être pas se manifester.
1: Qui n'osent peut-être pas se manifester, mais il y a un succès de ces salons. Et puis, il faut quand même bien le dire que ça reste une économie, parce qu'il y a des éleveurs. Donc, on peut aussi imaginer qu'il est important, quand on a la certitude de savoir que l'on peut s'en occuper de ces chiens et des chats, d'en acheter aussi dans ces salons. Hein.
0: 03 83 36 20 20, venez nous dire ce que vous en pensez. Bonjour Daniel, qui
1: Bonjour.
0: Est à Blénaud-les-Toul.
2: Bonjour Frédéric et Mathilde. Moi, je pense que c'est, comme l'auditrice précédente, c'est plutôt l'occasion de découvrir les différentes espèces, de se renseigner sur les éleveurs, tous les prix... mais c'est concret, alors que quand vous avez le projet de prendre un chien, et nous quand on a été confrontés à ça, savoir pour quel type de chien on va avoir le coup de cœur, parce que c'est une histoire de coup de cœur entre le maître et le chien, c'est important. Certes, on pourrait aller dans les SPA, on n'aurait pas toutes les espèces, ça c'est clair.
1: Non, mais là où je suis d'accord avec vous, Daniel, au niveau de la pédagogie, nous en parlions juste avant avec notre auditrice habitante de Lacsouk, c'est que ce serait bien à côté de chaque chien ou chaque chat dans ces salons, une affichette en disant « voilà ce que vous coûte un chat ou un chien ». Chaque année, et ça permettrait de le savoir.
0: Et aussi demander à des vétérinaires d'expliquer quelles sont les demandes, les besoins de certaines...
2: Au niveau comportemental, oui, des grands types de traits de caractère qui permettent, plutôt que d'être confrontés à des annonces, on ne sait pas, moi les éleveurs, c'est trop cher pour moi, mais des annonces... on vend un chien, notre première chienne, Luna, elle nous avait été vendue pour un berger australien.
0: Et
2: finalement, quand elle a grandi...
0: C'était quoi
1: c'était un cocker
2: Non, c'était un croisé.
0: Oui.
1: Merci en tout cas, Daniel, c'est intéressant.
0: C'est instructif,
1: votre propos. Et puis c'est vrai qu'on évite, par exemple, d'avoir un malinois qui a besoin d'une activité intense lorsqu'on
0: quand
1: a un appartement de 30 mètres carrés, par exemple.
0: Effectivement. Ouais. On continue à vous accueillir avec Christiane qui nous appelle de Chavigny. Bonjour Christiane.
1: Bonjour.
3: Oui, bonjour tout le monde. Moi, je ne suis pas comme la personne devant moi. Moi, je trouve qu'une bête, c'est une bête. Et il y a assez de chiens et de chats pour choisir ce qu'on veut. Et quand je regarde le dimanche les animaux à la télé, moi, les chiens battus ou les chats, moi, je ferais pareil. Moi, j'attraperais le maître ou la maîtresse. Je leur foutrais jusqu'à ce qu'ils crèvent.
1: Faut pas dire des choses là, Christiane. Alors, en revanche...
3: Ah non, parce que, écoutez, moi, j'ai jamais eu de bête.
1: Ouais.
3: J'ai récupéré le chat de mon fils, parce que sa copine n'en a pas voulu.
1: Oui, mais on va pas attaquer la carabine.
0: Non, mais vous gardez les animaux des autres, d'accord, c'est ça?
3: Moi, je garde maintenant une petite chatte, oui, adorable. Et elle est repartie jeudi, elle voulait même plus repartir avec son mec.
1: Faites attention parce qu'un chat, on a l'habitude de dire qu'on habite chez lui, alors qu'un chien, il a besoin beaucoup plus d'amour. Merci Christiane, mais pas d'appel à la violence. Ouais. Bonne journée.
0: Merci, au revoir Christiane. Martine, quel avis avez-vous? Bonjour Martine.
4: Oui, bonjour.
1: Bonjour.
4: Voilà. Écoutez, moi j'aimerais une petite précision.
0: Oui.
1: Allez-y.
4: Lorsque l'on va dans ces salons du chiot, on arrive et on repart avec le chiot ou le chaton.
1: Oui.
4: Comment fait-on pour contourner la loi qui dit qu'il y a un délai de 7 jours de réflexion?
1: C'est vrai.
4: Alors, donc, je pense quand même que les gens-là sont des fraudeurs, puisque, donc, ils font des faux mails, des faux certificats.
0: Il y a participation derrière.
1: À mon avis, votre chien est d'accord avec vous.
4: C'est un soutien de mes chiens qui viennent tous de refuge. Voilà. Donc, je ne comprends pas pourquoi on ne peut pas tout simplement attaquer au niveau légal en disant qu'il y a un non-respect de la loi.
0: Oui, ça résout pas tous les problèmes, parce que le délai de réflexion, 7 jours, vous imaginez, ramener un chien, un chat, 7 jours après, c'est
4: Oui, mais c'est quand même la chose qui est pratiquée dans les refuges, dans les SPA.
0: Oui.
4: On demande aux gens de venir prendre contact avec l'animal, de présenter à d'autres animaux de la maison.
0: D'accord.
4: On respecte, moi je suis bénévole dans un refuge, et absolument, les gens aimeraient bien repartir, ils nous disent on a mal au cœur de les laisser, mais c'est vraiment, on se rend compte que des fois on dit, raisonnablement, ça ne va pas être possible.
0: Vous êtes...
4: Et quand les gens des refuges connaissent parfaitement leurs animaux, des fois on leur dit, non, c'est pas possible pour vous, ils sont pas toujours très contents, mais c'est réfléchi, c'est raisonné. Et je trouve que franchement, maintenant, on n'a plus qu'à attendre dans les refuges les retours de ces salons du chiot. J'ai pour exemple, et je terminerai là-dessus, une dame de 80 ans qui avait adopté un beagle.
1: Oh,
4: 80 ans.
1: 80
4: au salon du chiot. Nous avons récupéré le chiot 2 mois après. La dame pouvait pas le sortir. Pouvait pas son... Elle ne pouvait pas éduquer son chien parce que 90 ans, pas 80 ans. Voilà.
0: Merci Martine pour le témoignage. Vous êtes bénévole dans quel refuge ?
4: Le refuge du Mordant qui vit sans subvention et qui a vraiment besoin qu'on vienne voir ses animaux dans le refuge.
1: Dans l'Univillois.
4: C'est dans à Villers-Saint-Étienne.
1: Voilà. Merci beaucoup.
0: Merci beaucoup Martine.
1: Les bagels, c'est beau.
0: Mais oui, tous les chiens sont beaux. Jérôme nous a appelé également. Bonjour Jérôme.
5: Bonjour Frédéric, bonjour Mathieu, comment allez-vous ?
1: Ça va bien.
0: Et racontez-nous votre histoire.
5: Alors mon histoire, moi j'ai été élevé au milieu des chiens, c'est normal, hein. J'avais une famille qui adorait ça. Ma femme qui n'était pas plus passionnée que ça des animaux a résisté pendant quelques années à la demande pressante de sa fille qui, comme moi, adore les animaux aussi. Et on a fini par prendre un Jack Russell, enfin un Parson Russell en élevage, qu'on a eu pendant 13 ans, un chien adorable, etc. Qui avait quand même des soucis de santé, donc c'est pas toujours une garantie de certitude d'acheter dans un élevage, mais bon, peu importe. On a payé ce qu'on a dû payer, peu importe aussi, parce qu'on a eu beaucoup d'amour et d'affection de cet animal. Et après, on n'a dit plus jamais quand il est mort.
0: Mmh.
5: Et puis finalement, j'ai fini un jour par tomber sur quelqu'un qui voulait abandonner son chat dans la forêt. Je ne connaissais pas du tout les chats.
0: Mmh.
5: Et j'ai dit, non, je le prends, je le ramène à la maison. Terminé. Alors parce que le chat ne pensait qu'à sortir, il était en appartement, il voulait le... J'ai dit, non, je prends le chat tout de suite. Je suis rentré à la maison, ma femme m'a dit, mais pourquoi tu ramènes encore une bestiole ? Ben, j'ai dit, tu verras, et maintenant c'est son bébé. C'était il y a...
0: Bien sûr.
5: Voilà. Il y a 2 ans, j'ai un autre voisin d'un village proche qui me dit, écoute, je récupère un chaton dans une poubelle. Je ne sais pas pourquoi, mais parce que papillon a un œil un petit peu trouble. Et il me dit, je ne sais pas quoi en faire parce que mon chien le terrorise. Est-ce que ça t'intéresse ? Donc j'ai récupéré papillon et maintenant j'ai 2 chats à la maison.
1: Bon. Et juste, Frédéric et vous, ce n'est pas question pour un champion, mais je vous pose la question à tous les deux.
0: Qu'est-ce que c'est ?
1: La différence entre un Parson Russell et un Russell tout court.
0: Je ne sais pas.
1: Vous savez, vous, Jérôme ?
5: Oui, bien sûr, c'est la taille, c'est un petit peu.
1: Exactement. C'est la longueur des pattes et les proportions du corps.
0: D'accord.
5: Ouais. Et même la longueur des poils, c'est vrai que c'est un petit peu plus velu. Par contre, c'est tout aussi nerveux.
1: C'est sur Internet, entre Jack Russell et le Parson Russell, you know.
0: Yes, yeah.
1: Merci, Jérôme. Ouais.
5: Alors après, les salons, franchement, je suis contre, parce que je trouve que les animaux, c'est pas un produit de consommation.
1: C'est bien,
5: pas craquer à prendre un chien comme ça, qui en plus, j'ai horreur de ça, quand ils sont enfermés en cage, je ne supporte pas. C'est pas un produit de grande consommation. Quand on prend un chien ou un chat, faut réfléchir.
0: C'est un engagement.
5: Ça va durer très longtemps.
0: Ouais.
5: Donc, faut vraiment aimer les animaux et pas acheter ça comme on achète un jouet.
0: Merci beaucoup, Jérôme. Passez une belle journée avec vos chats. À bientôt, au revoir. Je voulais juste, pour terminer, Mathieu, lire la réaction de Nathalie, puisqu'on a la possibilité également de nous écrire sur WhatsApp ou d'envoyer des messages sur WhatsApp. Elle voudrait rebondir sur les interventions et elle dit les expositions canines existent déjà. On fait la séparation entre les expositions canines et les salons du chien et du chat. Et elle dit les expositions canines, on peut y flâner au gré des stands. Chaque race est expliquée, donc l'argument est mauvais à ses yeux. Merci beaucoup pour votre expression, Nathalie, et merci à tous ceux qui ont voulu participer à ce sujet. Demain, bien sûr, Mathieu, autre sujet.
1: Ouais, la rentrée scolaire, on devrait sans doute parler des rythmes de l'enfant.
0: Ah oui.
1: Parce que vous savez qu'on entend de plus en plus de voix qui s'élèvent pour dire les enfants commencent trop tôt et il y a trop de cours dans la journée. Alors on parlera avec vous, parents, grands-parents, puis même de vos souvenirs. Est-ce que vous aviez du mal à vous lever à notre époque, comme Fred et moi, à 7h le matin, voire 6h30 pour ceux qui habitent à la campagne?
0: On attaquait première sonnerie à 8h10.
1: On allait bosser toute la journée.
0: Ah ouais, non, mais bon, bref, il y a des choses à dire sur le rythme des écoliers. Et vous serez les bienvenus demain entre 9h et 9h30 avec Mathieu Barbier sur votre radio. 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Continue dans quelques minutes avec Nathalie Million. Et on va parler de tourisme et de destinations un peu hors du commun, en tout cas inattendues. Ce sera dans quelques minutes. Pour le moment, 9h28. You're my heart, you're my soul. Dans les souvenirs, c'est Modern Talking.

0: Modern Talking. Ils avaient des brochings bien plus élaborés que les nôtres. Hein. Nathalie Million, bonjour. Question brushing, on est à la ramasse.
1: Où est-ce que vous êtes partie en vacances, vous, cet été? Vous êtes partie en
0: Normandie.
1: Il y avait du monde?
0: Pas tant que ça.
1: Pas tant que ça. C'est la question qu'on vous pose ce matin. Est-ce que les touristes étaient au rendez-vous de l'été? C'est vrai que parfois, ça peut être agaçant. Je pense en particulier à ceux qui habitent du côté de Gérardmer, dans les coins touristiques des Vosges. On est content de voir arriver des touristes, mais quand on habite juste à côté d'une location Airbnb, par exemple, pour passer des vacances et parfois faire la fête jusque tard dans la nuit, c'est un petit peu compliqué. Alors, c'est ce qu'on vous demande ce matin. Est-ce que les touristes étaient au rendez-vous cet été des endroits que vous avez fréquentés? Vous êtes en Lorraine, comment pourrait-on rendre notre Lorraine plus attractive? Est-ce que certains endroits ont été victimes du surtourisme? Est-ce que vous en avez souffert? Venez nous le dire ce matin. Puis si vous êtes hôtelier, si vous êtes, je ne sais pas moi,
0: si vous avez
1: patron,
0: Airbnb,
1: patronne, voilà, si vous êtes Airbnb, si vous êtes patron ou patronne d'un endroit fréquenté par les touristes, eh bien appelez-nous, on vous attend ce matin jusque 10h sur Ici Lorraine. À demain Frédéric.
0: À demain matin.
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1: Merci Tony qui nous a laissé un petit message sur WhatsApp. D'ailleurs, n'hésitez pas à le faire, c'est un nouveau moyen de nous contacter. Tony nous dit qu'il y a en ce moment un incendie d'habitation à Thaon-les-Vosges, rue de Lorraine. C'est pas très loin de la gendarmerie. Il nous dit, alors au moment de cette information, je me tourne vers Frédéric, à quelle heure était-ce?
3: Il y a une heure
1: que la route allait être fermée. Donc j'imagine qu'elle est fermée maintenant. Cette rue de Lorraine à Thaon-les-Vosges pour un incendie d'habitation. Si vous avez plus d'informations, 03 83 36 20 20. Et puis on prend des nouvelles de notre A33 avec cette zone de travaux qui évolue. À partir d'aujourd'hui et jusque début octobre, il y a basculement de la circulation du sens Nancy vers Lunéville sur le sens opposé avec la fermeture et la déviation de la sortie Rosière-Rosaline Dombasle-sur-Meurthe. La conséquence, c'est qu'il y a un bouchon ce matin dans le sens Lunéville vers Nancy. Soyez donc patients, il va falloir l'être jusqu'au mois d'octobre. Et puis tenez-nous au courant 03 83 36 20 20.
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1: En cette semaine de rentrée, on parle vacances. On a bien choisi notre sujet. On va se retourner sur nos 2 mois d'été. Où êtes-vous parti en vacances? Est-ce qu'il y avait beaucoup de monde? Est-ce que vous avez même trouvé qu'il y avait parfois trop de monde? Venez nous le dire au 03 83 36 20 20. Et puis si vous êtes en Lorraine, dans une région très touristique, souffrez-vous du surtourisme ou au contraire, aimeriez-vous qu'il y ait plus de touristes? Et dans ce cas-là, comment faire pour les attirer chez nous? Vous êtes patron d'un hôtel, d'un gîte, d'un restaurant, d'un lieu touristique. On vous attend ce matin au 03 83 36 20 20. On va partir tout de suite à la rencontre de Sylvaine. Elle est toute nouvelle retraitée. Elle n'est pas partie en vacances, mais lors de ses balades, elle part à la rencontre des touristes qui viennent visiter sa ville. C'est son moment d'évasion à elle.
4: Il était 10h, donc pensant ne pas trouver trop de monde. En fin de compte, il y a eu une animation de tourisme qui est très agréable. Je m'assieds souvent sur un banc, là, et puis je regarde les touristes, en effet. C'est une façon de profiter. Ça me fait passer du temps, j'entends les gens, souvent les gens viennent vous s'asseoir à côté de vous, donc quand je sais qu'on peut parler un petit peu, ben on papote un petit peu. On peut pas dire qu'on échange quand même, c'est là le problème. Donc, mais déjà, je les vois tous heureux, il y a les enfants, il y a beaucoup de familles entières d'ailleurs, c'est assez marrant parce qu'ils viennent en famille et je sais pas, moi ça m'apporte du bonheur de les voir eux.
1: Et vous qui habitez dans les coins touristiques de Lorraine, Gérardmer, par exemple, la Bresse, est-ce que vous aimez croiser les touristes? Est-ce que vous discutez avec eux? Est-ce que vous pensez que c'est un plus pour notre région? Ou est-ce que vous pensez que parfois il y en a un petit peu trop? Venez nous le dire au 03 83 36 20 20. Et puis, si vous êtes dans un coin de Lorraine peut-être un petit peu moins peuplé de touristes l'été, comment faire pour les attirer? Un petit coup de fil si vous avez des idées. 03 83 36 20 20.
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0: Où est-ce que vous êtes parti en vacances cet été dans les destinations qui ont eu la côte? Cet été, il y a eu par exemple la Corse. Est-ce que vous avez fréquenté les plages de l'île de Beauté? Est-ce que vous êtes parti en Bretagne? Alors c'est vrai que l'ouest de la France a été un petit peu plus compliqué avec les incendies. Est-ce que vous êtes resté dans notre région, en Lorraine, en Alsace? Avez-vous croisé des touristes? En avez-vous croisé beaucoup? Trop peut-être? Venez nous le dire ce matin au 03 83 36 20 20. Est-ce que certains endroits de Lorraine souffrent du surtourisme ou est-ce qu'au contraire vous aimeriez qu'il y en ait un petit peu plus chez nous? 03 83 36 20 20, on en parle ce matin. Alors la dernière semaine du mois d'août est très souvent l'occasion de faire un petit bilan des vacances, reposantes, instructives ou vivifiantes. Pour le savoir, Fred Ballard a réuni un panel de vacanciers de retour au bercail dans l'humour en tube.
2: J'ai été en vacances, je suis crevé, dis donc. C'est fatigant, hein. Je sais pas qui c'est qui a dit partir c'est crever un pneu, mais il avait raison.
3: Ah bah oui, mais on ne peut pas tout avoir non plus, hein. Partir à la découverte d'un pays, c'est forcément se confronter à un rythme différent. Dans certaines contrées, la cadence est effrénée, dans d'autres un peu moins, donc il faut choisir en fonction de ses capacités physiques.
2: Non, pour nous, pour les vacances, il y a un pays qui est bien, c'est la Suisse. Non, parce que au moins c'est propre, quoi. On n'attrape pas, on peut attraper que des médicaments en Suisse, on peut pas attraper de maladie, vous voyez. Si on regarde les traditions, le matin on fait la gymnastique à la radio. Lever, baisser, lever, baisser. Bon, maintenant on va faire l'autre paupière.
3: Voilà, parce que ceux qui pensaient qu'il n'y avait que les Belges et leurs frites qui avaient pris cher avec Coluche, c'est faux. Avec les petits Suisses en vacances, il n'y a pas le feu au lac non plus. Contrairement à ceux qui, comme Haroun, voulaient démarrer leurs vacances sur les japeaux de roue.
4: Oui, oui, je vais courir le matin, je vais lire du Sartre l'après-midi, arrête. Au bout de 2 jours, tu dors le matin, tu cesses l'après-midi. À la fin du séjour, t'as lu 5 pages de Sartre. Ou plutôt, t'as lu 5 fois la première page de la préface de Sartre. T'as couru 15 minutes, t'as eu des courbatures pendant 2 semaines. Tu t'es dit, faut vraiment que je me remette au sport, je vais me faire un programme. À la rentrée.
3: Mais voilà, remettre à la rentrée ce qu'on aurait pu faire en vacances, ça fait aussi partie du concept des vacances. Sinon, c'est pas des vacances. En revanche, il y a un truc indispensable avant, pendant et après les vacances, c'est de se prendre la poire. Hein. Quand on fait ça, le bilan est toujours positif.
0: Bon, c'est vrai que les vacances, c'est derrière nous. Ou alors peut-être devant d'ailleurs, si vous partez en septembre. Est-ce que vous avez croisé beaucoup de vacanciers cet été, beaucoup de touristes chez nous, en Lorraine ou ailleurs sur votre lieu de vacances? Venez nous le dire ce matin au 03 83 36 20 20. Voici William Scheller, les filles de l'aurore.

0: Les filles de l'horreur, c'est William Scheller. Vous l'écoutez sur Ici Lorraine. On parle des vacances, c'est bien cette semaine de rentrée. On vous demande ce matin, où êtes-vous parti cet été? Est-ce que les touristes étaient au rendez-vous? Comment faire pour rendre notre Lorraine plus attractive? Ou alors les endroits où vous êtes passé, chez nous ou ailleurs en France, étaient-ils, comment on peut dire, ça suroccupé? Est-ce qu'il y avait du surtourisme sur vos lieux de vacances? Un petit coup de fil ce matin, 03 83 36 20 20.
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0: Les touristes étaient-ils au rendez-vous cet été? Si vous êtes resté en Lorraine, est-ce que vous avez trouvé qu'il y avait par endroit trop de touristes ou pas assez? Comment rendre notre Lorraine plus attractive? Et puis sur vos lieux de vacances, avez-vous croisé beaucoup de monde? Trop de monde peut-être? Venez nous le dire au 03 83 36 20 20. La France est, on en est très fiers d'ailleurs, la première destination touristique mondiale. 102 millions de visiteurs internationaux visitent notre pays chaque année. C'est presque 4% du produit intérieur brut. Hein, c'est pas mal. Et puis il y a aussi tous ceux, toutes celles qui ne partent pas, 19 millions de Français ne partent pas en vacances chaque année, souvent faute de moyens. Et vous, êtes-vous parti cet été? Êtes-vous resté dans notre région? Vous trouvez que l'afflux de touristes a changé votre quotidien, la circulation, le stationnement, les commerces, la plage, parfois, hein, si vous êtes allé dans le sud de la France, on a parfois bien du mal à voir le sable entre les serviettes, dans les restaurants. Qu'est-ce qui vous a le plus marqué? Avez-vous renoncé à certains lieux ou activités cet été pour éviter la foule? Venez nous le dire au 03 83 36 20 20. Emma, elle, est partie en vacances en France. Une véritable volonté pour celle qui considère qu'on ne connaît pas assez notre patrimoine français. Sa fille, elle, a d'autres envies.
13: On a des coins en France qu'on ne voit pas, mais même des fois dans notre propre région. Des fois, il faut juste s'amuser à faire le touriste. Chez nous-mêmes. Parce qu'il y a plein de coins qu'on ne connaît pas, parce qu'on n'y va pas, parce que bah, on est de là, donc on n'y va pas. Tout simplement.
14: Et la prochaine fois, on va à New York.
0: Mais non, venez à Nancy plutôt, c'est pas mal également. C'est vrai que parfois, on ne connaît pas certains lieux près de chez nous. Si vous êtes commerçant, si vous êtes restaurateur, si vous êtes hôtelier, avez-vous fait le plein cet été? Les touristes étaient-ils au rendez-vous? Et puis les retombées économiques justifient-elles les contraintes liées aux touristes? Alors je sais qu'il y a pas mal de Jérômois qui trouvent que parfois, les visiteurs, même si on les aime, créent beaucoup de nuisances dans notre quotidien. Est-ce le prix à payer ou est-ce que là vous semble désormais trop important? Venez nous le dire au 03 83 36 20 20, on est ensemble jusque 10h. Voici Florent Pagny, la dernière chanson du monde extraite de son nouvel album.

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0: On s'est dit qu'il fallait parler vacances en cette semaine de rentrée. Alors officiellement, la rentrée pour les enfants, c'est demain. Mais c'est vrai qu'on peut déjà se retourner avec un temps qui est un temps de rentrée sur notre mois de juillet, notre mois d'août, avec des souvenirs peut-être parfois un peu oppressants de vacances et de lieux trop fréquentés par les touristes. Est-ce que ça a été votre cas? Est-ce qu'il y avait trop de monde dans les endroits que vous aviez visités cet été? Ou est-ce qu'au contraire, vous étiez plutôt au calme? Venez nous le dire ce matin. Alors souvent, là où on rencontre les touristes, ceux qui partent en vacances, c'est sur la route avec les bouchons, des débarres et des retours. Ce n'est pas nouveau, hein. Il y a pile 50 ans, 1976, pardon, pour venir en secours aux automobilistes, le Centre National d'Information Routière créait Bison Futé et les routes bis pour désengorger les grands axes routiers. Souvenir d'une pub qui a marqué une génération, suivie d'une archive du journal de France Inter.
2: Quelques jours, entre Tours et l'Espagne, il y aura beaucoup de visages pâles et beaucoup de crises de nerfs. Mais moi, Bison Futé, je serai là. Je partirai en éclaireur et, astuce, je vous indiquerai au bon moment les pistes les moins encombrées.
3: Sur les routes, on attend environ 3 millions d'automobilistes qui vont devoir en deux jours quitter leur lieu de vacances. Bison Futé conseille surtout d'éviter le samedi. Tout de suite, le point sur cette circulation. Dans l'ensemble, encore assez calme aujourd'hui.
4: L'autoroute de Normandie, elle aussi, sera très fréquentée dans le sens Paris-Caen avec les retours des Bas-Normands, dans le sens Caen-Paris, surtout à partir de Deauville. Un conseil pour rouler tranquille, ne partez pas entre 6h et 15h. Pour davantage de détails, un numéro de téléphone, celui du Centre d'information routière de Rennes, où l'on vous répond 24h sur 24, le 99 50 73 93, 99 50 73 93.
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0: Bison Futé qui a vu rouge d'ailleurs ce week-end avec plus de 700 km de bouchons cumulés sur les routes du retour de vacances. C'est rouge également sur la 33 avec notre zone de travaux dans le sens Lunéville-Nancy. Si vous avez plus d'informations, comme Bison Futé, 03 83 36 20 20. Ma révérence, voici Véronique Sanson.

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1: Véronique Sanson qui finit en cette fin août, début septembre, sa grande tournée d'été. Elle va mieux après son hospitalisation. Dans un instant, les informations de 10h avec Mathieu Barbier. Voici Bonnie Tyler, It's a Heritage.

0: Le titre que tous les animateurs radio ont du mal à prononcer, It's a Erlich, c'est Bonnie Tyler. Vous l'écoutez sur votre radio, ici Lorraine.
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0: Belle matinée, bon lundi, belle rentrée. Vous écoutez votre radio en Lorraine, ici Lorraine, il est 10h. Et à 10h, le flash est présenté par Mathieu Barbier. Bonjour Mathieu.
2: Bonjour. Une maison totalement détruite par les flammes ce matin à Thaon-les-Vosges. Il n'y a fort heureusement pas de blessés. Les occupants sont sortis à temps de la bâtisse. Les pompiers ont réussi à maîtriser cet incendie qui s'était propagé à la maison d'à côté. Des photos et des vidéos sont à retrouver sur notre site internet. Les images sont impressionnantes. La caserne des Rives de Meurthe à Nancy, elle était transformée en camp d'entraînement ce week-end. Une cinquantaine de candidats pour devenir pompiers. Les pompiers volontaires ont subi une batterie de tests physiques. Ces rendez-vous vont se multiplier ces prochains mois avec une recrudescence du nombre de candidats liés au traumatisme de cet été où les feux se sont multipliés partout dans le pays. Les 400 salariés de l'usine SAM à Neuve-Maisons ne savent toujours pas quand ils pourront retrouver leur poste de travail après l'incendie qui a touché le site ce week-end. Le transformateur qui alimentait la scierie électrique est totalement détruit. Je vous rappelle que la scierie fait partie des 10 sites industriels classés Céveso en Meurthe-et-Moselle, c'est-à-dire qu'ils présentent un danger avec les produits avec lesquels ils travaillent. Environ 30 000 enseignants font leur rentrée aujourd'hui en Lorraine en attendant les 360 000 élèves demain. Une rentrée marquée par l'interdiction du téléphone portable qui entre en vigueur au lycée. Le recteur de l'académie Nancy Metz, invité de votre radio locale ici Lorraine ce matin, a annoncé qu'au mois de novembre, tous les enfants et adolescents de la grande section maternelle à la terminale rempliront un questionnaire sur des faits de violence sexuelle qu'ils auraient pu avoir subis, que ce soit au sein de la famille ou en milieu périscolaire, comme ce fut le cas à Paris. Les collectivités, elles, mettent la main à la poche pour améliorer la qualité des établissements dont elles ont la charge. Le département de Meurthe-et-Moselle, par exemple, pour adapter ses 66 collèges au dérèglement climatique, ajoute 2 millions d'euros à l'enveloppe de 20 millions votée au mois de mars. Quant à la ville de Nancy, elle a acheté récemment 60 climatiseurs et stratificateurs d'air. Elle a par ailleurs multiplié par 4 son budget travaux d'urgence dans les écoles. À l'étranger, le bilan provisoire de la crue dévastatrice survenue il y a près d'une semaine au Népal, à la frontière avec la Chine, est passé à plus de 900 morts et près de 4300 disparus. Et puis la Est Nancy Lorraine, 5e du championnat de Ligue 2 après sa victoire face à Dunkerque vendredi soir, une victoire convaincante, restera-t-elle à 2 points du leader à l'issue de cette 4e journée? Réponse ce soir. Avec le déplacement de Saint-Etienne à Dijon, les Verts sont pour le moment intraitables avec 3 victoires en 3 matchs.
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2: Quel temps pour aujourd'hui, Nathalie Mignon?
0: C'est un peu couvert ce matin, alors plus sur la Meurthe-et-Moselle que sur les Vosges. Et on attend la pluie pour cet après-midi pour tout le monde. On sera tous rincés. Température qui devrait monter jusque 23-24 au meilleur de la journée. Mais il y a un mais. C'est la dernière journée grise, la dernière journée pluvieuse de la semaine, puisque dès demain, le soleil revient et les températures montent. On attend 30 degrés pour jeudi, vendredi, pour ce week-end, qui devrait être très beau d'ailleurs. Donc voilà, on prend notre mal en patience. Et puis la pluie, c'est plutôt sympa et ça fait penser à la rentrée, parce qu'on est en train de préparer les cartables et les trousses pour demain. Le soleil reviendra demain, donc c'est vraiment sympa. Attention au vent également, avec des rafales qui peuvent atteindre 65-70 km/h en rafale, nous dit Météo France. Tiens, si vous êtes sur la route actuellement, on est un petit peu embêté, mais comme toujours sur la 33 avec un basculement de circulation aujourd'hui. C'est le sens Lunéville vers Nancy qui est impacté. Et moi, je vois qu'à hauteur de Rosières-aux-Salines, on a toujours un bouchon ce matin. Donc voyez, si vous avez plus d'informations, un petit coup de fil, c'est le 03 83 36 20 20. Vous êtes nos yeux sur les routes de Lorraine.
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0: La vie, c'est comme une boîte de chocolat, on ne sait jamais sur quoi on va tomber. Si vous avez vu le film Forrest Gump, vous connaissez cette phrase. Et cette phrase, mon invité en a fait le fil rouge de sa vie. Elle s'appelle Bénédicte Martre, elle est la patronne des accros du chocolat à Marly. Elle fait du chocolat, mais du chocolat solidaire, du chocolat au service des autres. Bénédicte, bonjour.
5: Bonjour Nathalie.
0: Est-ce que vous vous reconnaissez dans cette phrase, la vie c'est comme une boîte de chocolat, on ne sait jamais sur quoi on va tomber?
5: C'est vrai, c'est pas faux. D'ailleurs, même les chocolats, vaut mieux tomber sur le bon.
0: C'est vrai, vous les aimez tous ou il y en a certains que vous évitez?
5: Non, si je connais, globalement, je peux tous les manger.
0: On verra, Bénédicte, comment vous avez pris un virage radical dans votre vie il y a quelques années de cela pour fabriquer des chocolats et comment les chocolats peuvent servir à rendre certes la vie plus belle de ceux qui achètent vos chocolats, mais aussi de ceux qui en ont besoin. Vous allez nous raconter tout cela dans un instant sur notre radio. Ici Lorraine.
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0: Merci d'écouter votre radio ici Lorraine. Ici ça marche tous les jours entre 10h et 11h. C'est le magazine des initiatives positives. C'est le magazine de ceux qui, de par leur parcours, leur vie, peuvent nous inspirer. Ce sera le cas de mon invité Bénédicte Martre dans un instant sur Ici Lorraine, juste après Philippe Lafont.

0: Philippe Lafontaine, Cœur de Loup, vous l'écoutez sur Ici Lorraine.
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0: Mon invitée ce matin est installée à Marly, les accros du chocolat. Elle s'appelle Bénédicte Martre, elle fabrique du chocolat. Elle nous expliquera d'ailleurs comment elle en est arrivée là d'ici quelques minutes sur Ici Lorraine. Mais pas n'importe quel chocolat, du chocolat qui apporte du bien-être aux autres, à ceux qui mangent ces chocolats et puis à ceux qui en ont besoin dans des vies parfois un peu cabossées. Aider les autres, Bénédicte, c'est dans votre ADN?
2: Oui, je pense que je suis comme ça depuis toute petite, donc ça doit être dans l'ADN.
0: Vous avez décidé depuis le début de votre aventure dans le chocolat de mettre une partie de votre énergie, de votre argent, de votre savoir-faire dans l'aide aux autres. Quel est le concept de, on va dire, des accros du chocolat, de votre bonne idée, de vos chocolats solidaires?
2: Mais en fait, c'est venu assez naturellement. J'ai toujours un petit peu fonctionné sur ce mode-là de pouvoir aider un petit peu les autres. Je viens du médico-social, donc j'étais déjà un petit peu portée par ça. Et en fait, j'ai commencé par rencontrer une association. Je crois que c'était la Pédiatrie Enchantée qui avait besoin de subventions pour aider les enfants qui étaient hospitalisés. Et du coup, je me suis dit tiens, on pourra peut-être faire une vente de chocolat au profit de cette association-là. Et c'est vrai que comme ça très très bien fonctionné. Après, je me suis dit, j'ai eu du mal à m'arrêter, en fait. C'est ça le problème, c'est que je pourrais faire du solidaire toute l'année, mais à un moment donné, il faut quand même que je vive de mon activité. Mais voilà, je pourrais faire ça toute l'année si je pouvais.
0: Pas n'importe quel chocolat, ces chocolats, vous les personnalisez. Vous avez, par exemple, sorti une boîte de chocolat avec le visage d'un enfant que vous accompagnez sur les chocolats.
2: Oui, on a sorti l'année dernière pour Septembre en or avec Arthur qui a bien voulu effectivement être un petit peu mon modèle. Et donc avec une illustratrice, on l'a dessiné sur nos tablettes de chocolat. Et voilà, pareil, ça a très très bien fonctionné et ça a pu aider la Rémig et puis le cancer pédiatrique. Donc c'était vraiment très chouette. Et ça change à chaque fois, donc les modèles sont différents, les enfants sont différents, les associations aussi, même si elles sont toutes porteuses un petit peu des mêmes valeurs. Mais voilà, c'est ça qui est chouette.
0: Vous organisez dans quelques jours, en cette rentrée, 6 kilomètres de gourmandise et de solidarité entre Marly et Cuvry. Pour la première fois, ce ne sont plus les enfants les bénéficiaires de cette opération, ce sont toutes les femmes.
2: Voilà, donc ce sera au profit de la Maison des Femmes, qui en fait est un lieu de d'accueil et de soutien pour les femmes en difficulté, qui a ouvert au mois de mars à Thionville. Et j'ai rencontré ces personnes-là par le biais d'une personne qui m'en a parlé tout simplement et qui m'a dit « Oh Bénédicte, vous pourriez pas faire quelque chose pour ce lieu ?» Et j'ai été les rencontrer, c'est extraordinaire ce qu'ils proposent. Pour les femmes vraiment qui ont besoin. Et du coup, ça m'a touchée, moi, en tant que femme, de me dire, voilà, il y a des lieux qui sont là pour toutes celles qui souffrent. Et c'est important aussi de les aider comme on peut.
0: Les rencontres se font souvent comme ça. Hein. Ce n'est pas vous qui allez au devant des associations, des opérations caritatives. Vous attendez une rencontre.
2: Exactement. Et il y en a toujours une qui arrive.
0: Il y a un petit côté mystique. Hein,
2: tout ça, mais
0: Voilà. Oui. Pourquoi? Parce que vous vous dites, quelqu'un ou quelque chose mettra sur mon chemin

0: participer parce que ça fait du bonheur aux enfants et je sais qu'en plus il y aura des enfants qui seront présents. Donc voilà, il faut être à l'affût.
1: Vous ne pouvez pas vous empêcher de parler des autres.
0: Je sais, désolée.
1: Bénédicte Martre, les accros du chocolat, elle est à Marly. On va voir dans un instant que rien n'est dû au hasard dans votre parcours. Vous avez pris un virage radical il y a quelques années pour faire du chocolat. Ça n'a pas toujours été le cas. Vous nous expliquerez tout cela dans un instant sur Ici Lorraine. Le prochain rêve. Ça va bien cette chanson avec notre invité. C'est la nouvelle chanson de Grand Corps Malade. On l'écoute maintenant sur Ici Lorraine.
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0: Lui, vous l'avez reconnu, c'est Grand Corps Malade, mais la voix féminine, est-ce que vous l'avez reconnu? C'est Stilto, leur nouvelle chanson, ça s'appelle Le Prochain Rêve sur Ici Lorraine. Et justement, elle rêve pour les autres. Mon invité, Bénédicte Martre, elle est à la tête des Accros du Chocolat, sa boutique de chocolat à Marly, et elle met son savoir-faire au service des autres. Alors, comment en est-elle arrivée là? Elle nous racontera tout cela dans un instant sur Ici Lorraine.
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7: Bénédicte Martre est mon invitée, elle est à la tête des accros du chocolat à Marly. Elle fait du chocolat, vous l'aurez compris, mais du chocolat engagé, éthique et profondément humain. Alors comment en est-elle arrivée là à épauler des associations, Raphaël Lorraine, la Rémig, Association pour enfants, mais aussi la Maison des Femmes, puisque la prochaine marche gourmande entre Marly et Cuvry aura lieu ce dimanche au bénéfice de cette fameuse Maison des Femmes. C'est un tournant radical que vous avez pris il y a quelques années, vous aviez 40 ans. Bénédicte, qu'est-ce que vous faisiez avant ?
8: Alors avant, j'étais chef de service dans un établissement pour enfants handicapés.
7: Oui.
8: J'ai été éducatrice spécialisée pendant presque 20 ans. Et puis, à un moment donné, j'étais plus raccord avec ce que je faisais. Donc voilà, et puis ma santé non plus ne me permettait pas de continuer, donc j'ai décidé d'arrêter.
7: Donc déjà au service des autres tout de même, dans une première vie.
8: Toute ma vie.
7: Toute votre vie? Ça a commencé, oui. ça a commencé quand, cette envie d'aider les autres?
8: Je crois que ça a commencé déjà au CP.
7: Ouais. Vous m'avez dit quand on a préparé cette émission, déjà enfant, je donnais mes jouets.
8: Exactement.
7: Et ça ne vous a jamais quitté. Donc
8: non.
7: À 40 ans, vous vous dites, je ne me sens plus, on va dire, en accord avec les valeurs véhiculées par mon métier d'éducatrice spécialisée. Vous vous arrêtez en vous disant quoi? Je vais faire du chocolat ou alors c'est venu petit à petit?
8: Alors je me suis arrêtée, moi j'étais pas très très en forme et je me suis dit tiens je vais prendre des cours de cuisine, ça va un petit peu me retaper. Et en fait le cuisinier avec qui j'ai pris des cours pendant 2 ans était un ancien chocolatier. Il m'a fait découvrir le chocolat et c'est là que j'ai découvert le pouvoir du chocolat sur les autres.
7: Quel est le pouvoir du chocolat? On dit qu'il y a, alors je ne sais pas comment on appelle ça, des hormones de la bonne humeur, c'est pas des hormones, mais il y a des choses à l'intérieur qui nous font aller bien quand on mange du chocolat.
8: Exactement. Et en fait, le chocolat, ça rend les gens heureux, ça rend les gens bien. On dit que c'est très bon pour la dépression. Il faut en manger un petit carré tous les jours.
7: Ouais.
8: Et en fait, voilà, les gens sont contents en plus de faire véhiculer leur bonheur après pour d'autres opérations.
7: On peut citer ce chef que vous avez croisé, c'est Pierre Schaeffer, c'est ça?
8: Oui, c'est ouais. Ça.
7: Et donc lui, il vous a donné le goût du chocolat. On dit que c'est très technique le chocolat. Donc il a fallu apprendre.
8: Oui, pendant 2 ans, oui, il m'a donné des cours, il m'a appris plein de techniques. Après, il y a encore plein de choses que je ne connais pas, en fait. Hein. J'apprends tous les jours, maintenant je suis toute seule, mais j'apprends toute seule, je teste des recettes, je fais goûter aux clients, j'ai des testeurs, ils sont très contents. Moi, il y a mes enfants aussi. Mais voilà, je fais tester, et puis si ça plaît, je continue, si ça plaît pas, je change.
7: D'ailleurs, vous avez commencé petit en faisant des chocolats chez vous, en faisant goûter pour des événements, et puis petit à petit, et très vite d'ailleurs, les chocolats ont plu, et vous vous êtes installé à Marly dans une boutique. Alors, faites-nous profiter, on est à la radio, on ne voit pas votre boutique, à quoi elle ressemble?
8: Alors, c'est très atypique, en fait. C'est une boutique, c'est au milieu, en fait, c'est sur une petite place à Marly. Il y a des immeubles tout autour, donc j'ai l'impression d'être au cœur des gens. Et en fait, les gens, voilà, il y a un petit espace quand même salon de thé, et les gens viennent ici, discutent, ils me racontent un petit peu toute leur popote. Et puis, de l'autre côté, il y a un petit espace où je vends les chocolats. Et puis, voilà, moi, je les prépare dans un labo. Et en fait, après, je les ramène dans la boutique. Et c'est très convivial, c'est un petit peu feutré, comme ça, c'est cocooning. Moi, je m'y sens bien.
7: Oui, donc ça ne ressemble pas aux chocolateries qu'on peut connaître dans les centres-villes, un petit peu guindées.
8: Pas du tout.
7: On entre acheter sa petite boîte et on ressort délesté de quelques euros et avec quelques chocolats.
8: Non, pas du tout.
7: C'est un lieu qui vous ressemble, c'est un lieu de partage.
8: Voilà, c'est ça.
7: Ça s'appelle Les Accros du Chocolat. La boutique est à Marly. N'hésitez pas à aller y faire un petit tour et puis discuter surtout avec sa patronne, Bénédicte, qui peut-être trouvera l'occasion d'aller un petit peu plus loin dans cette rencontre avec vous et qui sait faire un petit bout de chemin chocolaté en votre compagnie. Bénédicte, on va continuer à vous connaître, à apprendre à vous connaître dans cette émission, avec dans un instant une initiative quelque part en Lorraine. C'est Ilan Marca qui se balade avec son petit micro tous les jours pour nous faire découvrir de belles initiatives chez nous. Rendez-vous juste après The Jackson 5, Blame It on the Boogie.

0: Les Jackson 5, Blame It On A Boogie, vous l'écoutez sur Ici Lorraine. Tous les jours à cette même heure, on fait le tour grâce à Ilan Malka des initiatives en Lorraine avec mon invité qui est Bénédicte Martre, qu'on retrouvera dans un instant. Nous allons découvrir une initiative qui a permis cet été de lutter contre la sécheresse de façon plutôt intelligente, en allant dans les bois, verser de l'eau dans des mares pour aider les animaux. C'est la belle initiative du jour que nous raconte aujourd'hui Ilan Malka et son invité.
1: Il parcourt seul la forêt, les animaux sauvages il veut abreuver. Ça pourrait être le début d'une chanson, mais c'est surtout la vie d'Antoine Dardenne à Nomeny. On est en Meurthe-et-Moselle, à 15 km à l'est de Pont-à-Mousson. Bonjour Antoine.
2: Oui, bonjour.
1: Alors voilà, vous avez décidé de vous mobiliser pour sauver les animaux sauvages de la forêt qui sont déshydratés par la sécheresse. Racontez-nous comment vous avez eu cette idée.
2: Ah bah, je suis un homme des bois, donc je suis beaucoup dans la forêt. Et quand j'ai vu que les fossés étaient à sec, que les mares commençaient à ne plus avoir d'eau, je me suis dit qu'il fallait faire quelque chose.
1: Donc c'était début juillet, parce qu'effectivement il y a plein d'animaux sauvages dans la forêt. Lesquels par exemple ?
2: Là où j'ai mis de l'eau, j'ai mis une caméra piège. Donc j'ai vu des chevreuils, des sangliers, des renards, un écureuil une fois. J'ai vu... des petits animaux que je n'ai pas pu identifier parce que ma caméra de nuit n'est pas très claire.
1: Et alors, comment est-ce que vous vous organisez justement ? Comment vous faites ? Parce que vous êtes tout seul en plus. Vous allez où et avec quel matériel ?
2: Ah, alors je suis tout seul, non, j'ai un copain qui vient avec moi de temps en temps, des fois on est deux.
1: Voilà. Ah, bon, c'est déjà pas mal.
2: J'ai ma remorque derrière mon petit 4x4 qui passe bien dans les bois, donc ça va bien. Et le gros souci, c'est la fourniture en eau.
1: Et alors justement, comment vous faites ?
2: Eh ben, j'ai trouvé quand même un copain qui avait un puits dans lequel il y a de l'eau. Et pour l'instant, il y en a. Donc j'arrive à prélever 800 litres, 1000 litres toutes les semaines. Et le puits remonte suffisamment. Le gars m'a dit, pour l'instant, tu peux venir, mais dès que ça monte plus, je t'arrêterai.
1: Oui, parce qu'il va en avoir besoin de l'eau aussi. Donc voilà, vous prenez votre 4x4, vous prenez de l'eau dans le puits, vous arrivez dans la forêt, et une fois que vous y êtes dans la forêt, vous faites comment ?
2: Alors, dans la forêt, j'ai repéré ce qu'on appelle une mare, une grosse retenue d'eau qui d'habitude est toujours remplie, et cette année, elle était presque à sec. Donc, je vais mettre beaucoup d'eau là, à cet endroit-là. Les animaux connaissent aussi cet endroit, donc ils sont venus tout de suite à la mare pour se baigner, pour boire, pour prendre le frais. J'ai vu des chevreuils descendre dans la mare jusqu'au ventre. Ah, puis boire. Le chevreuil est un animal qui boit presque pas. Hein. Mais quand il fait chaud, il boit.
1: Et vous pensez continuer combien de temps à vous occuper des animaux de la forêt comme ça ?
2: Ah ben, là, une fois qu'on a commencé, je pense qu'il faut qu'on continue jusqu'à ce que les mares retrouvent un peu leur niveau, quoi. Il faudra qu'il pleuve beaucoup, hein, pour que la mare se remplisse. Je pense qu'il va falloir qu'il tombe 40, 50 millimètres, peut-être plus. Hein.
1: Voilà, donc vous êtes parti pour tout l'automne. Merci beaucoup, Antoine Dardenne.
2: Eh ben, merci Iliane. À bientôt, au revoir.
0: Une belle initiative d'Antoine Dardenne. Alors sachez que ce genre d'initiative, il y en a eu partout en Lorraine, dans le Toulois. Également, si vous voulez rejoindre ces bénévoles qui donnent à boire aux animaux sauvages, n'hésitez pas à vous renseigner. Il y a beaucoup de groupes d'entraide, en particulier sur Facebook. Est-ce que vous avez souffert de la chaleur, Bénédicte, cet été ?
3: Pas du tout.
0: Non, c'est vrai, vous n'avez pas eu trop chaud. Et vos chocolats ?
3: Non, parce que je suis climatisée.
0: Ouais.
3: Donc je suis climatisée dans mon labo, je suis climatisée à la boutique. Et en fait, j'étais le point de ressource des gens. Quand il faisait trop chaud sur la place, ils venaient un petit peu chez moi se rafraîchir.
0: Tiens, on va se donner quelques conseils, parce qu'on ne sait jamais vraiment quoi faire de nos chocolats quand l'été arrive. Est-ce qu'on les met au frigo, les chocolats ?
3: Non, pas du tout. Ils
0: deviennent blancs quand on les met au frigo.
3: Voilà. Ouais. Voilà, ils deviennent blancs et puis ils perdent leur saveur et puis ils vont prendre un petit peu les odeurs du frigo.
0: Ouais.
3: Donc non, on évite. Ce que je conseille aux gens, c'est de mettre dans un sac glaciaire sans le pain de glace, mais voilà, au moins déjà ça protège un petit peu.
0: Et puis de les manger très vite et d'en racheter.
3: De toute façon, les gens, je leur dis ça, mais je sais pas pourquoi je leur dis, puisque ils sortent de la boutique 2 heures après, ils sont mangés.
0: Les accros du chocolat. On est en Marly avec Bénédicte Martre, elle est mon invitée jusqu'à 11h sur Ici Lorraine.
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0: Un petit coup d'œil sur la route si vous êtes en Moselle, sur la départementale 652. Nos amis d'Infotrafic Lorraine et Frontières nous signalent un obstacle sur la voie de gauche après le tunnel de Marange-Silvange quand vous allez vers Romba. Donc soyez prudents dans ce secteur-là. Le tunnel de Marange-Silvange en direction de Romba, c'est la D652. Si vous êtes dans les Vosges, vous savez que ce matin, il y a eu un incendie à Taon-les-Vosges, rue de Lorraine. La rue de Lorraine, juste après le super juste après la gendarmerie, a été coupée à la circulation. Les secours sont sur place. C'était compliqué pour rejoindre Igné ce matin. Si vous avez plus d'informations, un petit coup de fil à ICI Lorraine au 03 83 36 20 20. Et puis, vous le savez, la 33 toujours impactée par les travaux avec un changement important ce lundi, un changement qui va durer jusque début octobre prochain. C'est un basculement de circulation de Nancy vers Lunéville dans l'autre sens de Lunéville vers Nancy. La sortie Rosière-Rossaline est fermée et il y a encore à 10h32 un bouchon ce matin sur la 33. Donc prenez votre mal en patience, on vous accompagne sur votre radio sur les routes de Lorraine. 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
0: Si ça marche, c'est le rendez-vous des initiatives positives de tous ceux qui peuvent nous inspirer dans nos vies. Et elle est inspirante. Elle fait des chocolats. Elle s'appelle Bénédicte Martre, les accros du chocolat. À Marly, mon invité jusqu'à 11h.

0: Le premier jour, c'est Étienne Dao. Vous l'écoutez sur Ici Lorraine.
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0: C'est le moment où on essaye de mieux connaître l'invité de cette émission avec des questions un petit peu légères et parfois moins légères qu'elles n'en ont l'air. Mon invité, c'est Bénédicte Martre. Les accros du chocolat, son magasin. J'ai du mal à trouver un mot d'ailleurs pour votre établissement parce que j'ai bien compris, Bénédicte, que ce n'était pas qu'une fabrication de chocolat. C'était un lieu de vie. Comment vous le définissez, votre magasin?
3: Je ne saurais pas dire non plus. C'est il faut venir en fait. C'est
0: il faut venir, voilà. C'est à Marly si vous voulez découvrir donc cette boutique où l'on fait du chocolat, où l'on peut s'installer, climatiser et discuter avec la patronne Bénédicte qui est mon invitée aujourd'hui. On va commencer par une question de saison. Vous êtes plutôt mirabelle ou plutôt quetch?
3: Alors je suis plutôt quetch tarte.
0: Et en tarte vous en faites?
3: Alors non, c'est mes parents. Ouais. J'adore leur tarte au quetch.
0: Qu'est-ce qu'ils mettent alors la tarte de vos parents, elle est faite avec un petit fond de poudre d'amande, parce que le problème de la tarte au quetch, c'est que souvent elle termine sur la chemise.
3: C'est exactement ça. Ils mettent un petit peu de poudre d'amande. Ouais. C'est mon papa qui fait la pâte, ma maman qui dispose vraiment les quetch. Mais alors c'est incroyable et elle est succulente. J'adore.
0: Vous êtes gourmande, Bénédicte. Il faut être gourmande pour faire ce métier-là.
3: Alors oui, mais après on le devient un petit peu moins sur le produit qu'on travaille.
0: Oui.
3: Je mange un petit peu moins de chocolat parce que effectivement, on travaille toute la journée, voilà. Mais je reste très gourmande.
0: Votre endroit préféré en Lorraine?
3: Alors, je dirais que c'est la pépinière. À Nancy.
0: À Nancy, d'accord. Vous êtes une Mosellane, vous, d'origine, Noémie?
3: Alors, je suis de Saint-Avold.
0: Oui.
3: Et en fait, j'ai vécu 15 ans à Nancy.
0: Oui.
3: Et quand je vais à Nancy, en fait, j'ai l'impression de rentrer chez moi.
0: Et pourquoi la pépinière? Parce que bon, c'est vrai que, par exemple, la roseraie va être refaite grâce à la Fondation du patrimoine. C'est un lieu qu'on connaît depuis très longtemps. Il y a des endroits un petit peu en déshérence et d'autres un petit peu plus, on va dire, corrects. Mais pourquoi est-ce que vous aimez cet endroit?
3: Parce que c'est un endroit où j'allais tout le temps quand j'avais besoin de me ressourcer au milieu de cette ville. Il y a toute cette verdure, ce calme, ces animaux. Enfin, voilà, j'étais bien là-bas.
0: C'est vrai que c'est un poumon vert en centre-ville et c'est rare, hein, dans les grandes villes. Nancy a la chance d'avoir ce parc-là. Quel Lorrain ou Lorraine, mort ou vivant, contemporain, aimeriez-vous avoir dans votre boutique pour partager un chocolat ou pour boire une tasse de thé?
3: Ah, ce serait Laurent Mariotte.
0: Oui, le Vosgien.
3: Oui.
0: Ouais. Bon, pourquoi? J'adore. Parce qu'il est gourmand Mariotte. Comme vous?
3: Exactement, il a fait une reconversion professionnelle. Ouais. J'adore les petites émissions qu'il fait, c'est nature, il utilise des produits locaux, il rencontre les producteurs locaux, il en parle, voilà, j'adore.
0: Vous l'avez déjà rencontré?
3: Non, jamais.
0: Vous dites qu'il a fait une reconversion professionnelle, je l'ignorais. Qu'est-ce qu'il faisait avant Laurent Mariotte?
3: Ben en fait, avant il était déjà animateur, mais en fait il a fait un CAP, il me semble qu'il a fait un CAP cuisine pouvoir faire son émission.
0: Oui.
3: Et donc voilà, je trouve ça génial à n'importe quel âge de faire une reconversion et d'aller vers autre chose, de découvrir plein de choses. Voilà, moi je reste jamais statique en fait.
0: Ah, c'est vrai que c'est une voix qu'on aimerait bien avoir hein, sur le service public, sur notre radio. Laurent Mariotte, c'est une personne extrêmement gentille. Il a passé les vacances avec Laurent Baffy d'ailleurs dans les Vosges. Hein, il habite toujours dans la ferme familiale. Ah,
3: ils ont dû bien rigoler.
0: Et il a une spécificité. Je ne sais pas si vous cuisinez, c'est que quand on fait les recettes de Laurent Mariotte, elles marchent toujours. Parfois, vous savez, quand on essaie des recettes qu'on voit à la télé, qu'on entend à la radio, ça fonctionne pas. Les siennes, elles fonctionnent et il m'a dit pourquoi? Parce qu'il les teste 3 fois.
3: Ah, je pensais que c'est parce qu'elles étaient des recettes plutôt abordables en fait. C'est quelqu'un qui se met en fait un peu en se disant ben voilà, une cuisinière peut faire on n'est pas obligé d'être cuisinier pour faire un très bon repas et il utilise des produits qui sont excellents mais qui sont simples.
0: Et c'est quelqu'un qui ne triche pas, hein, qui fait
3: exactement
0: vraiment ce qu'il dit. Donc c'est vraiment quelqu'un qu'on aime beaucoup. Je sais pas s'il est encore dans les Vosges actuellement, en tout cas on le salue, Laurent Mariotte, et il est le bienvenu sur Ici Lorraine. Si vous deviez quitter la Lorraine, qu'est-ce qui vous manquerait le plus?
3: Mes amis.
0: C'est une bonne réponse. Ils sont tous lorrains, vos amis. C'est un critère de choix.
3: Ah, là, je ne serais rien sans mes amis.
0: Et qu'est-ce qui ne vous manquerait pas du tout?
3: La pluie.
0: Oui, mais alors aujourd'hui, il n'y en a pas tant que ça de la pluie. Hein. Il y a des années un petit peu plus pluvieuses. Cette année, on n'a pas trop été gâté en termes de pluie.
3: Ouais, c'est vrai. Ouais. La grisaille, de manière générale, c'est un petit peu grisouille, mais bon, après, on s'y fait.
0: Bon, vous savez que ça, on ne dit pas aux autres. Hein, quand un touriste vous dit qu'il pleut aujourd'hui, vous lui dites c'est dommage, vous seriez venu hier, il faisait très beau. Toujours comme ça qu'il faut répondre. Et une dernière question, une qualité lorraine. Quelle est-elle? Quelle est la qualité que les Lorrains ont selon vous?
3: Je pense qu'ils sont, je dirais, la convivialité, le partage. Quand vous allez manger chez un Lorrain, il y a toujours beaucoup à manger et il y a plein de desserts.
0: Ça, c'est vrai, c'est la dose lorraine qui est quand même le double de la dose parisienne. Et on dit même que la dose vosgienne, c'est 4 fois plus qu'un parisien. Donc il y a encore des spécificités.
3: Je suis pas dans les Vosges.
0: Dans notre région. Bénédicte Martré, mon invité, les accros du chocolat, elle est installée à Marly. On est avec elle jusqu'à 11h sur Ici Lorraine. Voici Alain Souchon, ultra moderne solitude.

0: Ultramoderne Solitude, Alain Souchon, vous l'écoutez sur Ici Lorraine. Dans un instant, on retrouve l'invité d'Ici Ça Marche, c'est Bénédicte Martre. Les accros du chocolat, c'est sa boutique à Marly.
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0: Ici ça marche, c'est le magazine des initiatives positives, une émission qui a lieu sur tout le réseau, ici partout en France, parce qu'il se passe de choses vraiment sympas, vraiment originales partout dans notre pays, et on vous le prouve tous les matins sur Ici Lorraine. Alors vous le savez, dès demain, c'est la rentrée, les téléphones portables seront interdits toute la journée dans les lycées, mais alors en pratique, comment occuper les lycéens pendant les pauses s'ils n'ont plus le droit de sortir leur téléphone? La réponse vous paraît peut-être évidente, mais pour une génération qui a toujours connu cet objet, ça l'est beaucoup moins. Robin Bernot est avec Vassila Guitoun.
9: Et si l'on remplaçait les smartphones dans les cours de récré par des tables de ping-pong?
10: Ça évite que des personnes soient trop isolées, restent derrière leur téléphone.
9: Aujourd'hui en France, d'après une étude du Crédoc, environ 98% des 12 à 17 ans possèdent un téléphone portable, un objet devenu indispensable entre autres pour les lycéens, comme le constate Mathieu Pommiès, proviseur au lycée L'Argentais à Bayonne. Il répond à Wassila Guitoun.
11: Ils arrivent dans l'établissement régulièrement, ils attendent que la sonnerie sonne pour rentrer, comme ça ils peuvent téléphoner à l'extérieur. Pour les lycéens, dès que la sonnerie sonne entre midi et 2h, ils sont regroupés au foyer, ils sont tous ensemble et pour autant ils sont tous sur leur portable, et des jeunes comme vous et moi, quoi, je crois que ce rapport au portable, c'est le souci des jeunes, c'est le souci de nous tous aussi, vu les heures qu'on passe dessus. Donc voilà, je crois que c'est une question à regarder en face quand même.
9: Alors pour cette rentrée, la mesure sur le papier est assez claire.
11: Dès qu'ils rentrent dans l'enceinte de l'établissement, on a inscrit dans le règlement que le portable devrait être éteint et rangé dans le sac et qu'ils ne pourront pas l'utiliser.
9: Mais en pratique, le proviseur l'avoue, les premières semaines s'annoncent compliquées. Alors, il a voulu, avec les élèves, trouver une solution qui va peut-être vous étonner.
11: On a installé des tables de ping-pong, on a essayé de renforcer nos activités entre midi et 2h, mais on souhaite pouvoir le faire aussi avec eux, c'est-à-dire qu'ils soient décideurs
12: de ce qu'ils vont faire de leur temps libre.
11: Exactement.
12: Finalement.
9: Des tables de ping-pong, donc pour remplacer l'usage du téléphone dans les cours de récré. Ici à Bayonne, ça marche, mais vous, qu'en pensez-vous? Je me suis installé en terrasse pour vous poser la question et je suis tombé sur ces deux amis.
10: Marie.
13: Hugo.
9: Du tennis de table pour éviter d'être sur son téléphone. Qu'en dites-vous? On commence avec Hugo.
13: Non mais c'est très bien parce que ça permet une interaction avec les autres élèves. Tu peux affronter des élèves que tu connais pas, tisser des liens, parler en réel. Moi je suis complètement pour. Même des baby-foot. Mettez des trucs pour que les élèves puissent vivre des choses ensemble.
9: Marie, elle aussi abonde dans ce sens.
10: Faut peut-être que ça soit animé par quelqu'un pour les pousser au début à aller jouer, mais pourquoi pas?
9: Et en réalité, on peut peut-être même aller encore un peu plus loin.
13: Après, ça te permet d'ouvrir un peu le spectre et les élèves entre eux peuvent aussi proposer après d'autres choses.
9: Aujourd'hui, blâmer les élèves d'être constamment sur leur smartphone n'est sans doute pas la solution, mais leur montrer qu'il existe d'autres façons de se retrouver, de créer du collectif, ça peut marcher.
0: Vous êtes plutôt ping-pong ou plutôt téléphone, Bénédicte?
14: J'aime bien le ping-pong, mais c'est vrai qu'on a tellement tendance après à être sur le téléphone.
0: Ouais.
14: Après, c'est vrai que bon, je suis bien occupée la journée et je m'accorde quand même une heure d'activité physique par jour.
0: Quand vos clients rentrent dans votre boutique, ils posent le téléphone, vous essayez de créer du lien social autre que celui qu'on peut avoir sur les écrans?
14: Ah oui, généralement. Après, les gens maintenant, c'est souvent des habitués et je passe toujours du temps avec eux. Ils viennent en fait pour ça et voilà. Là, j'étais en vacances pendant 2 jours et ma petite collègue Priscilla, mon amie qui travaille avec moi, m'a dit les gens te réclament.
0: Bon, et malgré tout, vous êtes sur les réseaux sociaux. Moi, je suis sur votre page Facebook qui s'appelle Les Accros avec un Z. Les Accros du Choco. Et on parle d'ailleurs de cette marche gourmande qui aura lieu dimanche prochain. Départ du parking près de la Seille à Marly. Marche pour la maison des femmes. N'hésitez pas. Donc, alors, c'est complet. Mais allez à faire un petit tour sur votre page Facebook pour en savoir un petit peu plus. Dans un instant, votre coup de cœur. Bénédicte, on se retrouve juste après Taylor Swift, Open Heights.

0: Taylor Swift Polite, vous l'écoutez sur Ici Lorraine.
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0: Mon invité est Bénédicte Martre, une chocolatière pas comme les autres. Elle est installée à Marly, les accros du chocolat, dans une boutique où certes on achète du chocolat, mais on se rencontre, on discute, on papote et puis parfois on initie de belles actions au profit des enfants ou au profit des femmes, comme cette marche qui aura lieu ce dimanche, cette marche gourmande au profit de la Maison des Femmes au départ de Marly. Votre coup de cœur, j'imagine que vous allez encore me parler des autres, Bénédicte.
3: Eh oui, malheureusement.
0: Quel est votre coup de cœur?
3: C'est Raphaël Lorraine.
0: Ouais, association basée à Coligny, me semble-t-il, d'ailleurs.
3: Voilà, Raphaël Lorraine, en fait, il réalise les rêves des enfants malades. Et comme je vous en ai parlé tout à l'heure, là, on arrive sur septembre en or avec le cancer pédiatrique. Ils font toujours plein de choses. Après, il y a plein d'autres associations ici en local qui en font. Et d'ailleurs, j'aide toujours des associations locales. Je préfère le faire ici. Et voilà, ils sont extraordinaires, ils font des projets pour les enfants. Vous voyez ces enfants qui sont malades, mais qui ont un sourire, qui sortent de leur bulle, pas toujours drôle, de l'hôpital ou des soins à domicile. Et voilà, j'ai beaucoup de respect pour ces gens, son président, Denis Bétinger, qui donne son temps pour ses enfants. Je trouve ça extraordinaire et je pense que quand on se couche et quand on a fait tout ça, on doit bien dormir.
0: L'association Raphaël Lorraine qui a été créée en mémoire de Raphaël Fiorina, parti rejoindre les étoiles à 14 ans, il y a déjà quelques années maintenant, mais dont le souvenir est toujours vivace, grâce effectivement à ces bénévoles qui donnent de leur temps pour les autres, avec des rêves d'enfants réalisés. Il y a aussi des sorties de groupe, je crois qu'ils étaient à Sainte-Croix ce week-end, on peut les suivre sur leur page Facebook. Vous avez travaillé, je ne sais pas, un travail, vous avez fait une initiative avec Raphaël Lorraine, me semble-t-il, Bénédicte.
3: J'en ai déjà fait deux, peut-être même trois, mais oui. Après, il y a l'association Rêve aussi, il y a la pédiatrie enchantée, il y a la Rémig, il y a vraiment tellement d'associations ici en local où on peut faire pour les enfants.
0: Et on rappelle que c'est septembre en or, donc il y aura beaucoup d'actions au profit de la Rémig, au profit des associations qui œuvrent pour les enfants également. N'hésitez pas à rejoindre toutes ces actions et à suivre leur actualité. Finalement, vous ne vous enrichirez jamais avec votre chocolat, Bénédicte.
3: Ah, je m'enrichis de l'intérieur, moi.
0: Ça sera le mot de la fin. Merci beaucoup à Bénédicte Martre, les accros du chocolat. C'est à Marly. Michel Jonas, les vacances au bord de la mer. Il est 10h57 sur Ici Lorraine.

0: Les glaces à l'eau. Je la connais par cœur cette chanson et vous aussi. Bah c'est vrai que c'est la chanson de la rentrée.
1: Bah, c'est fini,
0: les vacances.
1: Hein.
0: Bonjour Damien.
1: Bonjour Nathalie. C'est fini les vacances au bord de la mer.
0: Damien Colombo qui vous accompagne dans un instant avec Jérôme Prodhomme dans la quiche des champions. Oui mais il y a les cadeaux. Ça arrive aussi ça avec les bateaux et les vacances au bord de l'eau.
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0: Donc, les vacances, c'est pas terminé, donc du coup.
1: C'est un week-end, donc c'est des petites vacances, à moins que vous aimiez des vacances raccourcies. On peut s'arranger.
0: On se dit à demain, jour de rentrée. Salut Damien.
1: Rendez-vous demain, ciao. Les infos arrivent tout de suite.
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1: Allez, belle journée, bienvenue pour lundi, il est 11h. Les infos, c'est avec Johan Gand. Bonjour Johan.
3: Bonjour Damien, bonjour à tous. L'usine Samariva de 9 maisons et ses 400 salariés sont à l'arrêt. Dans la nuit de samedi à dimanche, le transformateur qui alimente la Syrie a pris feu. Pas de blessés, ni de pollution dans l'air ou dans l'eau, mais le site est en pause. La direction doit désormais déterminer le temps nécessaire pour remettre en route la production. Une habitation en feu ce matin à Thaon-les-Vosges, entre la sortie d'Igné et le rond-point Jean-Marie Compas. Les occupants ont pu quitter les lieux avant l'arrivée des secours, pas de blessés. En revanche, la maison était entièrement embrasée. Le feu s'est propagé à la toiture voisine. Il est actuellement maîtrisé. 21 sapeurs-pompiers ont été mobilisés sur place. Avant les élèves demain, c'est jour de rentrée pour plus de 850 000 enseignants aujourd'hui. Dans certaines académies, la rentrée pourrait être perturbée par les conséquences de la cyberattaque qui est survenue cet été. Plusieurs accès à des outils numériques ont été suspendus à titre préventif, ce qui complique les préparatifs de la rentrée pour les chefs d'établissement. Dans l'académie de Nancy-Metz, ce sont 360 000 élèves qui doivent faire leur rentrée demain, dont 182 000 dans le premier degré. Dans les collèges, le département de Meurthe-et-Moselle annonce un investissement supplémentaire de 2 millions d'euros pour limiter les effets des possibles canicules à venir. Cette année, le brevet s'est tenu parfois dans des salles de classe à près de 40 degrés. Le département compte 68 collèges publics et un peu plus de 27 000 collégiens. La mesure devait s'appliquer en mars dernier. Elle entre finalement en vigueur demain. La taxe pollueur-payeur doit s'appliquer dès ce 1er septembre pour les sites industriels qui rejettent des PFAS dans l'eau. Les PFAS, ce sont ces éléments surnommés polluants éternels qui peuvent provoquer des cancers ou des troubles de la fertilité. Enfin, les lauréats du loto du patrimoine annoncés ce matin en exclusivité sur votre radio ici Lorraine. En Meurthe-et-Moselle, c'est le célèbre château d'Arrouet qui va pouvoir bénéficier de fonds de la loterie. Dans les Vosges, c'est une ferme d'époque, la ferme du Bois des Fourrières à Mandray. Chaque année, 100 sites sont choisis dans chaque département et bénéficient de fonds issus des recettes d'un jeu à gratter. 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
3: Visiblement, ça s'annonce mitigé, Damien.
1: Oui, mitigé, surtout ce matin avec de rares averses, hein, des averses possibles sur la Meurthe-et-Moselle et les Vosges. Bon, les températures 19 à 21 degrés. On a quand même une propension à avoir un peu plus de soleil ce matin, mais c'est cet après-midi que les nuages vont s'épaissir puisque ce sont des averses orageuses qui sont attendues quasiment toute l'après-midi. Et là aussi, sur l'ensemble des départements lorrains, Meurthe-et-Moselle et Vosgien. Alors, pour pas faire de jaloux, c'est sur l'ensemble de la Lorraine et je vais même vous dire du Grand Est. Donc, comme ça, il n'y aura pas de problème. Il y aura peut-être un peu de vent. Des rafales entre 40 et 50 km/h sont attendues. La soirée plus calme, même si elle risque d'être arrosée. Ça va changer dans la nuit puisque demain, pour cette journée de rentrée, on attend un grand ciel bleu, un temps sec et lumineux et des températures qui vont frôler les 23 degrés. Donc, aujourd'hui, attention aux orages de l'après-midi. Pas forcément annoncé très violent, nous dit Météo France, mais attention localement. Ça pourrait souffler dans certains secteurs. Aujourd'hui et demain, pour le reste de la semaine, on attend un temps plutôt très agréable. Les relances estivales sont attendues avec des températures qui pourraient atteindre les 27 à 28 degrés jusqu'au week-end.
3: Parfait.
1: Merci beaucoup, Johan.
3: À tout à l'heure.
1: À tout à l'heure. On se retrouve à partir de midi. Et nous, on est parti dans la quiche des champions avec Jérôme Prodhomme qui nous a rejoint. C'est une nouvelle année, une nouvelle saison, de nouvelles équipes à découvrir. Salut, Jérôme.
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5: La quiche des champions, c'est un jeu unique au monde, mesdames, messieurs. Forcément, c'est un jeu qui a lieu en Lorraine. Hein. On ne voit pas bien l'intérêt d'appeler un jeu la quiche des champions à Tataouine, les Galouettes. La quiche, c'est notre emblème culinaire. C'est un point commun de tous les Lorrains, avec les Mirabelles et le Saint-Nicolas, peut-être, si on fait un petit résumé. Bonjour, Dame Sandrin.
6: Bonjour, Jérôme.
5: Dame Sandrin, notre juge arbitre. Elle compte les points. Elle essaie d'aider les candidats. Et d'ailleurs, petite note de service à nos candidats. Faites attention, Sandrin souffle parfois à tort et à travers.
6: Oui, voilà,
5: elle croit qu'elle a la réponse et elle l'a pas. Nos deux équipes cette semaine, on va s'offrir un match 9 châteaux, cité de caractère, ville d'art et d'histoire, faut le rappeler. Hein, dans cette équipe, PPG, DJ PPG.
7: Bonjour.
5: Voilà, bonjour Pedro, ça va ?
7: Ça va et toi ?
5: Très bien. Gaël, bonjour Gaël.
8: Bonjour.
5: Et Jérémy le jumeau. Alors, on l'appelle Jérémy le jumeau, je vous le dis tout de suite, c'est de la radio, vous ne les voyez pas, mais on dirait deux jumeaux, hein, Sandra ?
8: Oui.
5: Pedro
8: on y a cru.
5: Et.
8: Hein ? On y a cru.
5: Ah ouais, on a cru. Et en fait, pas du tout, ils sont nés à peu près 9000 km d'écart, donc, et pas du tout c'est des exact. Mêmes parents, on est bien d'accord. Vous avez vérifié tout ça, les tests ADN, tout ça, vous l'avez fait ?
7: Non, pas encore. Pas encore
5: bon, bah, faudra quand même jeter un œil. En face, on a les parcs et jardins de Nancy, sont nos habitués, sont nos chouchous, on peut le dire, hein, Dame Sandra.
8: Oui, oui.
5: Puisque vous savez que ce week-end a lieu rendez-vous en branchement, c'est un rendez-vous qui a lieu tous les 4 ans. En fait, on célèbre l'arbre à tort et à travers. Ou plutôt dans tous les sens, parce que je vois pas comment on peut le célébrer à tort. Surtout qu'à Nancy, on a un beau patrimoine, on en reparlera, avec notamment... Alors, il s'est dévoué, dis donc, Jérémy Noble, mesdames, messieurs, le chef de service lui-même, a tenu à participer. Bonjour Jérémy.
9: Bonjour.
5: Ça fait plaisir de l'avoir. On a également Julien, bonjour Julien.
10: Bonjour.
5: Et on a Lucille, bonjour Lucille.
11: Bonjour.
5: Et on attaque dans quelques secondes.
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1: Allez, on se lance vite fait là, avant de parler un petit peu de... On a une semaine chargée parce qu'on a aussi le grand déballage, vous savez, des vitrines de Nancy à la fin de la semaine.
2: C'est ça.
1: Vendredi, il faut qu'on vienne tôt pour ne pas se faire avoir dans les bouchons, hein, pour être là à 11h.
2: Pour une fois.
1: Allez, question pour Jérémy et PPG. Alors les autres peuvent souffler évidemment, hein. Vous avez 20 secondes de réflexion. De quel objet de tous les jours, nécessaire parfois, notamment dans la rue, le carcassier est-il l'assembleur? Top chrono. Oui, c'est quoi, en gros, c'est quoi un carcassier? Le gars fait ça dans la vie. Tu fais quoi dans la vie? Je suis carcassier. Je sais pas quel numéro c'est. Ou
3: c'est pas les bagages.
1: C'est pas les bagages, mais c'est quelque chose qu'on peut tenir à la main.
3: Parapluie.
1: Bonne réponse de Jérémy. 10 points.

0: Ok, bravo. Hein. On a que des jeunes, faut dire. Voilà, bah, c'était Sacha Distel. Allez, tu, on va rester sur les parapluies. On va garder Jérémy et PPG. Jérémy pour Nancy, PPG pour Neufchâteau. Comment s'appelle un collectionneur de parapluies? Je suis sûr qu'il y en a en solde au Grand Déballage. Enfin, c'est pour les soldes, mais bon. Faites des prix sur les parapluies, les vitrines de Nancy, Laurine.
1: Évidemment.
0: Alors, top chrono.
2: Sandra, t'as
0: collectionneur de parapluies.
3: Sandra, elle a aucune idée.
0: Oh, faut pas chercher midi à 14h, je vous le dis. Hein.
2: Ah.
0: Alors, 10 secondes encore de réflexion.
2: Parapluie.
0: Non, alors ça finit par fil. Je rappelle que tous les trucs qui finissent par fil sont pas forcément des gros dégueulasses. Hein. C'est le nom des collectionneurs, des amateurs en grec. Alors, bah c'est un parapluie viophile. Oh, franchement, vous auriez pu la trouver.
3: Oui,
0: non,
3: hein. Si.
0: Allez, spécial disco. On va demander à Gaël de s'y coller pour Neufchâteau. Je rappelle le score, 10 points pour Nancy, 0 pour Neufchâteau PPG. Ambiance. Vous en faites aussi des cannes au Grand Déballage.
1: Évidemment.
0: Les vitrines de Nancy.
1: On fait tout, nous.
0: Ouais, vendredi, samedi, je rappelle qu'ils font des prix. Et puis dans les rues et tout, hein.
1: Et bien sûr.
0: Voilà.
1: Bah, rue des Dômes, rue Gambetta,
0: voilà.
1: Moujà.
0: Voilà, exactement. C'est Sandrine, c'est c'est vendredi et samedi, hein, le Grand Déballage.
1: Oui.
0: Alors, on est sur Patrick Hernandez, hein. Born to be alive. Que tenait toujours Patrick Hernandez lors de ses spectacles, 20 secondes.
3: Les clés.
0: Vous pouvez m'expliquer pourquoi il aurait des clés sur scène, Gaël? Qu'est-ce qui vous est venu à l'esprit? Qu'est-ce qui s'est passé? Quel est ce collapsus nerveux qui s'est produit?
3: J'ai regardé mon coéquipier.
0: Alors il est là, il danse, il a alors toujours des lunettes de soleil d'ailleurs.
3: Oui.
0: Et un accessoire.
2: Une canne.
0: Bonne réponse.
3: Il a bien imité la voix de Gaël.
0: Ouais, il a bien imité la voix de Gaël, Jérémy. Donc 10 points pour PPG, les néo-castriens. Ambiance. Oh, j'adore. Ça, vous savez ce que c'est, ça? Tiens, le DJ. Ça, tu mets ça, à mon avis, dans un moment, un petit coup de mou dans un mariage. C'est pas mal, non?
3: Ah oui,
0: ça passe. C'est les Weather Girls, c'est là où

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3: 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Quel roi de France trouvait Madame de Ludre très à son goût pour envisager de la prendre comme maîtresse? Est-ce un roi que vous connaissez? Vous nous appelez dès maintenant au 03 83 36 20 20. Quel roi de France trouvait Madame de Ludre très à son goût, en point d'envisager de la prendre comme maîtresse? La réponse arrive peut-être dans quelques instants. 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
2: Mesdames, messieurs, tout est possible à Nancy. On peut même déballer dans la rue. C'est d'ailleurs le principe de ce qui va se passer vendredi et samedi. On a avec nous Sébastien Duchovis. Bonjour Sébastien.
3: Bonjour, bonjour à tous.
2: Le président des vitrines de Nancy, mesdames, messieurs, qui est là pour nous rappeler que vendredi, samedi, c'est un peu l'équivalent de ce qu'on a eu en juillet.
3: Exactement.
2: On sort dans la rue, les commerçants sortent dans la rue, si je résume un peu.
3: Voilà, on investit en fait le domaine public et on propose à la clientèle des bonnes promos. Donc là, ça va être des promotions sur la fin de collection d'été, mais
2: très
3: aussi
2: bien.
3: Une présentation en fait des collections automne-hiver qui arrivent.
2: Donc on fait d'une pierre deux coups, on va avoir encore des beaux jours. On sait que septembre-octobre, c'est des périodes assez sympas chez
3: Exactement.
2: Nous.
3: Exactement.
2: Hein. C'est peut-être même la meilleure période.
3: C'est vrai.
2: Et on voit les tendances.
3: Et on voit les tendances, voilà, pour l'hiver et l'automne qui arrivent, où là, on applique également en fait des remises sur déjà le début des collections.
2: Ambiance. On va demander au capitaine, à Jérémy et à PPG, je rappelle le match cette semaine, PPG, c'est les néo-castriens contre Nancy, les parcs et jardins. Quel pourcentage de Français a un compte Facebook? Le plus près gagne 10 points, vous avez 20 secondes de réflexion. Alors, n'hésitez pas à aider votre capitaine, 60. Les équipes. Alors, Jérémy n'a pas l'air d'accord avec PPG.
4: 70.
5: 80.
2: Alors, 70 pour...
4: 80.
2: Non. Alors. Attention.
6: Ça me paraît beaucoup.
2: Combien, Jérémy?
5: Les adultes ou les enfants?
2: Tout le monde, les Français.
6: Il y a les enfants, il y en a moins.
2: Je crois que c'est au-dessus de 13 ans, hein, Facebook. Attention. Combien?
5: 60.
2: 60 pour Jérémy. PPG.
6: 65.
2: La réponse est 70.
7: Ah ouais.
2: 10 points pour PPG et Neufchâteau.
6: Merci.
2: Question à Julien. Tiens, Julien, qu'est-ce qui met une seconde pour faire 340 mètres? 20 secondes de réflexion, prenez le temps. À part moi, la première fois. Une seconde, c'est même beaucoup. Alors, qu'est-ce qui met une seconde pour faire 340 mètres?
3: Le son.
2: Bonne réponse de Julien.
8: Et j'armais le son.
2: Ça fait combien là? 20 points hein?
7: 20 points chacun.
2: 20 points chacun, égalité. Oh, c'est super, j'adore, ça met du suspense. Allez, tiens, question à Gaël. Comment s'appelait autrefois le maire ou dirigeant de Venise? Le chef, quoi. Top chrono. Alors, Venise. Le public a le droit de souffler, si vous avez une idée. Le public s'en fout. Le public est dans les chaises longues ici, Lorraine, qui sont très élégantes.
7: Oui, oui.
2: Le public s'en fout. Le public est là pour regarder le jeu. Le public en a. Rana, tout va bien. Alors, ça commence par un D, je vous aide. Et okay. C'est trop tard, c'est le Doge. Le Doge de Venise.
6: Je crois qu'on ne l'avait pas.
2: C'était le nom du... Alors, il avait une espèce de bonnet un peu bizarre. Voilà, pour...
7: Thomas
2: marquer
7: Bonnet.
2: La fonction. Hein?
7: Thomas Bonnet.
2: Non, pas Thomas Bonnet. Question à Julien. Quelle est la particularité du café Kopilouak, surnommé le café du putois vietnamien? Je ne sais pas si on en trouve Plastane, mais vu le prix des cafés Plastane, on n'en est pas très loin. Quelle est sa particularité? Vous savez qu'à Neufchâteau, vous avez des cafés avec des prix normaux, vous. Hein?
6: À 1,50€.
2: Non ! Oh mon
6: Bien
2: Dieu
6: sûr.
2: Oh, je suis en PLS. 1,50€ le café. Bien. En terrasse ?
6: En terrasse, même en plein soleil.
2: Oh mon Dieu ! Alors, Julien ?
9: Le grain de café était digéré par le putois.
2: Ben, en gros, c'est ça. Alors, c'est une civette. Je lui compte quand même ?
7: Oui.
2: Je sais pas ce que c'est une civette. Moi, c'est un putois.
7: Un putois.
2: Bon, ben, c'est une civette qui mange les grains de café qu'on récolte dans les excréments.
7: Ça
2: fait rêver, hein. Mmh. Vous savez combien c'est vendu, ça?
7: C'est le café le plus cher du monde.
2: Ouais, le café le plus cher du monde, 6 600 $ le kilo.
9: Oh.
2: C'est le café qu'on boit Plastane, en fait. En face, allez, tiens, Jérémy, comment s'appelle... Autant te dire que c'est plutôt ta grand-mère qui pourrait répondre. Comment s'appelle la demoiselle de cette série? Madame, vous savez. Si, vous savez, elle était super chic. Elle avait des cuissardes comme Dame Sandra quand elle va faire des karaokés le samedi soir à Nancy. Notre juge arbitre.
6: Non, je vais dire Rochefort.
2: Non, elle a un nom d'un ustensile utile pour faire fonctionner un micro. Allez.
6: Ah, la bonnette?
2: Non. Non, elle s'appelait pas Emma Bonnet, elle s'appelait Emma Peel. C'est chapeau, melon et bottes de cuir, la série. Et c'est pas de points pour DJ Pedro et les néo-castriens. On est à combien, là hein?
7: Alors, 30 points pour les parquets jardins et 20 pour les néo-castriens.
2: Dis donc, ça fait plaisir, ça rompt la tradition. D'habitude, les parquets jardins ont toujours des points en retard.
7: On n'est que lundi.
2: Tu vois, le directeur vient, aïe, hop, on est en tête. On revient dans un instant, c'est la quiche des champions.
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1: Et continuez à jouer avec nous ce matin pour tenter de remporter votre séjour à la fin de semaine, tirage vendredi, un séjour cottage à Brabois, hôtel de charme à Vendeuvre, avec repas, nuit, petit déjeuner pour deux personnes. Vous jouez avec nous et vous repartez aujourd'hui avec votre tote bag et votre nom dans la sélection, tirage vendredi. La question du jour, quel roi aimait la dame de Ludre, madame de Ludre, au point de vouloir en faire sa maîtresse? Est-ce que vous avez ce nom? Le roi peut-être le plus connu. 03 83 36 20 20. On continue ensemble et on se retrouve après Soprano. Voici DJ.

0: DJ, c'était Soprano sur votre radio, ici Lorraine.
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0: Des idées de sortie pour ce week-end, allez faire un tour en Meurthe-et-Moselle du côté du festival Musicart. Ça se passe à Moret et vous pourrez découvrir notamment le château de Moret et l'église de Moret à Belot. Vous allez pouvoir en profiter vous aussi avec restauration sur place, mais surtout 2 jours de concerts. 10 concerts, 40 artistes et artisans d'art seront présents samedi et dimanche. Vous allez pouvoir profiter de cet événement pour découvrir de nombreux artisans d'art, de nombreux savoir-faire, mais surtout profiter de la musique. Ça commence tous les jours samedi et dimanche à 14h30 jusqu'à 20h30 samedi et jusqu'à 17h le dimanche avec de nombreux groupes locaux qui seront présents. Il y aura même parmi les artisans d'art des céramistes, des peintres, des aquarellistes, des artisans textiles ou encore de la création sur sable, galets ou carton. Vous allez découvrir tout un tas de nouveaux savoirs et puis vous allez pouvoir profiter également des découvertes et des expositions dans le parc du château et dans les salles du château. Si vous ne connaissez pas cet endroit, rendez-vous donc au château de Moret, à l'église de Moret à Belot pour la 5e édition de Musicart Belot. Ce sera ce samedi 5 et dimanche 6 septembre.
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0: Quel roi avait pour une de ses favorites, en tout cas il aurait aimé en faire sa maîtresse, Madame de Ludre. À vous de jouer. 03 83 36 20 20, c'est cette question qui vous permettra de repartir aujourd'hui avec le tote bag ici Lorraine et votre place pour la sélection tirage. Vendredi matin, vous allez peut-être gagner votre séjour au cottage à Brabois. Séjour de charme, hôtel de charme avec repas et soirée. On en parle après Maxime Le Forestier, la quiche des champions continue ce matin.

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2: Mesdames, messieurs qui nous écoutez, chères auditrices et auditeurs, dame Sandra. J'ai beaucoup d'émotions à faire cette émission parce que je pense à mes collègues de ici Alsace, ici Lorraine, Metz, ici Provence,
3: Belfort.
2: Ici Belfort, qui n'ont pas ce plaisir, ce privilège de faire une quiche des champions sur la plus belle place du monde.
3: Effectivement.
2: Et c'est notre cas, on est au pied des dorures de Jean Lamour.
3: Tout à fait.
2: Sur un site classé patrimoine mondial de l'humanité, nous avons une pensée pour toutes les autres stations ici qui n'ont pas la place Tannes.
3: Exactement.
2: Et qui n'ont pas de quiche non plus d'ailleurs.
3: Non plus.
2: Voilà. Question, on en est où des scores là? Alors on rappelle nos deux équipes peut-être vite fait, dame Sandrin. Nous avons Nancy et les Parcs et Jardins. Pourquoi? Parce que samedi et dimanche, c'est la pépinière en verre, rendez-vous habituel avec des exposantes sur les terrasses de la pépinière. Et c'est Embranchement, le festival de l'arbre, Jérémy Noble, directeur du service.
4: C'est ça, voilà. Festival de l'arbre.
2: Avec plein de rendez-vous. Vous pouvez grimper dans les arbres ce week-end.
4: On peut grimper dans les arbres, voir un film sur Francis Allais.
2: Alors ça, c'est ça, voilà. Ils vont faire un cinéma de plein air avec Francis Allais. Mais c'est pour rappeler les allées de la pépinière. C'est sans doute qu'on trouve un truc, un film avec un rapport avec le parc.
4: Même pas.
2: Même pas.
4: C'est
2: bon,
4: un grand monsieur de l'arbre.
2: C'est vrai?
4: Oui, il a fait le radeau des cimes, il a été immergé en forêt amazonienne pendant des mois, il a fait toutes des études scientifiques sur les arbres.
2: Donc on lui rend hommage. Alors on rappelle que toutes ces animations, elles sont gratuites et elles ont lieu ce week-end, hein, samedi et dimanche. Question, allez, ambiance d'abord. On va faire un juste prix, vous voyez, moi j'aime bien, de temps en temps, on fait un petit juste prix dans la quiche des champions. Vous qui nous écoutez, vous allez pouvoir jouer avec nous. Question un peu technique, on va demander à Jérémy et à Julien de nous dire, et le plus près gagne 10 points, combien de positions avec les variantes compte le Kama Sutra? Top chrono, non. 20 secondes de réflexion. Il y a des variantes, parce que normalement, je vous le dis, c'est 64.
5: Ah bon?
2: Eh oui. Et oui, moi coup, aussi, je me suis dit, tiens, c'est pas 69.
3: Il y a 5 variantes.
6: Avec les variantes.
2: Avec les variantes. Il y a beaucoup de variantes, croyez-moi. C'est pas parce qu'on n'a pas d'imagination que les autres n'en ont pas. Alors, ils ont toujours des noms un peu bizarres. Alors, bon, Jérémy.
6: Nous, on va partir sur 110.
2: D'accord. Je vous rappelle que c'est 20 secondes. Hein.
3: Oui.
2: En face, Julien.
7: 150.
2: 150 pour Julien, qui est le plus près, puisque c'est 529 variantes possibles dans le Kama Sutra, mesdames, messieurs. Merci à ici Lorraine de vous avoir donné cette info. Moi, il m'en reste 523
3: à connaître.
2: À connaître. question à 10 points pour Lucille. Tiens, Lucille, quelle est la capitale de l'Inde? C'est rude comme question.
8: Ah, mince.
2: Alors, l'Inde.
8: New Delhi.
2: New Delhi, bonne réponse. Des Parcs et Jardins, 10 points dans le cochon. En face, pour Neufchâteau et l'équipe de DJ PPG, on va demander à Gaël. Gaël, quel est le nom du vêtement traditionnel des femmes indiennes? Top chrono. Alors, comment ça s'appelle? Dion, et Jérémy, il a réagi tout de suite.
3: Ouais.
2: C'est votre truc, les femmes indiennes, Jérémy?
6: Bah, la mienne est française, mais pour le coup, j'ai pas essayé les indiennes.
2: Non. Ah d'accord, bon, bah, écoutez, trop tard, hein, c'est foutu. Hein. Alors?
9: Le sari.
2: Le sari, bonne réponse de Gaël. Et... 10 points, bravo pour PPG et Neufchâteau. Question à Julien, quelle est la particularité de 8000 statues chinoises dans le même endroit? Top chrono.
6: C'est des statues.
2: Ou plutôt, quel est l'endroit? Ouais. Quel est l'endroit où on a 8000 statues chinoises d'un coup? À part sur Temu. Et là, elles sont en résine et elles valent 56 centimes d'euros.
3: Unité.
2: L'unité, alors?
7: C'est dans la cité impériale.
2: Oh, vous êtes vachement précis. Oui, mais dans quel endroit? Dans une tombe. Je ne sais pas si c'est dans la cité impériale, d'ailleurs.
3: Ah, je ne sais pas.
2: Oh, je ne la compte pas.
3: Non, c'est,
2: ouais, non,
3: c'est risqué.
2: Non. C'est dans une tombe. En face, PPG. Oui. Quelle chanteuse a fait ses premiers pas dans la famille Bélier? Top chrono.
6: Louane.
2: Bonne réponse. C'est beau, hein, n'empêche, on ne s'en lasse pas. Hein.
10: Je vous aime et je pars.
2: Ça fait 10 points pour PPG, les Neufchâteaux. Combien au total pour le moment, dame Sandra?
3: Neufchâteaux à 40 points, les Parcs en Jardin en ont 50.
2: Eh ben voilà, on garde la distance, hein, les Parcs et Jardins. Et on revient dans un instant pour notre quiche des champions.
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2: Et vous vous
1: jeu également en répondant à cette question. Quel roi aimait beaucoup Madame de Ludre au point de vouloir en faire sa maîtresse? Un roi extrêmement connu, c'est la question qu'on vous pose aujourd'hui. Pour glisser votre nom à sélection et gagner votre séjour au cottage à Brabois en fin de semaine.

0: toutes les mamans Morane sur votre radio. Ici Lorraine, on continue ensemble. La quiche des champions est installée place Stanislas aujourd'hui.
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3: Allez, on attaque pour la suite avec les deux capitaines, PPG et Jérémy Noble. Dans quel pays se déroule le festival du pénis nommé la Verge de Fer?
4: Ils en font défiler dans les rues.
3: Un indice, c'est aussi le nom d'une moto. Le nom de la ville où ça se passe. Il n'y a qu'une ville où ils font ça, mais alors ils y vont franchement.
5: Kawasaki.
3: Bonne réponse de PPG. Alors, ça se passe tous les ans dans la ville de Kawasaki.
6: Quelle culture !
3: Au Japon, ça s'appelle la Verge de Fer. Alors, ils célèbrent la fertilité, tu m'étonnes.
5: En fait,
3: et la spécialité de la ville à ce moment-là, vous savez ce que c'est ?
6: J'ai peur.
3: Je vais vous le dire, moi. C'est les sucettes, visiblement. Ils en vendent des milliers ce jour-là. On va jouer au qui chante l'intro. On va coller ça à les... On va coller ça à Jérémy. Vous faites quoi dans la vie, Jérémy?
5: Alors, je suis responsable de communication dans une boîte qui fabrique des sièges à l'Iffel-le-Grand.
3: Oh,
5: vous connaissez?
3: Une des grandes. Alors, c'est laquelle? Henriot?
5: Henriot et compagnie.
3: Oh là là, ils bossent à Henriot et compagnie.
6: Oh là là.
3: Vous avez des prix?
5: Oula.
3: Parce que vous savez qu'à Baccarat, quand on bosse à Baccarat, on a des prix, hein.
5: Oui, bah
3: ils ont, vous savez qu'ils ont les plus beaux sièges du monde.
5: Ouais,
3: c'est honnêtement, hein.
5: Vraiment, on habille les plus beaux palaces.
3: Oh, c'est incroyable.
5: Parisiens.
3: C'est Henriot et compagnie qui avait refait, parce qu'on sort de la Verge de Fer là, mais on va y revenir vite fait. Qui avait fait le mobilier coquin de l'impératrice de Russie.
5: Exactement.
3: Rappelez-nous l'histoire.
5: Alors l'histoire, en fait, c'est la grande Catherine de Russie qui...
3: qui était un peu sotopaf. Hein.
5: Exactement.
3: Ouais. Ouais. Elle était un peu.
5: Ouais. Et cette dame-là, en fait, elle avait du mobilier érotique chez elle.
3: Ouais.
5: Et en fait, c'est les SS qui
3: ont tout cramé.
5: Ils ont fait des photographies avant quand même. Merci à eux.
3: C'était dans son palais de Saint-Pétersbourg. Hein.
5: C'est ça, ouais. Exactement. Et une grande découverte quand mon directeur, Dominique Roitel, a lu les ouvrages qui étaient dédiés à cette grande dame.
3: Il s'est dit, allez, on se lance.
5: Ah bah, c'est un homme de challenge, hein, faut le savoir.
3: Ah ouais, ouais, ouais.
5: Et là, il s'est lancé son challenge et il a fait un buzz incroyable.
3: Mais incroyable, c'est-à-dire que ça a été photographié dans le monde entier. Alors elle a par exemple, hein, de mémoire, un espèce de guéridon, vous voyez bien la tige.
5: C'est ça, c'est le guéridon phallus, quoi.
3: Le guéridon phallus. Avec des espèces de dessins d'une partie féminine que je ne nommerai pas tout autour en sculpture, tout est doré à la feuille d'or.
5: Exactement.
3: Et c'est du massif. Exactement, et ouais. Ça, mesdames, messieurs, c'est fait à l'Iffel-le-Grand dans les Vosges. Voilà pourquoi certains disent la Lorraine est formidable. Alors, Jérémy, on vous diffuse une intro. Il faut me dire qui chante. Vous avez allé. Elle est longue celle-là, hein, je crois, hein, 50 secondes.
5: Oui, bah.
3: Alors il me faut le titre aussi, hein, je veux un peu.
5: Alors c'est Freddie Mercury pour que le.
3: Alors Queen... c'est pas Freddie Mercury uniquement.
5: Bah c'est Queen.
3: Queen, d'accord.
5: Et le...
3: Elle est super, c'est bon. Cette intro. Hein.
5: Oh.
3: Alors. Vous tapez, hein, vous qui nous écoutez, sauf si vous conduisez, mais vous tapez meuble coquin, impératrice, Iffel le Grand, vous allez voir de quoi on parle.
5: Hein, Radio Gaga.
3: C'est la bonne réponse. Oh. Salut Bichette.
5: Il est d'ailleurs dans le film.
3: On a une petite touriste qui passe, qui est en train de découvrir Queen peut-être. C'est peut-être la première fois de sa vie qu'elle l'entend. Peut-être. Alors 10 points pour PPG et Neuf Châteaux. Bravo, hein, parce que c'est pas la plus connue de Queen, hein. Lucille qui chante. Je vais pas demander au DJ, hein, sinon il va me dire ah. Ça y est, il est déjà en train de mixer, ouais, DJ Pedro là, PPG, oui. DJ PPG. Mais alors, vous faites les mariages et tout comme ça, vous faites quoi
7: Moi, je fais tout, en fait.
3: Il fait tout.
7: On m'appelle.
3: Vous tapez DJ PPG, fait tout, et vous tombez sur lui sur Google.
6: Communion, baptême, mariage. Ah, oui. C'est Cool and the Gang.
3: Avec
6: Celebration.
3: Voilà, bonne réponse. Oh. Des gens comme ça mériteraient les tickets resto si le maire de Nancy m'entend.
6: On en a.
3: Vous en avez?
6: Oui.
3: Bon, bah, merci, monsieur le maire. Voici le comment c'est fait. On épelle le nom d'un lieu lorrain à l'envers. Gaël, pour Neuf Châteaux, PPG, le mot à épeler est Moyemont. Moyemont à l'envers. 10 points la bonne lettre. On s'arrête de compter quand vous vous plantez. Top chrono.
6: T.
3: Oui.
6: N.
3: Oui. Oui.
6: M.
3: Oui.
6: E.
3: Oui.
6: Deux L.
3: Non. Y. Y. O. M. Ça nous fait 1, 2, 3, 4, 50 points quand même.
6: Bravo.
3: 50 points pour PPG et Neufchâteau. En face, alors Jérémy, le mot à épeler est le mot Aumelmont. Aumelmont, top chrono. C'est dur, hein, Aumelmont. D'où que tu viens, Aumelmont. Alors, et vous avez 20 secondes, hein. Je dis ça, je dis rien.
2: Pardon, Aumelmont.
3: Aumelmont.
2: T.
3: Oui.
2: N.
3: Oui.
2: O.
3: Oui. Aumelmont.
2: M.
3: Oui.
2: L.
3: Oui, allez, je vous le compte. Non, je lui compte ou je lui compte
6: oui,
3: pas.
6: Sur oui,
3: je lui
6: compte.
3: Et puis E. M.O. Donc ça nous fait 50 points aussi, comme ça, un peu de fâcherie. Voilà. Allez-y. Le score final, Dame Sandra, notre juge arbitre.
6: Et l'égalité, 110 points chacun.
3: On est pas mal et on revient demain pour notre quiche des champions, Neufchâteau contre Nancy cette semaine.
0: 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Et la question la voici, quel roi de France trouvait Madame de Ludre très à son goût pour envisager de la prendre comme maîtresse? Vous l'avez, vous nous appelez dès maintenant, 03 83 36 20 20. Vous repartirez tout de suite avec le Bag, ici Lorraine.
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0: Tous les jours, la quiche des champions, c'est l'occasion pour vous aussi de jouer avec nous et de remporter de très beaux cadeaux à la fin de la semaine. Un beau séjour à l'hôtel Cottage à Brabois avec la nuit, le repas, le petit déjeuner. Bonjour Sabrina.
17: Bonjour.
0: On avait une question pour vous ce matin Sabrina. Quel roi de France trouvait Madame de Ludre très à son goût au point d'envisager de la prendre comme maîtresse?
17: Alors, le roi Soleil, Louis XIV.
0: C'est une bonne réponse, bravo Sabrina. Vous le saviez, ça?
17: Oui.
0: Ah, pas, je ne savais pas du tout, je l'ai appris avec la question, autant vous le dire.
17: Ah ben voilà.
0: Comme quoi, on a dans le coin, effectivement, de sérieux atouts. Bravo voilà. Sabrina, vous repartez ce matin avec votre tote bag ici Lorraine, ça c'est la première étape. La deuxième, ce sera vendredi, si votre nom est sélectionné, eh bien on vous appelle et vous repartirez avec votre séjour, un week-end séjour Cottage Brabois, hôtel de charme à Vendeuvre, avec repas, nuit et petit déjeuner. Ça vous va Sabrina?
17: Super.
0: Voilà. Vous qui êtes à Nancy, un petit séjour à Brabois, ce serait pas mal.
17: Ah bah oui.
0: Pour visiter un peu le secteur, vous avez bien raison. Je vous embrasse Sabrina.
17: Bah moi aussi, et puis bonne journée à vous.
0: Et bon courage, à bientôt.
17: Au revoir.
0: Ciao, ciao. Allez, on rejoue demain, rendez-vous à partir de 11h et jusqu'à midi dans la quiche des champions. Les infos arrivent dans 5 minutes.

0: Lip Sync, Funky Town, sur votre radio ici Lorraine, bienvenue.
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0: Bienvenue sur votre radio ici Lorraine, merci d'être avec nous, il est midi. Les infos sur votre radio ici Lorraine, c'est avec Johan Gand, bonjour Johan.
2: Bonjour Damien, bonjour à tous. Un incendie met l'usine Samariva de Neuve-Maisons à l'arrêt. Dans la nuit de samedi à dimanche, le feu a détruit le transformateur qui alimente la scierie électrique de l'usine. Pas de blessés, ni de pollution de l'air ou de l'eau. Mais l'usine et ses salariés sont en pause, Louattard.
3: Dans l'usine Sam de Neuve-Maisons, des tonnes d'acier et de fer sont recyclées chaque jour. Aujourd'hui, c'est le cœur même de la production qui est touché. Frédéric Loé, secrétaire général de la préfecture de Meurthe-et-Moselle.
4: Créer des aciers filetés, en fait, c'est essentiellement pour, par exemple, des fers à béton. C'est-à-dire les structures qui viennent renforcer les structures béton des bâtiments. Ils en font des bobines qui ensuite sont passées sur des péniches pour ensuite être distribuées chez leurs clients.
3: Le classement Céveso du site a permis une intervention rapide des différents acteurs. Ce statut est réservé aux lieux industriels où des risques d'accidents majeurs sont présents à cause des substances dangereuses fabriquées ou manipulées. Pascal Schneider, maire de Neuve-Maisons.
5: Là, c'est le seuil le plus bas qui oblige, quand il y a le moindre sujet, notamment de cette nature-là, les services d'incendie et de secours, la préfecture, le directeur du cabinet était là, d'ailleurs, pour vérifier si effectivement... Tout est conforme, c'est-à-dire l'atmosphère, la qualité de l'atmosphère, la toxicologie. Voilà, toutes ces analyses-là ont été faites et sont rassurantes pour l'environnement de l'usine, bien évidemment.
3: Si le reste de l'usine n'est pas touché, la production est à l'arrêt. Il est encore trop tôt pour le dire, mais la question du chômage technique plane sur les 400 salariés.
2: Et les pompiers sont restés toute la journée sur place hier pour s'assurer de la sécurisation du reste du site, même si l'incendie a été rapidement maîtrisé. Ce matin, une habitation a pris feu à Thaon-les-Vosges, entre la sortie d'Igné et le rond-point Jean-Marie Compas. Les occupants ont pu quitter les lieux avant l'arrivée des secours. Pas de blessés, en revanche, la maison était entièrement embrasée. Le feu s'est propagé à la toiture d'une maison mitoyenne. Il est actuellement maîtrisé. 21 sapeurs-pompiers ont été mobilisés. Avant les élèves, demain, c'est le jour de rentrée pour plus de 850 000 enseignants aujourd'hui. Dans certaines académies, cette rentrée pourrait être perturbée par les conséquences de la cyberattaque qui est survenue cet été. Plusieurs accès à des outils numériques sont suspendus à titre préventif, ce qui complique les préparatifs de la rentrée pour les chefs d'établissement. Dans l'académie de Nancy-Metz, ce sont 360 000 élèves qui doivent faire leur rentrée demain, dont 182 000 pour le premier degré.
0: La liste des sites retenus pour le loto du patrimoine est connue.
2: Depuis 2018, chaque année, 100 sites, un par département, sont choisis par la Fondation du patrimoine. Ils peuvent ensuite bénéficier des recettes, des ventes de jeux à gratter. En Meurthe-et-Moselle, c'est le château d'Arouet qui est retenu. Le site a besoin d'importants travaux de restauration. Dans les Vosges, c'est une ferme de 1813, typique de l'habitat vosgien de l'époque, la ferme du Bois des Fourrières à Mandray qui a été retenue. Jean-Yves Henry travaille à la rénovation du lieu depuis près de 20 ans. Il veut en faire un musée de l'habitat paysan dans les Vosges. Cette sélection est un joli coup de projecteur sur son projet.
6: Ah, bah ça représente tout, parce que sans le loto du patrimoine, je crois qu'il faut être clair, on a sollicité un peu les collectivités locales et c'est très difficile de trouver un peu de financement. Et là, effectivement, ça nous donne une lueur d'espoir d'arriver à concrétiser un peu tous nos projets. Bah, pour le clos et le couvert, il faut quand même 400 000 euros, hein, c'est pas rien. Surtout qu'on est une association avec très peu de fonds. Hein. Et si on a un montant substantiel, ça on le saura seulement en décembre, je crois que ça va être l'ouverture un peu pour nous, pour nous faire connaître et récupérer des dons. Hein. Parce qu'il faut savoir qu'il y a quand même une collecte qui est toujours en cours via la Fondation du patrimoine. On commence une aventure et aujourd'hui on y croit un peu.
2: Et chaque ticket du loto du patrimoine permet de rapporter un peu plus de 50 centimes à la Fondation du patrimoine. Enfin, dans la Meuse, sachez que c'est un hôtel particulier à Ligny-en-Barrois qui date du XVIe siècle et qui a été retenu l'hôtel des fermes. Il pourra bénéficier de ses fonds. Enfin, le Jardin du Michel prend les devants. Le Festival de Musiques Actuelles se tiendra les 28, 29 et 30 mai prochains pour sa 22e édition. Il met déjà en vente un passe 3 jours à l'aveugle, c'est-à-dire que vous achetez avant de connaître la programmation, 89 euros sur le site du festival. L'an passé, le JDM a accueilli 21 000 festivaliers à Toul et dont Martin Létoul.
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2: Les nuages s'écartent, Damien.
0: Effectivement, les nuages vont s'écarter. Alors, ils pourraient laisser un peu plus de luminosité, mais tout de même, on attend quelques averses localement orageuses dans l'après-midi. On a eu de rares averses ce matin. On en aura encore cet après-midi. Averses localement orageuses attendues sur une partie de la Meurthe-et-Moselle et des Vosges. Il y aura du vent jusqu'à 60 km/h en rafale et les températures en légère baisse, 19 à 23 degrés cet après-midi. Attention, demain, évidemment, les températures vont remonter.
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8: Bonjour à tous, il est midi 5 sur votre radio Ici, que je suis émue de cette rentrée, que je suis heureuse de rejoindre cette radio que j'aime tant. Je salue chaleureusement toutes les locales d'ici, partout en France. Merci pour votre accueil, ça m'a touchée au plus profond de mon petit cœur. Et puis j'embrasse mes parents qui m'écoutent d'ici Touraine. D'ailleurs, j'en profite, bienvenue dans votre nouveau rendez-vous. Alors dans cette émission qu'on a conçue pour vous, pour vous aider, pour nous aider à trouver des solutions concrètes pour embellir le quotidien. On va parler bons plans, arnaques, santé, animaux, avec sérieux, tendresse et humour, parce qu'on vous doit bien ça. C'est le titre d'ailleurs de ce nouveau rendez-vous sur votre radio Ici. Nous sommes ensemble jusqu'à 13h. Je suis Enora Malagré et voici la joyeuse bande qui m'accompagnera tout au long de cette saison. Aude Razou, que vous connaissez bien sur votre radio Ici, madame anti-arnaque. Bonjour Aude.
9: Bonjour Enora, bonjour tout le monde.
8: Très heureuse que vous soyez parmi nous. Autre figure mythique, légendaire d'ici, Valère Coréard. Coucou Valère.
10: Salut Enora, bonjour à toutes et tous.
8: Qui nous distillera ses bons plans conso et puis mon rayon de soleil, Elsa Wolinski, la joie de vivre incarnée. Qui merci. Partagera ses petites astuces au quotidien. Coucou Elsa.
11: Bonjour. Coucou.
8: Bienvenue. Et puis Gérald Kirzek, que vous connaissez, notre éminent médecin. Bonjour Gérald.
12: Bonjour à toutes et à tous. Bonjour Enora. Faut toujours un médecin, pas très loin.
8: C'est oui, mal, ouais, surtout pratique. Là, bon, je suis en tachycardie. Très utile. Aujourd'hui, on va beaucoup vous parler de la rentrée. Vous l'avez compris, c'est votre émission. Vous avez un problème, nous avons sûrement des solutions. D'ailleurs, appelez-nous ou laissez-nous un vocal au 0810 055 056, comme l'a fait Lucas aujourd'hui.
13: Bonjour Enora, salut l'équipe. Moi, je viens de rentrer de vacances. C'était super. Le problème, c'est que la reprise est un peu compliquée. J'avoue que je stresse de reprendre le boulot. J'arrive pas à dormir. Je pense que j'ai dormi même pas 3 heures cette nuit. J'ai l'impression de faire des crises d'angoisse. Je sais pas si vous avez des conseils, si vous pouvez m'aider.
8: Merci beaucoup. Dieu, on va
12: l'aider, bien sûr. Bah, c'est le principe des vacances, hein, c'est que ça s'arrête à un moment donné.
8: Eh oui.
12: Allez, je vous donne deux petits mots-clés. Régularité et zénitude. Vous allez voir, on aura tous les conseils.
8: Gérald va nous prodiguer ses précieux conseils d'ici une trentaine de minutes. Et puis le meilleur pour la fin. 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Et on démarre avec vous Valère, c'est la rentrée d'ailleurs, bon courage à toutes et à tous. Et qui dit rentrée dit bon plan pour démarrer la saison en faisant des économies facilement, là, tout de suite, maintenant. Vous avez des bons plans alimentation à nous soumettre.
10: Exactement, en fait, 3 bons plans, on commence par l'alimentation. À la clé, si vous respectez tout ce que je vais vous proposer aujourd'hui, comptez à peu près 1000 euros d'économies dès cette année pour une famille de 4 personnes.
8: Oh là là, on adore.
10: Et je ne mets pas la barre la plus haute. Ce dont je suis capable, je suis bien plus haut, je vous assure que c'est vrai.
8: Mais aujourd'hui,
10: on démarre fort. Aujourd'hui, on démarre quand même fort.
8: On vous écoute.
10: Alors, pour l'alimentation, vous allez surveiller déjà les étals de fruits et légumes dans les prochaines semaines. Qu'est-ce qui va se passer? Après l'été qu'on vient de vivre, il a fait très chaud, il y a de la sécheresse. Ouais. On va avoir beaucoup de fruits et légumes moches. Les fruits et légumes moches, c'est quoi? C'est une pomme qui est un petit peu plus petite, hein, un poireau qui est divisé en deux ou qui est en jumeaux. Mmh. Vous allez avoir également des choux, des poires qui vont arriver un petit peu bizarroïdes. Ce qui est intéressant, c'est qu'il y a beaucoup, beaucoup de fruits et légumes moches qui arrivent. Et donc, la grande distribution...
8: Dit comme ça, c'est un peu curieux.
10: La grande distribution est en train de préparer un dispositif qui va nous permettre, de les identifier avec un petit logo. C'est une pomme avec une dent, vous verrez. Ça s'appelle les gueules cassées, notamment, ou fruits et légumes moches.
8: Okay.
10: 25% moins cher que les fruits et légumes normaux.
12: Ça, c'est bien.
8: Ça, on aime.
10: Et ils sont tout à fait bons. Ils sont à la fois comestibles, valeur nutritionnelle, tout ça, nickel. Donc ça, c'est le bon plan de la rentrée. Dans les fruits et légumes de saison, vous allez surveiller ça parce que vous allez faire des économies et soutenir les producteurs locaux autour de chez vous.
8: Ça, c'est important.
10: Première case, cochée. Deuxième case importante dans le budget alimentation, c'est la place de la viande ou du poisson. Alors, je sais qu'en France, on adore la viande, on est des viandards, comme on dit, mais c'est pas le docteur Kirzek qui dira le contraire. Faut pas trop en manger de la viande, notamment la viande rouge.
12: Notamment la viande rouge, oui. Et puis, faut alterner les protéines. Il y a des œufs, il y a du poisson aussi.
11: On en mange combien, juste pour savoir, dans la semaine, de la viande?
12: Ce qu'il faut, c'est 1 gramme par kilo de poids de protéines, globalement. Okay. Donc, la viande, c'est 2 fois par semaine, c'est très bien.
11: Okay.
12: 2-3 fois par semaine, et puis on alterne. Les œufs, c'est bien, et les protéines végétales aussi.
11: Et exactement. Donc, le bon plan, du coup?
10: Bah, c'est de manger un petit peu moins de viande, d'y réfléchir, voir où on en est, parce qu'on va vraiment faire des économies. Mm-hmm. C'est ce qui pèse le plus dans le panier. Autre conseil qui peut paraître futile, mais qui est important, ne pas aller faire vos courses le ventre vide.
11: Bah, c'est tout le temps. Sinon,
14: c'est la catastrophe.
11: Les petits biscuits. Les bonbons.
14: La voix de Aude Razo. Madame anti-arnaque, petit biscuit. Bah oui, ça c'est pas bon, Aude.
11: Toujours ça.
10: Et la projection, c'est on dit ça, je vais vraiment le manger, c'est certain, parce qu'on a le ventre vide, on a faim, mais en fait notre cerveau nous trompe, il devient un peu fou dans ce supermarché ou dans le marché de plein vent. Donc ça c'est le deuxième sujet. N'allez pas faire vos courses le ventre vide. Autre conseil, faites vos courses en ligne si vous le pouvez, drive ou livraison.
14: Ah bon, c'est mieux ça, Valère.
11: C'est moins cher.
10: Pourquoi ? D'abord la tentation. Vous allez tranquillement dans votre canapé. Il n'y a pas la petite musique de fond, la frénésie, les enfants dans le chariot, le machin. Vous voyez ce que les corners, les trucs. Vous êtes tranquille derrière votre écran. Vous prenez le temps, vous construisez votre panier, vous essayez de gérer votre budget, de le maîtriser en fait, tout simplement. Et vous pouvez aller voir dans votre frigo. Tiens, est-ce que j'en ai encore en fait de ça ? Est-ce que j'ai encore dans le placard ?
14: On a moins de tentations.
10: On a moins de tentations.
12: On ne prend que ce dont on a besoin. Ça, c'est clair. Sinon, on est tous pareils. On est tenté.
10: Et par la même occasion, on va lutter contre le gaspillage alimentaire. Mm-hmm. Ça, c'est 400 euros par foyer, par an. Un foyer de 4 personnes, 400
14: énorme,
10: euros jetés par la fenêtre.
14: Ah ouais,
10: c'est monstrueux, en fait, le gaspillage alimentaire. Et puis, si j'ai le temps, un autre conseil qui me semble être important aussi, c'est prenez le temps de comparer. Regardez là vraiment où vous sentez le mieux. Si c'est dans ce supermarché, c'est très bien. Le marché de plein de vent, les directs producteurs, qu'importe. Mm-hmm. Mais voyez ce qui vous correspond et prenez une carte de fidélité. Parce que oui, aller tout le temps dans le même supermarché, la fidélité, elle est récompensée. Prenez une carte de fidélité.
14: Valère Coréard, monsieur Bonplan, vous l'avez compris. Aude Razo, madame anti-arnaque. Alors, est-ce que d'ailleurs, j'ai une question, les paquets XXL, vous savez, les paquets familiaux qu'on voit dans certains rayons de supermarché, est-ce que c'est une arnaque, ça, Aude Razo?
11: Alors, ça dépend, en fait, là aussi, il faut être très attentif. On a toujours l'impression, on voit parfois des packs famille, des paquets
14: mais
11: cours.
14: Oui, moi, j'en prends, j'en achète. J'avoue. Oui, parce que Elsa Wolinski, vous avez plusieurs enfants.
11: J'ai que deux enfants, mais trois chats, mais en même temps, voilà, c'est une grande famille.
14: C'est une grande famille.
11: Eh bien, Elsa, on va regarder ensemble les paquets, on va bien les scruter, ça vaut aussi pas que l'alimentation, d'ailleurs, la lessive ou ce genre de choses. Attention, des fois, vous ne faites pas forcément une bonne affaire avec les packs famille, parce qu'en fait, il faut regarder le prix au litre ou le prix au kilo. Et là, vous comparez gros paquet, petit paquet. Qu'est-ce qui est mieux? Gros paquet, petit paquet.
14: C'est la question qu'on se pose.
11: Ça dépend. Des fois, le petit paquet est beaucoup mieux que le gros paquet. Voilà. Donc, il faut faire. Non, mais je prends l'exemple des chips, un achat chaudement recommandé par le docteur Kirzek.
12: Des chips, avec modération.
11: C'est très bon pour la santé, c'est évident.
14: Et donc, on en était petits, les gâteaux, les chips.
11: Les paquets maxi de chips, des fois, le prix au kilo, il est supérieur quand c'est le gros format. Donc, attention. D'accord. Et ça peut être du plus 10, plus 15%. Donc, c'est pas anodin.
14: Donc, n'allez pas toujours vers les gros paquets. C'est ce que nous retiendrons. Merci beaucoup, chers amis. Vous l'avez vu, on vous doit bien ça. On vous distille plein de bons plans et on vous évite les arnaques. On va commencer cette émission avec Indochine, figurez-vous. Canary Bay. Sur votre radio, ici.

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0: 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Midi 16, de retour dans On vous doit bien ça, votre nouveau rendez-vous entre 12h et 13h sur votre radio. Ici, on va aborder plein de sujets, c'est la rentrée. On va aborder avec Gérald Kierzek, notre médecin, comment garder le fameux bronzage qu'on a ou pas en cette rentrée.
2: Oui, et prendre soin de sa peau, même si on n'est pas bronzé. Donc.
0: Surtout prendre soin de sa peau. Avec Elsa, tout à l'heure, on parlera comment bien gérer la première fameuse réunion parents-professeur. Ça va être très concernant pour la rentrée de nos pitchounes demain. Pitchoun, très ringard comme mot. Je ne vous le cache pas, je suis désolée, mais nous étions au cœur d'un dossier brûlant avec Valère Coréard, Monsieur Bonplan, qui nous a dit comment on pouvait faire des économies dans notre panier de courses. Et là, un deuxième bon plan, Valère.
3: Oui, vous avez une idée de votre budget abonnement. Quand je parle abonnement, en général, hors téléphonie, internet et télé, c'est assez sidérant. C'est entre 7 et 800 euros par an.
2: Oh là là.
3: Ça s'appelle les abonnements de divertissement. Et je pense qu'aucun d'entre nous, enfin, à part moi, bien sûr, parce que j'ai préparé la chronique, mais sinon, aucun d'entre nous n'est capable de dire vraiment à quoi il est abonné.
4: Non, mais moi, j'ai fait ce que vous. Je sais.
0: Elsa.
4: Non, mais parce que moi, j'ai nettoyé un peu.
0: Ah, vous avez fait votre petit ménage de rentrée sur votre téléphone.
3: Et vous êtes tombée sur des petites pépites, sans doute.
4: Je suis tombée sur une pépite, c'est-à-dire, je me suis inscrite à plein d'applis pour le sport que je n'ai jamais utilisé.
0: Voilà.
4: Tout à fait. Je me suis fait avoir.
3: J'ai fait exactement la même chose. Moi, j'avais une appli de coaching sportif. Je l'ai ouverte 3 fois en 1 an. Alors, ça coûtait 4,99€, mais effectivement, fois 12, fait 55€. C'est quand même pas rien. Les jeux pour les enfants, ils m'avaient tanné pour les abonner à 2-3 jeux complètement nuls en plus. Ils n'ont quasiment jamais joué.
2: Et sur votre téléphone.
3: Non mais oui, ils ont la manie de grandir en plus des enfants, donc ils y jouent plus du tout.
0: Ouais.
3: Bref, vous l'avez compris, l'idée c'est de faire le tri dans ce dont on se sert vraiment. Et la première chose à faire, c'est vous prenez 12 relevés bancaires. Et oui, c'est un peu fastidieux. J'avoue.
4: Attends, je suis un peu paresseuse moi quand même.
0: Oui, c'est vrai.
4: Qu'on épluche 12.
0: Qu'on épluche tous les relevés bancaires. Vous nous demandez vraiment ça?
3: Est-ce que vous voulez reprendre le contrôle cette année de vos finances ou pas?
4: Oui, on veut.
3: Bon ben voilà.
4: Alors.
0: C'est aussi. Il faut faire ses devoirs.
3: Alors vous faites vos devoirs, vous allez vous descendre vos 12 relevés bancaires et vous allez sans doute tomber sur quelques surprises. Mm-hmm. Ça peut être la salle de sport à laquelle vous n'allez pas ou vous n'allez plus et tout un tas de dépenses. Ça, c'est pour la partie relevés bancaires. Et ensuite, il y a les applications qu'on a contractées sur smartphone, donc Google Play Store ou App Store. Et là, vous allez tout simplement dans la partie abonnement sur votre téléphone et vous regardez ce à quoi vous êtes abonné. Et simplement, vous résiliez tout ce dont vous ne vous servez
0: déjà,
3: pas ou peu, quoi.
2: Ça, je suis en train de le faire.
0: Oui. Gérald
2: j'en ai que deux, finalement.
0: Oh,
2: non, mais ce qui est motivant là, avec les relevés bancaires, c'est qu'on prend la calculette et on additionne. Et là, je pense qu'effectivement, on a des surprises.
3: Exactement. Alors, je vous donne une dernière petite astuce sur le sujet.
0: Oui.
3: Vous pouvez aussi, sur un abonnement que vous souhaitez conserver, faire comme si vous vouliez résilier. Ça va faire quoi? Ça va faire que l'opérateur a déjà prévu ce cas de figure et va sans doute vous proposer une promotion.
0: Ah.
3: Un mois gratuit.

0: Le coup du chantage affectif.
1: On n'en est pas très loin. Mais en tout cas, ça a le mérite de vous faire des économies assez facilement.
0: Ils vont nous proposer une meilleure offre. Donc, dans tous les cas, on est gagnant.
1: Vous avez tout compris. Et puis, parfois, on tombe sur des trucs bizarres, hein, pour revenir sur les relevés. Et là, il faut creuser parce qu'on peut se demander, mais qu'est-ce que c'est que ce petit prélèvement de 2-3 euros?
0: Est-ce qu'on peut gagner des sous aussi sur l'énergie, Valère Correa?
1: On peut tout à fait gagner. Et là, j'ai juste une recommandation à vous faire.
0: Parce que ça, c'est important. Hein.
1: La fidélité ne paye pas en matière d'énergie. Ça veut dire
0: j'ai
1: que...
0: eu peur. Le début de la phrase m'inquiétait.
1: Donc, c'est pas parce que vous êtes chez le même fournisseur depuis 10 ans que vous allez avoir les meilleurs prix. Allez sur le comparateur officiel.
0: Un peu comme ça aussi en couple. Non, je plaisante.
1: Allez sur le médiateur national de l'énergie, le CID. C'est officiel, c'est indépendant, c'est gratuit. Ils ont un comparateur. Et en fonction de vos besoins réels, vous aurez les meilleures offres du marché.
0: D'accord.
1: Ça vous permettra non seulement de payer moins cher, à la clé en général 100-150 euros par an, sans forcer. Et c'est le nouveau fournisseur qui va s'occuper de tout résilier. Donc l'administratif, c'est pour le nouveau fournisseur. Donc c'est très facile à faire, pas de risque de coupure, rien du tout.
2: C'est ce que j'allais demander, les coupures, il n'y a pas de coupure?
1: Bien sûr que non, et surtout, vous pouvez le faire pour le gaz, qui vient d'augmenter, là on a regardé, depuis avril, c'est 24% de plus.
0: Hein, oui, c'est énorme, tout à fait.
1: Voilà. Et ça marche aussi pour l'électricité. N'hésitez pas à changer de fournisseur. Moi, je recommande de faire un mini-audit au moins une fois par an.
0: D'accord, merci beaucoup Valère.
1: Avec
0: moi, j'ai une question pour Aude. Ah. En cette rentrée, je reçois des mails très curieux qui me disent que je suis abonnée à une plateforme que je ne vais pas citer, alors que je n'ai jamais souscrit d'abonnement.
2: Ça tourne énormément parce qu'en fait, les gens ne sont pas bêtes. Effectivement, ils font un petit ménage et les escrocs ne sont pas bêtes non plus. Ils se disent, tiens, c'est le moment où on remet un peu en question nos abonnements, notamment les abonnements streaming.
0: Oui.
2: Et donc, effectivement, ce mail, il tourne beaucoup. D'ailleurs, je remercie Jacqueline qui me l'a transféré pas plus tard que ce matin. Je peux citer
0: bien sûr.
2: Abonnement Amazon Prime. Et puis vous avez les abonnements Netflix, vous avez les abonnements Disney+. Je vous le lis, ce petit mail.
0: Allez-y,
2: votre période d'essai est terminée. Votre abonnement Prime Video a été automatiquement renouvelé. Voici le détail de votre facture, dont Jacqueline, ça lui dit 69,90 €. Et puis j'ai d'autres auditeurs, des fois c'est 465 €. Donc là, qu'est-ce que
0: j'ai reçu des mails. Vous aussi, elle vous l'a volontiers.
2: Voilà. Sauf que vous avez souscrit à rien du tout.
0: Non.
2: On est d'accord. Et donc là, on a un petit coup de
3: stress. Donc on clique dessus.
2: Et donc on clique dessus, ce qu'il ne faut surtout pas faire. Il y a un petit bouton, vous n'êtes pas à l'origine de cette demande, annulez immédiatement. On clique, et là ça ne va pas du tout. Vous allez tomber sur un faux site qui imite très bien un vrai site Amazon, Netflix ou autre, et qui va en fait tout simplement vous demander plein d'infos sur vous et surtout vous demander votre numéro de carte bleue, parce que paraît-il que pour annuler un abonnement, il faut donner son numéro de carte bleue.
0: Bah tiens donc.
2: Voilà, ne le faites pas, surtout ne cliquez jamais sur un lien dans un mail, jamais.
0: Super, faites comme Jacqueline, nous avons des solutions pour vous, appelez-nous, laissez-nous un texto, un vocal au 0810 055 056. C'est l'événement musical de la rentrée, vous n'êtes absolument pas passé à côté de ça. Céline Dion revient en concert à Paris, la patronne, ce sera d'ailleurs le samedi 12 septembre avant d'entamer une tournée. Et là elle chante pour nous, bonjour, pardon, merci, mais oui. Merci Céline d'être sur votre radio ici, à tout de suite.
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0: Céline Dion, bonjour, pardon, merci sur votre radio. Ici, il est midi 25.
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0: On vous doit bien ça. On vous doit bien ça, c'est le titre de votre nouveau rendez-vous sur votre radio. Ici, nous sommes en chambre jusqu'à 13h avec Aude Razo, Madame Anti-Arnac, Elsa Wolinski qui nous parlera de la vie quotidienne, Valère Coréard, Monsieur Bonplan et notre médecin, notre magicien Gérald Kirzek qui va d'ailleurs répondre à la question que nous a posée un auditeur au 0810 055 056. Bonjour Gérard.
2: Et bonjour Edouard.
0: Comment ça va Gérard?
2: Ça va très très bien, merci beaucoup.
0: Je suis très heureuse de vous accueillir dans cette nouvelle émission. Comment ça va en cette rentrée? En forme?
2: Oui, enfin, c'est pas la grande forme parce que je traverse un burn-out en ce moment. Donc
0: oh, mais c'est pas du tout la grande forme.
2: Je suis sur le versant positif.
0: Ah, d'accord, donc vous êtes en train de vous relever de ce burn-out, d'accord.
2: Oui. C'est ça.
0: Ben, on est avec vous de tout notre cœur, vraiment. Je crois que vous aviez quelque chose à nous dire, à notre médecin notamment.
2: Vous vouliez... Oui, c'est par rapport aux légumes.
0: Oui, dites-nous.
2: Et que moi, vu le prix des légumes et des fruits actuellement, et qui vont être de plus en plus chers en lien avec les conditions climatiques,
0: ouais.
2: Je privilégie des légumes surgelés, qui sont de très très bonne qualité,
0: ouais.
2: Et très convenables au niveau prix, parfois même moins cher.
0: Oui, c'est vrai.
2: Et ça permet de mieux jauger l'alimentation des fruits et légumes.
0: Et est-ce que c'est bon, ça, du coup, Gérald Kirzek, notre médecin?
3: Bonjour Gérald, mais vous avez totalement raison, parce que non seulement c'est moins cher, mais sur le plan nutritionnel, ça garde en fait tous les nutriments, toutes les vitamines, les minéraux. Parfois, c'est même plus riche en vitamines et minéraux quand c'est surgelé, plutôt que des fruits ou des légumes qui ont fait le tour de la planète, vous voyez, qui ont été récoltés il y a je ne sais combien de jours, et qui arrivent sur les étals de supermarchés ou même de marchés. Donc c'est une très bonne idée de prendre des surgelés. C'est pareil pour les boîtes de conserve. En fait, les légumes ou les fruits en boîte de conserve ou en surgelé, ils ont souvent été conditionnés avec des légumes qui sont à pleine maturation, donc c'est gorgé de vitamines, et surtout l'usine, elle est tout de suite à côté, donc ça fixe un peu les vitamines, et donc vous allez avoir dans votre boîte ou dans votre produit surgelé, c'est plein de bonnes choses, donc
0: Gérard,
3: finalement c'est moins cher et c'est bon pour la santé.
0: Notre cher Gérard de Saint-Mandé, vous achetez aussi des conserves?
2: Oui, ça m'arrive. Peut-être moins parce que dans ma tête, je me dis que l'aspect qualitatif est beaucoup plus dans le produit surgelé. Mais je suis complètement d'accord avec les propos du docteur Gérald Kirzek, d'ailleurs qui a eu la gentillesse de m'offrir son livre et qui est exceptionnel.
0: Oh,
3: ah,
0: ben
3: voilà.
0: Je pensais pas qu'il était si sympa, moi. Vous êtes très conserve aussi, je crois, Elsa Wolinski.
4: Alors non, c'est Aude.
0: Ah bon?
4: Non, mais moi, j'avais envie de dire un truc sur les conserves, c'est que moi, j'ai toujours honte de dire que j'achète des conserves parce que je cuisine très mal. C'est pour ça que je vous invite jamais chez moi. Et donc, du coup, je peux ne pas avoir honte de dire que j'achète des conserves tout le temps.
3: Il n'y a pas de honte avant, mais c'est vrai qu'il y a une espèce de mauvaise image, un peu comme ça, des produits surgelés. Il y a une culpabilité des parents, là, cette veille de rentrée scolaire. On reprend le boulot, la rentrée, etc. Pour gagner du temps, on a un peu honte ou une culpabilité.
0: Et vous avez raison.
3: Il ne faut pas.
0: Valère Coréard, Monsieur Bonplan.
5: Gérard, un petit conseil, si vous me le permettez aussi, pour faire des économies quand on va au supermarché, et si vous êtes un adepte de la congélation, vous allez dans les rayons date courte. Il y en a de plus en plus, on appelle ça aussi rayon anti-gaspi et j'en passe. Là, tant que les produits sont encore dans la date limite de consommation, vous pouvez tout à fait les congeler, sauf s'il y a marqué qu'il ne faut pas recongeler, bien sûr, mais la plupart du temps, on peut congeler et là, on va du coup figer l'aliment et l'attraper, enfin le payer 30 ou 40% moins cher.
0: Merci Valère, et merci à vous surtout Gérard de nous avoir appelé. On vous embrasse très très fort, on vous souhaite une belle rentrée et surtout bon courage pour ce que vous traversez. Vous n'êtes pas loin d'y arriver.
2: Merci beaucoup, au revoir.
0: Gros bisous Gérard. Alors c'est le moment pour moi de booster votre pouvoir d'achat parce qu'on vous doit bien ça sur votre radio ici. Tous les jours, 200 euros de pouvoir d'achat immédiat à vous offrir. Et vu que c'est la rentrée, pour vous alléger un peu, il y aura deux gagnants par jour. Ça sera dans un instant. Mais le premier qui s'est inscrit sur ici.fr, nous l'accueillons tout de suite. Bonjour.
6: Bonjour.
0: Comment vous appelez-vous?
6: Je m'appelle Marc.
0: Marc, d'où nous appelez-vous?
6: Alors, je vous appelle d'un joli village qui s'appelle Saint-Maurice-Prépionça.
0: Oh, c'est magnifique. On embrasse d'ailleurs ici, pays d'Auvergne.
6: Tout à fait.
0: Eh ben, on est très très contents de vous accueillir. Et on a une très bonne nouvelle. Ben, vous avez gagné 200 euros.
6: Bravo.
0: Super. Oui. C'est formidable, Marc. On est très très très contents de pouvoir vous offrir ça en cette rentrée.
6: Oui, eh ben, j'en suis ravi.
5: vous avez l'air.
0: On vous embrasse très très fort. Allez, à tout de suite sur ici.fr. Continuez de nous appeler 0810 055 056.
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14: 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Et ce week-end, direction Bulligny, près de Toul, pour une journée placée sous le signe de la solidarité. Dans le cadre de Septembre en Or, une campagne qui sensibilise au cancer pédiatrique et soutient la recherche et les familles. La MJC de Bulligny se mobilise ce dimanche 6 septembre pour lever des fonds à travers une journée d'animation. Au programme, une marche familiale ou sportive, suivie d'un repas sur réservation proposé sur le début de journée. Quant à l'après-midi, petits et grands pourront profiter de nombreux ateliers créatifs, sportifs, maquillage. Pour terminer cette belle journée, place à la musique avec un concert du Gospels Family. Une tombola est aussi proposée jusqu'au jour J avec de belles sorties en famille à gagner. Alors si vous avez envie de bouger, de vous amuser et surtout de soutenir une belle cause, rendez-vous ce dimanche 6 septembre à la MJC de Bulligny pour Septembre en Or.
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0: Et rebonjour, il est midi 33 sur votre radio Ici. Bienvenue dans votre nouveau rendez-vous. C'est la rentrée. Ici, on parle bon plan, vie quotidienne, arnaque à éviter, santé. Nous sommes là pour vous rendre service parce qu'on vous doit bien ça. Et c'est le titre de ce nouveau rendez-vous quotidien. Figurez-vous comme c'est bien fait. Nous sommes en chambre jusqu'à 13h. Moi, je suis Enora Malagré. Et voici la joyeuse bande qui m'accompagnera tout au long de la saison. Audra Azo, Madame Anti-Arnaque, Valère Coréard, pardon Valère, qui nous distillera ses bons plans conso, Elsa Volinsky, qui partagera ses petites astuces au quotidien et qui, dans un instant, nous dira comment bien gérer la première réunion parents-prof, quel stress. Et Gérald Kirzek, notre docteur magique, qui nous donnera de bons plans pour garder son bronzage et prendre soin de sa peau après cet été caniculaire. Mais pour l'heure, Gérald Kirzek répond d'ailleurs au vocal d'un auditeur qui nous a appelé au 0810 055 056.
15: Bonjour Enora, salut l'équipe. Moi je viens de rentrer de vacances, c'était super, le problème c'est que la reprise est un peu compliquée. J'avoue que je stresse de reprendre le boulot, j'arrive pas à dormir, je pense que j'ai dormi même pas 3 heures cette nuit. J'ai l'impression de faire des crises d'angoisse. Alors, je sais pas si vous avez des conseils, si vous pouvez m'aider. Merci beaucoup.
0: Alors, dans un premier temps déjà, n'hésitez pas, faites comme Lucas, écrivez-nous, appelez-nous, réagissez en direct à l'émission au 0810 055 056. Gérald.
3: Et Lucas, il n'est pas seul.
4: Il est comme moi et on peut vivre ensemble. Lucas, en tout cas, moi je suis là.
3: Je disais, c'est le principe des vacances, que ça s'arrête à un moment donné. Forcément, les vacances, c'est plus agréable que le travail. Mmh. Donc quand on reprend le travail, l'école, le rythme change. Le rythme notamment de sommeil. Et je disais, la régularité, c'est un peu la clé. Donc la régularité, régularité de quoi ? La régularité des horaires de coucher déjà. Ah, et c'est oula, pas la peine non plus de se coucher trop tôt. Lucas nous disait, bah, j'ai du mal à dormir, ça ressasse un peu dans ma tête, etc. Bah, c'est sûr que si vous couchez à 20h alors que pendant toutes les vacances vous vous couchez à minuit, bah, là, votre corps va pas comprendre et vous allez vous réveiller à 2h du matin assis dans le lit avec justement le stress de la rentrée et des idées qui vont tourner en boucle dans votre tête. Donc, on se couche à horaires réguliers et on se lève à horaires réguliers. Et petite astuce, Lucas, essayez d'avancer votre réveil. Peut-être un quart d'heure ou une demi-heure avant ce que vous faisiez l'année dernière.
0: Pas mal.
3: Pourquoi ? Bah, parce que ça permet de prendre le temps, de pas être pressé d'emblée et donc de diminuer un peu de stress. Et puis la deuxième chose, quand je parlais de zénitude, c'est un petit sas de décompression. Quand vous rentrez le soir du boulot, par exemple, prenez-vous 30 minutes, par exemple, pour faire tout à fait autre chose, faire une activité qui vous fait plaisir, et ça c'est plutôt pas mal. Et troisième conseil, c'est ce sas de décompression qui va éviter d'avoir tous ces problèmes dans la tête finalement, et il faut vraiment faire le passage du travail et de la journée au rythme du soir. Et troisième conseil, sortez-vous les préoccupations de votre tête. Prenez un petit cahier, notez-les. Moi à côté sur ma table de chevet, j'ai un petit carnet et un stylo, et je note et ça sort.
5: J'aimerais bien lire ça.
0: Je serais curieuse de savoir ce qui se passe dans la tête du docteur Kirzek.
3: Plus rien, puisque c'est tout sur le carnet.
0: Allez, un petit peu de musique sur votre radio ici. Stevie Wonder, bien sûr. You are the sunshine of my life. À tout de suite.

0: You are the sunshine of my life sur votre radio. Ici Stevie Wonder. Bah oui, on vous doit bien ça sur ici.
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0: Midi 38, nous sommes au cœur de votre nouveau rendez-vous sur votre radio ici, ça s'appelle On vous doit bien ça. Gérald Kierzek nous a prodigué des conseils extraordinaires pour moins stresser en cette rentrée. Mais pour l'heure, je m'adresse à Elsa Wolinski qui va tout au long de la saison vous distiller un peu ses angoisses, ses bons plans pour essayer de mieux gérer votre vie quotidienne. Et là, elle va nous parler, parce que c'est l'heure de la rentrée demain pour vos enfants. Et il y a cette fameuse réunion parents-prof. Comment on fait? Comment on s'habille? Comment on la gère?
3: Alors oui, justement, vous le savez, je suis maman et je pense aujourd'hui à toutes les mamans célibataires. Oula. Parce que sachez, Valère et Aude, que moi aussi, j'ai mes petits bons plans. Et à quoi je pense quand nos enfants grandissent et ne veulent plus qu'on les accompagne à l'école? La réunion parents-prof, évidemment. Et vous savez pourquoi?
0: Non,
3: eh bien parce qu'on parle beaucoup des applications de rencontres. Ah oui, ça on en parle beaucoup, mais très peu des réunions parents-prof.
0: Ouais.
3: Alors que justement, c'est le seul endroit où tu peux parler de tes enfants sans crainte et repartir avec un numéro de téléphone pour un date. Eh oui. Enfin, moi je dis ça, je dis rien, vous savez. Mais depuis que trois copines à moi ont rencontré leur mec parmi les papas célibataires de l'école, figurez-vous que je suis en éveil.
0: Je m'attendais pas du tout à ça. Mais c'est vrai, bon plan de la rentrée, c'est fabuleux.
3: Je ne veux pas rater une occasion. On ne sait jamais. Un papa divorcé, Valère, on ne sait jamais. Pour l'instant, vous êtes très heureux, mais bon, hein.
4: Ça peut changer,
3: c'est honteux. Devant un professeur de philo, tout peut arriver.
0: Ouais.
3: Mais le vrai problème, sachez-le, j'en bafouille vraiment. Le vrai problème, et les mamans ou les belles-mères qui nous écoutent, je suis certaine que vous allez savoir de quoi je parle. Le vrai problème, quand on va à la réunion parents-prof, c'est les vêtements. Le vrai souci, c'est la tenue.
0: Oui.
3: Parce qu'elle est soumise à validation. Pour ma part, ma fille qui a 16 ans...
0: Les papas aussi qui nous écoutent doivent avoir la même pression.
3: Ah oui, et les papas, bien sûr, les papas, bien sûr. Ma fille qui a 16 ans, elle m'interdit carrément de passer la porte si elle n'a pas scanné toute ma silhouette de haut en bas et donné son autorisation de sortie. Par exemple, si je mets des sabots que personnellement j'adore, maman, on dirait que tu vas traire une vache. Les Sunshine, je suis fan de Johnny Hallyday,
0: Gérald Kierzek.
3: Ils sont très beaux, mes sabots, ils sont très beaux. Les talons, c'est too much. Les baskets, ça fait trop cool.
0: Et les Santiago, c'est
3: ça
0: quoi?
3: Ça fait pas. Les Santiago, c'est Johnny Hallyday, c'est périmé.
0: Ah, c'est périmé, d'accord.
3: C'est périmé, on fait pas.
0: Dommage.
3: Donc, chaque année, je finis en général avec un pantalon gris et une chemise blanche, un peu comme vous, Valère, excusez-moi. Tout ça, pour faire sérieux.
2: Je ne réponds pas pour l'instant.
0: Une balle perdue.
3: Pas question d'ouvrir un bouton de chemise. Bref, tous les stigmas de la mère célibataire un peu cool sont effacés et censurés. Marcher à côté d'elle dans la rue, alors là, c'est même carrément interdit. Elle marche à un mètre de moi. Elle change de trottoir, on se retrouve directement toutes les deux jours. Oh bonjour, toi aussi t'as une réunion. Ah oui, c'est comme ça. Finalement, c'est peut-être ça, être parent, apprendre à aimer ses enfants de plus en plus loin. Enfin, en tout cas, faites-moi confiance, vous pensez bien qu'à la sortie de la réunion parents-prof, j'ouvre la chemise, je lâche les chevaux et je lui dis au revoir ma chérie, je t'aime devant tout le monde.
0: Très très
3: fort. C'est qui décide?
0: C'est maman.
3: C'est maman.
0: Merci Elsa Wolinski, vous l'avez vu, hein, c'est notre rayon de soleil dans votre nouveau rendez-vous. On vous doit bien ça. Alors, je m'adresse à mon autre soleil, Aude Raso, madame anti-arnac, parce que, pardon, je vais la saouler toute l'année, mais j'ai vu passer quelque chose. Ah. C'est la rentrée de nos enfants. J'en ai pas, mais je vous les vole. c'est vrai, demain. Et j'ai vu passer un truc fou. On pourrait savoir, avant tout le monde, la composition de la classe de son enfant.
5: Ah, s'il va être avec ses copains-copines dans la même classe. Alors, attention, arnaque. Vous avez raison d'en parler, effectivement.
0: C'est reparti comme en
5: 14. Mais alors, moi aussi, j'ai vu plein de vidéos, effectivement, sur les réseaux sociaux. Ce qui est un peu embêtant, c'est que vous avez peut-être remarqué aussi, ils font beaucoup de vues. Ces vidéos.
0: Bah oui,
5: donc effectivement, c'est des vidéos avec des petits malins qui prétendent révéler dans
3: malins.
5: Quelle
3: elle
5: classe.
3: Comme une prof,
5: oui, effectivement. Ah oui, il me manque toutes les petites lunettes rondes. Et puis des petits malins, oui, qui prétendent révéler dans quelle classe ils seront à la rentrée ou vous serez à la rentrée. On va écouter un petit extrait de vidéo, comme ça vous allez comprendre.
0: Ah, très bien.
6: Je vais vous faire un tuto. Voilà, donc le site c'est mafutureclasse.com. Donc ce que vous faites, c'est que vous mettez vos informations. Ensuite, vous faites accéder à ma fiche classe, ça va charger et votre classe sera là. Voilà, donc n'hésitez pas, mafutureclasse.com.
0: Qu'est-ce que c'est que ce bazar?
5: Alors stop. stop, on hésite, surtout.
2: Alors, stop,
5: Edouard. Stop, ça suffit. On hésite. Là, le jeune homme dans la vidéo, il nous affiche, soi-disant, une liste avec le nom de ses futurs petits camarades. Oui. C'est n'importe quoi. D'ailleurs, en commentaire, il y a beaucoup de commentaires de jeunes, très jeunes, des collégiens souvent qui disent « J'ai essayé, ça marche pas du tout.
0: Bah,
5: ça m'affiche des noms, mais ils sont pas du tout dans mon collège. » Donc, c'est n'importe quoi. Ce qui me dérange beaucoup avec ces vidéos, c'est qu'elles sont beaucoup vues. Il y a beaucoup de commentaires, de partages, etc. Mais surtout, surtout, ils vous renvoient vers un site. Et ce site, il fait très sérieux, avec un petit drapeau bleu, blanc, rouge. Mmh. On a vraiment l'impression d'être un peu sur un site du gouvernement, vous voyez.
0: Oui,
5: et donc, on se dit, bah, c'est vrai, c'est sérieux, ils vont vraiment me dire dans quelle classe je serai. Et donc, non seulement il vous dira pas ça du tout, mais en plus, il va vous demander quoi? Le nom, prénom de l'enfant, le nom de sa ville, le nom de son établissement.
0: Et là, danger.
5: Et là,
0: amis.
5: Derrière, vous avez le petit malin qui récupère très tranquillement ces infos qu'il pourra ensuite utiliser pour d'autres arnaques. Donc,
0: mais non. Oui, Elsa.
3: Aude, est-ce qu'on peut les signaler, ces sites?
5: On peut les signaler, effectivement. C'est la plateforme Pharos, Pharos, internet-signalement.gouv.fr, c'est la même chose, mais sinon tapez Pharos dans Google et vous les signalez.
0: Merci, merci. Aude Razeau, Madame Anti-Arnaque. Comment était-elle habillée lors de sa première réunion parents-prof, Vanessa Paradis, que nous écoutons avec la scène sur votre radio ici.

0: Le tout bon duo M et Vanessa Paradis, la scène. Bande originale d'Un monstre à Paris, ce merveilleux dessin animé.
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0: Votre nouveau rendez-vous sur votre radio Ici. On vous doit bien ça avec cette merveilleuse bande. Aude Razo, Elsa Wolinski, Valère Coréard et, j'ai envie de dire, le taulier. Je sais pas pourquoi. Gérald Kierzek.
3: Ah, c'est moi, pardon.
0: Vous voulez une ordonnance? Envoyez-lui un mail sur ici.fr. Je plaisante, évidemment. Mais qui va, en l'occurrence, répondre à une grande problématique. Comment garder son bronzage en cette rentrée? Comment prendre soin de sa peau et bien l'hydrater, Gérald?
3: C'est le bronzage, oui, mais c'est pas que ça. C'est vraiment la peau, parce que la peau, elle tire, elle est un peu terne.
0: Pour ça, celles et ceux
3: qui ont un peu d'acné avant la rentrée de demain, hop, l'acné, elle ressort forcément, parce qu'il n'y a plus le soleil qui a son rôle anti-inflammatoire. Enfin, bref, votre peau, elle a souffert, en fait. Le soleil, le chlore, l'eau de mer, la clim, toute la chaleur, tout ça, c'était pas très bon cet été. Et donc, il faut avoir des bons réflexes, il faut reprendre une routine un peu pour sa peau, pour préserver son bronzage, mais tout simplement pour éviter la poussée d'acné ou pour éviter que cette peau, elle se mette à peler.
4: J'ai plein de petites peaux sur le visage.
3: Oui, des petites peaux. Alors la première chose, c'est déjà de nettoyer. On nettoie sa peau. Alors, on va dire, oui, mais je ne veux pas nettoyer parce que je veux garder mon bronzage. Si je fais un peeling ou une exfoliation ou un nettoyage, je vais enlever le bronzage. Non, au contraire, on va stimuler la peau pour qu'elle se renouvelle. Donc ça va enlever les petites peaux mortes et surtout, ça va stimuler le renouvellement cutané, et ça, c'est vraiment ce qu'il faut faire. Ensuite, on va l'hydrater, cette peau. Ça, c'est capital. On en a parlé, en fait, cet été. Vous saviez qu'il faisait chaud. Oui. On mettait de la crème solaire très hydratante. Y compris à la rentrée, il faut continuer à l'hydrater avec une crème qui va hydrater de l'extérieur et vous allez vous hydrater de l'intérieur. Buvez. Vous la rabâchez cet été avec la canicule en buvant 1,5 litre, etc. C'est pas parce que c'est plus la canicule, c'est pas parce que c'est la rentrée qu'il faut arrêter de boire, parce que la boisson qu'on prend, l'eau.
0: Va attendre d'avoir soif.
3: Va hydrater. Exactement, ça va hydrater la peau aussi de l'intérieur. Donc, on nettoie, on exfolie, une fois par semaine c'est bien, nettoyage matin et soir avec quelque chose de doux.
4: Ensuite, plus on a la peau douce effectivement quand on exfolie.
0: Pour aller voir les fameux pères de famille dans les réunions parents profs.
3: Attention, pas trop, c'est pas la toilette qu'on fait
0: non,
3: ça, on fait
0: c'est
3: ça.
0: Pas avec ça pas le
3: et le nettoyage c'est matin et soir, sinon sans exfolier, on hydrate et on va la protéger. Parce que là aussi on y pensait cet été à mettre un filtre protecteur, vous savez, pas l'écran total, mais le SPF.
0: SFP, pas du tout, SPF.
3: C'est ce que ça veut dire, le Skin Protector Factor, le facteur de protection cutanée.
0: Et il est bilingue.
3: Le 50 ou le 30, il faut faire la même chose à la rentrée.
0: Bien sûr.
3: Peut-être pas avec du 50, mais il faut une crème de jour. Et la crème de jour, par rapport à la crème de nuit,
0: c'est
3: qu'elle a un indice de protection solaire. Donc on peut mettre une crème de jour, le jour et la nuit, comme ça vous n'avez qu'une seule crème, et ce n'est pas forcément la plus chère qui est la meilleure. Mm-hmm. Même des crèmes bas de gamme, ça marche très très bien. Par contre, la crème de nuit, ce n'est pas pour le jour. Parce que la crème de nuit, il n'y a pas d'indice de protection UV.
0: Alors je vois Valère, pardonnez-moi, qui est quand même vraiment monsieur bon plan, mais H24, j'aimerais être un peu dans sa vie, qui est en train de nous trouver exprès, en direct, les crèmes les moins chères.
5: Oui, alors effectivement.
0: Et ne lâche rien.
5: Non, mais ce qu'il faut, c'est surtout que ce soit les moins chères et les plus protectrices,
3: exactement,
5: celles qui ne font pas de mal à la peau. Alors j'en ai trouvé deux. Une donc de jour, comme vous disiez, docteur, pour le visage.
0: Oui.
5: Et là, je me base sur les assauts de consommateurs. Hein, donc
0: bien
5: c'est
0: sûr,
5: vraiment les tests. Diadermine. pH 5 hydratant protecteur. On est à 3,89€ le flacon,
0: le
5: faire. Et elle est super bien classée. Et pour le corps, c'est Nivea, les corps Nivea douceur. On est à peu près à 5€ le grand flacon. Et ça, c'est les mieux classés en termes de rapport qualité-prix par les assos de consommateurs.
3: Mais souvent, on a l'impression qu'il faut mettre très très cher, parfois des dizaines d'euros, voire il y a des crèmes qui dépassent les 100€. C'est pas parce qu'elles sont plus efficaces, elles sont chères parce qu'il y a du marketing, parce qu'il y a plein de choses autour, mais l'efficacité, quelques euros, ça peut très très bien fonctionner. La peau, c'est le plus grand organe du corps humain, donc il faut quand même en prendre soin.
0: Absolument.
3: On parle là du visage, mais il faut penser lait de corps, hydratation aussi, sur tout le corps.
0: Merci docteur Gérald Kierzek. Dans un instant, nous avons un auditeur ou une auditrice, je ne sais pas, qui a une petite question à nous poser. Vous le voyez, vous pouvez réagir en direct au 0810 055 056. Bienvenue dans votre nouveau rendez-vous quotidien. On vous doit bien ça sur votre radio. Ici, à tout de suite.
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0: 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On vous doit bien ça, votre nouveau rendez-vous jusqu'à 13h sur votre radio ici. Et nous avons Christine en ligne avec nous qui nous a appelé. Bonjour Christine.
15: Oui, bonjour.
0: Quel bonheur de vous entendre. Comment allez-vous, chère Christine?
15: Eh bien écoutez, ça va très bien.
0: Vous nous appelez d'où?
15: Marseille.
0: Oh, quelle chance.
4: Oh là là, j'aime tellement.
0: Nous sommes si jaloux. J'embrasse très chaleureusement ICI Provence. Plein de bisous, chers amis. Qu'est-ce que vous faites dans la vie, chère Christine?
15: Alors, j'ai été maman au foyer, ouais. Maintenant j'ai 64 ans, donc...
0: C'est très bien d'avoir 64 voilà. ans. Alors, vous vouliez réagir, chère Christine, on vous écoute.
15: Oui, alors moi je disais que depuis toujours je fais des économies. Moi, quand les enfants étaient petits, j'ai toujours acheté les choses d'occasion. Alors, j'allais dans les journaux qui faisaient les petites annonces. Ouais. Et je trouvais ce qu'il fallait, enfin, c'était par variété de produits. Mmh. J'ai fait aussi les remboursés.
0: Oui.
15: Il y a eu une période où on pouvait aller dans les magasins et acheter des choses qui étaient remboursées.
0: Ah, ça existe toujours, Valère Correa, Monsieur Bonplan, ça existe toujours, ça?
5: Si les remboursés, je sais pas, mais en tout cas, des bons d'achat quand on revient avec un coupon, etc. Oui, ça existe toujours.
0: Mais c'est pas mal, ça, comme plan, Christine. Que vous faisiez-vous d'autre?
15: Alors, je fais toujours aujourd'hui Le Bon Coin.
0: Évidemment.
15: Et je dois dire qu'on achète tout sur Le Bon Coin ou dans les dépôts-ventes ou les brocantes.
0: Très bonne idée, ça, Christine.
15: Je disais tout à l'heure que mon mari a même acheté une véranda.
0: Oh ben ah, dis donc. Ah oui, on trouve vraiment tout. C'est formidable.
5: Mais, voilà. C'est ce qu'il faut savoir, c'est que sur Le Bon Coin et sur une autre plateforme d'ailleurs dont je voudrais vous parler rapidement, mais Le Bon Coin, il y a une partie dons. Et ça, c'est bon à ça. Don, ça veut dire quoi? C'est-à-dire que vous regardez la liste des trucs à donner autour de chez vous. Alors, je sais pas s'il y a une véranda, mais ça vaut vraiment le coup de regarder. Et pour le coup, vous avez une autre plateforme qui peut vous intéresser. Ça s'appelle Give. G-E-E-V. Et là, c'est que du don. J'étais en train de regarder. Il y a des trousses, des jeux de société, des chaises, des tables.
0: Pour cette rentrée.
5: Tout ça, c'est que, tout est gratos.
0: Ça coûte tellement cher, les fournitures.
5: Le Bon Coin, c'est vraiment.
0: Give et Le Bon Coin.
5: Exactement.
3: Et ça marche dans l'autre sens. On peut donner aussi, parce que parfois, il y a des choses, on sait pas quoi en faire. Plutôt que de les jeter, on peut les donner.
0: Je sais, Gérard Kierzek, notre médecin, si vous donnez.
3: Mais on accumule
5: beaucoup de
3: choses.
5: Livres notamment.
3: Mais on accumule beaucoup de choses et là c'est l'occasion de se dire tiens, je me débarrasse et je donne, je fais plaisir.
0: Merci Christine, vous avez un dernier bon plan pour nous parce que on boit un peu vos paroles là, je vous cache pas.
15: Écoutez, j'ai des vêtements aussi. Alors souvent je vais chez Emmaüs pour donner.
0: C'est formidable.
15: La plupart du temps, j'achète des vêtements chez Vinted.
0: Bien sûr, de seconde main. Moi, je suis très seconde main aussi, c'est ce qu'il faut faire maintenant.
15: Absolument pas.
0: Et puis, c'est mieux pour l'écologie, les amis.
15: Oui, tout à fait, oui.
0: Ah, c'est très bien.
15: La plupart des gens ont trop de choses dans leur penderie et ne les utilisent pas.
0: Complètement.
15: Donc,
0: D'accord, voilà. Avec vous, chère Christine. Audrazo.
16: Oui, là, je fais ma pénible. Je suis désolée, petit moment pénible, mais peut-être on fera une émission là-dessus. Ouais. Les arnaques sur Vinted, Le Bon Coin.
0: Elle nous sape le moral.
16: Ah oui, bah oui, il y en a beaucoup. Faut faire attention quand même à qui on achète. Très, très attention au profil. Il y a beaucoup d'arnaques. Et là, on pourra en parler indéfiniment. Je vous fais toute une émission là-dessus.
0: Bonne idée d'émission, ma chère Audrazo, qui est également notre rédactrice en chef. Je vous balance les coulisses de l'émission. Merci beaucoup, chère Christine, de nous avoir appelé. Je vous embrasse très chaleureusement.
15: Au revoir.
0: Faites
15: au revoir.
0: Comme Christine, hein, 0810 055 056. Et là, c'est le moment préféré de l'émission puisque je booste votre pouvoir d'achat tout au long de l'année, chères auditrices, chers auditeurs. On vous doit bien ça. 200 euros de pouvoir d'achat immédiat à vous offrir. Et vu que c'est la rentrée, il y en aura deux gagnants par jour. Donc ça, on verra ça demain. Mais là, c'est le dernier gagnant du jour qui s'est inscrit sur ici.fr. Bonjour, bienvenue.
17: Oui, bonjour.
0: Ah, comment vous appelez-vous, chère madame?
17: Alors, je m'appelle Bénédicte.
0: Bonjour Bénédicte, d'où vous nous... Oula, je vais y arriver. D'où... vous nous appelez d'où?
17: Alors, j'appelle du département de la Drôme.
0: Ah, eh bien, nous embrassons avec toute notre tendresse ici, Drôme Ardèche. Et la bonne nouvelle, c'est que vous avez gagné 200 euros, Bénédicte.
17: Bravo. Oh, écoutez, merci beaucoup.
0: C'est pas mal quand même.
17: Bravo pour cette nouvelle émission.
0: Oh, merci, c'est très gentil. Que faites-vous dans la vie, chère Bénédicte?
17: Alors, je suis assistante administrative.
0: D'accord. Oh, bah alors là, voilà un beau métier. En tout cas, on vous embrasse très, très fort et merci de vous être inscrite sur ici.fr. Vous voyez, ça fonctionne. On vous appelle et on vous donne 200 euros. C'est tout simple. On vous embrasse. Passez une très belle après-midi. Et
17: également, merci.
0: Je voudrais remercier de tout mon cœur Céline à la réalisation qui a merveilleusement participé, préparé, chiadé cette émission. Iki à la technique, Sadika au standard, Gwenaëlle à la préparation et un spécial. Le gros câlin à Valère Coréard et à Audrazo qui sont un peu mes parents sur cette émission, je dois bien le dire. Je suis très heureuse de démarrer cette belle aventure. J'espère que vous serez avec nous au rendez-vous. Pardon, je bafouille, je suis très émue aujourd'hui. Je vous dis à demain surtout. Et puis dans un instant, le journal de 13h avec Marine Logeni. C'est ça qui va arriver.
18: Et oui, bonjour Enora, bonjour à toutes et tous. Et je vous accueille.
0: Bonjour,
18: pour une...
0: Marie, oui, bonjour. Comment ça va?
18: Ça va très bien, Enora. Bravo pour cette première.
0: Non, personne ne me répond.
18: Si, si.
0: Allô, allô?
18: Oui.
0: Bonjour,
18: Enora,
0: Marine.
18: Enora, je suis là. Je suis là.
0: Ah, quelle voilà. Je me disais, où est cette belle voix?
18: Je suis là, j'ai plus que 3 secondes pour vous dire bienvenue dans le trésor de nos régions.
0: Eh bien, bienvenue à vous, Marine.
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0: Merci d'écouter la radio ici. Il est 13h.
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18: Bonjour à toutes et à tous, ravis de vous retrouver. J'espère que vous allez bien pour ce nouveau rendez-vous, le 13h de nos régions. Après un été particulier, inédit, fait de vagues de chaleur successives, de forêts, de maisons qu'on a vu partir en fumée, impuissant. Un été ressourçant aussi, je l'espère, pour la majorité d'entre vous, à la découverte de nouveaux coins de France ou d'ailleurs, avec vos proches, vos amis. Une page se tourne, une autre s'ouvre donc en cette rentrée avec votre nouveau rendez-vous quotidien d'actualité. Ça s'appelle, je vous le disais, le 13h de nos régions, ça dure 30 minutes, une demi-heure, au plus proche de vous, à votre écoute, avec des reportages que vous n'entendrez nulle part ailleurs, des invités pour aller plus loin, des directs depuis nos 44 locales, et avec une grande nouveauté en cette année d'élection présidentielle, année importante pour notre avenir, notre quotidien. 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La promesse, c'est donc de relayer vos envies, vos espoirs, vos craintes sur l'antenne d'ICI et dans le 13h de nos régions. On vous en dit plus dans quelques minutes. Au programme également, la rentrée des profs, et oui, c'est aujourd'hui, et la fin de l'aide carburant pour les gros rouleurs, ça c'est ce soir. Bonne rentrée, bienvenue dans le 13h de nos régions, votre rendez-vous d'infos de la mi-journée. Restez ici, vous avez fait le bon choix. sommes donc le lundi 31 août. C'est la rentrée sur ICI, vous l'avez compris. C'est aussi la rentrée des profs. Plus de 850 000 enseignants reprennent le chemin des classes. On a une pensée particulière aujourd'hui pour celles et ceux qui vont rencontrer les élèves pour la première fois, les enseignants stagiaires. On part tout de suite pour commencer dans le Limousin où, comme partout ailleurs en ce jour de rentrée, c'est un savant mélange de stress et d'excitation pour les nouveaux profs, Justine Leblond.
6: Lunettes vissées sur le nez, sac en bandoulière, ça y est, à 22 ans, Loïc est prof de maths à Limoges.
21: C'est la toute première fois où je vais avoir des élèves à ma charge.
22: Et alors on se sent comment à la veille de cette première rentrée?
21: Particulier, c'est-à-dire qu'on n'a jamais réellement appris à tenir une classe. On a eu seulement 6 semaines de stage en M1. C'est un saut dans l'inconnu un peu.
6: Quant à Raphaël, il va faire son baptême devant des collégiens de Corrèze.
23: Toujours stressé, mais j'ai déjà visité l'établissement où je vais aller. Je connais les activités que je vais faire.
6: Il va enseigner l'EPS, une évidence pour lui depuis longtemps.
23: On m'a déjà le fait d'aimer le sport et de vouloir transmettre toutes les valeurs qu'il y a autour. C'est un métier que je veux faire depuis que je suis au collège, donc c'était dans la lignée, on va dire.
6: Et puis, il y a ceux qui s'apprêtent à enfiler leur tenue de CPE, le conseiller principal d'éducation.
24: Je suis un bébé CPE.
6: Anaïs a 23 ans et dès demain, elle va être chargée du bon déroulement de la vie scolaire dans un collège de Limoges.
24: Ça a toujours été quelque chose d'utile et il y a plein de choses à faire encore et notre génération n'a qu'à bien se tenir.
6: Et pas question pour l'heure pour ces jeunes recrues de faire grise mine face aux nouvelles réformes.
21: Je me dis que si, en étant passionné par l'enseignement, si je suis démotivé, alors qui pourrait être prof également? Ça va être compliqué, effectivement, surtout après 40 ans de carrière, même peut-être un peu plus, hein, parce qu'on ne sait pas quelle retraite on aura, mais bon, on verra.
6: Allez, plus qu'un dodo avant de rencontrer les élèves.
18: Reportage, Justine Leblond, ici, Limousin. Voilà pour l'état d'esprit dans l'académie de Limoges, de ces nouveaux profs qui s'inquiètent déjà de leur avenir. Une inquiétude partagée par les plus anciens aussi. Bonjour Jean-Rémy Gérard.
25: Bonjour. Alors,
18: je ne vous fais pas offense en disant que vous êtes un peu plus ancien que ces nouveaux profs qu'on vient d'écouter. Vous êtes président.
25: Non, comment ça va ?
18: Vous êtes président du syndicat national des lycées, collèges, écoles et du supérieur, le SNALC. Vous vous êtes éclipsé hein, pour nous répondre ce midi. Merci beaucoup. Mais vous êtes aussi en pleine rentrée. Comment ça se passe ? Comment ça s'est passé cette première matinée ?
25: Oui, je suis en direct de la salle 159 où je me suis mis à l'écart. Mmh. Ça s'est passé comme souvent, c'est-à-dire réunion, grand discours, présentation des nouvelles personnes, parce qu'on a beaucoup de gens qui changent dans le lycée, notamment tous les surveillants, tous les assistants d'éducation changent.
18: On prend ses marques.
25: Et puis voilà. Et puis on prend ses marques. Et puis cet après-midi, parce que c'est pas fini, on va se réunir par équipe. Hein. Moi, je suis dans l'équipe de lettres, hein, qui s'occupe du français. Okay. Donc on va discuter notamment de l'organisation, des bacs blancs, de comment va fonctionner l'année. C'est aussi se retrouver. Et puis c'est aussi voir un petit peu à quelle sauce on va être mangé. Hein, dans mon établissement, on est mangé avec une nouvelle classe supplémentaire de première technologique qu'on a découverte le 10 juillet dernier.
18: Justement, voilà, vous devancez ma question, Jean-Rémy Gérard. À quoi vous vous attendez pour l'année qui arrive ?
25: On s'attend à ce que ce soit pas forcément simple. Hein. Moi, je suis dans un lycée où quasiment toutes les classes sont à 35. C'est très très compliqué, y compris les classes de STMG, hein, de première technologique. Toutes les classes sont à 35 élèves. C'est fatigant pour les collègues. C'est beaucoup d'énergie. Même si on a eu plutôt des bons résultats au bac l'an dernier, nous a-t-on dit, ce qui est plutôt pas mal. Hein, mais effectivement, je vois aussi pas mal de lassitude, une forme de démotivation, un côté où on tient un peu le système à bout de bras. Mm-hmm. On n'a pas vraiment l'impression qu'on nous aide beaucoup à le tenir.
18: Jean-Rémy Girard, président du syndicat national des lycées, collèges, écoles et du supérieur, est avec nous ce midi. Vous l'évoquiez, le climat social, il n'est pas au top, on peut le dire. Sur la question des salaires des profs, on est à la traîne par rapport à nos voisins européens. Vous le répétez, la France est dans la moyenne plutôt basse. Et à l'approche de la présidentielle, la majorité des candidats commencent à se positionner. Par exemple, Édouard Philippe prévoit une hausse de 20% de la rémunération moyenne en cas de victoire. Votre réaction par rapport à toutes ces annonces des candidats pour l'instant déclarés ?
25: On nous avait fait les mêmes promesses à peu près en 2022. Le président actuel avait parlé, lui, de 10%. Il était plus modeste, inconditionnel. Le compte n'y est pas. Et puis, comme on le fait pas en euros constants, de toute façon, en plus, si jamais ça se produisait, ce qui est quand même... c'est des promesses électorales pour l'instant, ça ne rattrapera pas très clairement le retard qu'on a pris. On peut aller chercher les comparaisons internationales, hein, vous l'avez même rappelé,
16: en Allemagne,
25: mais il
16: notamment.
25: Suffit même de regarder au sein de la fonction publique française, les enseignants catégorie A, donc la plus haute, hein, bac plus 5, sont payés 900 euros net de moins par mois que les autres catégories A. Donc on a 900 euros net d'écart avec les gens de même rang dans la fonction publique. C'est ça, en fait, le retard salarial des enseignants aujourd'hui en France.
16: Alors, les salaires, c'est un gros point de crispation en cette rentrée. Il y en a un autre, c'est l'interdiction du portable au lycée qui doit entrer en vigueur en cette rentrée 2026. Est-ce que, pour vous, c'est réalisable, tout simplement ? On a du mal à imaginer que les lycéens vont se séparer de leur portable, pour tout vous dire.
25: Alors, ils ne vont pas s'en séparer. Hein. Nous, tous les lycées de France vont devoir en discuter. Moi, je suis en lycée. On a une réunion demain après-midi pour parler justement de la mise en œuvre, parce que on doit changer tous les règlements intérieurs de tous les lycées. C'est pour ça que le fait de sortir cette loi en plein milieu des vacances d'été, c'était un choix hein, quand même, en termes de calendrier. On n'a pas eu du tout le temps de s'y préparer. Nous, ce que l'on voit, c'est pas tant de le marquer dans le règlement intérieur, c'est de le faire respecter. C'est-à-dire qu'on va avoir deux problématiques. C'est un, est-ce qu'on y arrive ? Voilà. Nous, on a dans mon lycée l'équivalent à peu près de 5 surveillants pour tout le lycée.
16: Combien d'élèves dans votre lycée ?
25: On est à 1000 élèves.
16: 5 surveillants pour 1000 élèves, ok.
25: Voilà, c'est ça. C'est le ratio. Donc, autant vous dire que ça va pas être gagné de vérifier qu'ils ne sont pas en train d'utiliser leur téléphone. Mmh. Et puis, d'autre part, les lycéens, c'est pas comme les collégiens. Quand bien même ils ne l'utilisent pas dans l'établissement, ils peuvent faire quelque chose de très, très facile. Ça s'appelle sortir du lycée et se mettre juste devant le lycée et consulter leur téléphone pendant les récréations, pendant le temps de midi, devant le lycée, ce qui pose un problème de sécurité qu'on avait déjà connu avec la cigarette, hein, parce que Vigipirate est très très contre le fait qu'il y ait des attroupements de lycéens devant les lycées. Donc, va y avoir des grosses discussions, parce que la loi permet quand même éventuellement de dire il y a certains usages ou peut-être un lieu où il peut être utilisé à certains moments. Donc ça va être les discussions qui vont devoir se tenir dans chaque lycée pour un sujet qui est important.
16: Oui,
25: mais en vérité, le problème du téléphone portable, il est bien au-delà de l'école. L'école, c'est probablement le lieu où ils consultent le moins leur téléphone, les lycéens.
16: Merci beaucoup, hein, Jean-Rémy Girard, président du SNALC. Bonne rentrée à vous. Merci d'avoir été avec nous dans le 13h de nos régions. Donc, on l'a entendu, une rentrée un petit peu compliquée et une mobilisation également qui se profile à la fin du mois de septembre. Et puis à Paris, cette rentrée inquiète particulièrement les parents qui vont remettre leurs enfants au périscolaire pour pouvoir aller travailler. Première rentrée après plusieurs scandales d'agression sexuelle. On apprend aujourd'hui que plus de 200 enquêtes sont en cours en région parisienne pour des soupçons de violence, principalement dans les écoles maternelles. Et pour lutter contre ça, à Bondy, en Seine-Saint-Denis, les personnels communaux du périscolaire suivent une formation qui doit s'étaler sur un an, Marie Mollet.
1: Dans la salle, une vingtaine d'animateurs et de professionnels du périscolaire. Au milieu, un grand tableau blanc.
7: Violence psychologique, verbale, sexuelle, bien sûr.
1: Et le formateur, Arnaud Gallet, président de l'association Move Enfants.
8: Comment est-ce que vous réagissez à toutes ces violences qui peuvent avoir lieu en sachant que malheureusement, là où il y a des enfants, il y a des risques d'avoir des prédateurs. Il faut être vigilant. C'est-à-dire,
9: je pense aussi aux hommes.
8: Non, mais je suis désolé, je vous regarde comme ça, mais dans la pratique.
10: Avec tout ce qui se passe dans l'actualité aujourd'hui, on essaye justement de faire attention à tous nos faits et gestes. Moi, je vais parler de l'accompagnement en toilette. Quand je suis défi, moi, je sais que personnellement, je préfère demander à une collègue tout simplement de me remplacer. C'est une protection pour moi-même.
1: Des animateurs qui se protègent du soupçon, mais qui parfois n'ont pas en tête le protocole à suivre si eux suspectent une agression.
11: Qu'est-ce qu'on doit faire ? À qui devons-nous nous référer ? De quelle manière aussi aborder la chose pour pas que l'autre en face pense que c'est une confrontation.
1: Jacqueline est ATSEM depuis plus de 10 ans.
11: Là, je me pose des questions. Même si je pense que je fais mon métier consciencieusement, avec amour, je me dis maintenant, je ne suis pas naïve, je connais l'information, je dois me réinventer. En tout cas, je m'en fais la promesse.
1: Et la ville de Bondy assume d'être au début de cette formation qui doit s'étaler sur un an. Alison Poncet est adjointe au maire aux affaires scolaires.
26: On ressent l'inquiétude des familles, on a eu pas mal de coups de fil, de savoir comment on recrutait nos animateurs, etc. Mais il y a aussi une légère baisse de la fréquentation de nos structures. Donc du coup, on prend le sujet à bras le corps.
1: Et ce programme doit aboutir à un livret de bonnes pratiques dans un an, écrit avec les professionnels et les parents.
18: Reportage signé Marie Mollet. Il n'y a pas qu'à Paris que les parents d'élèves sont inquiets à Biarritz. Une marche est prévue demain, jour de la rentrée des enfants, pour sensibiliser aux violences faites aux enfants dans le milieu périscolaire.
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18: 13h et bientôt 12 minutes, c'est une info. Ici, Normandie, un policier de Rouen est mis en examen pour viol. La victime est un adolescent originaire d'Amiens. Ce policier a été interpellé le 9 août. Il détenait également des images pédopornographiques. Raphaël Tual, l'homme, a été retrouvé avec sa victime.
2: Le policier est entré en contact avec ce garçon de 14 ans par le biais d'un réseau social utilisé par les gamers, ces adeptes de jeux en ligne. Il le fait venir à Rouen depuis le département de la Somme, en train. Les parents de l'ado sont sans nouvelles, s'inquiètent et donnent l'alerte. Le portable du disparu est géolocalisé et borne à Rouen le 7 août. Les enquêteurs à sa recherche suivent cette trace et arrivent au domicile d'une dame qui s'avère être la grand-mère du policier. À l'intérieur, le suspect, âgé de 21 ans, se trouve dans la même pièce que l'adolescent. La scène est sans équivoque. Immédiatement, le mis en cause est interpellé pour viol et il sera placé en détention provisoire 2 jours plus tard. C'est un jeune homme au profil inquiétant. Il a déjà été impliqué dans une affaire de viol sur une jeune fille, mais l'enquête n'a pas abouti. Et ce n'est pas tout. Son nom apparaît dans une ancienne affaire de pédocriminalité en ligne, mais les faits n'étaient pas caractérisés, indique le parquet de Rouen. Le policier a été suspendu de ses fonctions et son contrat ne sera évidemment pas reconduit, précise le procureur.
18: Raphaël Tual, ici Normandie. En première ligne pendant l'affaire Liana, la procureure de la République d'Auch a quitté son poste et ne reviendra pas. Pour autant, selon ici Occitanie, rien ne permet d'affirmer à ce stade que ce départ est directement lié à l'affaire. La collégienne de 11 ans a été retrouvée morte, je vous le rappelle, le 4 juin à Florence. Depuis la mise en examen du principal suspect Jérôme Barrella, les critiques sur les failles judiciaires dans ce dossier n'ont jamais cessé. 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Il est 13h et bientôt 14 minutes. À suivre, la fin de l'aide carburant pour les gros rouleurs ce soir avec des exceptions, vous l'entendrez. Une visite dans l'un des sites retenus par le loto du patrimoine. Vous allez aussi découvrir une nouvelle chronique. Ici, on entreprend à la rencontre de celles et ceux qui innovent, font bouger les choses aujourd'hui. Un inventeur d'un anti-moustique près de Saint-Étienne. Mais tout de suite, on vous explique tout de notre grande opération. Dites-le ici.
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18: Et si avant de voter, on commençait par vous écouter, à 8 mois de l'élection présidentielle, le réseau de vos radios

0: positif ou en négatif?
1: Je suis plutôt quelqu'un qui voit les choses d'une manière positive, puisque je suis producteur, je suis passionné par mon travail. Dans le côté négatif, en fait, je pense qu'on est un pays qui s'enfonce tout doucement dans la ruine. On voit le prix du gasoil, le prix d'un burger sur la foire, c'est 20 euros. On hallucine, quoi.
2: Cinq questions très larges, mais qui visiblement libèrent la parole.
1: Vous ouvrez la porte. Je pense qu'à l'heure actuelle, oui, c'est justement la période qui est bien à dire les choses, quoi. Qu'on ait encore la liberté de dire les choses, c'est important, mais le problème, c'est qu'on n'est pas écouté, en fait.
3: On était en train d'en parler, justement.
2: Tiens. Nicole s'approche à son tour. Elle est venue de Seine-et-Marne. Elle est épouse d'un agriculteur à la retraite et elle en a gros sur le cœur.
3: Quand vous pensez à l'avenir, qu'est-ce qui vous rend optimiste? Quand on voit l'intelligence artificielle qui vont remplacer le personnel, je dirais que je suis plutôt pessimiste.
2: Et quand on pose la dernière question du sondage à Daniel, Anne-Marie et Nicole, trois sœurs qui se disaient trop timides pour l'isoloir.
4: Si vous aviez un message à faire passer au futur président, c'est quoi?
5: Qui nous écoute, qui nous respecte,
6: qui donne de l'argent pour la solidarité.
7: Un objectif en fait, une vision.
2: Chez tous ces électeurs rencontrés, un point commun, aucun à ce jour n'a encore choisi son candidat pour l'élection présidentielle de 2027.
8: Salomé Pineda, ici Champagne-Ardenne. L'isoloir restera dans la Marne le vendredi 4, 5 et dimanche 6 septembre avant de partir ensuite sur les routes et dans les villages de la région. Nicole, Loïc, Daniel, Anne-Marie, ils sont tous entrés dans cet isoloir à Chalmont-sur-Saône. Ils sont inquiets, parfois en colère. Ils ont pu nous le dire. Bonjour Mathieu Mondoloni.
9: Bonjour Marine.
8: Alors vous êtes directeur de l'information du réseau ici à l'origine de cette opération inédite. D'ailleurs, ça ne s'est jamais fait ailleurs.
9: Non, c'est effectivement une première que de déployer, vous le rappeliez, 50 isoloirs un peu partout en France. Alors les gens l'ont compris en écoutant ce reportage, mais ces 50 isoloirs, ça ils ont l'habitude d'en voir, notamment dans les bureaux de vote, ils en verront lors des prochaines élections, de l'élection présidentielle ou des législatives. Là, à l'intérieur, c'est pas seulement des bulletins de vote, c'est plutôt un ordinateur
8: avec une
9: petite télécommande, effectivement, et cinq questions, je tiens tout de suite à le préciser, parce que on l'a déployé Place de la République à Paris il y a quelques jours pour le grand lancement, c'était tout un symbole d'ailleurs, de le mettre Place de la République avant qu'il parte partout en France. Et les gens parfois s'inquiétaient de savoir est-ce qu'on va me demander pour qui je vais voter, est-ce que je dois m'exprimer sur la campagne. Non, pas du tout. Ce sont cinq questions très ouvertes pour savoir comment vont les Français, pour leur laisser la parole, le choix de s'exprimer sur les sujets qui leur tiennent à cœur. Et c'est vraiment toute la philosophie de ce projet, les entendre.
8: Et justement, vous parliez de la Place de la République à Paris. Comment vous les avez sentis, les gens? Ils étaient plutôt disposés à faire ça? Il a fallu les rassurer quand même un petit peu avant?
9: Pour ceux qui connaissent la Place de la République, c'est un lieu de passage, donc les gens ne s'arrêtent pas, donc il fallait aller un peu les chercher et les convaincre, mais c'est d'ailleurs ce à quoi va s'employer tout le réseau ici, tous les gens que vous connaissez qui travaillent dans les radios du réseau ici, ils vont venir vous voir, ils vont vous poser des questions, c'est-à-dire venez vous exprimer, ils vont vous expliquer le projet.
8: Donc n'ayez pas peur.
9: Voilà, n'ayez pas peur, parce qu'au départ, évidemment, je vous dis, les gens, ils sont plutôt là, j'ai pas le temps, je prends pas 5 minutes. Ça prend 5 minutes, entre 5 et 7 minutes, pour être tout à fait honnête. Et une fois que vous êtes dedans, c'est assez amusant, parce que les gens qui sont rentrés, qui étaient même un peu dubitatifs, quand ils sont ressortis, en fait, ils nous disaient merci. Et je pense que c'est le plus beau compliment qu'on puisse faire au réseau ici, parce que c'est notre mission de service public, c'est notre mission de réseau local. On est 44 radios locales partout sur le territoire, que de donner la parole. Et quand les gens nous disent merci, ça veut dire qu'ils ont des choses à dire.
8: Mission
9: et,
8: remplie.
9: Mission remplie. Et quand on entend et qu'on écoute, et vous l'avez entendu dans ce formidable reportage, ce qu'ils ont à dire, ils en ont des choses à dire, les Français.
8: Alors, on a coutume de dire dans le secret de l'isoloir. Or, ça ne restera pas secret, bien au contraire, ce que vont nous dire les gens. Le but, c'est de transmettre aussi ces témoignages qui servent à quelque chose, et notamment les transmettre aux candidats.
9: Exactement, l'idée c'est à partir du mois de mars, avril, on fera une espèce de synthèse de tout ce qui a été récolté partout en France. Il y aura des milliers de témoignages, je suis convaincu que les gens au bout d'un moment chercheront même ces isoloirs. Et on leur mettra une carte d'ailleurs sur le site ici.fr pour qu'ils puissent savoir où sont les isoloirs. Et à l'issue de toute cette grande consultation, on ira voir effectivement les candidats pour leur dire... Voilà, ça c'est ce que pensent les Français, en tout cas ceux qui sont passés dans nos isoloirs. Voilà ce qu'ils ont envie de vous dire sur des sujets divers et variés. Hein, parce que si on reprend un peu les questions, Marine, pour le donner à nos auditeurs, ces cinq questions, quand je vous disais que c'était très ouverte, je vous les rappelle. La première, pour commencer, quels sont les sujets les plus importants pour vous en ce moment, que ce soit en positif ou en négatif? Vous voyez, on ne parle pas de politique, on parle de tous les sujets. Quand vous pensez à l'avenir, deuxième question, qu'est-ce qui vous rend optimiste? Troisième question, quel monde souhaitez-vous pour vos enfants et les générations futures? Une question essentielle où on a besoin d'entendre toutes les personnes qui passeront dans les isoloirs. Quatrième question, parmi ces trois valeurs de la devise nationale, laquelle est la plus importante pour vous? Liberté, égalité, fraternité, expliquez-nous pourquoi. Et enfin, cinquième question, très utile et qui fait écho à ce que vous venez de dire, quel est votre message au futur ou à la future présidente de la République?
8: Ah, oui,
9: donc
8: parce
9: là-dedans,
8: que c'est
9: on peut dire ce qu'on veut.
8: Ouais. C'est important d'écouter tous les mots, M-O-T-S, mots, M-A-U-X aussi. En d'autres termes, est-ce qu'on peut tout entendre?
9: On peut tout entendre, sauf évidemment, on ne diffusera pas, nous,

0: parce qu'il y aura un débouché sur l'antenne, hein, c'est-à-dire que tout ce que vous allez dire, vous pourrez l'entendre très régulièrement sur les antennes du réseau ici. Évidemment, les propos racistes, antisémites, injurieux, diffamatoires n'auront pas leur place sur nos antennes comme sur notre site internet. Pour le reste, tout sera diffusé.
1: Et c'est important de le rappeler. Merci beaucoup Mathieu Mondoloni, directeur de l'information du réseau. Ici, en mai prochain, nous aurons donc un nouvelle présidente. À 8 mois de l'élection, ici se fait votre porte-voix avec cette opération exceptionnelle, inédite même, dites-le ici. Toutes les infos sur ici.fr. Et c'est un sujet que vous allez forcément aborder dans les isoloirs de votre radio ici. Les prix du carburant qui ont flambé avec la guerre au Moyen-Orient. Alors que les aides prennent fin ce lundi, le gouvernement veut continuer d'aider pour les secteurs les plus exposés par la hausse des prix de l'essence. Maud Bréjon, la ministre déléguée à l'énergie, l'a assuré tout à l'heure. Les guichets pour déposer une demande ne vont pas fermer, a affirmé la porte-parole du gouvernement.
2: Nous souhaitons poursuivre les aides sectorielles, notamment pour les entreprises les plus en difficulté. Nous avons encore des discussions à mener pour réfléchir avec eux dans quelle mesure ces aides doivent être prolongées, à quelle échéance, dans quelle proportion. Nous n'allons pas fermer les portails, nous n'allons pas fermer les guichets. Je veux rassurer tout le monde, nous ne lâcherons personne. Nous avons été aux côtés de ces secteurs d'activité, encore une fois, depuis le départ. Ces aides ne seront pas suspendues, nous ne les laisseront pas tomber.
1: Le carburant, donc, qui pèse lourd, très lourd dans notre budget. On est en ligne aujourd'hui avec Vanessa Durmore. Bonjour.
3: Oui, bonjour.
1: Bonjour Vanessa, merci d'être avec nous. Vous, votre travail, c'est d'être sur les routes. Vous avez une épicerie ambulante dans l'Aveyron. Vous sillonnez 600 km par semaine et pourtant, vous n'avez pas eu droit à cette aide. Est-ce que vous pouvez nous raconter ce parcours du combattant ?
3: Oui, alors c'est compliqué parce que cette aide faite par le gouvernement n'a pas inclus les commerces ambulants. Mm-hmm. Donc tout ce qui est le secteur routier, donc le transport de marchandises, eux ont été inclus et nous sommes inclus dans aucune des catégories.
1: Alors que vous rendez service, vous n'avez pas de licence, vous ne portez pas de marchandises à proprement parler, mais vous rendez service à la population.
3: C'est ça, mais mon épicerie ambulante, je transporte de la marchandise, je vends de la marchandise dans plus de 30 communes de l'Aveyron.
1: Vous considérez comme oublié.
3: Les kilomètres sont quand même conséquents. Ah oui, complètement, parce que moi, ma charge aujourd'hui, la plus grosse charge aujourd'hui de mon camion, c'est le carburant, pour le coup, qui a quand même, qui par mois pèse pour ma petite entreprise à peu près 800 euros par mois.
1: 800 euros par mois. Et depuis le début de la guerre au Moyen-Orient, vous avez vraiment senti dans votre quotidien des conséquences concrètes, hein?
3: Mais par semaine, c'est à peu près le plein. On va dire que j'ai 40 euros de plus par mois, par semaine. Pardon, sur un plein.
1: À débourser. Et oui. Que comptez-vous faire, Vanessa Durmore, pour vous faire entendre?
3: Mais alors, je vais essayer de faire quand même la demande, vu que je rentre pas dans les conditions, mon commerce n'est pas du tout, d'un côté pour la subvention, mais de l'autre, il n'est pas interdit non plus, vu qu'on rentre dans aucune case. Donc, je vais quand même faire la demande et je vais quand même interpeller les politiques du département, députés, sénateurs, afin qu'ils puissent me répondre et essayer de voir un peu, de défendre notre cause.
1: Et on espère que votre appel sera entendu. Ça peut servir aussi à ça, le trésor de nos régions. Merci beaucoup pour ce témoignage.
3: Merci.
1: Vanessa Durmore, merci. Après l'été, place au grand nettoyage. Je vous emmène à présent direction les Calanques de Marseille, victimes de leur succès avec environ 4 millions de visiteurs. Il y a encore trop de déchets abandonnés. Les bénévoles sont donc en plein travail pour rendre ces Calanques plus accueillantes, Margot Longroche.
4: La plage de la Maronnaise est inhabituellement vide. La photo, nuages et quelques gouttes de pluie. Mais ce n'est pas plus mal pour les quelques bénévoles de l'association Mère Terre qui fouillent le sable, sac plastique en main.
5: Là, on a trouvé des bouteilles, des canettes.
4: Jacques est bénévole depuis 10 ans au sein de l'association.
5: Il y avait 3 bouteilles à côté là-bas qui étaient même une tiers pleine encore.
4: Mère Terre organise en fait un suivi précis à partir de ces nettoyages bénévoles. Théo Yurichev est chargé de mission data.
6: Globalement, sur les parkings, c'est assez catastrophique parce qu'on trouve beaucoup de déchets d'emballage, de plus en plus de bouteilles de protoxyde d'azote et les ballons qui sont associés à ça.
4: Cette année, force est de constater que davantage de déchets ont été ramassés par rapport à l'an dernier. Par exemple, 150 bouteilles plastiques au lieu de 90. Et le problème vient notamment des réseaux sociaux, comme à la Calanque d'Envaux. Gaëlle Berthaud est directrice générale du parc.
7: En début de saison, certains réseaux l'ont qualifié d'une des plus belles calanques du monde. Et ce qu'on note, c'est que les visiteurs qui sont occasionnels ou pour la première fois viennent dans le parc national des Calanques ont peut-être moins les codes et les comportements.
4: La directrice du parc le rappelle, si vous venez profiter des Calanques, vous devez repartir avec tous vos déchets, comme en montagne.
1: Margot Longroche, ici Provence. 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
1: 13h25, l'heure de retrouver Catherine Quicandon pour un nouveau rendez-vous dans le 13h de nos régions. Ici, ça entreprend pour mettre en lumière les innovations, les initiatives, les gens d'ici qui font bouger les choses. Aujourd'hui, on part près de Saint-Étienne pour un déjeuner en terrasse malheureusement perturbé par les moustiques. Entre mai et novembre, on a toutes et tous le même problème. Heureusement, Catherine, vous avez une solution.
9: À Saint-Just-Saint-Rambert, dans la Loire, le moustique n'a qu'à bien se tenir. Pour le contrer ou les contrer, oui parce que généralement il y en a plusieurs, un Ligérien a eu une bonne idée. Il s'appelle Martin Sabille et il est le créateur de Kiko Mosquito, un piège à moustiques qui ressemble à un gros pot de fleurs noires avec une grille blanche. Il marche selon un système très bien pensé.
10: Le fonctionnement du piège, en fait on a un canal d'aspiration qui est au centre du piège, où on a un ventilateur en dessous qui va venir aspirer l'air. Au milieu, on a une petite poche où on vient mettre un attractif. Donc en fait, c'est un produit odorant qui va en fait attirer les moustiques.
9: L'attractif dont vous parle Martin Sabi est un acide lactique qui imite l'odeur humaine. Oui, je sais, c'est étrange. Vous aimez l'odeur du chocolat ou de la fleur d'oranger. Le moustique, lui, c'est goût humain qu'il préfère.
10: On a un deuxième effet, c'est que les moustiques en fait sont attirés par le noir. Donc en fait, on a un jeu de contraste entre la grille blanche et le piège qui est noir. Donc en fait, le moustique va être attiré par l'odeur, attiré par le noir. Donc il va venir au centre du piège et ensuite en fait il va être aspiré dans le filet et en fait il va finir par mourir déshydraté.
9: Kiko Mosquito est sans insecticide, il consomme très peu d'électricité, environ 2 centimes par jour, et il diffuse à 10 mètres à la ronde sur un rayon de 300 mètres environ. Kiko Mosquito élimine tous les moustiques, comme le moustique tigre, mais son intention n'est pas non plus d'éradiquer tous les moustiques de la Terre.
10: L'idée c'est pas de tuer tous les moustiques à la ronde quoi. L'écologie, on a besoin du moustique, on a besoin de tous les êtres vivants qui sont autour de nous. Donc en fait, l'idée, c'est de venir vraiment se protéger dans les endroits qu'on utilise.
9: Ouf, nous voilà rassurés pour la biodiversité. Le pot est fabriqué dans une usine de plasturgie à Oyonnax dans l'Ain. La plaque métallique vient d'Albi dans le Tarn. Elle est découpée à Vauches et elle est thermolaquée à Saint-Just-Saint-Rambert dans la Loire. 6 imprimantes 3D fonctionnent en permanence chez Martin Sabi pour fabriquer les pièces restantes de l'aspirateur. Pour le prix, 155 euros plus les recharges des attractifs. C'est un budget, nous sommes d'accord, mais l'investissement se rentabilise dans le temps et surtout, ça vous évitera d'écraser les moustiques un par un, ça prend du temps, de vous asperger d'anti-moustiques qui sent la citronnelle ou d'utiliser un répulsif chimique qui sent tout sauf la citronnelle. Plus d'infos sur kikomosquito.com avec que des cas. Merci à Martin Moulier d'ici Saint-Étienne-Noir pour cette idée qui marche. Ici, ça entreprend. Kiko Mosquito, un aspirateur à moustiques ligérien conçu par un Ligérien.
1: Merci beaucoup Catherine Quicandon. C'est la fin de ce 13h des régions. Je vous donne rendez-vous dès demain à la même heure. On parlera de la rentrée des enfants évidemment. En attendant, restez sur ici l'après-midi pour Sur Musique.
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17: À la demi-checker, des infos pratiques, des bons plans, des coups de cœur. Et ce week-end, direction Bulligny, près de Toul, pour une journée placée sous le signe de la solidarité. Dans le cadre de Septembre en Or, une campagne qui sensibilise au cancer pédiatrique et soutient la recherche et les familles. La MJC de Bulligny se mobilise ce dimanche 6 septembre pour lever des fonds à travers une journée d'animation. Au programme, une marche familiale ou sportive, suivie d'un repas sur réservation proposé sur le début de journée. Quant à l'après-midi, petits et grands pourront profiter de nombreux ateliers créatifs, sportifs, maquillage. Pour terminer cette belle journée, place à la musique avec un concert du Gospels Family. Une tombola est aussi proposée jusqu'au jour J avec de belles sorties en famille à gagner. Alors si vous avez envie de bouger, de vous amuser et surtout de soutenir une belle cause, rendez-vous ce dimanche 6 septembre à la MJC de Bulligny pour Septembre en Or.
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encore un matin de Jean-Jacques Goldman, et on devrait même dire encore un après-midi avec Ici Lorraine. C'est Marion et je suis ravie d'entamer cette nouvelle semaine avec vous, semaine de rentrée qui plus est. Les enfants vont retrouver leurs copains, vous ne les aurez plus toute la journée dans les pattes, c'est royal. Bon, je blague évidemment hein, puisqu'on va encore profiter d'eux pendant cette dernière journée avant la reprise. Et ça en musique avec une artiste qui met tout le monde d'accord, la québécoise Charlotte Cardin et son titre The Way We Touch. On en profite avant de retrouver Roland Motte et ses conseils jardins.

0: Vous êtes à l'écoute d'Ici Lorraine, Michel Berger, il n'y a pas de honte. Et ça y est, on est désormais plus proche de la rentrée que des vacances d'été. C'est pas franchement ce qu'on préfère, quoi qu'il y en a un qui est ravi quand même. C'est Roland Motte, notre jardinier. Il en profite pour nous parler d'un champion de la fin d'été. Une nouvelle histoire de jardin au micro de Maxime Verrier.
1: Comme chaque jour sur votre radio, ici Lorraine, on vous propose quelques minutes pour avoir la main verte, même quand au départ elle ne l'est pas du tout. Bonjour Roland Motte.
2: Bonjour mon cher Maxime.
1: On va s'occuper des champions de la fin de l'été.
2: Oui, les sédums. Alors les sédums, c'est une plante qui tient bien parce que c'est une plante qui résiste. C'est un peu une plante grasse d'extérieur. Et là, c'est une plante qui est très tendance parce qu'avec les chaleurs qu'on a eues et qu'on aura sans doute à nouveau, eh bien cette plante résiste même à des gars, si je puis dire, qui oublie d'arroser régulièrement. Et donc, les sédums, parce qu'il y a beaucoup de variétés, sont capables de s'adapter à peu près partout. Avantage de cette plante, c'est que d'abord, elle résiste à la chaleur, donc elle est capable de rester sans eau pendant quelques semaines, carrément. Et puis, elle résiste au froid. Parce que d'habitude, on a toujours des trucs un peu tropicaux, machin, etc. Mais là, les cactus et tout, donc qui résistent pas au froid. Mais là, les sédums, c'est capable de garnir beaucoup de coins et ça résiste au froid également chez nous.
3: Si je comprends bien, tout au long de l'année, vous allez pas me lâcher avec mon bonsaï. Hein.
2: Ah non, mais là, je suis... vous savez, moi, quand une plante disparaît, je suis atterré.
3: Et vous êtes un peu le idée fixe du jardin, c'est ça?
2: Ah bah, et puis quand j'ai vu la photo que vous m'avez montrée, je suis atterré. Atterré qu'on parte en vacances en laissant son bonsaï. Enfin, je m'en remettrai pas. Hein, ah bah, on en a pour un an, là.
3: J'ai beaucoup de conseils à apprendre avec vous et avec Maître Miyagi. Vous savez, dans Karate Kid, qui s'occupait des bonsaïs.
2: Vous feriez bien.
3: On va rester sur les sédums.
2: Oui.
3: Alors, pourquoi les insectes, ils l'aiment autant?
2: Oui, en plus, c'est l'avantage que vous n'avez pas cité et que vous faites bien d'aborder, c'est que les insectes adorent ça, donc les insectes pollinisateurs.
3: Les abeilles, pour celles-là.
2: Les abeilles, entre autres, les bourdons, mais les papillons aussi. Donc, en fonction des variétés, ce sont des plantes qui fleurissent. Il y a le sedum spectabilis, par exemple, qui fait des fleurs superbes. Et là, on les trouve en ce moment, ces floraisons. Et il y en a d'autres qui fleurissent un peu plus tôt. Mais bref, ça fleurit aussi, mais c'est déjà décoratif de par le feuillage.
3: À ne pas confondre avec l'excès de sébum. C'est pas la même lettre, hein, évidemment.
2: C'est pas la même chose. C'est pas le même résultat non plus.
3: Exactement. Est-ce que c'est une plante exigeante?
2: Non, elle supporte tout. Donc, de plus en plus, on va la voir. Vous verrez, là, maintenant, il y a des massifs complets dans les jardineries pour aller choisir ces sédums. Et il y a des producteurs maintenant qui se sont spécialisés dans les sédums. Donc là, c'est une plante vraiment qui aura beaucoup de succès dans l'avenir.
3: Quel est le conseil vert du jour concernant le sédum?
2: Eh bien, on va pas couper les fleurs en automne, on va les laisser parce qu'elles sont capables d'être décoratives très longtemps.
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0: Shop Boys, on adore sur Ici Lorraine. Je vous souhaite la bienvenue. Et vous tombez à pic d'ailleurs, hein, puisqu'il y a encore de très bons morceaux qui arrivent. John Lennon est à suivre. Le titre Je partirai d'Oshi aussi. S'ajoute à ça les infos détaillées par votre radio locale.
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1: Nous sommes le lundi 31 août, 14h, ici Lorraine avec vous. La rédaction d'ici pour le journal.
2: C'est le retour en classe pour 850 000 enseignants aujourd'hui. Avant demain, le retour des enfants, une rentrée perturbée dans certaines académies par un important vol de données qui remonte au mois de juillet. À Toulouse ou à Nantes, par exemple, plusieurs accès à des outils numériques restent suspendus à titre préventif. Rentrée marquée par un climat social tendu, les syndicats réclament toujours une revalorisation des salaires. Ce soir, c'est la fin de l'aide au carburant pour les gros rouleurs, mais le gouvernement travaille à une reconduction pour les secteurs les plus exposés et envisage aussi de reconduire le chèque énergie dans le prochain budget. Le Rassemblement national lui prépare un référendum sur l'interdiction du port du voile si Marine Le Pen est élue lors de la présidentielle 2027. Une des pistes à l'étude est de s'inspirer de la législation sur l'interdiction du port de la burqa punie d'une contravention de 150 euros. L'enquête avance en Suisse après une fusillade mortelle lors d'une rave party. Un Suisse de 43 ans a été arrêté aujourd'hui. La police privilégie la thèse de l'acte isolé. Les tirs ont tué une jeune Italienne et fait 5 blessés dans la nuit de samedi à dimanche près de Zurich. Et puis on connaît les 100 nouveaux monuments retenus pour le loto du patrimoine dévoilés par la Fondation du patrimoine. Vous les retrouvez sur ici.fr. La vente des tickets débute aujourd'hui. Il s'agit de la 9e édition de ce dispositif lancé par Stéphane Bern pour aider à la restauration des sites patrimoniaux français.
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4: Le temps cet après-midi en Lorraine, faites attention car on attend des orages sur l'ensemble de la région avec des températures qui sont comprises entre 20 et 23 degrés avec les maximales pour le Grand Nancy. Normalement d'ici la tombée de la nuit, ça devrait être le retour des éclaircies, il faut croiser les doigts. Et pour cette nuit, encore un ciel couvert qui devrait voiler les étoiles avec des températures cette fois-ci qui devraient être comprises entre 11 et 13 degrés, donc il va commencer un petit peu caillé pendant la nuit. Si vous devez prendre la route cet après-midi, n'hésitez pas à consulter la page Facebook de notre partenaire, InfoRadar 54. Passez une très belle après-midi avec Ici Lorraine.
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0: When Your Heart Is Weak, Cock Robin sur Ici Lorraine. Et après l'anglais, place à nos chansons françaises, trois à la suite pour être précis. Vous aurez droit à Comme je l'imagine de Véronique Sanson, mais aussi à la nouveauté de Boulevard Désert et Carbone, c'est pas si facile. Avant ça, Pascal Obispo, Plus que tout au monde, bel après-midi avec Ici.
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0: Merci d'avoir choisi ici Lorraine. C'était Véronique Sanson, comme je l'imagine. Ça y est, il est l'admi, l'heure de s'intéresser à une belle idée de sortie.
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0: À l'admi de chaque heure, plus exactement, avec des infos pratiques, des bons plans, des coups de cœur. Amoureux de la nature, rendez-vous ce week-end au parc de la PEP à Nancy pour l'événement Pépinière en Vert. Jardiniers, maraîchers, horticulteurs, pépiniéristes, artisans d'art, près de 80 exposants, tous lorrains, seront présents pour présenter leur activité et vous proposer aussi un large panel de plantes et de créations. L'occasion parfaite pour se faire plaisir à vous les passionnés du jardin, et ça en plein cœur du poumon vert des Nancéens, le parc de la PEP, le fameux. Rendez-vous donc samedi et dimanche autour du kiosque et de la terrasse de la pépinière pour faire de jolies rencontres et découvrir de superbes produits. Pépinière en Vert, c'est le premier week-end festif de septembre. Un coup de cœur ici Lorraine à ne surtout pas manquer.
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0: l'écoute d'Issy Lorraine, c'était Éthiopie, chanteur sans frontières. Pour rejoindre les infos de 15h, on profitera des Eagles, Hotel California, mais aussi de Jennifer, Mourir sur scène. Pour ouvrir le bal, voici Rose, La Liste, sur votre radio ici. Bel après-midi.
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1: Bon après-midi avec ici Lorraine, 15h. Les informations avec la rédaction d'ici.
2: Et c'est le jour J pour les enseignants qui font leur rentrée un jour avant les près de 12 millions d'écoliers, collégiens et lycéens, des profs, avec une inquiétude en tête, le salaire. Selon une récente étude, c'est le mot qui revient spontanément dans l'esprit de 48% des personnels quand ils pensent à leur travail. Les aides carburant pour les gros rouleurs qui devaient prendre fin ce soir ne seront pas suspendues pour les entreprises en difficulté. Plusieurs secteurs sont concernés par ces aides, les agriculteurs et les professionnels du transport notamment. Des opérations de secours continuent au large de l'Angleterre. Après l'appel au secours d'un chalutier, le bateau de pêche basé à Saint-Brieuc a coulé. 3 membres d'équipage ont pu être secourus, mais 2 sont portés disparus. La France vient en aide à la Colombie. 10 tonnes d'aide humanitaire sont acheminées vers le pays meurtri il y a 3 semaines par un puissant séisme de magnitude 7,4. Des équipements qui comprennent des tentes, des kits de cuisine, du matériel d'eau et d'hygiène. Selon le dernier bilan des autorités colombiennes, le séisme a fait 330 morts et près de 4500 blessés. 7 départements du pourtour méditerranéen et une partie de la Corse sont placés en risque élevé au feu de forêt par Météo France. C'est le niveau orange. Il s'agit des Pyrénées-Orientales, de l'Aude, de l'Hérault, du Gard, des Bouches-du-Rhône, du Var et de la Corse du Sud. Le dernier adieu à Philippe Bouvard. Ses obsèques se déroulent en ce moment à Cannes. L'animateur mythique de l'émission Les Grosses Têtes s'est éteint lundi dernier à l'âge de 96 ans. Les images sont sur notre site ici.fr.
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4: Le temps cet après-midi en Lorraine, faites attention car on attend des orages sur l'ensemble de la région avec des températures qui sont comprises entre 20 et 23 degrés avec les maximales pour le Grand Nancy. Normalement, d'ici la tombée de la nuit, ça devrait être le retour des éclaircies, il faut croiser les doigts. Et pour cette nuit, encore un ciel couvert qui devrait voiler les étoiles avec des températures cette fois-ci qui devraient être comprises entre 11 et 13 degrés, donc il va commencer un petit peu caillé pendant la nuit. Si vous devez prendre la route cet après-midi, n'hésitez pas à consulter la page Facebook de notre partenaire, Info Radar 54. Passez une très belle après-midi avec Ici Lorraine.
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0: En 2006 déjà, la lettre de Renan Luce sur Ici Lorraine. Si vous êtes étudiant à Nancy, sachez que la foire à l'équipement revient ce vendredi 4 septembre et ce samedi 5 septembre de 9h à 13h. L'occasion pour vous peut-être de faire de bonnes affaires et d'aménager votre appartement sans vous ruiner. 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Hein, preuve à l'appui avec les trois chansons françaises à la suite. Laurent Voulzy, Les Oies Sauvages de Yann Muller ou encore Tristana de notre Mylène Farmer National vont nous régaler dans le prochain quart d'heure.
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0: le Chœur Grenadine de Laurent Voulzy, qui sera d'ailleurs de passage en Lorraine le 4 octobre prochain pour un concert à Vittel. J'espère que vous avez vos places parce que pour l'avoir fait, c'est vraiment super. Bon, c'est pas tout ça, mais il est l'admi, ce qui veut dire...
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0: À l'admi de chaque heure, plus exactement, avec des infos pratiques, des bons plans, des coups de cœur. Amoureux de la nature, rendez-vous ce week-end au parc de la PEP à Nancy pour l'événement Pépinière en Vert. Jardiniers, maraîchers, horticulteurs, pépiniéristes, artisans d'art, près de 80 exposants, tous lorrains, seront présents pour présenter leur activité et vous proposer aussi un large panel de plantes et de créations. L'occasion parfaite pour se faire plaisir à vous les passionnés du jardin, et ça en plein cœur du poumon vert des Nancéens, le parc de la PEP, le fameux. Rendez-vous donc samedi et dimanche autour du kiosque et de la terrasse de la pépinière pour faire de jolies rencontres et découvrir de superbes produits. Pépinière en Vert, c'est le premier week-end festif de septembre. Un coup de cœur ici Lorraine à ne surtout pas manquer.
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1: Ici Lorraine avec vous et Tina Turner, Let's Stay Together. À suivre celui qui sortira son nouvel album le 26 septembre prochain. Pierre Demar se prépare. Avant lui, François Feldman nous chante Rien que pour toi, de bons morceaux pour rejoindre les infos.
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1: C'est l'heure du goûter sur Ici Lorraine, 16h. Votre point d'actualité avec la rédaction.
2: Ce soir, c'est la fin de l'aide au carburant pour les plus gros rouleurs. Mais le gouvernement travaille à une reconduction, a dit la porte-parole tout à l'heure, pour les secteurs les plus exposés. Et envisage aussi de reconduire le chèque énergie dans le prochain budget. Le retour en classe pour 850 000 enseignants. C'est l'après-rentrée avant demain, le retour des enfants. Une rentrée perturbée dans certaines académies par un important vol de données qui remonte au mois de juillet à Toulouse ou à Nantes, par exemple. Plusieurs accès à des outils numériques restent suspendus à titre préventif. Rentrée marquée par un climat social tendu. Les syndicats réclament toujours une revalorisation des salaires. Message reçu par les écologistes qui souhaitent augmenter le salaire des enseignants de 15% en plus de l'inflation sur un quinquennat et réduire les classes d'école primaire à 19 élèves. L'enquête avance en Suisse après une fusillade mortelle lors d'une rave party. Un Suisse de 43 ans a été arrêté. La police privilégie la thèse de l'acte isolé. Les tirs ont tué une jeune Italienne et fait 5 blessés dans la nuit de samedi à dimanche près de Zurich. Demain, 1er septembre, pour la rentrée des enfants, donc, le passeport revient pour les 6-13 ans avec une aide de 50 euros. Le dispositif est désormais réservé au foyer dont le quotient familial CAF ou MSA ne dépasse pas 699 euros. Détails sur ici.fr. Et puis on connaît les 100 nouveaux monuments retenus pour le loto du patrimoine, dévoilés par la Fondation du patrimoine. Vous les retrouvez sur ici.fr également. La vente des tickets débute-t-elle aujourd'hui? Il s'agit de la 9e édition de ce dispositif lancé par Stéphane Bern.
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4: Le temps cet après-midi en Lorraine, faites attention car on attend des orages sur l'ensemble de la région avec des températures qui sont comprises entre 20 et 23 degrés avec les maximales pour le Grand Nancy. Normalement, d'ici la tombée de la nuit, ça devrait être le retour des éclaircies, il faut croiser les doigts. Et pour cette nuit, encore un ciel couvert qui devrait voiler les étoiles avec des températures cette fois-ci qui devraient être comprises entre 11 et 13 degrés, donc il va commencer un petit peu caillé pendant la nuit. Si vous devez prendre la route cet après-midi, n'hésitez pas à consulter la page Facebook de notre partenaire, InfoRadar 54. Passez une très belle après-midi avec Ici Lorraine.
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0: ça cartonne en ce moment. Dracula, Tame Impala et Jenny. Bel après-midi avec ici Lorraine. Lundi 31 août, fin de l'été, début septembre, ça y est, c'est les vendanges. Une activité que Jérôme Prodhomme se charge de nous présenter. Car comme on dit ici, c'est Lorrain et surtout fin bien.
1: Les vendanges continuent. Plutôt encore cette année, hein. On va finir par s'habituer, peut-être, à les voir commencer bien avant la fin de l'été. Chaque fois, en tout cas, j'ai la même pensée pour nos vignerons. Les vendanges sont au milieu d'un énorme cycle qui les prend toute une année. C'est la partie médiatique de l'iceberg, le moment où ils sont entourés à la fois de photographes et de saisonniers. L'heure des journées courbées, pleines de travail, mais aussi, les connaissants, des soirées aux tables bien remplies et aux gorges bien abreuvées. La partie émergée donc d'un iceberg de boulot qui s'étale tout au long de l'année, avec le moment de la taille par exemple, pour que la vigne donne, avec le moment de l'entretien, avec ses allers-retours sur les coteaux en pente, qu'il vente comme souvent qu'il gèle ou même que le cagnard s'abatte au cœur de l'été comme on a vu cette année. Une année de stress, hein, bien souvent. Va-t-il pleuvoir? Va-t-il geler? Et s'il gèle, le gel sera peut-être capricieux, comme un sale gosse, en frappant, tiens, par exemple, à la fin du printemps. Vous savez, quand les grappes apparaissent, qu'elles ont de jolies boules vertes qui peuvent devenir des raisins. Si le gel frappe, elles sont mortes. L'orage aussi. Bref, après tout ce stress, après les vendanges, il y a l'alchimie, née d'un héritage vieux de plus de 2 millénaires, puisque rappelons que ce sont les Romains venus s'installer chez les Gaulois Leucs qui ont planté les premières vignes du Toulois. Puisque ce sont nos moines aussi et les chanoines de l'Auguste cathédrale qui ont amélioré encore et encore, siècle après siècle, le choix des cépages, la technique de coupe, l'art de mélanger. Nos vignerons lorrains sont à la fois les héritiers de ce long et beau chemin et des gens de leur époque, avec des techniques nouvelles, les leurs, qu'ils savent adapter au passé. Et on les voit donc continuer en ce moment encore les gestes d'autrefois en plaçant les gestes d'aujourd'hui avant. C'est aussi des gestes qu'ils vont transmettre à ceux qui feront les gestes de demain. À nos vignerons, aux vendangeurs, bon courage, et à nous le plaisir de continuer de voir les vignes ennoblir les coteaux de Lorraine et le bon vin lorrain couler avec modération dans nos verres pour faire honneur à notre région.
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0: Machinery pour la musique sur Ici Lorraine. À suivre, une belle idée de sortie à vivre tout au long de la semaine. Un bon plan à découvrir à l'ADMI pour nous y accompagner nos artistes français. Diane Tell, Marc Lavoine et Patrick Fiori autour de leur nouveau duo Occupé. Ou encore Francis Cabrel, Les Murs de Poussière arrivent sur Ici Lorraine.
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0: Merci d'avoir choisi ici Lorraine, c'était Diane Tell, faire à nouveau connaissance. Et nous, ce dont on a envie plutôt, c'est de faire le plein de belles idées de sortie. Celle-ci se déroule à Villers-les-Nancy.
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0: Envie d'une semaine riche en événements culturels et festifs? Eh bien, rendez-vous pour ça à Villers-les-Nancy jusqu'à dimanche pour la 69e édition de la Fête des Vendanges. Une sortie incontournable destinée à toute la famille avec au cours de la semaine de nombreuses activités gratuites. Animations, jeux de société, représentations théâtrales, concerts, karaoké. Dès samedi, l'exposition Maillot, miniatures et légendes du cyclisme est aussi à découvrir dans la galerie Madame de Graffigny. Mais le plus gros du spectacle se joue, lui, au cours du week-end. Installé au cœur du parc Madame de Graffigny, vous profiterez d'un énorme village associatif, de stands d'artisans et de démonstrations sportives, le tout rythmé par de nombreuses animations musicales. La musique que vous retrouverez aussi dimanche avec des tributes, Claude Arena proposera un hommage à Mike Brandt, sur scène chanteront aussi Duo Abba et Boney M Legend. En bref, la 69e fête des Vendanges à Villers-les-Nancy, c'est tout au long de la semaine. Un coup de cœur ici, Lorraine.

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0: Amir, complémentaire sur Ici Lorraine. On entame la dernière semaine du mois d'août qui est très souvent l'occasion pour nous de faire un petit bilan des vacances reposantes, instructives ou vivifiantes. Pour le savoir, Fred Ballard a réuni un panel de vacanciers de retour au bercail dans l'humour en tube.
1: J'étais en vacances, je suis crevé, dis donc. C'est fatigant. Hein. Je sais pas qui c'est qui a dit partir, c'est crever un pneu, mais il avait raison.
2: Ah bah oui, mais on ne peut pas tout avoir non plus. Hein. Partir à la découverte d'un pays, c'est forcément se confronter à un rythme différent. Dans certaines contrées, la cadence est effrénée. Dans d'autres, un peu moins. Donc, il faut choisir en fonction de ses capacités physiques.
1: Non, pour nous, pour les vacances, il y a un pays qui est bien, c'est la Suisse. Non, parce qu'au moins, c'est propre. Quoi. On n'attrape pas... On peut attraper que des médicaments en Suisse. On peut pas attraper de maladie, vous voyez. Si on garde les traditions, le matin, on fait la gymnastique à la radio. Lever, baisser, lever, baisser. Bon, maintenant, on va faire l'autre paupière.
2: Voilà, parce que ceux qui pensaient qu'il n'y avait que les Belges hein, et leurs frites qui avaient pris cher avec Coluche, c'est faux. Avec les petits Suisses en vacances, il n'y a pas le feu au lac non plus. Contrairement à ceux qui, comme Haroun, voulaient démarrer leurs vacances sur les chapeaux de roue.
3: Il dit oui, je vais courir le matin, je vais lire du Sartre l'après-midi. Arrête. Au bout de deux jours, tu dors le matin, tu cesses l'après-midi. À la fin du séjour, t'as lu 5 pages de Sartre. Ou plutôt, t'as lu 5 fois la première page de la préface de Sartre. T'as couru 15 minutes, t'as eu des courbatures pendant 2 semaines. Tu t'es dit, faut vraiment que je me remette au sport, je vais me faire un programme. À la rentrée.
2: Mais voilà, remettre à la rentrée ce qu'on aurait pu faire en vacances, ça fait aussi partie du concept des vacances. Sinon, c'est pas des vacances. En revanche, il y a un truc indispensable avant, pendant et après les vacances, c'est de se prendre la poire. Hein. Quand on fait ça, le bilan est toujours positif.
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0: tips hein, pour se motiver et finir de traiter le dernier dossier de la journée avant de rentrer chez soi. Europe, the final countdown. Et dans quelques minutes, Damien Colombo sera à vos côtés pour vous raccompagner à la maison. Avant de le rejoindre, on retrouve Michel Berger et celle qui nous a fait chanter tout au long de l'été, Manon Lisa et son tube, Le Petit Pêcheur.
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0: ceux qui sont chez eux. Michel Berger dans votre radio Ici Lorraine. Bienvenue.
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0: Belle fin de journée, merci d'être avec nous sur votre radio Ici Lorraine. Il est 17h. Les infos à 17h, c'est avec Yoann Gand. Bonjour Yoann.
2: Bonjour Damien, bonjour à tous.
0: La pluie des derniers jours est bien loin d'avoir équilibré le déficit de précipitations en Meurthe-et-Moselle.
2: Pour faire le point sur la situation et sur les restrictions toujours en cours dans le département, une réunion était organisée aujourd'hui par les autorités comme chaque semaine. La préfecture du département maintient le niveau crise sécheresse pour l'ensemble de la Meurthe-et-Moselle et les interdictions qui vont avec. Le préfet Yves Segui a aussi demandé un renforcement des contrôles.
3: La situation est un trompe-l'œil, si je puis dire. Il y a eu quelques gouttes d'eau ces derniers jours, mais en réalité, c'est trop peu, c'est toujours bien, mais c'est trop peu pour inverser la tendance, à tel point que nous restons aujourd'hui dans le département de Meurthe-et-Moselle au niveau gestion de crise, qui est le niveau maximum, si je puis dire, pour faire face donc à cette raréfaction de la ressource en eau. Le niveau gestion de crise emporte un certain nombre d'interdictions et donc j'ai souhaité demander à nos différents services de contrôle d'être très très actifs sur le terrain. Il s'agit de ne pas arroser, de ne pas laver sa voiture alors que c'est interdit. Il s'agit en fait d'être économe à eau. Il ne faut pas oublier que nous avons, à l'heure où je vous parle, quelques 53 000 habitants du département qui connaissent des contraintes au robinet. On ne peut pas être insensible à ça.
2: Le préfet de Meurthe-et-Moselle, Yves Segui, au micro de Léo Limon. La préfecture estime qu'il faudrait une semaine de forte pluie pour retrouver une situation normale d'été, puisque 65% de l'eau s'évapore. L'intervention d'une vingtaine de pompiers a permis de limiter la propagation d'un incendie ce matin à Thaon-les-Vosges. Une maison a été entièrement embrasée. Au petit matin, les flammes ont menacé le toit d'une habitation voisine. Ces flammes ont heureusement pu être rapidement maîtrisées par les pompiers. Les occupants de la maison incendiée avait pu quitter les lieux avant l'arrivée des secours. On connaît les quatre sites lorrains retenus pour bénéficier du loto du patrimoine. Comme chaque année, 100 sites sont choisis pour recevoir de l'argent qui provient de ventes de jeux à gratter. En Meurthe-et-Moselle, c'est le célèbre château d'Arouet qui va pouvoir bénéficier des fonds de la loterie. Dans les Vosges, c'est une ferme d'époque, la ferme du Bois des Ferrières qui se situe à Mandré.
0: C'est déjà l'heure des premières ventes pour le festival Le Jardin du Michel dans Toulois.
2: L'événement musical se tient les 28, 29, 30 mai prochains pour la 22e édition. À partir d'aujourd'hui, un pass 3 jours est mis en vente à l'aveugle, c'est-à-dire avant de connaître la programmation. Il est à 89€ sur le site du festival. L'an passé, le JDM a accueilli 21 000 festivaliers à Toul et à Don Martin-les-Toul. Enfin, le SLUC Nancy Basket connaît enfin tous ses adversaires pour la saison qui s'annonce en élite. Le comité de la Ligue de Basket annonce qu'il repêche le club de Saint-Quentin pour faire face à la relégation de Monaco, qui est en proie à des soucis financiers. Saint-Quentin, avant-dernier de la dernière saison d'élite, avait été relégué au printemps en deuxième division à l'issue des play-offs d'accession relégation. 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
2: Alors on a l'impression d'un petit ciel sympa, et puis de temps en temps, ça lâche quand même un peu.
0: C'est ce qui était prévu, effectivement, des passages nuageux chargés d'humidité qui pourraient apporter de rares averses sur l'ensemble de la Lorraine, notamment la Meurthe-et-Moselle. Les averses localement orageuses qui étaient attendues, elles se sont dissipées, on n'a pas eu de coups de tonnerre. On aura en revanche peut-être encore quelques coups de vent dans la soirée avec des rafales entre 40 et 50 km/h. Ça va se calmer à la nuit prochaine, les températures vont baisser légèrement et demain, eh bien, on va avoir une belle journée de rentrée avec un beau ciel bleu, à peine voilé le matin, de belles éclaircies l'après-midi, pas de risque de précipitation, nous dit Météo France, et des températures qui vont atteindre les 22 à 24 degrés. Je sais qu'on aime bien montrer ces nouveaux blousons à la rentrée scolaire, mais demain ce sera pas spécialement nécessaire à la mi-journée, quoique le matin 11 à 15 degrés au moment de la rentrée. On aura au meilleur de l'après-midi entre 22 et 23 degrés. Ça sent les nouveaux manteaux justement qui vont finir tout chiffonner au fond du sac à partir de la mi-journée.
2: Oui, puis on va dire que ça rééquilibre, hein, vu qu'au mois de juin il faisait quand même 42. Beaucoup trop chaud. Là, on va revenir quand même à des situations un peu plus agréables et acceptables.
0: Ce sera assez chaud pour la fin de semaine. On attend des températures aux alentours de 30 degrés, notamment pour le week-end avec un beau ciel bleu. Alors, on est loin des 40 degrés, mais on reste sur un temps estival tout de même. Alors, profitez-en. À tout à l'heure.
2: À 18h.
0: À tout à l'heure, Johanna. La route avec vous, 03 83 36 20 20. Ça commence à sentir la rentrée. Donc, s'il y a des perturbations, vous nous appelez, évidemment. Alors, on a une seule perturbation à vous signaler. Cette fois-ci, dans la descente de la 31, direction Maxéville, on a un léger embouteillage en raison notamment de cette zone de travaux où on refait le mur anti-bruit qui est sur la partie droite de la route direction Maxéville et ensuite en direction de Metz. Donc vous êtes prudent dans ces secteurs. Partout ailleurs, aucune difficulté à signaler. C'est du vert partout dans la région. 03 83 36 20 20.
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0: Message in the bottle, c'est The Police qui vous accompagne cet après-midi. Bienvenue et merci d'être avec nous.

0: The Police, Message in the Battle sur votre radio, ici Lorraine.
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0: Bel après-midi sur votre radio préférée, on est ensemble pour vous accompagner encore jusqu'à 19h avec évidemment la musique que vous aimez, mais aussi les bons plans dans un instant. On va parler de la rentrée scolaire, ce sera demain. Je vous inviterai à découvrir les bons plans solidaires d'Emmaüs pour s'équiper sans se ruiner. On sera en ligne dans quelques secondes avec le directeur d'Emmaüs 54, c'est Marc Léonard qui sera avec nous pour vous inviter à Vendeuvre-les-Nancy à redécouvrir ces bons plans solidaires. C'est dans un instant après Marine, voici Escroc sur votre radio. 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

0: Escro avec Marine sur votre radio ici Lorraine. Tous les soirs, 17h15, on vous donne rendez-vous sur l'antenne d'ici Lorraine pour vous inviter à découvrir des bons plans. Demain, c'est la rentrée. Et à l'heure de la rentrée scolaire, quand on a des grands que l'on va devoir installer dans un appartement et que l'on va devoir équiper, eh bien, il va falloir soit un gros budget, soit des bons plans et très utiles. On va filer du côté de Vendeuvre-les-Nancy, retrouver pour cette rentrée scolaire le directeur d'Emmaüs 54 qui est avec nous, c'est Marc Léonard. Bonjour Marc Léonard.
1: Bonjour.
0: La rentrée pour vous, c'est depuis le 18 août dernier où vous avez mis en place des ventes solidaires. Comment ça fonctionne à l'heure de cette rentrée scolaire?
1: Effectivement, ça fonctionne globalement bien. Hein, effectivement, depuis le 18 août, on propose des fournitures scolaires, fournitures de bureaux à prix solidaire, des objets de seconde main.
0: Alors justement, ces objets, ce sont ceux qui sont repris dans les collectes Emmaüs, que certains vous déposent. Ils sont parfois retapés ou reconditionnés un petit peu chez vous, c'est ça?
1: On a des personnes bénévoles ou compagnons qui trient tout ce qui nous est donné et on met à la vente tout ce qui est encore en bon état, qui peut être revendu. Le reste est confié à des filières de recyclage.
0: Alors, il y a ça pour quand on va équiper un grand, qui va un ado, un jeune adulte qui va s'installer dans un appartement. Ça, c'est toujours pratique pour se loger. Mais pas seulement. Ça marche aussi pour les cahiers, les classeurs, les stylos?
1: Oui, effectivement. C'est aussi bien cahiers, classeurs, stylos que tout l'équipement d'un appartement d'étudiants. Ça concerne aussi bien des scolaires. Mais pour les étudiants, ça concerne aussi bien des vêtements, du mobilier, des appareils d'électroménager que des fournitures de papeterie ou bien des livres. Tout le mois de septembre et le mois d'octobre, nous faisons une remise de 30% pour tous les étudiants sur présentation de justificatifs, carte ouais. Étudiant par exemple.
0: Ouais, des 30% sur des prix déjà très bas, c'est effectivement une très belle opération. Alors on parle bureau, chaise, armoire, literie, linge de maison pour celles et ceux qui s'installent, mais aussi, vous l'avez entendu, les cahiers, les classeurs, les stylos. C'est en plus un achat qui a du sens également, puisqu'il permet d'aider les œuvres d'Emmaüs.
1: Oui. Tout l'argent collecté permet de fonctionner, d'apporter de l'aide à des personnes en difficulté localement et puis de manière internationale parfois aussi, mais essentiellement localement.
0: Quand est-ce qu'on peut venir à Emmaüs en ce moment? Tous les jours? Vous êtes ouvert tous les jours?
1: Nous sommes ouverts les mardis après-midi, le mercredi matin de 10h à midi, de 13h30 à 17h30. On est fermé au public le jeudi. On reprend le vendredi 10h midi, 13h30, 17h30. Et le samedi, journée continue de 10h à 17h30.
0: N'hésitez pas, vous retrouverez tous les

The Winner, Tixie Doll sur votre radio ici Lorraine, ça tombe bien, le gagnant va tout remporter. 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

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Le temps d'écouter M'Pokora quand même et de se retrouver juste après pour vous les offrir.

0: quand même, M. Pokora est sur votre radio ici, Lorraine. Bel après-midi, vous êtes avec nous pour jouer et on continue à vous inviter au cinéma en ce moment. Et on va inviter Isabelle de Richard Ménil. Bonjour Isabelle.
1: Bonjour.
0: Bravo Isabelle, vous remportez vos invitations pour aller découvrir l'avant-première de Justin Lejuste. Ce sera jeudi 3 septembre 19h30 en présence d'Alban Ivanov. En plus, Isabelle, vous avez une chance incroyable.
1: Eh ben, écoutez, je vous remercie beaucoup, beaucoup, beaucoup. Ça me fait super plaisir. Ça fait une petite soirée qui va être, je pense, très sympa.
0: Alors, rentrée pour vous demain ou pas? Il y a des enfants à la maison?
1: Rentrée, moi je suis enseignante, donc rentrée.
0: Ah oui, donc vous, la rentrée, c'était aujourd'hui?
1: Pré-rentrée aujourd'hui, ouais. Rentrée pour de vrai demain.
0: Donc c'est vous, en plus, qui faites la rentrée demain, Isabelle. Vous êtes enseignante où?
1: Nancy.
0: Ah Nancy, d'accord. Vous allez donc demain vous reprenez le chemin de l'école.
1: Oui.
0: Vous avez déjà repris aujourd'hui, ça va, tous les cahiers sont dans l'ordre, il y a tout ce qu'il
1: oui,
0: faut.
1: Oui, tout va bien. Ah.
0: Vous avez préparé votre goûter?
1: Oui, tout est prêt. La tenue pour demain, tout. Passage chez le coiffeur, tout.
0: Voilà. C'est vrai que pour les profs aussi, non mais on le fait pour les enfants, on va leur acheter des nouvelles chaussures, on les emmène chez le coiffeur comme si c'était leur communion. Mais j'imagine pour les professeurs, c'est pareil.
1: Ah ben oui, maîtresse d'école, c'est pareil.
0: Ouais,
1: elle va chez le coiffeur, elle prépare ses affaires, elle met des nouveaux stylos dans sa trousse et voilà.
0: Eh ben profitez bien de la rentrée en tout cas Isabelle. Et puis vous n'oubliez pas 19h30 jeudi, hein, pour comme ça on aura déjà passé la rentrée, vous serez un peu plus tranquille.
1: Ah oui.
0: À bientôt Isabelle en tout cas.
1: Très bien. Merci beaucoup.
0: Je vous embrasse, ciao.
1: Ciao.
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0: Lac avec Wonderful Life sur votre radio, ici Lorraine.
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0: Allez, prudent, si vous circulez sur les routes autour de la métropole du Grand Nancy, ça commence à ralentir sur la 31 en direction de Maxéville, sur la descente à hauteur du Zénith. Vous perdez 7 minutes actuellement, trafic chargé en raison de la zone de travaux. Il y a du monde à l'entrée de la métropole, autour notamment du rond-point Marcel Brault, avec des difficultés assez importantes. Et puis sur la 33, un embouteillage, 4 minutes de perdu, signalé à hauteur de Ville-en-Vermois, direction Lunéville. C'est juste avant la sortie Saint-Nicolas-de-Port. Les Vosges, c'est du vert. Et restez prudents et tenez-nous informés si une perturbation apparaît. 03 83 36 20 20.
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0: Dans un instant, je vous invite à jouer avec nous à la quiche aux chansons. Je vous inviterai à aller au Ciné-Palace à Épinal. Mais avant cela, voici Émilie Mazoyer pour sa grande rentrée. C'est Décibel.
3: Salut tout le monde.
4: Émilie, au rapport pour votre dose quotidienne d'actualité musicale. C'est l'anniversaire d'un de nos artistes les plus singuliers qui, depuis le début de sa carrière, chante des sujets jamais entendus ailleurs. La natation synchronisée, les piqûres d'araignées, les truites en chocolat, Madonna et Fanny Ardant.
5: On écoute du chant grégorien, elle parle à peine et moi je dis rien. On a une relation comme ça, Fanny Ardant et moi je...
4: Joyeux anniversaire à l'inclassable et talentueux Vincent Delerme, 50 ans aujourd'hui. Et une jolie série de concerts partout en France à partir de fin septembre, ne le ratez pas. La tournée mondiale de la star portoricaine Bad Bunny est terminée, il est temps de faire les comptes.

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Tour, c'était une soixantaine de concerts sur trois continents, 3 millions de spectateurs et une recette de 467,5 millions de dollars qui en fait la tournée la plus lucrative de tous les temps pour un artiste masculin latino. Bad Bunny, bravo. Elle n'a pas pu se produire au Rose Festival de Big Flo et Oli à Toulouse. Charlotte Cardin ne sera pas non plus sur la scène de notre festival, ici live, jeudi soir à La Ciotat. 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

Good. Hein. La pauvre Charlotte Cardin explique sur ses réseaux sociaux « J'ai une blessure aux cordes vocales qui m'a déjà forcée à annuler plusieurs concerts et qui malheureusement ne guérit pas assez vite pour me permettre de reprendre la scène cet été. » On envoie de douces pensées et on souhaite un total rétablissement à notre chère Charlotte, une amie de la maison. Elle est la lauréate de notre Grand Prix Talent ici. Allez, pour finir, une bonne nouvelle, ça fait jamais de mal. Le retour d'une légende de la funk et de la soul, l'ébouriffante Chaka Khan, 73 ans, et récemment intronisée au Rock'n'Roll Hall of Fame, sort un nouvel album sur lequel elle a invité Lenny Kravitz, Sia et Snoop Dogg. En attendant les nouvelles chansons qui arrivent, youpi, le 18 septembre, je vous propose de réviser maintenant un classique.

0: Toujours un plaisir à écouter ça. Merci beaucoup Émilie Mazoyer. Et puis rendez-vous tout à l'heure à partir de 20h sur votre radio préférée. Vous restez avec nous, 17h41, on joue.
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0: Et on a gardé les bonnes habitudes, on joue avec vous et on vous invite au cinéma. Deux places pour aller au Ciné Palace à Épinal. Vous irez voir le film de votre choix. Ce que vous voulez voir, c'est vous qui décidez. Mais les places, c'est nous qui vous les offrons. Comme chaque fois, vous écoutez une chanson que vous connaissez par cœur, vous chantez avec elle et vous complétez les paroles. Il y aura un mot manquant dans tout cela. À vous de le retrouver. Voici Zazie, Je suis un homme. À vous de retrouver le mot qui manque.

Racine ou belle Chevrolet. À vous de jouer, 03 83 36 20 20. Vous jouez avec nous dès maintenant et vous tentez de remporter vos places pour aller voir le film de votre choix à Épinal. On se retrouve après Blondie, Call Me, mais tout de suite Soprano, voici DJ.

0: Call Me sur votre radio, ici Lorraine. On joue ensemble tous les jours. La quiche aux chansons, c'est votre grand jeu de fin d'après-midi.
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0: Qui vous invite à chaque fois au cinéma. Ce soir, direction le Ciné Palace à Épinal. Vous irez voir ce que vous voulez. Et Isabelle est à Adol pour jouer avec nous. Bonjour Isabelle.
3: Oui, bonjour.
0: Ça va Isabelle?
3: Oui, très bien, merci. Oui,
0: vous aussi,
3: oui.
0: Vous préparez pour la rentrée demain?
3: Oui, mais de toute façon, moi je suis en retraite, donc j'ai pas de rentrée à faire.
0: Bon, oui, des petits-enfants peut-être qui font leur rentrée?
3: Oui, non, même pas, elle est trop petite. L'année prochaine.
0: Il y a soit trop grand, soit trop petit, donc comme ça...
3: C'est ça.
0: Vous êtes tranquille pour cette année, vous avez bien raison.
3: Oui.
0: Ma chère Isabelle, on a pour vous deux places pour aller voir le film de votre choix au Ciné Palace à Épinal. Pour ça, il faut quand même retrouver le mot manquant dans cette chanson de Zazie. C'était la chanson « Je suis un homme ». Qu'est-ce qui manquait ?
3: Maison.
0: Maison, on vérifie.
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0: J'ai l'honneur, Isabelle, de vous dire que c'est gagné.
3: Ah, merci bien.
0: Bravo, félicitations. Deux places pour vous. Vous savez ce que vous allez aller voir ou pas? Vous n'avez pas encore regardé?
3: Non, on n'a pas encore regardé.
0: On y va tranquille. Oui. Hein.
3: Voilà.
0: On a bien raison. Ma chère Isabelle, je vous souhaite une belle soirée. Puis je vous dis à bientôt.
3: Merci vous-même.
0: Et à bientôt.
3: Merci beaucoup.
0: Ciao.
3: Bientôt. Au revoir.
0: Profitez-en bien. Voici Alana Miles pour des souvenirs. C'est Black Velvet.

0: Black Velvet avec Alana Miles sur votre radio. Ici Lorraine, dans un instant, les infos de 18h. Restez avec nous sur votre radio préférée.
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1: Son lesbéton sur votre radio ici Lorraine à la veille de la rentrée. On est là avec vous évidemment pour vous accompagner. Vous serez là dès demain matin sur le chemin de l'école. Peut-être on a rendez-vous avec vous à partir de 5h59. Dans un instant, les infos de 18h. Et puis juste après, je vous inviterai dans les coulisses télé de la nouvelle série de France 2, Le Rouge et le Noir. On en parle dans un instant.
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1: Belle fin de journée, merci d'être avec nous sur votre radio ici Lorraine, 18h. Les infos de 18h avec Johan Gand. Bonsoir Johan.
3: Bonsoir Damien, bonsoir à tous.
1: Des contribuables de Meurthe-et-Moselle ont été touchés par l'attaque informatique sur le site des impôts.
3: Cette cyberattaque avait été révélée mi-août par l'administration fiscale sur toute la France. 700 000 usagers particuliers et professionnels ont été concernés. Des données comme les noms, prénoms, revenus fiscaux, quotient familial ont été piratées. Cela concerne moins de 3 000 personnes en Meurthe-et-Moselle. Elles ont toutes été averties par mail. Bruno Soulier, le directeur départemental des finances publiques, se veut rassurant. Il en profite pour appeler plus globalement à plus de vigilance.
4: Les comptes fiscaux n'ont pas été compromis. Donc il y a une certitude quant à l'intégrité de l'accès au compte fiscal des particuliers. Ils n'ont pas à modifier leurs identifiants de connexion, ils sont sécurisés, ils sont connus d'eux seuls, et donc il n'y a pas matière à être inquiet quant à l'intégrité de leur compte fiscal personnel. En revanche, nous appelons la vigilance sur des messages qui pourraient leur être adressés, qui pourraient effectivement s'appuyer sur ces données personnelles pour leur faire croire, évidemment de manière frauduleuse, que l'administration fiscale cherche à les contacter. Donc le principal risque, c'est un risque de phishing des données, de hameçonnage ou d'escroquerie. Nous adressons des mails qui sont purement informatifs, il n'y a pas de lien à cliquer. Tous les échanges avec l'administration fiscale doivent passer par la messagerie sécurisée via son compte fiscal personnel. Donc il n'y a absolument aucun échange qui passe par une messagerie qui ne serait pas la messagerie sécurisée du compte fiscal personnel du contribuable.
3: Les avertissements de Bruno Soulier, directeur départemental des finances publiques de Meurthe-et-Moselle, il répondait à Isabelle Baudrier. Comme chaque semaine, les autorités se sont réunies pour faire le point sur la sécheresse en Meurthe-et-Moselle. La préfecture maintient le niveau crise sécheresse pour l'ensemble du département et les interdictions qui vont avec. Malgré les pluies qui sont enfin arrivées, cela ne suffit pas à combler le déficit. Le préfet Yves Segui réclame un renforcement des contrôles liés à ces restrictions. La préfecture estime qu'il faudrait une semaine de fortes pluies pour retrouver une situation normale d'été, puisque 65% de l'eau s'évapore. L'intervention d'une vingtaine de pompiers ce matin a permis de limiter la propagation d'un incendie à Thaon-les-Vosges. Une maison a été entièrement embrasée. Au petit matin, les flammes ont menacé le toit d'une habitation voisine. Les occupants de cette maison incendiée avaient pu quitter les lieux avant l'arrivée des pompiers.
1: La sélection des sites retenus pour le loto du patrimoine a été dévoilée ce matin.
3: Depuis 8 ans maintenant, 100 sites français peuvent bénéficier de fonds afin de rénover ou de mener des projets autour de lieux emblématiques des départements. Une loterie dont une partie de chaque billet est réservée donc à ces sites. En Meurthe-et-Moselle, c'est le château d'Arrouet qui a été sélectionné. Pour les Vosges, c'est une ferme de 1813, typique de l'habitat vosgien de l'époque, qui est retenue, la ferme du Bois des Fourrières à Mandray. Enfin, dans la Meuse, le choix s'est porté sur un hôtel particulier de Ligny-en-Barrois. Il date du XVIe siècle, l'hôtel des fermes. De quoi donner un nouvel élan au propriétaire, un tailleur de pierre qui veut rendre au site sa superbe. Mais le chantier est colossal, Julos.
5: Tailleur de pierre depuis 35 ans, Alain Berthaud est tombé amoureux de cet hôtel particulier qu'il a acheté il y a 5 ans. On pense qu'il a appartenu à Marguerite de Savoie, l'ancienne comtesse de Ligny-en-Barrois.
6: Écoutez, c'était un coup de cœur, notamment parce qu'il y a une très belle cour Renaissance. La cour est très ornementée, il y a des éléments de balustrade aveugle, il subsiste les gargouilles. On ne peut être qu'emballé par le projet, même si j'ai occulté l'impact financier et l'état dans lequel se trouvait le bien.
5: Toute la menuiserie est à refaire, les fenêtres et la toiture aussi, et puis la façade.
6: Sans cette aide, je pense que j'aurais jeté l'éponge parce que j'avais pas les moyens d'aller au bout de cette restauration. C'est plus qu'un coup de pouce, en fait. C'est vraiment le démarrage des travaux de restauration.
5: Il estime à 300 000 euros environ les besoins financiers pour réussir à le transformer en chambre d'hôte.
6: Donc, j'espère que les Français iront nombreux à acquérir des billets de grattage auprès de la loterie.
5: Les travaux ont désormais commencé. L'hôtel ne sera donc exceptionnellement pas ouvert aux prochaines journées du patrimoine, mais Alain Berthaud espère bien faire profiter à tout le monde du lieu et du résultat de son travail lors des prochaines éditions.
3: Un reportage ici Lorraine de Jules Hausse.
7: Le Jardin du Michel dans le Toulois propose ses premiers billets.
3: Le festival de musiques actuelles se tiendra les 28, 29, 30 mai prochains. C'est la 22e édition. Dès aujourd'hui, un passe 3 jours est mis en ligne à l'aveugle. Ça veut dire que vous prenez les billets avant même de connaître la programmation. Un passe qui est à 89 euros sur le site du festival. L'an passé, le JDM a accueilli 21 000 festivaliers à Toul et à Don Martin-les-Toul. Enfin, en basket, le SLUC Nancy connaît enfin tous ses adversaires pour la saison qui s'annonce en élite. Le comité de la Ligue de basket annonce aujourd'hui qu'il leur repêche le club de Saint-Quentin pour faire face à la relégation de Monaco. Puni pour des soucis financiers, Saint-Quentin avait terminé avant-dernier de la dernière saison d'élite. Il avait été relégué au printemps en deuxième division à l'issue des play-offs d'accession et relégation.
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3: Le ciel va rester menaçant, Damien.
7: Oui, une partie de la soirée menaçant pour quelques gouttes uniquement. On aura encore une fois de rares averses, plutôt sur la Meurthe-et-Moselle et l'ouest des Vosges. Et puis encore un petit peu de vent, entre 20 et 40 km/h pour la soirée. Ça va rapidement se calmer. La nuit sera un peu plus fraîche, avec un réveil demain matin sous le soleil. Un ciel légèrement voilé pour cette rentrée, mais des températures à 11 à 15 degrés. C'est plutôt frais pour le matin. Les enfants partiront avec la petite veste sur le dos. Ils pourront l'enlever dès la mi-journée, puisqu'on va avoir des températures entre 22 et 26 degrés dans l'après-midi, avec de belles éclaircies, un temps plutôt sec et lumineux qui va se dégager sur l'ensemble de la Lorraine. Ce sera la même chose pour la suite de la semaine, et ça pourrait même être très beau pour la fin de semaine et le week-end prochain, nous dit Météo France. Donc on va vers un très beau week-end et on approchera une nouvelle fois des 30 degrés pour la fin de semaine. Donc une reprise tranquille, nous dit Météo France.
3: C'est parfait tout ça.
7: Merci beaucoup Johan.
3: Bonne soirée.
7: Belle soirée à vous aussi. La route avec vous toujours, 03 83 36 20. C'est les perturbations persistantes sur la 31. On est déjà passé sur la 31 puisqu'on est juste après l'échangeur de l'Axou en direction de Champignol et de Pont-à-Mousson. Vous perdez 10 minutes dans ce secteur, soyez prudents. Et puis c'est la même chose sur la 33 direction Lunéville. C'est 4 minutes de perdu dans un embouteillage en direction de l'Est. Ailleurs dans les Vosges, on a du vert partout. Tant mieux, soyez prudents. 03 83 36 20 20.
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7: Jean-Jacques Goldman et Céline Dion sont avec vous sur votre radio. Ici Lorraine. Belle soirée.
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0: Benabar est de retour avec cette belle danse sur votre radio ici Lorraine. On retrouve Patrice Gascoin et ses coulisses télé comme tous les jours. Aujourd'hui Patrice, vous nous parlez d'une adaptation événement. Le chef-d'œuvre de la littérature, Le Rouge et le Noir, devient ce soir une série sur France 2.
1: Vous avez lu le chef-d'œuvre de Stendhal, et bien ce soir, regardez-le vivre à la télé.
2: Moi je suis pas fait pour la tranquillité, je serai général ou évêque.
3: Arrête avec ton Napoléon. Ton destin est celui d'être prêtre.
2: Mais comment voulez-vous que je sois à la fois garde d'honneur et sous-diacre?
3: Vous irez vous changer en vitesse au presbytère. C'est ainsi, mon cher Sorel, que vous passerez du rouge au noir. Il faudra bien choisir un jour.
1: Julien Sorel, fils de charpentier, est prêt à tout pour s'élever socialement, mais il est partagé entre le rouge de l'ambition militaire et le noir de la carrière ecclésiastique. Mais il est aussi partagé entre deux femmes que tout oppose. Ainsi va Le Rouge et le Noir de Stendhal, joliment adapté dans cette série réalisée par Gaël Morel, à partir de ce soir sur France 2. Et forcément, vous vous demandez qui va prêter ses traits à un héros comme Julien Sorel, si puissant dans l'imaginaire collectif. Eh bien, c'est Victor Belmondo à qui j'ai demandé comment il l'a accueilli ce moment où on lui annonce « Tu vas incarner Julien Sorel ». Victor Belmondo.
4: C'est marrant parce que quand Gaël me l'a dit, le réalisateur, ouais, j'étais ravi. Mais j'étais ravi parce que Gaël me proposait un projet et que c'est vrai que je ne mesurais pas tout de suite ce que ça allait être que de jouer Julien Sorel. Et puis ensuite, une fois qu'on conscientise, on se dit quand même, je vais quand même interpréter un personnage marquant de notre littérature, écrit à la base par Stendhal. Je me dis que ça va être assez jouissif d'aller. C'est un personnage très très loin de moi, donc d'aller chercher ses complexités, ses contradictions. C'était ça qui était excitant.
1: Pourquoi il était aussi loin de vous, ce personnage?
4: Parce qu'il est prêt à tout, quitte à faire du mal aux autres, ou quitte à oublier qu'il peut faire du mal aux autres. Je pense que pour ça, il est loin de moi. Moi, je pourrais pas, je pense, être prêt à tout comme ça, au point d'en avoir un comportement répréhensible.
1: Voilà, vous saurez en regardant Le Rouge et le Noir que Julien Sorel est bien un rôle de composition pour Victor Belmondo. À ses côtés dans la série, vous retrouverez Virginie Ledoyen, sublime en Madame de Rênal, mais aussi Camille Raza, magnifique en Marquise de la Mole, ainsi que Patrick Timsit, Patrick Mille ou Romane Boringer. Le Rouge et le Noir, ce soir sur France 2. Quant à moi, je vous retrouve avec d'autres couleurs demain dans de nouvelles coulisses télé.
0: Merci beaucoup Patrice Gascoin. À demain, voici Let's All Chance, le Michael Zager Band avant Phil Collins. Belle fin de journée.

0: Phil Collins, Two Hearts sur votre radio ici Lorraine. L'après-midi se poursuit avec vous. On va bientôt dans un instant se quitter, mais avant cela, on va continuer à profiter en musique avec Zazie. Puis je vous inviterai également à sortir quelques idées de balade juste avant de se quitter. Restez avec nous.
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0: Les soirées mondaines d'Oria sur votre radio, ici Lorraine.
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0: Vous êtes avec nous sur votre radio ici Lorraine pour justement retrouver vos conditions de circulation partout dans la région. Vous nous dites comment ça se passe autour de vous. Soyez vigilants, il y a du monde. Si vous êtes à Nancy, attention sur la 31 en direction de Pont-à-Mousson. 5 minutes de perdu entre l'échangeur de Laxou et Maxéville, direction Champignol. Et puis également des perturbations signalées à hauteur de Ville-en-Vermois si vous circulez sur la 33. On prend la direction de Lunéville juste avant la sortie. Saint-Nicolas-de-Porne. Ne vous faites pas surprendre, hein, soyez très vigilants. Si vous circulez dans ce secteur, il y a un petit peu de monde du côté de Séchamps également, en hauteur notamment de la route 74, celle qui vous emmène vers la Neuvelotte et Champenoux. Prudence dans ces secteurs, dans les Vosges, on a du vert partout, rien à signaler, un trafic complètement dégagé à cette heure-ci. D'autant que la soirée sera plutôt lumineuse et calme, on a encore quelques averses attendues un petit peu partout. Un ciel légèrement gris, des rafales de vent plutôt sur la Meurthe-et-Moselle, hein, secteur Toulet et Nancy. Avec du vent jusqu'à 40 km/h, mais ailleurs on restera sur un régime ensoleillé. D'ailleurs la nuit sera plutôt calme et demain on vous retrouvera avec un temps plutôt dégagé, soleil voilé sur l'ensemble de la Lorraine pour cette rentrée, avec 11 à 15 degrés le matin, un beau ciel bleu l'après-midi, des éclaircies qui accompagneront ces températures de 22 à 26 degrés. On attend un temps une nouvelle fois estival pour la fin de semaine, des températures jusqu'à 30 degrés sont attendus dans la région. Profitez-en bien et belle soirée sur votre radio ici Lorraine.
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2: 100% sport comme tous les lundis, place au Vendeuvre-Nancy Volleyball. En attendant le premier match de championnat qui aura lieu le 2 octobre prochain, ce sera à domicile contre Bordeaux. On fait le tour bien sûr du propriétaire d'ici là, avec notamment Fabien Pelt, le directeur sportif du VNVB. Et notamment sur le fait d'avoir gardé une partie de l'ossature de la saison dernière, ce qui pourrait faciliter forcément l'intégration des joueuses, des nouvelles joueuses arrivées lors de l'intersaison. Fabien Pelk.
3: Je trouve qu'on a très bien travaillé avec Nicolas et Andrianos, là, qui sont restés. C'était aussi la continuité de pouvoir travailler avec des gens que tu connais, tu gagnes du temps par rapport à l'année d'avant où Nicolas, je travaillais tout seul avec lui et on apprenait à se connaître. Très heureux d'avoir gardé un noyau dur avec des joueuses d'expérience et des jeunes talentueuses. Parce qu'effectivement, elles connaissent Nicolas, elles connaissent la façon de travailler, elles connaissent le club, elles connaissent les attentes qu'a le club envers l'équipe. Et donc tout ça, elles vont se faire fort de passer ce message aux nouvelles joueuses. Donc on est très heureux, on a encore une fois un mix de jeunes joueuses, des paris, parce que ça fait 5 ans qu'on fait des paris, et donc encore des paris. Et puis avec quelques certitudes, entre guillemets, parce que dans le sport, c'est pas un mot qu'il faut utiliser, mais... On sait qu'on a des valeurs sûres avec Ayla Paradzic, la capitaine, avec Meg Volovitz. Voilà, c'est des filles, tu sais, qu'elles vont faire le taf, quoi.
2: Fabien, sur l'état d'esprit, vous êtes très attaché, justement, à cet aspect-là, notamment lorsque vous recrutez. Est-ce que cette saison, ça a été encore une fois le cas?
3: Oui, je pense clairement, parce que, comme j'aime à le répéter tout souvent, et puis on a fait une réunion de rentrée, là, il y a 10 jours, pour présenter le club et la philosophie, on parle jamais de résultats. Une fois qu'on a dit « Ok, on veut gagner le championnat, on veut gagner la coupe, on veut tout gagner. » Ok, mais maintenant, c'est comment? Ça dépend d'un état d'esprit. C'est comment tu viens à l'entraînement, quelle discipline tu as, quel respect tu as envers les gens qui t'entourent, le staff qui est en place, les bénévoles. Et ça, c'est un critère qui est déterminant, qui est passé auprès des agents, qui est passé auprès des joueuses avant qu'elles signent. Bien évidemment, on veut qu'elles performent. Mais avant ça, et aussi on pense que la performance, elle vient de ça, c'est quelle attitude tu vas avoir tous les jours au club.
2: Fabien, pour toutes ces nouvelles joueuses qui sont arrivées il y a maintenant quelques semaines, quelle a été leur approche du club?
3: C'est vrai que on est à la quatrième année, ou on va dire à la vraie troisième année, parce qu'il y a eu les quarts de finale, demi-finale avec André, demi-finale avec Nicolas. Donc c'est la troisième année où on est dans le top de la ligue. Il y a une dynamique qui est incroyable et ça, les joueuses, elles le ressentent. Et moi, pour la première fois depuis que je suis au club, les nouvelles sont arrivées en regardant le club avec des grands yeux. Parce qu'on est structuré. Qui fait quoi? Il y a une organisation, il y a des personnes qui répondent exactement à chaque problématique. C'est une première rentrée que je vis comme ça. Et les nouvelles, elles ont été très satisfaites de voir cette organisation, qu'il n'y avait rien qui était laissé au hasard, que on était toujours disponible. Et on a gagné énormément en crédit et on est... la valeur montante du volley féminin français de ces dernières années et qui est confirmée par les nouvelles qui arrivent et qui voient ça de leurs propres yeux.
2: Le club a changé de statut, même auprès des joueuses étrangères?
3: Clairement. Un club qui fait 2 demi-finales de suite, une finale de coupe, qui 3 années de suite fait la Coupe d'Europe et surtout a une salle pleine régulièrement. Bien évidemment, ça change énormément de choses. Et toutes les joueuses qu'on a pris, que ce soit Fleur Savelkel, qui était une top joueuse avant sa blessure, ça fait 2 ans qu'elle reprend, donc elle vient ici pour se relancer dans un club de haut niveau, dit-elle, voilà, et plus un club de seconde zone. Mathieu Lorenz, qui a fini meilleure marqueuse de la Ligue l'année dernière de Cannes, elle vient ici, elle sait que c'est une structure qui va lui permettre de continuer ses échéances. Donc il y a beaucoup de respect par rapport à ça et ça fait plaisir parce que c'est avec beaucoup de sueur.
2: Au fur et à mesure de ces dernières années, votre enveloppe de partenaires privés a grandement été croissante. Est-ce que c'est encore le cas pour cette saison? Vous en êtes à combien à peu près aujourd'hui par rapport à la saison dernière?
3: Là aujourd'hui, en pourcentage et par rapport au prévisionnel qu'on a déposé à la DNACG, on a déjà signé avec des engagements fermes à 80%. Et ça, je peux te dire, Laurent, quand je suis arrivé au club, on signait encore des contrats en janvier, février, mars de l'année en cours, quoi, tu vois. Donc aujourd'hui, c'est vrai que l'arrivée de Jack a apporté un flux. L'arrivée de Benoît a apporté une organisation, une anticipation. Benoît Stéphanie, qui est le directeur opérationnel. Et donc tout ça, bah, ça permet d'avoir une visibilité, comme tout chef d'entreprise a besoin pour piloter un bilan comptable. Et c'est vrai que c'est confort de voir que bah, malgré les difficultés économiques qui sont sur le territoire, bah, ici local mais national aussi, avec le coût de l'énergie, l'inflation, bah, des entreprises continuent avec nous, se réengagent. Voilà, elles font partie d'une histoire parce que c'est le projet qu'on leur a vendu. C'est-à-dire, voilà, construisez avec nous ce club-là. Et tout le monde prend beaucoup de plaisir et partage beaucoup d'émotions. Donc, nous aussi, et puis signer 80% des partenaires, déjà aujourd'hui, c'est top.
2: Fabien, le parc des sports est certainement la salle de Ligue 1, de première division, où il y a le plus d'ambiance. Y a-t-il des nouveautés? Y a-t-il des surprises pour cette nouvelle saison qui attendent justement les supporters qui vont venir encourager les Panthères?
3: Oui, il y a des nouveautés, il y a une dynamique qui se crée en interne au club, au niveau économique, au niveau structurel, RH, voilà, mais aussi dans les tribunes avec la création d'un COP, le COP Panthère que je salue d'ailleurs, et qui arrive et qui veut créer une vraie dynamique d'ambiance et de suivi, que ce soit à domicile ou à l'extérieur. Il y a aussi l'habillage de la salle. Donc on est accompagné par notre partenaire, notamment la Métropole, qui vous réserve, et voilà, je fais du teasing, deux trois belles surprises pour que la salle soit habillée, parce que l'idée, elle est qu'on veut développer un sentiment d'appartenance extrêmement fort. Et ça passe par des belles tribunes, par une belle salle bien habillée. Et puis après, on travaille aussi pour délocaliser, comme on a pu le faire dans le passé récent, un match ou deux à Gentilly pour faire quelque chose de très beau et encore plus fort.
2: Fabien Pelk, sur ce qui nous attend du côté du VNVB pour cette nouvelle saison, et si vous souhaitez réécouter cette interview, n'hésitez pas à aller la télécharger via notre appli ICI ou via notre site internet ICI.fr.
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2: Il y a des soirs où le football a une saveur particulière. Et ce premier succès de la saison à la maison en fait clairement partie. Face à Dunkerque, la Estancie-Lorraine n'a pas seulement glané 3 points, elle a offert à son public une prestation pleine, convaincante et surtout incontestable. Une victoire logique de bout en bout. Depuis le coup d'envoi de ce championnat, cette équipe laissait entrevoir de très belles promesses. Vendredi soir, l'impression visuelle s'est enfin traduite au tableau d'affichage. Dans le jeu, comme dans l'engagement, la Estancie-Lorraine confirme qu'elle passe un cap. On assiste, semaine après semaine, à la vraie mue de ce groupe, un bloc compact, des lignes resserrées et cette volonté constante d'imposer son rythme. Mais au-delà du tableau noir, c'est l'état d'esprit qui marque l'esprit. Cette équipe a de la hargne, du cœur et elle joue ensemble. Les individualités, en nette progression depuis la reprise, ne tirent pas la couverture à elles. Chaque talent, chaque effort individuel est aujourd'hui mis au service du collectif. Sur la pelouse, vendredi, l'énergie était contagieuse. Et dans les travées de Marcel Picot, l'étincelle a immédiatement pris. Ce visage conquérant, cette débauche d'énergie de tous les instants, c'est exactement ce que le public nancéien attendait pour s'enflammer. Les chants ont résonné fort et la communion en fin de match faisait plaisir à voir. La saison est encore longue, mais ce match référence face à Dunkerque valide le travail accompli. La SNL est sur la bonne voie et elle nous donne déjà envie de voir la suite.
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1: Ça y est, on y est demain, c'est la rentrée des classes, nouveaux cahiers, nouveaux stylos, parfois nouvelle école pour les enfants qui changent de niveau, un moment attendu ou redouté selon les enfants croisés aujourd'hui au Mans Marie Mutricy.
2: Pour Gélanie, un petit garçon de 6 ans, t-shirt rouge et short noir.
3: Je suis très content que ça soit la rentrée.
2: C'est un moment très important. Il rentre en CP et ça veut dire...
3: Que je vais bientôt lire et tout. Et je travaille beaucoup, j'aime bien travailler à l'école.
2: Et puis il va pouvoir arborer ses nouveaux habits.
3: J'ai acheté un pantalon qui est trop beau. Il est marron clair fluo.
2: Les fournitures scolaires toutes neuves, c'est ce qu'adore Iris. La grande de CE2 attend son tour à la tyrolienne.
4: Bah, mon agenda, il est trop mignon. Et on a un nouveau cartable, des nouveaux cahiers, des trousses.
2: Sa copine Abigail a quand même une petite inquiétude.
5: Je suis stressée parce que je ne sais pas avec qui je vais être. Peut-être avec une maîtresse méchante ou un maître gentil, je ne sais pas.
2: Ils sont méchants, les maîtres et les maîtresses.
5: Non, ils sont tous gentils.
2: Tous gentils ou en tout cas attentifs à l'accueil lors de cette première journée particulière, raconte Christelle, maîtresse de maternelle au Mans.
6: C'est vrai que c'est primordial la première journée, que les enfants y passent une bonne journée, nous aussi, pour qu'ils se sentent bien pour revenir. Voilà. Et après, la première semaine, si on met bien les règles en place au quotidien, et bien après, tout roule.
2: Jusqu'à la prochaine pause, aux vacances de la Toussaint.
1: Marie Mutricy, ici mène. Et parmi les nouveautés de cette rentrée, une mesure qui en agace plus d'un. Le téléphone portable est désormais interdit dans les lycées. C'est déjà le cas dans les écoles et les collèges. La loi a été promulguée la semaine dernière par le président de la République. Protéger les enfants des dérives des écrans ne peut plus attendre, a décrété Emmanuel Macron. Mais quand on en parle aux premiers concernés, on ne peut pas dire que la perspective d'être privé de portable dans l'enceinte du lycée les enchante. Et surtout, ces lycéens savoyards que nous avons rencontrés ne comprennent pas cette décision.
7: C'est pas une super nouvelle d'être bloqué comme ça au lycée, sachant que maintenant on est plus grand et que tout premier lieu ça nous sert pour nos devoirs, pour travailler et même rejoindre nos amis.
8: C'est utile quand on l'a au lycée, donc en soi il y a d'autres priorités quoi. Qu'interagir ça. À savoir si on a des profs absents ou même juste se retrouver dans le lycée avec les gens quoi. Pour un peu qu'il y en a un, il est redoublé, il aura 19 ans. Qu'on lui interdise de prendre son téléphone, enfin, c'est enfantin un peu quoi.
9: Ils nous interdisent le téléphone, mais tout est numérique maintenant. Par exemple, le Pronote, rien que nos emplois du temps, nos salles, enfin, en fait, on regarde sur notre téléphone, donc déjà ça va être compliqué.
10: Je trouve qu'au lycée, on est plus mature pour savoir gérer notre téléphone et je trouve que c'est un peu pénible qu'on ne puisse pas l'avoir. Il y en a après, ils s'en servent en cours, faire des TikTok, pour utiliser ChatGPT pour tricher et tout ça, donc en vrai, je comprends qu'ils l'interdisent, mais bon, on est censé être raisonnable au lycée, on est censé grandir, être mature.
1: Et Emmanuel Macron est attendu dans un lycée en Lozère demain où il devrait changer sur cette interdiction du téléphone portable avec les enseignants et les élèves. Téléphone interdit au lycée, examen programmé uniquement le matin, questionnaire sur les violences sexistes et sexuelles. Vous retrouvez sur ici.fr tous les changements de cette rentrée 2026. Les aides carburant pour les gros rouleurs qui devaient prendre fin ce soir ne seront pas suspendues pour les entreprises en difficulté. Plusieurs secteurs sont concernés par ces aides, les agriculteurs et les professionnels du transport notamment. La chapelle de Notre-Dame de Consolation, c'est au nord de Morteau, dans le Doubs. Eh bien, elle aura bientôt une toiture toute neuve. L'édifice fait partie des 100 monuments sélectionnés pour le loto du patrimoine, lancé aujourd'hui. Le système, vous le savez, permet de financer des travaux de restauration grâce à des tickets à gratter. Cette chapelle est très connue dans la région, car l'ensemble auquel elle appartient a accueilli des séminaristes, des futurs prêtres, jusqu'en 1978. D'où l'importance de la rénover vite, estime Laurent Guillet, délégué départemental de la Fondation du Patrimoine.
11: C'est urgent parce que les morceaux de plâtre, de pierre qui tombent sur les gens qui viennent visiter, on ne peut pas laisser un bâtiment comme ça, surtout sur sa hauteur. Ils ont dû mettre tout des filets à l'intérieur de la chapelle pour éviter que des morceaux de plâtre, des morceaux de pierre viennent tomber sur les gens qui viennent visiter la chapelle. En 2025, ils avaient déjà un petit peu postulé, mais le dossier n'était pas suffisamment mature. Alors cette année, il est complètement mature. Il y a une étude, on a un coût, on a un estimatif financier, les collectivités y suivent. Donc le conseil départemental du Doubs suit. On a le conseil régional qui va suivre, Bourgogne-Franche-Comté. Donc de toute façon très intéressante, elle doit être du 16e, 17e siècle. Il y a des visites, il y a même des séminaires. Tous les anciens élèves qui ont fait le séminaire souhaitent à tout prix participer à la collecte qui permet effectivement d'aider au financement.
1: Et si vous voulez aussi participer, vous pouvez acheter les tickets à gratter de ce loto du patrimoine. Ce sera entre le 7 et le 21 septembre. Dès lundi, la liste donc des sites retenus dès aujourd'hui est sur ici.fr. Le dernier adieu à Philippe Bouvard. Ses obsèques se sont déroulées à Cannes cet après-midi. L'animateur de l'émission Les Grosses Têtes 7, c'était un lundi dernier, à l'âge de 96 ans. Image de la cérémonie sur ici.fr. Et puis c'est officiel, Bradley Barcola est transféré à Liverpool. Confirmation du PSG aujourd'hui après 3 saisons passées dans la capitale.
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1: La météo pour demain, mardi. En matinée, le ciel est très nuageux au nord de la Loire. Ailleurs, le soleil s'impose dès le matin, l'après-midi. Le ciel devient variable sur une petite moitié nord avec des ondées attendues sur le Cotentin. Plus au sud, le soleil est omniprésent. Les températures le matin, généralement comprises entre 9 et 14 degrés sur la moitié nord, 12 à 18 au sud, 19 à 24 près de la Méditerranée.
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12: Salut à toutes, salut à tous et bienvenue. C'est Décibel, c'est la rentrée de mon émission musicale préférée. J'espère que c'est la vôtre aussi d'ailleurs. On est ensemble en direct jusqu'à 20h. Et les premiers invités de cette saison 5 de Décibel, saison 2026-2027, c'est le groupe Trio.

sort pour la première fois de sa carrière un best-of ainsi que des chansons toutes nouvelles et inédites. On en parle avec eux ce soir, le groupe Trio invité de Décibel. Ça fait plaisir. 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Alors voilà, il est 19h07. On se retrouve ensemble pour démarrer une belle année avec plein d'actu musique qui vont être formidables et, bah, malheureusement, cet été, on a perdu des artistes qu'on aimait beaucoup, et notamment la chanteuse country Dolly Parton et le DJ français artiste électro Kavinsky. Alors, il était évident que pour cette première de la saison de Décibel, on allait leur rendre hommage. Commençons avec Kavinsky. Kavinsky qui est mort quelques jours avant son 51e anniversaire à Paris. Kavinsky, vous vous en êtes rendu compte si vous avez suivi l'actu, était très aimé, très respecté. Et son grand tube Night Call avait été repris avec Angèle et Phoenix pour la cérémonie de clôture des Jeux Olympiques de Paris 2024 dans un stade de France chaud bouillant. Alors on le réécoute, on lui rend hommage. Merci pour la musique, Vinko. Kavinsky et Night Call.

0: Je suis émue de réécouter cette chanson et de démarrer l'année avec Kavinsky, voilà, qui nous a quittés cet été et qui est enterré. Si vous avez envie d'aller lui faire un petit coucou et déposer une petite fleur ou une petite figurine de Xor ou des Gremlins ou toute la pop culture des années 80-90 dont il était fan, il est enterré donc au cimetière Saint-Vincent de Montmartre. Vous pouvez pas rater sa tombe, c'est vraiment la plus fleurie.
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0: On a décidé que tous les soirs dans Décibel, on allait mettre en avant un groupe, un artiste, une artiste sur un label indépendant. Parce que les labels indés, eh bien, ce sont parfois de petits poussets pleins de talents qui ne sont pas forcément suffisamment mis en avant dans les médias. Donc voilà, notre coup de cœur du jour sera désormais en début d'émission, c'est maintenant. Et avec un label indépendant, le label du jour, c'est les productions du Couscous, le label de Aurélie Saada que vous aviez découverte dans Brigitte. Elle est en duo avec Gaspard Royan, leur nouveau projet. Ensemble s'appelle Ravage, un projet 100% indépendant et 100% plein d'amour. Entre ton épaule et ton cœur, c'est le premier extrait de leur album à venir. Ravage, immense coup de cœur pour ce groupe indé qu'on soutient et qu'on aime dans Décibel.

0: L'amour fait des ravages, alors Ravage fait des chansons d'amour. Ravage, tout nouveau groupe et tout nouveau projet de Aurélie Saada et
1: Gaspard Royan.
0: Voilà. j'ai eu une petite absence, mais heureusement, Monsieur Mali de Trio est là, il sait tout faire. Trio donc arrive dans quelques secondes. Il faut quand même écouter un petit extrait de La Traversée parce que c'est leur nouvelle chanson. Je la connais pas encore par cœur.
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0: si belle. C'est dans deux secondes, à tout de suite.
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1: Joyeux anniversaire Trio, fête ses 30 ans et sort pour la première fois de sa carrière un best-of. Ils sont avec nous ce soir. Gizmo, salut.
2: Salut.
1: Daniel, salut.
3: Salut toi.
1: Oh, Manu n'est pas là.
4: Non, Manu est malade.
1: Mali est là.
4: Mais moi, je suis
1: mon
4: là.
1: Mon souffleur officiel, voilà. Quand j'ai des petites absences. Exact. Alors, on envoie plein de bisous à Manu. On espère qu'il va se remettre très bientôt. Mais voilà, moi, toutes mes blagues de trio qui sont quatre, eh bien, tombent à l'eau.
4: Tu peux les faire.
1: Vous êtes trois. C'est pas grave.
2: On va faire Manu.
1: Ce serait génial. Alors, trio, il y a évidemment un tube que vous connaissez

0: Et oui, ça a été compliqué. Oui. Il fallait en plus, il fallait que tous les albums soient représentés.
1: Oui.
0: Et en même temps, il fallait de la place pour des nouvelles chansons aussi, parce qu'il y a des nouvelles chansons aussi.
1: Il y a un inédit qu'on va écouter tout à l'heure, ouais. Mais sur le best-of, il y en a plus.
0: Ouais, il y en a trois.
1: Trois
0: inédits. Il y en a trois, ouais, qu'on va dévoiler. Donc oui, ça a été compliqué. Puis en même temps, il y avait des évidences, en fait. Hein.
2: Il y avait des évidences, et puis aussi l'actualité, des choses qui nous disent tiens, celle-ci plus qu'une autre, ou mais beaucoup d'évidences quand même.
1: Ouais.
2: On a été regarder aussi ce que les gens aiment écouter encore de trio, et puis ce que justement ils écoutent pas trop et que nous on a envie de leur faire écouter.
1: Ah, c'est vrai. Alors là, pour avoir ce genre d'infos, c'est vrai que pour le coup, le streaming c'est intéressant.
0: Ah oui.
1: Vous pouvez voir. Alors à part, je disais l'hymne de nos campagnes qui passe sur toutes les radios quasiment tous styles confondus, etc. Est-ce que vous avez des chansons comme ça, des succès auxquels vous ne vous attendiez pas, des pics de stream un peu étonnants?
0: J'en ai pas en tête là.
2: Il y a un morceau qui s'appelle J'ai rien prévu pour demain, qui
1: ouais.
2: est très streamé, qui est un morceau du premier album et qui est quand même anti-productivité du travail.
1: D'accord.
2: Et donc qui doit être d'actualité,
1: oui, c'est ça.
2: Et qui est repris chez les jeunes.
1: Ah, c'est drôle.
2: Donc mais en espérant
1: feignasse.
2: Qu'ils ont quand même envie de rentrer à l'école demain,
0: c'est
2: tu vois. Voilà.
1: Voilà. Ratez pas la rentrée.
2: Ouais,
1: quand
2: c'est
1: même.
2: Ça, allez-y quand même.
1: C'est
2: mais
1: ça.
2: Voilà, celui-ci par exemple qui a été une surprise.
1: Ok. Et est-ce que vous avez une petite préférée que vous avez poussé pour mettre sur le best-of?
0: Non, il n'y a pas eu de...
3: Moi, j'ai des préférés, mais ce n'est pas forcément les plus...
2: On n'a pas fait conscience voilà. du tout à Daniel.
3: Exactement. ils ne m'ont pas écouté. J'ai essayé de pousser des trucs, mais...
1: Ils ne t'écoutent jamais. Non, hein. Bah, viens, on fait notre groupe, Daniel.
3: Avec... Depuis le temps, je te le dis.
1: Ben voilà.
3: Ça va être top.
1: En vrai, je pense que vous avez dû être sollicité énormément depuis vos débuts, pour sortir ces compilations, ces best-of, tous les artistes le font, ils n'attendent pas 30 ans pour
3: mais
1: le faire.
3: Mais chaque album est un best-of.
1: Alors, vous, c'est ça.
0: Non, mais c'est vrai que nous, on a quand même sorti pas mal de lives.
1: Oui.
0: Et pour nous, les lives faisaient quand même office de best-of, en fait.
1: Ouais.
0: Et ça permettait en plus de d'entendre des chansons que les gens aiment écouter, mais dans des nouvelles versions et tout. Donc voilà, donc c'est pour ça qu'on s'est jamais posé la question du best-of. Et puis là, 30 ans, on s'est dit c'est le moment.
3: De bouche à oreille, les gens le prenaient vraiment comme un best-of.
0: Ouais, oui. De bouche à oreille, faisait un peu office de best-of. Mais c'est vrai que le best-of un peu traditionnel, j'ai envie de dire comme ça, on n'avait jamais pensé. Et puis par contre, ce qu'on voulait, c'était quand même qu'il y ait une nouvelle chanson. Quoi.
1: Oui.
0: Bah oui.
1: C'était
0: oui.
1: comment de se retrouver ensemble pour écrire justement ces nouvelles chansons. Là, on va découvrir la traversée, sachant que ça faisait un moment que vous n'aviez pas écrit de chansons tous ensemble à quatre.
0: Ouais, alors on n'écrit pas à quatre, on écrit un peu chacun de notre côté quand même, et on arrive, on a fait écouter plein de morceaux en fait. C'était ça qui était le plus dur, ça a été le choix en fait, hein, parce qu'on
2: est arrivé avec
0: je sais pas, 6, 7 chansons.
3: Il y avait bien une quinzaine.
1: Mais vous sentiez que c'était des chansons pour trio et pas pour vos projets annexes.
3: Bah déjà pour trio et qui puisse intégrer dans un best-of qui retrace les 30 ans.
1: Ouais.
3: C'est-à-dire que il y a des chansons qui peuvent partir aussi sur quelque chose de très très nouveau, mais là, quelque chose qui soit cohérent avec cette histoire, et qui dénote pas complètement, qui soit dans l'âme et l'ADN du groupe et du best-of.
1: Alors la traversée,
0: elle remplit complètement tout ça. Ouais.
1: Alors on va la découvrir ensemble.
0: Écoutez tous.
2: Valider à quatre.
0: Voilà, valider à quatre.
1: Valider à quatre par trio. Gizmo, merci. Il m'a servi ça sur un plateau. C'est magnifique.
3: Et d'une.
1: Je suis contente que vous soyez les parrains de cette saison 5 de Décibels. Les premiers invités, c'est les meilleurs.
0: C'est la rentrée avec toi, ça fait plaisir.
1: La traversée trio, nouveau, arrivé.

0: Et ce allez qui nous donnerait bien de l'élan pour que vous partiez en tournée. Or, ça n'est pas prévu. On n'a pas annoncé de tournée pour les 30 ans de Trio. Pourquoi ?
1: Eh ben parce que on était parti avec Christophe dans nos aventures solo,
0: oui, et bien parti tous les deux d'ailleurs.
1: Ouais, hein. Et puis on s'est engagé Manu aussi derrière avec le collectif Ensemble, avec les amis de Sinsemilia, Vanupier, tout ça sur quelques dates.
0: D'ailleurs, je vais les donner et les prochaines.
1: Avec plaisir.
0: Ah oui, quand même ce collectif Ensemble, le 8 octobre à Poitiers, le 9 à Vierzon, 31 octobre à Strasbourg, le 26 novembre à Nesle, le 10 décembre à Annemasse et le 18 décembre à Beauvais. Et après c'est bon. Donc du coup, vous êtes libre en 2027 pour la tournée des 30 ans de Trio.
2: Après,
0: ou pas,
2: c'est les présidentielles. Voilà.
0: Tu Mali, président.
2: Allez, on y va.
0: Tu fais la campagne.
2: C'est Après, on fait la campagne. Exactement. Il va falloir mettre les mains dans le cambouis.
0: Ouais.
1: Non, mais on
0: c'est
1: avait
0: une première approche, quoi.
1: Ouais, il y a Manu qui est parti en 2019, 2018. Il y a eu cette tournée après, derrière, l'album qui est sorti.
0: Ouais.
1: Il y a eu envie de vraiment de faire un break et de partir faire nos trucs. Et puis, en même temps, cette envie de marquer les 30 ans. Donc, on s'est dit, bon, on se donne encore du temps avant de se retrouver. Parce que l'idée, c'est si on repart, je pense que c'est tous les 4. Il faut qu'on soit motivé, prêt, avec des chansons. Et donc, on attend encore un petit peu, on se donne le temps. On a beaucoup tourné et là, on va se donner un peu de temps.
3: Surtout qu'on vient de fêter les 27 ans.
0: Oui, c'est vrai.
3: On ne peut pas faire que des anniversaires. À un moment donné, il faut aussi proposer des nouvelles choses.
0: On dirait un groupe WhatsApp de parents à l'école. Toutes les semaines, il y a des anniversaires.
1: Non, ce qui est sûr, c'est que
3: qu'est-ce qu'on ramène cette fois-ci ?
1: On s'est permis d'aller jouer il n'y a pas longtemps avec pas mal d'autres artistes pour aller porter les artistes palestiniens, des choses comme ça. Si on doit y aller, qu'on a envie d'y aller, il n'y a pas de barrière non plus à aller jouer. On a envie d'y retourner, mais c'est juste besoin de poser encore un peu et de faire nos petits trucs.
2: Et puis pour la sortie du best-of, on va quand même faire un petit live et tout, quand même. Allez, c'est une exclue.
0: Ah, merci. Merci pour cette belle info. Le best-of, lui, sortira le 16 octobre, le premier, première compilation pour Trio, dans lequel on retrouvera, c'est bien, un peu toutes vos incarnations. C'est ça que j'aime avec Trio, c'est que c'est très difficile, en fait, de définir quel genre de musique vous faites. Vous faites de la musique agricole.

0: toi, nanana.
1: Quoi, hein? On a mué depuis,
2: c'est ça.
3: C'est,
2: ça. C'est très drôle. J'entends les voix, différences ouais. de son. Ouais. Et de...
3: Voilà un petit florilège de tout ce qu'est Trio. On a hâte de découvrir ce best-of donc, qui sortira le 16 octobre avec La Traversée, la nouvelle chanson que vous avez entendue, mais aussi deux autres titres. Je vais essayer d'en savoir plus. Comptez sur moi. Je sens que ces hommes ont plein de secrets. Je vais faire tout ce que je peux. Et puis, on va aussi leur poser le questionnaire des choix. Cornélien, c'est une nouveauté pour la saison. Ah, on va voir.
1: Une nouveauté, on va être les premiers.
3: À tout de suite.
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5: Envie d'une semaine riche en événements culturels et festifs? Eh bien, rendez-vous pour ça à Villers-les-Nancy jusqu'à dimanche pour la 69e édition de la Fête des Vendanges. Une sortie incontournable hein, destinée à toute la famille avec au cours de la semaine de nombreuses activités gratuites. Animations, jeux de société, représentations théâtrales, concerts, karaoké. Dès samedi, l'exposition Maillot, miniatures et légendes du cyclisme est aussi à découvrir dans la galerie Madame de Graffigny. Mais le plus gros du spectacle se joue, lui, au cours du week-end. Installé au cœur du parc Madame de Graffigny, vous profiterez d'un énorme village associatif, de stands d'artisans et de démonstrations sportives, le tout rythmé par de nombreuses animations musicales. La musique que vous retrouverez aussi dimanche avec des tributes, Claude Arena proposera un hommage à Mike Brandt. Sur scène chanteront aussi Duo Abba et Boney M Legend. En bref, la 69e fête des Vendanges à Villers-les-Nancy, c'est tout au long de la semaine. Un coup de cœur ici, Lorraine.
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3: Et le groupe Trio, nos premiers invités de l'année dans Décibel. Il y a Mali, il y a Daniel, il y a Gizmo. Il y aurait dû avoir Manu, mais il y a un petit souci de santé. On lui envoie plein de bisous et on espère qu'il va se remettre rapidement. Trio, donc les 30 ans, le best-of. Et quelques petites questions, quelques choix cornéliens pour vous, les amis. Commençons dans la catégorie milliardaire, hein, plus de 100 milliards de fortune. Préférez-vous, Trio, faire une chanson d'amour pour Bernard Arnault ou emmener Françoise Bettencourt en tournée?
1: Oh la vache. Ah, Françoise Bettencourt en tournée.
6: On peut peut-être la retourner. Hein,
1: elle a bien qu'à. Elle a bien
6: qu'à. Peut-être l'emmener dans un autre monde.
1: Non, j'imagine pas du tout.
3: Et imagine, elle change.
6: Lui faire découvrir un autre monde en tous les cas que le sien, ça pourrait être drôle.
7: Ça peut être un pari, tu vois.
6: Ouais.
7: Un challenge, quoi. Un challenge. Bah, peut-être qu'il peut avoir une utilité.
6: L'important, c'est de ne pas détourner de fond en route, quoi.
3: Ah oui, c'est ça.
6: Rester clean et
3: faut
6: tout.
3: Faut pas prendre les sous des t-shirts,
6: on respecte
3: Françoise.
6: Les personnes âgées, on est cool, et puis on lui montre un peu ce qu'on fait et tout. Pourquoi pas? Ça peut être drôle.
3: Ok. Vous préférez une victoire de la musique ou un Bercy complet?
6: Un Bercy complet.
3: Ils ont déjà eu les deux. Si vous pouviez changer le nom du groupe, un, est-ce que vous le feriez? Et deux, ce serait quoi?
1: Elle est trop chelou, cette question. Pourquoi changer le nom du groupe?
7: Moi, quand je suis arrivé, je me suis dit, bon, ils vont faire un... Non.
1: Tu sais qu'on l'a pas choisi, le nom du groupe, comme disait Guise. Hein,
6: on joue dans la MJC, c'est des potes qui nous invitent à jouer tous les trois. Ils nous ont vu faire les fous avec les guitares et nous appellent Trio. C'est le directeur de la MJC qui met le Y. Il n'y a pas plus belle histoire, on ne peut pas changer de son.
1: La première fois qu'on a vu une affiche de Trio, on ne savait même pas qu'on jouait dedans.
6: C'est ça.
1: Non, mais c'est vrai.
7: Moi, j'avais proposé Ito et ses choristes, mais ça n'a pas été.
3: Ça va être notre groupe.
6: Ouais, c'est ça.
1: Ito et sa choriste.
3: Ok, allez, maintenant les petites questions perso. Mali. Est-ce que tu préfères?
7: Oh, silence.
1: Est-ce que je préfère? Ouais, vas-y.
3: Si je te donne un super pouvoir.
1: Si j'ai un super. Oui, vas-y. Donne-moi un super pouvoir, Emily, vas-y.
3: Une cape d'invisibilité ou une télécommande pour faire taire qui tu veux quand tu veux.
7: Waouh.
1: Oh, les deux.
3: Non,
1: mais je veux les deux, moi.
3: T'es gourmand.
1: Faire taire qui je veux, non.
7: Ça, y a pas besoin de télécommande pour ça.
1: Non, ouais, j'ai pas besoin de ce pouvoir-là. La cape d'invisibilité, quand même.
3: Okay. Voilà,
1: pour pouvoir venir des fois, tu vois, dans le studio, et regarder un petit peu sans que tu me vois. Tu vois ce que je veux dire?
3: Tellement creepy, j'adore.
1: Oh là là, j'adore.
3: C'est génial. On dirait une série Netflix.
1: Ouais.
3: Guise, est-ce que tu préfères, en concert, jouer tous les jours avec une guitare pas accordé ou oublier systématiquement les paroles du début de l'hymne de nos campagnes, genre le premier couplet tu l'as pas?
7: La guitare c'est fait.
6: Je préfère la guitare.
7: Ouais. Ça, c'est
6: non
7: bon.
6: Mais là en ce moment j'en joue pas, en plus je fais que chanter, c'est cool. Non, je dirais oublier les paroles de l'hymne des campagnes parce que les gens la chantent direct.
3: Ah, donc oui, c'est
6: cool que je suis de pépère. ils la connaissent bien. Non, la guitare désaccordée, ouais, c'est vrai que c'est un truc qui m'arrive souvent, donc
3: ça va.
6: Je prends les deux, quoi, aussi comme Mali.
3: Daniel. Ça va? Alors Daniel, pour ceux qui ne le connaissent pas, sachez qu'il a toujours un très joli petit chignon sur le haut de la tête.
2: Oh, c'est gentil.
3: D'où ma question. Est-ce que tu préfères couper ce chignon ou alors le teindre en roux?
1: Oh. Bon, ça s'essaye maintenant, moi je dis. On y va direct.
3: On passe au bac.
2: Pourquoi en roux?
3: Eh ben, j'ai réfléchi et je trouvais que c'était ça. Écoute, pour qu'il se voit.
2: Enfin bon, c'est vrai qu'il a diminué avec le temps. Mais
3: non, mais il a toujours le.
2: Écoute,
3: le petit
2: je suis ouvert aux deux. Effectivement, je suis ouvert aux deux.
6: Les mecs qui se mouillent pas.
3: Hein, mais
2: sincèrement, le couper.
1: Vas-y, on le coupe en direct. Allez, chiche.
2: Allez, c'est quoi, vas-y.
1: Allez, franchement, Émilie, c'est la première de la rentrée. On coupe le chignon de Daniel. Chez
2: on aurait pu aussi le teindre en roux. Hein,
3: tu vois, on va
2: teindre en roux, il y a moins de risques.
3: Exactement. Et puis, allez, question un peu mauvais esprit, mais quand même, hein, les grands bonheurs côtoyant parfois les grandes calamités. Je vous rappelle que pour les 25 ans de trio, on a quand même eu le Covid. Alors, pour les 30 ans, est-ce que vous pouvez nous expliquer exactement ce qui est prévu?
1: J'espère que c'est pas Marine Le Pen au pouvoir, hein. C'est tout ce que j'espère, vraiment.
3: Écoute, l'actualité fait que normalement c'est pas elle. Elle est inéligible.
6: Ah mais oui, mais c'est une très très bonne nouvelle. Espérons que ça fonctionne bien tout ça. Mais oui. Après il y a tout ce qu'il y a derrière aussi. Il y a Bardella qui est en porte-à-faux derrière, donc faut faire attention. Enfin voilà. Ouais. En tous les cas, c'est vrai qu'on milite depuis des années pour le vivre ensemble. Pour apprendre à vivre les uns avec les autres, à se connaître. Donc le RN, ça nous fait très peur, même pour la culture et tout.
3: Il y a beaucoup. Ouais.
2: Ouais, je préfère le Covid.
6: Ouais, c'est ça.
1: Un bon Covid, c'est franchement c'est mieux.
3: Ah, on a les masques en plus maintenant.
2: On sait comment ça se passe le confinement.
1: Ça va, tu vois.
3: Écoutons un extrait de votre premier album, Mama Goubida. La chanson s'appelle La main verte. Bon anniversaire trio.
0: 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Fumer

0: Trio, ça c'était le tout premier album. Et c'est d'ailleurs lui qui est à gagner tout à l'heure. On s'est dit qu'on allait faire un retour aux sources, comme ça, tout premier album de Trio à gagner au Blind Test. Il est encore temps de vous inscrire pour jouer avec nous. C'est Alexandra qui vous attend au standard.
1: Et on s'inscrit.
0: Vous pouvez vous inscrire pour gagner votre propre album. Et le numéro, c'est 0810 055 056. La Traversée, c'est la chanson inédite, le premier inédit du Best of à venir de Trio qui a été dévoilé.

0: chansons en tout qui seront à découvrir le 16 octobre sur votre premier best-of. Est-ce que, en fabriquant ces chansons-là, vous avez eu envie d'un nouvel album? Est-ce que ça fait encore sens aujourd'hui, en 2026, à l'époque du streaming, des playlists et des singles, de se rêver un album ou pas?
1: Ah ouais?
2: Ah oui, carrément, oui. On avait presque les chansons pour le faire, mais c'était pas le moment, c'est juste ouais. ça. Mais oui, bien sûr. On a toujours pris notre temps, ceci dit. On n'a pas, en 30 ans de carrière, on n'a pas fait non plus 40 albums comme Bernard Lavilliers, qui a
0: produit,
2: ou Jules, ou des gens qui sont très productifs. Non, mais je pense à.
1: Ce que tu disais, c'était plutôt que c'est le format long de l'album, c'est ça, ouais. en fait. Mais, ouais, mais moi, en tant que consommateur de musique, je résonne encore en album.
0: Toi, t'écoutes des albums, toi
1: ouais,
0: aussi, Daniel?
1: J'écoute des albums, ouais.
3: Moi aussi, oui. Après, c'est. J'ai parfois du mal aujourd'hui on consomme beaucoup par titre.
0: Bah oui.
3: Et avoir un album cohérent qui me fasse plaisir moi du début à la fin, c'est pas un truc que je rencontre régulièrement.
0: Ouais. Gizmo, t'écoutes tes albums?
2: Ouais, je suis un peu comme ça aussi. Je vais commencer à écouter et puis si à un moment je décroche, bon bah je vais passer à autre chose. Et puis je suis aussi à cheval. Nous on a toujours, enfin voilà, c'était mon trip, c'était d'aller chez Crocodisc, acheter des vinyles, découvrir des artistes. Et aujourd'hui, je suis à cheval entre cette culture-là et mes enfants qui eux consomment des titres, sont plus dans cet esprit playlist et donc on vit avec ça et en même temps ouais, l'album, moi, ça me parle encore.
3: Après, je pense que nous, on a grandi avec cette façon de penser la musique, ça, faire un album. Après, par exemple, bon, vous allez dire que je parle toujours de Peter Gabriel, mais bon.
0: Allez,
3: lui, avant de sortir
0: son.
3: Non, mais il avait sorti.
1: Il va être super, votre groupe. Hein. Ça va être
3: tu verras. Tu verras.
0: N'insulte pas l'avenir.
3: Exactement.
0: Tu feras peut-être nos premières parties, monsieur Mali.
3: On verra. Ça, on verra. Hein. Okay. Ça, on va être très
0: sûr.
3: Non, mais il sortait un titre.
1: Bah, tu peux nous parler de Peter Gabriel?
0: Ah oui, s'il te plaît.
1: Ouais, vas-y,
3: sur le dernier album, il sortait un titre par mois. Pendant 12 mois, un titre à toutes les pleines lunes, il sortait.
0: C'est vrai?
3: C'est vrai. Et je trouve, j'adorais l'idée. En fait, tu découvrais l'album d'une autre façon.
1: C'est génial.
3: Il a lancé sa tournée sans
1: info. Tu sais que la pleine lune, tu peux te couper le chignon aussi, il repoussera plus vite.
0: Sauf si t'as tes règles.
3: Écoute, on va tout essayer. Le même jour. On va tout essayer le même jour.
0: Mon Dieu. Non, mais c'est très bien. Une sortir une chanson en toutes les pleines lunes.
3: Non, mais.
0: Bah oui.
3: Moi, j'avais trouvé ça.
0: Peter.
2: T'allais nous vite qu'on fait ça il n'y a pas longtemps aussi.
3: Je vais y aller.
2: On dégainait des types. Comme ça,
0: bah oui.
2: Mois, on peut sortir leur album.
3: En fait, voilà, y a forcément aussi d'autres façons de réinventer l'histoire.
0: Exactement. Voilà. Et puis de s'adapter aussi, parce que mine de rien, l'algorithme, c'est quand même une drôle de bête. Ouais. J'ai discuté avec Oxmo Puccino, qui a sorti là son dernier album, et il m'expliquait qu'il avait fait que des chansons courtes, alors que lui, il aime bien parfois rester 4 minutes, 5 minutes, même plus de 5 minutes, et que là, en fait, l'algorithme n'aime pas les chansons longues, et que donc il s'était forcé à faire des chansons de moins de 3 minutes.
1: Ah ouais, tu vois, je savais pas. Je savais pas.
2: Enfin, on va faire des textes plus courts, les gars.
1: Voilà, on va faire des chansons plus courtes.
3: On note ça pour notre groupe.
0: On va faire des chansons
1: très courtes. Très courtes pour l'algorithme, d'accord? Pour votre groupe.
0: Bon, qu'est-ce que je peux vous souhaiter?
3: Premier album,
0: les garçons.
3: Algorithme.
0: Algorithme.
1: Une jolie rentrée pour nous, pour nos enfants, tout ça.
0: Oui, la rentrée des classes.
1: Oui, la rentrée des classes.
0: Ça, c'est important.
1: C'est important.
0: La tournée du collectif Ensemble. On souhaite aussi un bon rétablissement à notre Manu.
2: Ouais, carrément.
1: T'avais pas une question cornélienne pour lui?
3: C'était quoi sa question?
1: La question à lui, la question. Cornélien, le Manu, c'est quoi?
2: On va y répondre. Si
1: on va y répondre pour lui.
3: Avec sa voix.
0: Non, je peux pas faire ça. Non, je la garde, vous reviendrez.
1: Ah, d'accord, ok,
2: ça marche.
0: Vous reviendrez en 2027, soit pour faire campagne, soit pour nous annoncer votre tournée, ou qui ne sais-je, mais en tout cas, j'ai vraiment, vraiment hâte de vous revoir et j'étais très contente que vous soyez les premiers invités de Décibel.
2: Bah pareil, c'était une surprise pour nous. On ne savait pas que c'était la première toi de la rentrée.
0: Vous êtes les parrains de cette édition.
1: J'adore.
0: Et donc, pour celles et ceux qui étaient très sûrs, Marine Le Pen est-elle éligible ou pas? Alors, effectivement, c'est débattu par des spécialistes en ce moment. Voilà, il y a l'inéligibilité, mais il y a l'appel. Et donc, depuis le mois de juillet dernier, les juristes ne sont pas tous d'accord. Et donc, voilà, pour le moment,
2: il y a quelques candidats qui n'ont pas de casserole. Donc, allez les voir.
0: Il y en a qui, pas de bracelet, tout
2: voilà,
0: ça, mais voilà.
2: Ça.
0: En tout cas, effectivement, j'ai dit, elle est inéligible. Or, je n'ai pas les capacités et les compétences juridiques pour vous l'affirmer là maintenant.
3: Mais ça sortait du cœur.
0: Mais voilà. Et un peu de mon cerveau aussi. J'étais sûre de mon coup. Mais donc voilà, comme il y a appel, bah non, il y a plus, on sait pas. Voilà. C'est le suspense. On revient dans notre série Netflix.
1: Très bien.
0: Trio, merci.
2: Merci à toi.
0: Je vous bonne aime. Saison. Bonne saison à vous aussi. Et le best-of, le 16 octobre, la traversée est déjà disponible. Merci les gars.
2: Merci.
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3: Et merci d'avoir choisi ici pour passer votre lundi soir. C'est la rentrée de Décibel en ce 31 août. On a accueilli Trio, on vous a fait découvrir ce groupe indé qu'on adore, Ravage. Et puis on a rendu hommage à Kavinsky. À suivre, il y aura notre hommage aussi à Dolly Parton. Et puis l'anniversaire du jour qui va nous ramener dans les années 70. Mais là, c'est l'heure du blind test. Et on joue ce soir avec Didier. Salut Didier.
4: Salut Émilie.
3: Comment ça va?
4: Ça va très bien, content de te retrouver, de te réécouter, voilà.
3: Oh, merci.
4: Le rayon de soleil quand les vacances sont finies, voilà, Émilie.
3: Oh,
4: voilà.
3: C'est trop gentil. Et ça te va le nouvel horaire, 19h?
4: On va s'y faire, hein.
3: C'est vrai. Non, mais moi, je prends toutes les réclamations, hein.
4: Ouais, toutes les réclamations. Si ça pouvait durer 2 heures, voilà ma réclamation, voilà.
3: Ah, d'accord, j'aime bien. Ah oui, mais t'allais encore plus. 2 heures, ce serait bien. On a eu une saison où on faisait 2 heures, franchement, c'était chouette.
4: Oui, tout à fait, je me rappelle. Oui, très
3: c'est
4: bien.
3: Vrai. Ah, oui. Ok, je note. 2 heures pour Didier. Marina est avec nous aussi pour jouer. Salut Marina.
5: Et bonsoir, Émilie.
3: Comment ça va?
5: Mais ça va super bien, moi je suis ravie du 19h.
3: Ah, Marina, elle est
5: contente. Mais ravie, parce que 20h, non, ça n'allait pas.
3: Ça n'allait pas, mais non, mais à 20h, j'étais en concurrence avec tellement de trucs cool à la télé, je comprends, 19h, c'est quand même un peu plus de place, quoi, dans les emplois voilà. Du temps des auditrices et des auditeurs. Ah là là, Marina et Didier.
5: D'accord, pour le 19, 21h, hein, moi aussi.
3: Ah, on peut rallonger, ok, je note, très bien. Les cahiers de doléances sont ouverts toute la semaine de la rentrée. Par contre, à partir de la semaine prochaine, c'est trop tard, sachez-le. Je note. Marina et Didier, je suis ravie de commencer la saison avec vous et de vous offrir, donc c'est un souvenir, le tout premier album de Trio, Mama Gubida, qui était sorti en 1998. Vous vous rendez compte? L'année des champions du monde.
5: Voilà.
4: Et
3: 1 et 2 et 3-0. Et le premier album de Trio, puisqu'ils fêtent leur 30 ans. Voilà, on est ravis, nous, de vous offrir ce disque, qui est en plus, évidemment, farci de bons souvenirs et de bonnes chansons. Mais pour cela, donc, il va falloir marquer quelques petits points au blind test. Même si, à la fin, je vous l'annonce, tout le monde gagnera.
5: Ça n'a pas changé.
3: Ça n'a pas changé. Non, ça ne changera jamais. Ça ne changera jamais. Vous êtes déjà tellement sympa de passer à l'antenne, c'est bien normal que vous puissiez repartir avec un joli cadeau. Le thème du blind test ce soir, eh bien, puisqu'on voulait rendre hommage à Dolly Parton, on l'écoutera tout à l'heure, j'avais envie de country en français. Parce que la country music, qui est le style de musique, évidemment, de Dolly Parton, c'est pas un style hyper populaire en France, mais on a quand même de très bons morceaux sonorités country. Alors, j'avais envie de vous les faire deviner ce soir. Il va falloir retrouver le plus rapidement possible le nom des interprètes de ces chansons, d'accord ?
5: D'accord.
4: Et toujours en donnant son prénom.
3: Toujours en donnant son prénom avant la réponse. Didier, j'adore, il est prêt le jour de la rentrée. C'est vraiment...
4: Ah oui. Il est studieux,
3: il est au premier rang, il a acheté compas, l'équerre, il a tout, les flots.
5: Il est pas comme moi.
3: Oh, Marina, elle est plus au fond de la classe, tranquille, elle regarde par la fenêtre, parce qu'il fait encore beau, voilà. Mais j'aime bien cette petite classe de cancre, vous êtes parfaits. Didier et Marina, c'est parti pour une première chanson country en français, par un artiste français. On cherche le nom de l'interprète.
5: Marina.
3: Marina.
5: Goldman.
3: Bah oui.

0: Elle a fait un bébé toute seule. Didier l'avait aussi, hein, mais Marina était la plus rapide. C'était effectivement Jean-Jacques Goldman. Elle a fait un bébé toute seule. Goldman, qui est un grand fan de musique country. Deuxième titre, on cherche l'interprète.
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0: Didier.
2: Julien Clerc.
0: Oui.

0: Thierry Richard, qui est un artiste de Louisiane, de musique acadienne. Travailler, c'est trop dur. Julien Clerc, un point pour Didier, un point pour Marina et une petite dernière pour la route et pour le plaisir, parce qu'en vrai, la country, on aime bien ça.
1: Marina. Cabrel.
0: Oui. Pourvu que jamais tu ne t'éloignes plus loin que Marina a son point Cabrel et Didier, je lui rajoute un point karaoké parce qu'il connaissait toutes les chansons par cœur de ce blind test. Alors avec deux partout, j'annonce que tout le monde a gagné. Merci les amis.
2: Merci beaucoup Émilie.
0: Et merci infiniment d'avoir été les premiers candidats de cette saison 5 de Décibel. Ça fait super plaisir. Vous reviendrez jouer peut-être ?
2: Oh oui, bien sûr, et Émilie, toujours la première.
0: Ça, c'est génial. Oui. Et puis, n'oubliez pas aussi que tous les dimanches, il y a une émission spéciale avec les auditeurs. C'est une émission dont vous faites la programmation musicale. Donc voilà, je vais vous repasser Alexandra au standard. Et si vous avez envie de présenter une chanson en direct, un de ces jours, vous n'hésitez pas à lui dire. Parce que franchement, l'émission du dimanche, on l'adore. Dimanche à 19h, vous pouvez venir l'écouter. Pareil, la première de cette saison 5. Et vous verrez que les auditrices et les auditeurs d'ici ont décidément très, très bon goût. Allez, après avoir fait un dernier bisou à Marina et Didier, comme promis, on rend hommage à Dolly Parton en écoutant son standard, son classique, sa merveille, Jolene, Dolly Parton.

0: décédée à l'âge de 80 ans. Le 25 août dernier, Dolly Parton avait écrit 3000 chansons dans sa carrière ahurissante. Et pourtant, on parle presque pas de ça, parce que depuis qu'elle est morte, tout le monde dit à quel point elle était lumineuse, généreuse, philanthrope, visionnaire, rassembleuse, généreuse. C'est sans doute ça, avoir réussi sa vie. Elle nous manque beaucoup, Dolly Parton. Mais écoutez, les amis, n'hésitez pas à la réécouter, également à la regarder, puisqu'elle a fait des merveilles au cinéma, au théâtre et à la télévision. La musique, évidemment, vous le savez. Et puis, je trouve qu'Instagram fait des merveilles en ce moment, en ressortant tout un tas d'archives d'elle, d'interviews dans lesquelles elle est aussi drôle qu'engagée, fine. C'était vraiment une personnalité incroyable, Dolly Parton. Et on a de la chance, dites-vous, d'avoir vécu à la même époque qu'elle.
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0: Et on termine, comme le veut la tradition de Décibel, avec la chanson anniversaire du jour. C'est l'anniversaire de Éléonore Clairvine. Alors vous vous dites, mais on la connaît pas cette chanteuse, c'est normal, elle n'est pas chanteuse, elle a 63 ans aujourd'hui. Et c'est elle qui, à un tout jeune âge, en 1977, jouait le rôle de Anne dans le film culte de Diane Curis, Diabolomante. L'occasion de réécouter cette merveille de chanson signée Yves Simon, Diabolomante. Et bon anniversaire, petite Anne.
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1: Petite Anne, 63 ans aujourd'hui. Et Décibel, c'est déjà fini. Merci à l'équipe de l'émission. Iki était à la technique, Alexandra Sackberg au standard, Iris Guitoni à la réalisation, Mélodie Chaïb à la programmation et au web. Demain, nous recevrons Hélène Ségara. Passion, passion, Hélène Ségara. Et puis à suivre dans Décibel, une toute nouvelle émission, Il n'y a pas que Paris dans la vie, animée par Éric Bastien. Son invité de ce soir fait partie des nouvelles voix de la rentrée sur Ici. Il s'agit de l'animatrice Enora Malagré.
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2: Bonsoir, bonsoir à tous. Bienvenue sur ICI, votre radio. Je suis très, très, très heureux de vous retrouver où vous soyez en France. Je voudrais souhaiter courage à ceux et celles qui ont déjà repris le travail depuis quelques jours en cette veille de rentrée scolaire. Et puis que du bonheur aussi à ceux et celles qui ont la chance d'en profiter parce que c'est pas mal de prendre des vacances maintenant. Nouveau rendez-vous sur votre radio ici, désormais chaque soir jusqu'à 21h. Je vais avoir le plaisir de recevoir des personnalités médiatiques, des acteurs, des sportifs, des humoristes, mais aussi des personnalités issues de la société civile. Et avec eux, je vous propose de faire un voyage de ici en ici, où chacun se racontera à travers les lieux qui l'ont façonné, une balade à travers les villes, les paysages, les régions de notre pays. Et comme il n'y a pas que Paris dans la vie, parce que c'est le titre de ce nouveau rendez-vous, il y aura la complicité de Benoît Prospero, avant 21h, qui nous fera découvrir le monde du vivant. Robin Bernot vous donnera la parole quelque part en France autour des rencontres. Et puis pour m'accompagner, Catherine Kikandon, qui elle parlera des bonnes initiatives et des entreprises qui marchent. Ma première invitée, oui, parce qu'il s'agit d'une femme à tous les talents, elle est comédienne, elle est actrice, elle est journaliste, elle est chroniqueuse, elle est animatrice de télé, elle est animatrice de radio. Je reprends mon souffle. Elle a fait de cette journée un moment unique, ses premiers pas sur ICI. Vous la retrouvez désormais chaque jour à midi dans On vous doit bien ça, avec sa bande d'experts. C'était Nora Malagré. Bonsoir, Nora.
3: Bonsoir, Eric. Merci beaucoup pour l'invitation.
2: C'est un plaisir. Trop ça s'est bien passé tout à l'heure à midi?
3: Ça va mieux.
2: Ça va. Moi, je suis content, c'est ma première aussi. Donc,
3: c'est passé.
2: On va se porter chance l'un et l'autre. Et puis, on parlera de ce nouveau rendez-vous qui s'appelle, je le rappelle, On vous doit bien ça. Bienvenue dans la famille.
3: Merci.
2: Ici.
3: Merci.
2: Je sais que vous faites de la radio depuis longtemps et que c'est un exercice que vous aimez, que vous êtes heureuse d'être avec nous. Et c'est un vrai plaisir. Vous avez compris, on va voyager un petit peu dans votre vie. Vous êtes du genre un peu, d'ailleurs, à apprécier le coup d'œil dans le rétro. Vous êtes du genre, je fonce, je regarde pas trop en arrière.
3: Je suis pas très à l'aise, oui, parce que comme
2: ça tombe bien.
3: J'ai fait pas mal d'erreurs, j'ai un parcours un peu atypique. Oui, enfin, ça peut réveiller des souvenirs joyeux, mais ouais. Aussi quelques échecs.
2: Et Nora, essayez de fermer les yeux si vous le voulez.
3: Oula, carrément.
2: Et vous qui nous écoutez, faites-le aussi. Faites-le vraiment. Imaginez la carte de France, vous la connaissez, Nora, cet hexagone que l'on connaît tous, elle est face à vous. Où est-ce que vous m'emmenez ?
3: En Bretagne.
2: Non. Je me suis dit, est-ce qu'on va vraiment aller là-bas tout de suite?
3: Oui, d'entrée.
2: Parce que forcément, Enora est bretonne.
3: Oui.
2: Et je me suis dit, est-ce que quand on demande un premier endroit, on va forcément dans l'endroit où on est né? La réponse est oui.
3: Je ne vous ai donc pas surpris. Non, mais ça me manque en fait tout, sans arrêt, de plus en plus. Plus je prends de l'âge, plus j'ai envie de retourner y vivre. Malheureusement, je dois rester à la capitale pour le travail. Mais mon cœur est en Bretagne tous les jours. Quoi.
2: Alors, donc, vous êtes née à Morlaix?
3: Oui, tout à fait.
2: Il y a quelques années, et on ne donne jamais l'âge d'une femme. Donc,
3: si, moi j'assume, j'ai 45 ans.
2: 45 ans.
3: 46, je mens.
2: Oui, c'est ça, 1980. J'ai bien noté quand même. Ouais, j'ai bien noté. Vous êtes née à Morlaix, vous êtes restée combien de temps d'ailleurs à Morlaix?
3: Bah, en fait, j'y suis quasiment juste née. J'y suis restée, je crois, deux ou trois ans. Et rapidement, nous avons un peu été à Carhaix, dans le centre de la Bretagne, puis à Concarneau, où là, je suis restée un peu plus.
2: À quoi ça ressemble, Morlaix? Parce que vous me dites que vous n'y êtes pas restée, mais j'imagine que vous êtes retournée depuis.
3: Absolument, Morlaix, c'est sublime. Il y a cet immense viaduc, des plages exceptionnellement belles. Je pense notamment à Carantec. Pour celles et ceux qui ne connaissent pas, allez jeter un œil à Carantec. Et puis il y a, dans cette merveilleuse église de Morlaix, il y a la Sainte Enora, figurez-vous. Mais si.
2: C'est grâce à vous, ça ?
3: Qui a existé, non, elle était là bien avant moi, mes parents m'ont appelé en hommage
2: à
3: Sainte Enora, qui était la mère nourricière, la sainte patronne des femmes enceintes, alors qu'elle n'avait pas d'enfant, tout comme moi d'ailleurs.
2: Ouais.
3: Et voilà, qui a été mariée à Joseph de Saint-Efflamme, enfin bref. C'est une très très belle ville qui gagne à être connu avec un port de pêche absolument sublime. Et je retourne assez souvent à Morlaix.
2: C'est vrai. Ouais. Quand on est bretonne, on aime bien revendiquer qu'on est bretonne. Moi, j'ai toujours entendu dire, attends, je suis breton. Hein.
3: Ouais, je crois qu'on est très régionaliste.
2: Et pourquoi ?
3: Mais j'en sais rien. Enfin, parce que c'est une culture très forte, mais comme les Basques, comme nos amis Corses également, alors un peu comme dans toute la France. Mais nous, on a aussi une langue particulière, voire même plusieurs dialectes.
2: Vous parlez breton ?
3: Oui, un petit peu.
2: C'est vrai ?
3: Ouais, Kozal, Merer, Mapen et Zoklant. Ça veut dire Kozal, mon cul, ma tête est malade, pardon.
2: Sympa, j'adore.
3: C'est pas ce qu'il y a de plus élégant.
2: On apprend des choses, là. Ah non, mais très bien. On pourra apprendre d'autres mots d'ici 21h.
3: Donc oui, quelques mots baragouinés de ci, de là, et puis on a, voilà, c'est une culture quand même qui est assez puissante, qui ouais. est la culture celte, avec nos cousins gallois, alors, écossais, tout ça.
2: Je m'arrête sur le mot cousin. Je crois que vous avez passé une partie de votre enfance avec pas mal de cousins.
3: Ouais, Guilherme, Gwenvel, Gerval.
2: Et alors, vous alliez où? Ils ont des noms bretons. Hein.
3: C'est pour ça que je les cite, parce qu'on est, c'est pour vous dire à quel point on est vraiment breton, bretonnant dans la, dans la famille. Et ben, nous étions tous chez les grands-parents maternels à Concarneau. Et puis un peu Quimper aussi, Édouard Ninet.
2: C'est joli Quimper.
3: C'est joli. Hein.
2: Il y a une place, quoi, c'est la place du beurre salé.
3: Ouais,
2: c'est
3: exactement.
2: Ça une place un peu carrée.
3: Un peu carrée, c'est très beau. On a aussi, moi j'ai une partie de ma famille à Douarnenez, à Douarn, comme on dit chez nous. Donc non, on est vraiment très bretonnant.
2: Je l'entends. Concarneau aussi, c'est une jolie ville. On l'a
3: avec
2: pas
3: la ville close.
2: Des petites rues pavées, là, j'ai souvenir de ça.
3: Absolument, port. Le port de pêche aussi. Je sais plus si c'est encore le premier port tonnier de France, je ne sais plus. Je vais dire oui, parce qu'on est très chauvin. Et puis il y a cette ville close absolument sublime. Moi, j'ai le souvenir d'y avoir été très très souvent avec mon grand-père qui m'amenait chez Madame Sabotinoff manger des glaces. Je l'embrasse parce que je sais qu'elle pratique toujours.
2: Il y a des gens comme ça qui ont compté pour vous.
3: Ouais.
2: Si je vous demande une première personne bretonne, c'est cette personne-là qui a compté
3: pour
2: vous.
3: Oui, alors au-delà de ma famille, oui, une prof de danse aussi, dont je me souviens très bien. Prof d'optimiste aussi, que j'insultais déjà quand j'étais petite. J'étais très mauvaise en voile.
2: L'optimiste, donc vous avez fait de la voile toute petite et
3: j'ai essayé, puis ça n'a pas fonctionné.
2: Non.
3: J'étais très mauvaise. mais c'est vrai que tradition... Oh, mon Dieu.
2: Ah oui, attendez.
3: Merci.
2: On est où, là?
3: Là, on est sur la plage du Cabellou. Voilà, je peux pas
2: à quoi
3: vous dire
2: ressemble
3: mieux.
2: Cette plage?
3: Ah, c'est une grande...
2: Vous dites pas, il y a de l'eau, c'est une plage avec du sable, parce que bon, d'accord, mais...
3: Le sable y est blanc, un peu comme aux Seychelles. C'est une grande plage sur laquelle je continue à me recueillir très régulièrement quand je retourne chez moi à Concarneau. Il y avait le bateau de mon père qui pourrissait, on va pas se mentir, un tout petit bateau. J'y ai de très bons souvenirs, des pique-niques, des soirées au coin du feu. Que vous dire, les larmes peuvent monter assez vite, donc voilà.
2: Papa qui travaillait dans le milieu hospitalier, maman dresseuse de chiens et de chiens bretons, bien sûr. Si
3: éleveuse vous de chiens, j'ai failli m'étrangler.
2: J'ai dit dresseuse, c'est éleveuse, ça n'a rien à voir.
3: Non, rien à voir, éleveuse de chiens. Vous savez, elle a élevé les Welsh Corgi Pembroke, c'est les chiens de la reine d'Angleterre.
2: Oui, quand même.
3: Vous savez, ça ressemble à des bergers allemands sans pattes.
2: Je vois très
3: voilà.
2: bien.
3: Et ben, ça a été la première à importer la race en France. Donc moi, tout ce que j'ai fait après dans ma vie, mes grands succès, elle m'a dit mais moi, je m'en fous. J'ai fait la couverture d'Achoudat au chien. Bon, bah, désolé.
2: Enfin, il n'y a pas que Paris dans la vie, vous l'avez entendu. Ça commence très fort avec Enora Malagré. Alors, à 7h06, c'est un nouveau rendez-vous. Et il y a toute une bande aussi qui me rejoint. C'est le moment un peu où on va se poser, on va ralentir le rythme. On était à la plage à l'instant avec vous. Et c'est l'ami Benoît Prospero qui nous rejoint à partir d'aujourd'hui. Benoît va nous présenter une nouvelle série, Enora, qui s'appelle La Revue des Merveilles. Alors, l'idée, c'est que chaque jour, Benoît va passer en revue les merveilles du monde vivant. Et là, écoutez. Il a fait une rencontre un peu particulière.
0: On a trouvé un hurluberlu qui pose des bassines d'eau dans la forêt pour les animaux. Sauf que, il est peut-être pas si fou que ça. Pour la Revue des Merveilles, Isidre Mardèche nous présente Vincent Verza. Vincent Verza, il est vidéaste et créateur de la chaîne YouTube qui s'appelle Partager, c'est sympa. Et c'est surtout un amoureux du monde vivant.
1: Il y a tant à faire. Et moi, j'ai trop envie de raconter des histoires pour que ça change.
0: Et là, par exemple, il a constaté que pour les animaux sauvages, quand il fait très chaud ou que les cours d'eau sont à sec, les conditions de vie deviennent difficiles. Voire très difficile, voire impossible. Alors, à côté de chez lui, en Ardèche, à Saint-Péret, il a posé ses petites bassines remplies d'eau. Et voilà comment ça marche. C'est lui qui explique.
4: Il vous faudra une auge de maçon de 25 litres que vous allez semi-enterrer, voire enterrer totalement si vous n'avez pas la flemme de vous taper des cailloux, qui était mon cas. Vous la placez à l'ombre, en lisière, c'est-à-dire entre deux espaces, par exemple entre la forêt et des prairies. Ce sont des lieux propices pour la faune. S'il y a de l'eau qui court dans le ruisseau à côté de chez vous, ça ne sert à rien du coup. Moi, c'est que parce que les cours d'eau sont à sec. Vous y rajoutez des cailloux pour éviter que des oiseaux ou des insectes se noient et qu'ils puissent facilement sortir. Et vous pouvez laisser une moitié plus profonde pour les grands mammifères. Vous la remplissez idéalement d'eau de pluie, mais sinon d'eau du robinet, et vous changez l'eau tous les deux ou trois jours. Et toutes les semaines, vous la nettoyez, comme ça, ça évite de diffuser les pathogènes entre les animaux. Et vous verrez qu'en quelques jours, les animaux viendront boire.
0: Et alors pour savoir si ça fonctionne, Vincent Verza a tout simplement posé un piège photographique. Vous savez, cette petite caméra qui se déclenche et filme à chaque fois qu'un animal passe devant. Résultat...
1: Génial, dans la demi-heure qui a suivi, il y a des flopées d'oiseaux qui sont venus se baigner dedans, ils en ont besoin pour nettoyer leur plumage. J'en reviens pas, il y a eu 712 déclenchements.
5: Oh my god.
6: Tout ce que je vois, c'est beaucoup, beaucoup d'oiseaux qui viennent se tremper, mais intégralement, quoi, dans l'eau pour essayer de se rafraîchir.
7: Je suis trop content de voir les jets des chênes. C'est eux qui ont planté cette forêt.
8: Oh, un bébé pic-vert qui se baigne sous la surveillance de son papa.
9: Rien que pour eux, ça valait la peine, non?
0: Et aussi pour les chevreuils, sangliers, renards, blaireaux, lièvres, écureuils, hérissons, lézards, grenouilles, papillons, escargots, fourmis, etc. Pour vous donner une idée, autour d'un seul chêne, d'un seul arbre, peuvent vivre jusqu'à 350 espèces.
10: C'est pas possible.
0: Vous savez quoi? Faites-le. Essayez. En période de sécheresse, vous créez un petit point d'eau, vous posez une caméra discrète, et quand vous verrez les images, vous allez voir les émotions que ça procure quand notre esprit se souvient que nous faisons partie intégrante d'un seul monde vivant et que juste à côté de chez nous, hein, nous avons des voisins aussi fabuleux.
11: Vraiment, ça me rend trop heureux.
0: C'est une merveille. Merci Sidre Mardèche et merci à Vincent Verza. Rendez-vous sur sa chaîne YouTube ou ses réseaux sociaux. Vous tapez, partagez, c'est sympa.
2: Ouais, merci beaucoup à Benoît Prospero pour cette revue des merveilles à retrouver sur ici.fr. Je vous ai vu assez, et Nora Malagré, halluciné, surprise.
3: Bah, ça m'émerveille, ça me bouleverse, ce genre d'initiative. C'est tellement intelligent, c'est tellement ce dont on a besoin en ce moment. Moi, j'ai entendu plusieurs témoignages comme ça tout le long de la canicule. Prenons enseignement de ces gens bien plus éclairés que nous.
2: Il n'y a pas que Paris dans la vie, il y a Nora Malagré aussi, jusqu'à 21h. Première invitée de ce nouveau rendez-vous. On se retrouve d'ici quelques minutes pour continuer la balade à travers toute la France. On va peut-être quitter la Bretagne.
3: Oh, pff.
2: Non, on y arrive.
3: D'accord.
2: Okay. Tout de suite.
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2: C'est une excellente soirée. Merci d'être avec nous. Je vous souhaite le meilleur. On se retrouve dans quelques minutes avec Séverine Ferrer. Le temps d'écouter Kim Carnes et Bette Davis Ice sur ICI.

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2: Salut, salut à tous ceux et celles qui viennent d'arriver. Vous avez déjà manqué beaucoup, mais c'est pas grave. Séance de rattrapage chaque soir avec mon invité. Elle est aux commandes de On vous doit bien ça, le nouveau rendez-vous de votre radio ici entre 12h et 13h. C'est Enora Malagré qui fait sa rentrée aujourd'hui à la radio ce midi et donc ce soir. J'ai décidé de l'inviter avec beaucoup de plaisir pour voyager avec elle comme on l'a fait depuis la Bretagne, en passant par Concarneau ou encore à Morlaix où elle est née. C'est au gré de sa vie que la route continue aujourd'hui parce qu'il n'y a pas que Paris dans la vie. Comment ça va, Enora Malagré, depuis le début de ce voyage?
3: Je suis esbaudi.
2: Esbaudi? C'est quoi? Je ne connais pas l'expression.
3: Je viens esbaudi. De l'inventer. Je suis extrêmement heureuse. Merci pour votre invitation, cher Eric, ça me touche beaucoup.
2: C'est vraiment un plaisir. Alors, je n'ai pas évoqué le fait tout à l'heure, on a dit une enfance en Bretagne, l'école. J'ai vu qu'il y avait de l'école buissonnière. Je ne sais pas quel type d'élève vous étiez, on n'est pas là pour en parler. Mais en tous les cas, puisqu'on parle des lieux, moi, je trouve ça intéressant parce que l'ailleurs, vous aviez déjà cette envie très jeune de buissonner?
3: Oui, c'est très joliment dit. Ouais. Non, j'étais une élève très dissipée. J'avais effectivement des envies de voyage assez tôt. Je m'évadais beaucoup dans ma tête. J'avais très envie de voir le monde. Et la vie m'a permis de pouvoir voyager beaucoup. Donc ouais. J'ai eu cette chance. Mais vous savez, les Bretons, pardon, et après j'arrêterai de vous saouler avec les Bretons.
2: Non, vous avez parlé de la Bretagne jusqu'à 21h. C'est normal.
3: Pardon, c'est normal. Le Breton est voyageur. Ouais. Non, mais c'est vrai, c'est un peuple de voyage.
2: Parce qu'il a un bateau.
3: Alors, pour les plus riches, mais surtout, il a été un peu biberonné à ça. Donc, le Breton est curieux. Ouais. Il a des envies d'ailleurs.
2: Alors, ce qui est dur, Enora, alors on l'a dit tout à l'heure, c'est une région qui vous tient toujours à cœur, vous y retournez souvent, mais vous allez connaître ce qu'on appelle un déracinement.
3: Oui, on a dû arriver en région parisienne.
2: Vous aviez quoi, 10 ans, 11 ans?
3: Oui, à peu près 12 ans, et là, c'est la douche froide, quoi. C'est, ouais. On arrive, alors on n'est pas malheureux, hein. On arrive à Rambouillet.
2: Découvrez les Yvelines, le 78.
3: Les Yvelines, puis Trappes, etc., Coignières, tout ça, mais c'est pas l'enfer, mais je veux dire, c'est vrai que quand on a grandi au bord de la mer, tout semblait beaucoup plus joyeux. Bon, là, c'est pas la même atmosphère, j'ai pas du tout été malheureuse, mais c'est vrai que le décor a changé. Mes parents étaient un peu plus.
2: À quoi ressemble justement cette deuxième partie de votre enfance? Vous êtes dans une grande maison, dans les Yvelines?
3: On est dans une maison, dans un petit pavillon, modeste. On n'est pas malheureux. Et puis par contre, j'intègre une école. Parce que comme j'étais indisciplinée, mes parents se sont saignés, ont fait le choix de l'enseignement privé, ce qui est plutôt en...
2: Alors pas, ça, c'est pour le lycée, ça.
3: Pour le collège aussi.
2: Dès le collège, vous étiez dans le privé.
3: Ce qui n'était pas vraiment leur valeur. Mais enfin, ma foi, parfois, ils pensaient bien faire, peu importe. Et là, j'arrive au collège, au lycée Sainte-Thérèse de l'Enfant Jésus.
2: Alors c'était où, ça?
3: À Rambouillet.
2: À Rambouillet.
3: Alors là, je peux vous dire que l'on...
2: Déjà, le nom est prometteur.
3: Bon, voilà, vous avez le menu, je dirais, sur le papier. Et là, bon, je redoublais de bêtises. Moi, j'avais un problème avec l'autorité, avec l'autoritarisme. Mmh. Bon, alors, j'étais pas une mauvaise élève, mais je faisais des bêtises, ouais. Quoi. Alors, heureusement, j'ai aussi rencontré des professeurs. On remercie à chaque fois, quand même, ce corps enseignant qui se bat et qui récupère les brebis un peu galeuses, comme j'ai été, pour me remettre dans le droit chemin. Je pense à ma professeure d'histoire géo, Madame Roger, Mademoiselle Beuret, etc.
2: Pierre Offray. Qui était Pierre Offray?
3: Je vais chialer des larmes de sang. Non, mais
2: j'ai
3: Pierre Offray.
2: J'ai aucun budget qu'il a avec ça pour sa propre jolie tout de suite.
3: Pierre Offray, c'était mon premier professeur de théâtre, ouais. Qui m'a vraiment, pour le coup, remis dans le droit chemin, qui a canalisé cette énergie que j'avais, ouais. et qui m'a donné la possibilité d'une île, comme dirait l'autre, et qui m'a donné le goût du théâtre, qui a changé ma vie.
2: Alors, je reviens sur votre arrivée à Trappes. Vous découvrez que vous êtes au sud de Versailles, vous êtes à 20 km du périph' et de la

0: qui deviennent plus inspirants finalement que ce que vous avez pu vivre en Bretagne, avant à Morlaix ou à Concarneau.
1: Là, alors,
0: c'est une autre partie de votre vie, c'est autre chose.
1: Alors la Bretagne, c'est l'enfance, c'est l'ancrage, c'est une grande joie, c'est des souvenirs vraiment profonds. Mais après, l'adolescence, elle était sympathique, mais j'étais tellement perdue, c'est pas une période très heureuse pour moi, je me cherchais beaucoup, j'étais pas très heureuse.
0: Vous écoutiez de la musique aussi.
1: C'est un peu ce qui me sauvait d'ailleurs, j'écoutais du jazz, du rap, un peu tout. Je suis très mélomane, mon père écoutait beaucoup de musique. Donc
0: oui, qu'on a de faire un tour au CAC.
1: Ah,
0: c'est une salle de concert,
1: ça. Mais ça, c'était en Bretagne, oui.
0: Bah oui.
1: C'est génial que vous me repériez ça.
0: Votre premier concert.
1: Oui.
0: Ça vous va bien, ça, Flo?
1: Catherine, c'est génial.
0: Ça, c'est votre premier concert.
1: Je suis la roqueuse. Je tenais la main de ma maman. J'avais 6 ans et voilà, je me suis dit, tu passeras ta vie dans les concerts. Ouais, la musique a une place très importante dans ma vie. Et ça, c'est mon premier souvenir musical, mon premier concert avec ma maman. Et après, j'ai pas arrêté d'en faire.
0: Et vous faites toujours encore des concerts,
1: et
0: vous
1: tout
0: pouvez.
1: Tout le temps. Et quand je faisais des bêtises ados, c'était aussi pour sécher. Enfin, pas forcément l'école, mais partir de la maison pour aller voir des concerts. C'était sur. Oh là là, mon Dieu.
0: Et la forêt de Port-Royal?
1: Ah, non, mais ça, c'était pour aller faire des rêves parties. Alors bon.
0: Moi, j'ai essayé de mettre en avant des lieux. Ouais, alors, vous avez marqué.
1: Mais là, les auditeurs.
0: Vous avez marqué le territoire.
1: Non, mais c'est horrible. Ils vont pas du tout écouter mon émission avec ça, Eric.
0: Mais si. Non.
1: Alors, après, je me suis rangé des bagnoles à 20 ans. Hein. Je voudrais quand même préciser.
0: C'est
1: puis
0: hier.
1: J'en ai 46, donc ça va.
0: Ça va.
1: J'ai 26 ans de. Comment on dit? Où j'ai progressé, quoi.
0: Vous savez quoi, hein? Cet été, on a tous eu très, très chaud.
1: Oui.
0: Est-ce que vous adorez les moustiques?
1: Mes meilleurs amis.
0: Vous avez une peau moustique ou pas?
1: Bah, j'ai une peau de bretonne, donc.
0: Ah oui, et ben, c'est quoi une peau de bretonne?
1: Bah, c'est une peau sucrée, disons.
0: Donc, ils vous aiment.
1: Ouais,
0: alors, je vous parle des moustiques, parce que vous dites, mais dans quoi elle m'embarque? Il n'y a pas que Paris dans la vie, il y a les moustiques aussi. Et oui, parce que Catherine Quicandon, qui nous rejoint tout de suite, va nous parler des moustiques entre mai et novembre, donc on est en plein dedans. On a tous cet ennemi qui est une moustique, certains les aiment d'ailleurs, qui ne s'est pas gratté comme ça, tranquillement en terrasse, qui ne s'est pas agité dans tous les sens. Stop, amis bretons et les autres, fini les moustiques, Catherine Quicandon a pour vous une solution.
2: À Saint-Just-Saint-Rambert, dans la Loire, le moustique n'a qu'à bien se tenir. Pour le contrer ou les contrer, oui parce que généralement il y en a plusieurs, un Ligérien a eu une bonne idée. Il s'appelle Martin Sabille et il est le créateur de Kiko Mosquito, un piège à moustiques qui ressemble à un gros pot de fleurs noires avec une grille blanche. Il marche selon un système très bien pensé.
3: Le fonctionnement du piège, en fait on a un canal d'aspiration qui est au centre du piège, où on a un ventilateur en dessous qui va venir aspirer l'air. Au milieu, on a une petite poche où on vient mettre un attractif. Donc en fait, c'est un produit odorant qui va en fait attirer les moustiques.
2: L'attractif dont vous parle Martin Sabi est un acide lactique qui imite l'odeur humaine. Oui, je sais, c'est étrange. Vous aimez l'odeur du chocolat ou de la fleur d'oranger. Le moustique, lui, c'est goût humain qu'il préfère.
3: On a un deuxième effet, c'est que les moustiques en fait sont attirés par le noir. Donc en fait, on a un jeu de contraste entre la grille blanche et le piège qui est noir. Donc en fait, le moustique va être attiré par l'odeur, attiré par le noir. Donc il va venir au centre du piège et ensuite en fait il va être aspiré dans le filet et en fait il va finir par mourir déshydraté.
2: Kiko Mosquito est sans insecticide, il consomme très peu d'électricité, environ 2 centimes par jour, et il diffuse à 10 mètres à la ronde sur un rayon de 300 mètres environ. Kiko Mosquito élimine tous les moustiques, comme le moustique tigre, mais son intention n'est pas non plus d'éradiquer tous les moustiques de la Terre.
3: L'idée c'est pas de tuer tous les moustiques à la ronde quoi. L'écologie, la biologie, on a besoin du moustique, on a besoin de tous les êtres vivants qui sont autour de nous. Donc en fait l'idée c'est de venir vraiment se protéger dans les endroits qu'on utilise.
2: Ouf, nous voilà rassurés pour la biodiversité. Le pot est fabriqué dans une usine de plasturgie à Oyonnax dans l'Ain. La plaque métallique vient d'Albi dans le Tarn. Elle est découpée à Vauches et elle est thermolaquée à Saint-Just-Saint-Rambert dans la Loire. 6 imprimantes 3D fonctionnent en permanence chez Martin Sabi pour fabriquer les pièces restantes de l'aspirateur. Pour le prix, 155 euros plus les recharges des attractifs. C'est un budget, nous sommes d'accord, mais l'investissement se rentabilise dans le temps et surtout, ça vous évitera d'écraser les moustiques un par un, ça prend du temps, de vous asperger d'anti-moustiques qui sent la citronnelle ou d'utiliser un répulsif chimique qui sent tout sauf la citronnelle. Plus d'infos sur kikomosquito.com avec que des cas. Merci à Martin Moulier d'ici Saint-Étienne Noir pour cette idée qui marche. Ici, ça entreprend. Kiko Mosquito, un aspirateur à moustiques ligérien conçu par un ligérien.
0: J'adore le nom.
1: Le nom est formidable.
0: Ah oui, c'est terrible. Merci beaucoup Catherine Kikandon et aux équipes d'ici Saint-Étienne Noir.
1: Si j'ai un fils, je l'appellerai comme ça.
0: Bah oui. C'est pas mal, c'est une bonne idée. Non mais du coup, voilà, vous avez des solutions pour les moustiques. C'est quand même plutôt pas

0: mal, quoi. Mais bon, il en faut, hein, c'est important, on l'a dit. Hein.
1: Insupportable.
0: Alors, faut pas tuer les araignées, parce que les araignées tuent les moustiques,
1: oui,
0: par exemple.
1: Mais tout de même. Bon sang.
0: Ben ouais. C'est où les vacances quand vous faites des vacances en France? Vous avez l'habitude d'aller où? Alors peut-être, alors en France, c'est peut-être plutôt la Bretagne. Vous,
1: mais... Oui, j'aime aussi aller en Sologne, figurez-vous.
0: Ah, c'est marrant, ça.
1: Oui, j'aime beaucoup cette. Non. Trop peu, c'est une très belle région. Il y a des châteaux merveilleux, la forêt, enfin quand même, c'est un peu le poumon de la France.
0: Le cerf.
1: Le brave du cerf. Non, mais je trouve cette région absolument délicieuse. Il y a une ville que j'aime beaucoup qui s'appelle Romorantin, voilà, pour ne pas la citer, que je trouve charmante. J'aime aller aussi pas loin à Bourges. J'aime Tours aussi, cette ville très riche culturellement et tout. Le Bourges, vous connaissez très bien, Eric, le printemps de Bourges et tout. J'aime beaucoup cette région. Que vous l'avez très justement dit, on ne parle pas assez.
0: C'est vrai, la nature est extraordinaire, vraiment.
1: Luxuriante.
0: Non, mais la Sologne, c'est magnifique, mais les forêts sont superbes. Je sens que vous avez envie de m'emmener un petit peu partout, Enora, parce que là, ça y est, vous avez quitté votre Bretagne, vous venez de parler de Bourges, de Tours, de la Sologne. Ça tombe bien, on va se retrouver dans quelques minutes, toujours avec la complicité des locales du réseau ici, se balader partout en France autour des bonnes initiatives et puis continuer la cartographie de la vie d'Enora Malagré, notre invitée ce soir.
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0: Et jusqu'à 21h, c'est beaucoup d'émotions et des sentiments, comme le braquage, des sentiments signés Florent Pagny, que voici.

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5: Il n'y a pas que Paris dans la vie. Un voyage à travers nos régions, à travers vos villes, vos villages. Un invité qui était à nos côtés, c'était Nora Malagré qui nous accompagne et qui retrace finalement la cartographie de sa vie. Nora Malagré, la nouvelle venue d'ici chaque jour entre 12h et 13h. Et Nora, le titre de l'émission?
6: On vous doit bien ça.
5: On vous doit bien ça, c'est dès demain midi. Mais pour l'instant, elle était avec nous jusqu'à 21h. On s'est baladé avec vous et Nora depuis 20h, de la Bretagne à l'Île-de-France, où vous êtes arrivé pour une deuxième aventure de votre vie lorsque vous aviez aux alentours de 10 ans. Il y a un lieu qui a changé particulièrement votre vie. Est-ce que ce sont les cours de théâtre que vous avez évoqués tout à l'heure? À quoi vous pensez quand je vous dis voilà, le déclic?
6: Oui, vous venez de le dire, c'est avoir poussé cette grande porte cochère dans le 11e arrondissement, rue de la Vaquerie à Paris. Là, un monde s'est offert à moi et je me suis replongée dans la littérature, dans de grands textes. J'ai appris ce que c'était que la discipline, le goût du travail, vraiment l'altruisme, etc. Je voudrais embrasser mon professeur David Stoolzman, etc. Vraiment, ça a changé ma vie puisque depuis ce jour-là, j'avais 20 ans, je suis comédienne, ça fait donc 25 ans, j'ai toujours joué et ça m'a donné vraiment, je le redis, une discipline. Est arrivé bien après la radio, la télévision, etc. Mais mon cœur appartient à la scène.
5: Mais vous l'avez dit à personne, vous avez passé un concours, vous n'en avez pas parlé, je crois.
6: Non, parce que j'avais peur de le louper et de dire que... Et je l'ai eu et j'ai appelé mes parents sur ce bout de trottoir.
5: C'était où, à Paris, ça aussi?
6: À Paris, donc rue de la Vaquerie, j'étais en larmes. Et mes parents m'ont dit, ah bah, ça y est, enfin, ils ont été géniaux. Voilà, tu nous as baladés pendant des années, personne ne pensait que tu serais avocate, ma petite. Mais en tout cas, comédienne, ça c'est plus cohérent.
5: C'est là où vous avez fait des petits boulots, c'est cette période-là. J'ai vu que vous aviez été auxiliaire dans une maison de retraite.
6: Oui, tout à fait, j'ai adoré, parce que je m'étais dit d'ailleurs que si le théâtre ne fonctionnait pas, j'aurais probablement essayé de reprendre des études pour être infirmière en gériatrie.
5: Vous avez un regard alors sur les maisons de retraite, les EHPAD, j'imagine,
6: aujourd'hui. Oui, j'ai été élevée par mes grands-parents, donc c'est vraiment...
5: grand-mère importante pour
6: importante,
5: vous.
6: Importante, etc. Donc j'ai un grand souci de la façon dont on traite nos aînés. C'est une cause à laquelle je suis très sensible.
5: Alors, je ne vais pas retracer votre carrière, parce que ce n'est pas non plus le but du jeu, mais...
6: ça juste saoulera
5: pour, non, mais pour m'amuser, voilà, je vous rappelle qu'elle a été serve chez Quick.
6: Oui.
5: Faut que je cite McDo et Burger King pour citer tout. Il y a eu Radio Nova, ça c'est les débuts pour la radio, la télé sur Arte, Jukebox Memories.
6: Vous avez vu comme j'ai fait un début sympa, puis après ouf, ça a glissé. C'est marrant.
5: Et si la télé était un endroit, puisqu'on parle beaucoup de lieux, c'est pas un endroit génial, si j'ai bien compris.
6: Non.
5: C'est un lieu que vous allez le fuir, là. En tous les cas.
6: Vous connaissez, c'est un palmier de crabe. Après, j'y étais très heureuse, attention. Mais c'est un média.
5: Vous continuez d'en faire.
6: Et je continue d'en faire. Je suis très heureuse. Je suis sur France Télévisions, qu'on connaît très bien sur notre radio ici. Mais il faut être costaud pour faire de la télévision. Il faut être armé. Voilà. Donc, j'y ai vécu des grandes années merveilleuses. J'y ai aussi beaucoup connu certaines déconvenues. Et puis aujourd'hui, je suis très heureuse au magazine de la santé, en quête de santé, etc. Parce que c'est une équipe bienveillante et c'est de la télé que j'aime, j'ai choisi. Mais voilà, il y a eu des souvenirs. Mais comme dans tous les métiers, ça dépend des patrons, ça dépend des collègues, ça dépend du sujet.
5: Ouais.
6: Mais j'ai de la chance déjà d'avoir du boulot.
5: Alors, le théâtre vous emmène un peu partout en France.
6: Ouais.
5: Alors c'est difficile quand on est comédien ou comédienne parce qu'on s'arrête le temps d'une soirée, on joue, on reste à peine, on repart le lendemain, des fois dans la nuit. Oui. Est-ce qu'il y a des endroits comme ça qui ont retenu votre attention et tiens, j'étais jamais venu dans cette ville et ça vous a peut-être même donné envie d'y revenir.
6: Vous avez trouvé ça idiot, mais Montpellier, je connaissais pas tant que ça.
5: Ça
6: je me suis retrouvée. Mais oui, alors que franchement, c'est une énorme ville. J'ai adoré. J'ai joué en Corse. Ah là là, ça c'était fou. À Calvi, j'ai joué en plein air. Je me suis dit mais pourquoi j'habite pas là, mon Dieu. Non mais c'est vrai quoi, coucou à nos amis corses, mais quand même c'est beau. Hein. Oui alors évidemment je me suis baladée dans le nord beaucoup, j'ai découvert l'Auvergne, enfin alors c'est quand même l'avantage du théâtre. Et puis bon, ce que j'aime le plus moi c'est goûter les plats locaux.
5: Alors non, mais c'est
6: quand
5: intéressant
6: on est invité
5: d'en parler.
6: Après au petit gueuleton, vous voyez.
5: Je vais vous poser une question qui va peut-être vous fâcher avec certains. C'est où est-ce qu'en France on mange le mieux?
6: Vous pouvez pas me demander ça.
5: Bah si, vous allez me dire la Bretagne, parce que
6: non. Alors ça, honnêtement, chez nous, on bouffe pas bien du tout.
5: Vous pouvez pas dire ça.
6: Ben si, j'assume. Alors après, à part la complète miroir et puis l'andouillette, ça va quand même pas très loin. Écoutez, on va pas se mentir. Du côté du sud-ouest, pardon.
5: Ah oui, non mais là vous êtes dans le lourd là, c'est le sud-ouest.
6: Bah oui, mais moi j'aime les choses grasses.
5: C'est pas bother semi quoi. Summer body, comment on dit? Summer body, c'est ça.
6: Summer body.
5: Ouais, enfin c'est pas top quoi.
6: Ah ouais, mais qu'est-ce que c'est bon. Oh, le confit de canard.
5: Alors, je vais vous demander.
6: Oh, la bonne terrine. Oh là là. Non, mais attendez. Moi, de toute façon, plus il y a de beurre, plus il y a de gras, plus je suis là.
5: Beurre, c'est la Bretagne, la Normandie.
6: Oui, mais tout. Même là, beaucoup d'huile d'olive, tout ça. Moi, il faut qu'il y ait.
5: Oh là là. Vous aimez le sud de la France, l'huile d'olive.
6: Le sud de la France.
5: La Provence.
6: Dans le sud-ouest, on y mange quand même sacrément bien.
5: Sud-ouest, ok. Et sud Méditerranée, vous voyez.
6: Aussi, bien sûr.
5: Marseille, Avignon.
6: Avignon, je connais moins.
5: Le Luberon.
6: Le Luberon. Oh, j'ai découvert une ville, tiens, Vience. Alors, s'il y a des copains là qui nous écoutent de Vience, mon Dieu,
5: dans
6: le Luberon.
5: Dans le Luberon.
6: Oh, que c'est beau. Si vous avez une petite baraque pas chère à vendre.
5: Mais qu'est-ce qui est beau, racontez-moi.
6: Mais ces espèces de petites ruelles qui sentent l'histoire, qui ont encore le goût du médiéval, là, où on s'y perd, avec ces espèces de vignes, de lilas qui pendent, ces petits commerçants, ces petits cafés, vous savez, où le vent s'engouffre dans l'espèce de, vous savez, le boulier, là, qui porte la porte, là. Oh, on dirait l'Italie, mais en mieux, parce que c'est la France. Hop. Oh,
5: et vous cherchez l'histoire, c'est marrant. Ça vous intéresse aussi de connaître un peu l'histoire des villes, des villages.
6: Bah,
5: quand vous parlez des ambiances médiévales.
6: Oui, bah, on a quand même la chance d'être dans un pays quand même où à chaque coin de rue, il y a une histoire, qu'elle soit ancrée dans cette époque médiévale, qu'elle soit ancrée même dans la révolution industrielle. Je vais faire la femme un peu chauvine, mais enfin la France, pardon.
5: Mais vous avez le droit.
6: Oh, on est quand même. Non, mais moi je suis folle de
5: c'est
6: mon pays.
5: Le pays du fromage. Hein.
6: Mais non, mais je suis folle de mon pays, tout est beau. Je veux dire que dans toutes les régions, on peut s'émerveiller. Enfin, je veux dire vraiment. Enfin.
5: Mais si on n'en regardait qu'une. Vous voyez, tout à l'heure, je vous ai demandé. Bah oui, parce que tout à l'heure, je vous ai demandé de fermer les yeux. Alors oubliez la Bretagne.
6: Eh ben le Luberon.
5: Moi, vous pourriez vivre, c'est ce que vous avez dit d'ailleurs.
6: Oui, je pourrais. J'ai eu des moments dans le Luberon. Je pense à cette petite ville qui m'est revenue comme ça, comme un coup de soleil. J'ai vécu des moments. J'étais un peu émue. Des couchers de soleil à se damner. J'ai trouvé qu'il y avait une douceur de vivre. Alors je sais que c'est hors de prix, mais bon. Pff.
5: Le plus beau coucher de soleil, c'est Luberon. Il y en a un autre qui vous vient comme ça à l'esprit? Un autre endroit?
6: Moi, j'aime bien Bergerac aussi. Non mais attendez, me lancez pas.
5: Mission s'arrête à 21h, mais ça y est, elle est partie.
6: Mais moi je vais passer 4 heures.
5: C'est génial, mais c'est génial.
6: Et puis bon, il y a le rugby, quoi. Il y a tout ça, je me lève.
5: Alors voilà,
6: vous me lancez.
5: Mais on va parler.
6: Et puis il y a Toulouse.
5: Non mais s'il y a le rugby, évidemment, vous avez parlé de l'Auvergne aussi tout à l'heure.
6: Là tout est en train de défiler. Je pense à des matchs de rugby. Quand je suis partie, je pense à Dax. Il y avait les férias il y a pas longtemps où j'ai eu la chance d'être invitée. Je voudrais les embrasser, leur faire des câlins parce que j'y ai vécu des soirées merveilleuses. Qu'est-ce que c'est chouette la France. Oh, j'adore votre émission.
5: Bon, ça tombe bien. Super. Et ça tombe bien, elle n'est pas finie. Restez ici. Edora Malagré, j'ai une question. Est-ce que vous êtes déjà retrouvée en loose comme ça, manger toute seule un soir sans oser aller parler aux gens qui sont autour de vous?
6: C'est les gens qui ne voulaient pas venir me parler.
5: C'est vrai. Dis ça parce que nouveau rendez-vous avec Robin Bernot. Ça marche, qu'en pensez-vous? On a décidé de vous donner la parole et d'aller à votre rencontre. Alors, si vous êtes, justement, c'est la situation, déjà retrouvée seule un midi ou un soir dans un restaurant, alors que ce soit dans un bar, ou un camping, et bien à ce moment-là, c'est vrai, on n'ose pas forcément aller vers un groupe d'amis qui se connaît déjà. Deux collègues, Enora et amis, ont eu une idée. ça marche. Écoutez le reportage et vous avec Robin Bernot.
7: Imaginez une application pour faire de nouvelles rencontres amicales juste autour de vous.
8: J'ai beaucoup voyagé aussi moi à l'étranger. J'utilisais une application similaire. Ça m'a permis de me faire des amis pour la soirée que j'ai retrouvée ensuite.
7: À Perpignan, Clément Alès a co-créé l'application Link Us que l'on pourrait traduire par connectons-nous, se lier entre nous. Et l'idée est toute simple, créer du lien là où les gens sont déjà réunis mais pas forcément ensemble.
9: Ça s'adresse par exemple à des lieux de vie comme les bars, les boîtes de nuit, les campings, donc vraiment des lieux de vie de façon générale.
7: Mais alors, comment ça marche? Voici les explications de Clément à John Bourgeois d'ici Roussillon.
9: Alors c'est très simple, déjà bon, vous vous inscrivez et puis après c'est un peu comme un réseau social localisé dans un lieu. Par exemple, vous êtes proche d'un bar partenaire, vous allez être géolocalisé à l'intérieur, vous souhaitez rentrer dans le lieu et là vous allez voir les personnes qui sont connectées en même temps que vous, vous pouvez discuter avec eux via des chats éphémères.
7: Alors ici, à Perpignan, ça marche, mais vous, qu'en pensez-vous?
10: Comme moi, je voyage tout le temps, je suis souvent seul, justement. C'est même le problème.
7: Pour Ludovic, la quarantaine, c'est une excellente idée. Bon, faut dire que Ludo, dans le train, aux yeux des autres voyageurs, c'est un peu un ovni.
10: Les gens, des fois, sont surpris quand je leur dis bonjour. Ils sont surpris, ils me regardent étonnés, alors que c'est la base de se regarder, droit dans les yeux, se dire bonjour.
7: Jeanne, elle, semble un petit peu plus mitigée.
11: C'est une tentative de recréer du lien entre les gens, mais c'est triste qu'on ait besoin d'un... une application pour le faire, parce qu'on a juste à se regarder et à se parler. Je pense que si on veut, ça marche.
7: Oui, sur le principe, je suis d'accord, mais encore faut-il oser. Et ça, ce n'est pas une évidence pour tout le monde.
8: Je pense à des personnalités plus timides que d'autres, et en tout cas pour les personnes qui sont plus timides, je pense que c'est bien.
7: Aujourd'hui à Perpignan, et désormais aussi à Toulouse, l'application Link Us, L-I-N-K-U-S, gratuite et téléchargeable sur toutes les plateformes, annonce avoir déjà créé plus de 50 000 connexions.
5: Eh ben, c'est pas mal ça, hein, Robin Bernot. Vous avez déjà créé comme ça, ou eu envie de créer une application, mettre en place quelque chose qui pourrait être utile aux autres?
6: J'avais fait la première application féministe, figurez-vous, avec une amie qui s'appelait la Woman Friend Family, un nom anglais insupportable. Peut-être pour ça qu'elle n'a pas marché d'ailleurs. Mais parce que personne ne comprenait de quoi ça parlait.
5: Je ne parlais pas anglais de toute façon.
6: Je ne parlais pas anglais. Mais, non, mais l'intention était noble. Et puis voilà. Fin d'anecdote.
5: Vous prenez quand vous avez une fin d'anecdote,
6: pardon,
5: peut-être aussi.
6: C'est très court.
5: J'espère que vous passez une belle soirée en tous les cas avec nous sur ici. Restez avec nous. Il reste encore quelques minutes pour profiter du parcours d'Enora Malagré, notre invitée jusqu'à 21h dans cette nouvelle émission. Vous avez retenu le nom, hein?
6: La mienne ou la vôtre?
5: Non, la mienne.
6: Il n'y a pas de Paris dans la vie.
5: Génial. On vous doit bien ça.
6: J'adore. Enora, merci.
5: Ça, c'est là votre midi.
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5: Non? Il y a Clara Luciani aussi, elle qui vient du sud de la France, de la Provence, non loin d'Aix-en-Provence. La voici avec la grenade.

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2: Jusqu'à 21h, et donc encore pour quelques minutes, on se rend compte qu'ici, ça marche un peu partout en France et qu'il n'y a pas que Paris dans la vie. C'est le titre de ce nouveau rendez-vous avec notre invitée Nora Malagré, qui partage depuis déjà maintenant presque une heure les lieux qui ont façonné son existence. Et Nora, qui est avec nous, je le disais, encore pour quelques minutes. Alors, je vais aller un tout petit peu plus dans le perso à présent, même si franchement, vous nous avez confié plein d'endroits, plein de vies que vous aimez.
3: Je suis un peu pipelette, pardonnez-moi.
2: Mais vous vivez où aujourd'hui ?
3: À Saint-Ouen, dans le 93.
2: Le code de l'interphone. Non, vous êtes en région parisienne, du coup.
3: Absolument. Non, mais Saint-Ouen, ouais. C'est une ville qui me ressemble beaucoup. Je suis très, très attachée à ma ville. Je suis très proche du maire de ma ville.
2: Mais vous, oui.
3: Voilà, je fais des choses localement. Je suis investie, comme on dit. Ouais. Et je ne me verrais pas vivre intramuros à Paris. J'ai besoin d'être encore dans cette espèce d'ambiance banlieusarde.
2: Oui, voilà, c'est ça. Je rappelle que ouais. Bah, voilà, vous êtes provincial. Vous
3: oui,
2: êtes
3: oui.
2: De Bretagne, et c'est presque quelque chose qui vous plaît finalement de
3: rester. Oui, c'est dans mon ADN, je crois vraiment, ouais. je ne suis pas parisienne. Et
2: ça ressemble à quoi Saint-Ouen, pardonnez-moi, mais...
3: Ah, rien.
2: Ah non, vous pouvez pas me dire ça. Non,
3: Saint-Ouen, c'est sublime. Il y a ce marché, vous savez, ce marché aux puces qui a fait vraiment les grandes heures et qui continue de les faire de notre chère ville. Alors, c'est un petit peu en train d'évoluer, mais il y a aussi un vieux Saint-Ouen avec des rues un peu pavées, des pavillons. Et puis, il y a effectivement des logements sociaux aussi. En fait, elle est un peu... Elle est atypique, cette ville. Et puis surtout, les gens s'y mélangent, les générations se mélangent, et c'est ce qui m'y plaît.
2: Est-ce qu'il y a un lieu où vous aimez vous ressourcer en France ? Le lieu qui, en tous les cas, va vous apaiser ?
3: Alors, c'est un peu basique ce que je vais dire, mais il faut que je voie la mer, où qu'elle soit. Vous voyez ?
2: Où qu'elle soit.
3: Où qu'elle soit. Ça peut être la Méditerranée, peu importe, la Manche, peu importe. Mais en fait, moi, j'ai vraiment besoin de ça. Ouais. Je suis... voilà, je le dis, je croyante, une certaine religion, et je prie devant la mer, je me recentre, ça me fait beaucoup de bien d'être seule. Un petit côté un peu Chateaubriand, vous voyez, un peu dépressive. Non, je plaisante.
2: Pas de problème. J'ai une question à Ardisson.
3: Voilà.
2: Si vous pouviez emmener votre vous de 20 ans dans un endroit que vous aimeriez aujourd'hui, qui vous plairait aujourd'hui, où est-ce que vous l'emmèneriez ? C'est pas facile à conjuguer tout ça. Où est-ce que vous l'emmèneriez ?
3: Je l'emmènerais là où elle rêvait d'aller et elle avait pas assez de sous à 20 ans, je l'emmènerais à Biarritz.
2: Pourquoi ?
3: Parce qu'à l'époque, je trouvais que c'était vraiment une ville de riches. Pardon, je suis complètement privée. Je me souviens de pas avoir l'argent, pardonnez-moi, pour prendre ce fameux billet pour aller à Biarritz, pour aller reluquer. C'est horrible ce que je dis.
2: Reluquer
3: les surfeurs, pardon.
2: Non, mais ça, on avance dans le temps au niveau de la soirée, donc vous pouvez y aller,
3: moi,
2: Nora.
3: C'est extrêmement vulgaire. Ouais. En tout cas, donc j'emmènerai cette jeune femme
2: vous
3: de 20
2: voir
3: ans
2: des surfeurs,
3: à Biarritz.
2: Parce qu'ils
3: aller.
2: Étaient beaux, mais dites-le.
3: Voilà,
2: à un
3: parce qu'ils
2: donné.
3: Étaient beaux,
2: voilà.
3: Et qu'ils avaient des jolies planches,
2: voilà.
3: Et que j'étais amoureuse de Kelly Slater à l'époque. Voilà. Donc je l'emmènerai à Biarritz, cette petite.
2: Pas du tout pour aller guettarie ou aller déguster du piment d'Espelette.
3: Non, Eric, je ne vous mentirai pas. Donc,
2: c'est
3: voilà.
2: Joli, Saint-Jean-de-Luz. C'est pas très loin aussi.
3: C'est très beau. C'est presque plus beau, mais en tout cas, je l'emmènerai à Biarritz.
2: Si vous pouviez vous tatouer le nom d'une ville, je crois que vous avez un tatouage d'ailleurs.
3: J'en ai plusieurs, pas des plus jolis, on va pas se mentir, c'est plutôt un échec. Je me tape. Non, mais voilà. Erreur de jeunesse. Non, mais.
2: Ah, ça peut arriver, ça.
3: Voilà, si vous êtes très jeune, ne le faites pas. Ou très peu.
2: Et un lieu ou un paysage que vous pourriez vous tatouer ?
3: Bah, je me tatouerais Concarneau, la ville close.
2: Mais genre une encre, un bateau,
3: non, alors j'ai tenté une encre,
2: ah bah
3: et puis
2: oui,
3: ça a été un échec, c'est devenu un cintre.
2: Pardon, mais je confirme. Je le vois sous les yeux.
3: On peut peut-être vous mettre la photo quand même sur le site.
2: Ouais, tiens, regardez, parce que ici, l'émission est filmée, il y a des images, donc vous pouvez. Voilà, ça, on voit bien.
3: Ça fait atroce.
2: Bah, c'est un cintre, quoi.
3: Si vous avez 20 ans, vraiment, encore une fois, ne le faites pas. Non, je me tatouerais la ville close, là, comme ça, en Popeye, sur le. Comment ça s'appelle ? Ça. L'épaule, finalement.
2: Bah oui, le homoplate, quoi. Non, c'est pas l'homoplate,
3: c'est derrière.
2: Oui, c'est moi, c'est derrière.
3: C'est la rentrée.
2: Voilà, c'est le problème un petit peu avec mon corps. Alors que vous n'avez pas de problème avec votre corps.
3: Non.
2: Attention, cette phrase, ne la sortez pas du contexte. L'endroit où vous pourriez monter votre école de hula hoop. Parce qu'il paraît que c'est votre talent secret caché.
3: Alors, j'ai été très longtemps, absolument, Eric, vous êtes très bien renseigné. Ça, c'est fou, peu de personnes le savent.
2: Vous feriez ça où ? Si vous deviez donner un cours en plein air de hula-hoop.
3: Oh, bah Saint-Ouen, dans mon petit 93, près de la mairie.
2: Alors, on a évoqué, pour ceux qui nous rejoignent et qui n'étaient pas là, des chansons tristes.
3: Oui.
2: Je sais que vous adorez les chansons tristes, que vous avez été bercé, que vous...
3: Ça ne me fait pas peur.
2: Vous faites mal à la tête, parce que vous adorez écouter des chansons tristes, notamment le dimanche, sur votre canapé. Dans quel endroit, selon vous, en extérieur, on pourrait écouter ça ?
3: Oh, mon Dieu. Oh là là.
2: Vous adorez, hein.
3: Je suis allée jusqu'à Berlin pour aller les voir, c'est vous dire. Oh, ça s'écoute quand même dans sa chambre en regardant le plafond. Hein.
2: Ah ouais?
3: Ouais, un peu seul. Regarde. Non, mais sinon, non, ça. Alors...
2: Au bord d'une falaise? Il est trop tard. Surtout pas. Ne faites pas ce qu'on dit.
3: Non, mais on peut. Non, mais en fait, c'est beau, c'est mélancolique, mais c'est beau. Oh, ça peut se regarder sur un banc, dans une. En fait, ce que j'aime bien, sur n'importe quelle grande place, si vous avez une grande place à côté de chez vous.
2: Place de la Comédie ou Paris de Montpellier?
3: Place de la Comédie, par exemple, où je pensais à Bordeaux. Vous savez, il y a cette espèce de miroir par terre.
2: Oui.
3: Là, comment ça... Et bien, vous regardez les gens passer. Et puis vous faites un petit bilan de votre vie.
2: Enora Malagré, votre invitée jusqu'à 21h, c'est sur ICI.
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2: Il n'y a pas que Paris dans la vie à réécouter et à partager sur le site de votre radio, ici.fr. Et puis les rendez-vous aussi de Benoît Prospero, Catherine Quicandon, Robin Bernot, qui nous accompagnent autour des belles initiatives et tout ce qui se passe sur vos radios ici. Et Nora, alors on s'est bien baladé. On
3: ouais.
2: va peut-être le faire encore un instant, mais on va se faire un petit instant promo, vous et moi.
3: Oh, alors, c'est très charmant
2: non,
3: de
2: votre part. La promo déjà, enfin, c'est pas la promo, c'est-à-dire que nous, on est tellement contents que vous soyez avec nous depuis aujourd'hui. Depuis ce 31 août. Demain, c'est la rentrée officielle, la rentrée scolaire, entre des classes. Enora, désormais, chaque jour, 12h, 13h. Redonnez-nous le nom de l'émission, Enora.
3: On vous doit bien ça.
2: Alors, qu'est-ce que vous nous devez? S'il vous plaît, je veux savoir.
3: Bah déjà, on vous donne des sous et ça, c'est plutôt pas mal.
2: Alors, je vais écouter tous les jours.
3: Voilà, hein, je vous connais, Eric. Non, mais on va vous donner des solutions en fait, très concrètes pour vous faciliter la vie. En fait, des bons plans pour économiser, pour gagner de l'argent, pour mieux consommer, mais aussi, en fait, mieux vivre. Parce qu'on a, alors, Valère Correa, que vous connaissez très bien dans la radio ici.
2: Voilà,
3: Aude Razo. J'ai ramené mon amie Elsa Wolinski, qui va nous dire comment mieux vivre quand on est une femme après 50 ans. Nous avons Gérald Kierzek, que vous connaissez, qui est un éminent médecin, exactement, qui va nous donner aussi des bons plans pour mieux vivre, vivre plus longtemps. Et puis, j'ai ramené dans la bande Pierre Fabien, que vous connaissez aussi très bien.
2: Le veto,
3: parce que c'est très important aussi, nos petits compagnons à poil, ou sans, d'ailleurs, ou à plume. Donc, c'est vraiment une émission vraiment pour mieux vivre. On n'est pas prétentieux, mais on estime que on vous doit bien ça, justement.
2: C'est bon conseil. Ça vous plaît? Est-ce que ça correspond, j'imagine, à votre personnalité de rendre service, de se sentir utile dans votre vie de tous les jours, ce que vous allez faire à la radio?
3: Ouais, j'essaie. Je trouve que j'ai eu beaucoup de chance dans la vie. Donc, la moindre des choses, c'est de rendre un peu tout ce que moi j'ai eu à nos chères auditrices et nos chers auditeurs. Et puis, ce que j'adore dans cette radio, c'est que voilà, on est partout en France. Mmh. Et donc, on va aussi accueillir, hein, c'est quand même le but de l'émission, un maximum d'auditeurs qui vont nous parler de leurs problématiques. Et vu la bande que j'ai, on aura forcément des réponses à leur apporter.
2: Je crois qu'il y aura des cadeaux aussi, hein. Vous allez gâter les auditeurs d'ici.
3: Il manquerait plus que ça, parce qu'on leur doit bien ça quand même.
2: En termes de pouvoir d'achat, on va être pas mal avec vous.
3: Voilà, ça va donner de l'oseille. Ça va
2: bien
3: donner
2: ça.
3: Des sous.
2: Et c'est tout ce que j'aime. Alors la radio, 12h, 13h avec la bande, donc rendez-vous dès demain déjà pour la deuxième. La télé...
3: Magazine de la santé, enquête de santé. Je suis médecin, je ne peux pas mieux vous dire. Non.
2: C'est vrai?
3: Non mais voilà, toujours sur France Télévisions, France 5.
2: Il y a un lien avec papa là? Non mais vous avez fait le rapprochement parce
3: évidemment,
2: qu'il est du milieu.
3: Évidemment, et puis surtout, pardon, c'est l'instant un peu, mais j'ai été très malade, je le suis toujours, j'ai l'endométriose, donc j'ai été très abonnée en fait à différents médecins, donc au bout d'un moment, on a l'impression d'être un peu spécialiste.
2: C'est ce qu'on s'est dit avant le début de l'émission, vous et moi.
3: C'est ce qu'on s'est dit en antenne, vous et moi, parce que vous êtes totalement hypochondriaque.
2: Ah voilà, on va se l'avouer, on est un chouïa hypochondriaque. Je ne sais pas qui est le plus fort des deux, mais...
3: Voilà. Et puis aussi le théâtre, qui me permettra avec cette nouvelle pièce, Les Amazones, d'être partout en France et de pouvoir venir à la rencontre, je l'espère, de nos auditrices et nos auditeurs, histoire de faire un coucou, ce qui nous permettra de faire l'émission. On vous doit bien ça.
2: Ça, c'est bien, sur place.
3: Sur place.
2: Donc en France.
3: Voilà,
2: c'est quoi,
3: chez nos copains. Les Amazones, c'est un boulevard, c'est trois copines qui se rebellent contre les hommes et qui, en fait, finalement, au fond, les aiment bien. Mais je reprends le rôle mythique.
2: Ce qui est
3: bah, complètement mon cas, je reprends le rôle mythique qui avait été créé par quand même Chantal là-dessous. Excusez-moi du peu.
2: C'est génial.
3: Donc voilà, non, une année riche, surtout qui va me permettre, parce qu'il n'y a pas que Paris dans la vie, n'est-ce pas, d'aller sur les routes de France.
2: Retenu. On vous doit bien ça. Hein. Dites-moi, Enora, le 3 mars de cette année, c'est France 5 hein, qui a diffusé votre documentaire. Pourquoi t'as pas d'enfant? Vous voulez en dire un mot? On peut encore le revoir.
3: On peut encore le voir sur la plateforme de France Télé. Je n'ai pas pu avoir d'enfant. Il y a aussi des femmes qui décident de ne pas en avoir. Et l'idée de ce documentaire, c'est de déculpabiliser tout ça et de se dire que même quand on n'a pas d'enfant, on est tout aussi valable et on a aussi des choses à transmettre dans la vie. Voilà.
2: Un mot sur le planning familial, ça vous tenait à cœur?
3: Merci beaucoup, Eric, de me faire cette passe décisive. Le planning familial, vous le vous savez, il y en a partout en France. Je suis marraine de planning familial depuis plus de 20 ans. C'est un, voilà, c'est très important. Ça peut vous aider en cas de problème, voilà, de, extra, que vous subissez, pardon, des violences intrafamiliales, des violences extra-conjugales. C'est très important. Je voudrais leur faire un énorme coucou. C'est très utile. N'hésitez pas à pousser la porte du planning familial.
2: On va refermer la carte de votre vie, mais un dernier endroit, celui que vous ne connaissez pas, et celui où vous aimeriez aller.
3: Ah, moi, je connais pas très bien la montagne. J'avais pas tellement de sous pour aller au sport d'hiver quand j'étais jeune. Mes parents aimaient pas trop ça. Alors, si je pouvais aller dans les Alpes...
2: Ouais, les Alpes.
3: Ouais, ça me dirait bien, moi, d'aller sur un téléski pour chanter « Quand te reverrai-je » comme dans le film. Ouais. Les bronzés font du ski, ouais, ça me plairait bien, moi.
2: C'est un peu la loose comme moi. merci beaucoup, Enora Malgré.
3: Merci pour votre invitation,
2: merci sérieusement, Enora, d'avoir été notre invitée.
3: Trop sympa.
2: On va se dire tu à la fin, parce qu'on se dit tu dans la vie.
3: Ouais,
2: je te souhaite vraiment tout le meilleur pour ton émission avec ta bande dès demain. Et puis,
3: aussi.
2: L'émission « Y a pas de Paris dans la vie » se retrouve sur ici.fr. D'autres invités issus de la société civile dès demain, d'autres personnalités, d'autres voyages donc à découvrir chaque soir. Salut Enora et merci.
3: Salut Eric.
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2: Non, il y a de la musique également avec Rock You Baby, George McRae. Excellente soirée sur ICI.

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1: Passez une excellente soirée dans un instant, Laurent Petit-Guillaume, pour 100% 80. Demain, ciao, il est 21h. Bonsoir à tous, c'est l'heure de remonter le temps et ce sera comme ça tous les soirs, direction les années 80. Ça se passe en musique et ça commence comme ça.

0: C'était France Gall avec Tout pour la musique.
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0: Une chanson de Michel Berger pour France Gall, évidemment, et c'est encore une fois pour le plus célèbre couple de la chanson française des années 80, un énorme succès. Tiens d'ailleurs, si vous avez envie de retrouver leur plus grand tube, la tournée hommage débute le 24 septembre prochain à Jouer les Tours. Alors pour les incarner, deux artistes, Sandra Battini et Philippe Taillefer, il y a des dates jusqu'en octobre 2027. On avance d'une année, 1982, un prénom fait le tour du monde des hit-parades, Rosanna, mis à l'honneur par Toto.

Sandy Stevens, c'était J'ai faim de toi. Ah, dans les années 80, on osait tout. La preuve, ce J'ai faim de toi. À l'origine, c'est la musique d'une pub pour des yaourts, enregistrée par une choriste britannique, Sandy Stevens. Devant l'engouement du public, les auteurs-compositeurs en font une chanson. Résultat, numéro 1 du top 50. Pour l'anecdote, Sandy Stevens devient la première interprète britannique à se classer numéro 1 du top depuis sa création en 84. Être numéro 1, c'est un grand classique dans le parcours de Jean-Jacques Goldman. En 88, c'était avec « Il suffira d'un signe ».

0: Niagara. On a commencé cette émission avec le plus célèbre couple des années 80, France Gall, Michel Berger. Mais on n'oublie pas Muriel Moreno et Daniel Chenevez. Le groupe Niagara, lui aussi, nous a offert une belle collection de tubes inoubliables entre 85 et 92, année de leur dernier album. Perso, moi j'étais fan. La suite, ce sera entre autres avec Richard Marx, Right Here Waiting.
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0: Taxi Girl, c'était Chercher le garçon. 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
0: Si vous avez acheté ce tube à l'époque, c'était un 45 tours en vinyle et ça veut dire que vous étiez déjà en âge de faire du shopping en 1980. Eh oui, Taxi Girl, un groupe mythique de ces années-là qui malheureusement ne passa pas le cap des 4 albums mais qui reste encore une référence pour beaucoup de groupes actuels. Allez, on passe la frontière, on replonge dans la pop italienne. Tout de suite, Ricky e Poveri, Sarà perché ti amo.

Who's That Girl? Évidemment, c'était Madonna. Écrite pour la bande originale du film du même titre, c'est en 1987 son sixième numéro 1 aux États-Unis et un peu partout dans le monde d'ailleurs. C'est la première artiste à accumuler un tel score dans les années 80. Bon, à cette époque-là, elle est déjà une star. Hein. Et 40 ans plus tard, elle est encore aujourd'hui toujours numéro 1. Son dernier album a cartonné partout de star, elle est devenue légende. Lui aussi, il est devenu une légende de la chanson française. Hélas, parti rejoindre les étoiles, Gérard Blanc, du Soleil dans la Nuit.

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1: Belle fin de soirée à tous. Dans un instant, c'est 100% chanson française. Je vous donne rendez-vous demain, même endroit, même heure. 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
1: Dans le titre « Tout pour moi », le cri du cœur de Clara Luciani est adressé à un petit garçon qui a bouleversé sa vie.
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1: En 2024, Clara Luciani signe son grand retour avec un titre qui brille comme une boule à facettes, « Tout pour moi ». Mais derrière ce refrain ultra efficace se cache une révolution intime. Ce morceau est le premier chapitre de son troisième album, « Mon sang ». Et l'heureux événement qui a tout changé, c'est la naissance de son fils. Pour lui, elle a troqué la mélancolie contre une déclaration d'amour absolue.

0: C'est là tout le génie de Clara Luciani. Réussir à transformer le thème universel de la maternité en un tube pop irrésistible qui nous donne envie de danser.
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3: L'amour à la plage, le tube le plus insouciant des années 80, est né pour nous faire oublier une année absolument catastrophique.
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3: En 1986, on parle de Tchernobyl, de l'épidémie du sida et la France pleure Coluche. C'est dans ce climat anxiogène que déboule le duo Niagara. Avec l'amour à la plage, les Rennais cassent les codes. Ils nous offrent un tube entre mambo et pop kitsch, porté par un clip aux allures de vidéo amateur. Même la chaîne américaine MTV tombe sous le charme de cette French Touch et les diffuse en boucle.

0: Mais derrière la légèreté, le duo rêve de rock. Il finira par se séparer en 1993 avec quelques autres tubes à son actif.
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0: 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Jérémy Frérot, J'ai la mer, la chanson préférée de M. Pokora.
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2: C'est un titre que j'ai trouvé.

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2: Aujourd'hui, c'est dans le nord des Deux-Sèvres que je vous propose de me suivre. On va tester la confiture. On va même fabriquer de la confiture avec les champions du monde confituriers 2025, Guy et Colette. Ils vont nous présenter un petit peu leur façon de faire. Je vous propose de me suivre. Bonjour.
3: Bonjour.
2: Merci à tous les deux de nous recevoir ici. Vous êtes les champions du monde confituriers 2025. Rien que ça. C'est-à-dire que chez vous, forcément, on va se régaler.
3: Oui, on devrait, oui. Normalement, avec ce titre-là, c'est la moindre des choses.
2: Bon, on va découvrir comment vous faites de la confiture. Surtout que c'est pas des confitures qu'on retrouve dans les magasins, des trucs classiques, quoi. Il y a des petites choses en plus, quoi.
3: Il n'y a rien à voir, puisque déjà, nous cultivons tous nos fruits, hormis les oranges et les citrons. Donc, nous, évidemment, quand on a pu, on ne fait plus. On travaille qu'avec notre propre produit.
2: Bon, on va aller découvrir comment on fait une bonne confiture. On va, je crois, enfiler une tenue et on part dans les ateliers. Donc là, on vient de rentrer dans le cœur de votre atelier. C'est ici que vous fabriquez les confitures.
4: C'est ici que je fabrique mes confitures, les sirops, toute notre production, en fin de compte. Donc, on va commencer une confiture de fraises à laquelle on va y ajouter notre poivre de Sichuan.
2: Ok, très bien.
4: Ces fruits ont été mis hier soir avec le sucre,
2: okay,
4: toute la nuit. Et le poivre également, il a été mis dans un tout petit peu d'eau tiédie à 70 degrés. Voilà. Maintenant, on va mettre les fruits dans la bassine en cuivre.
2: Ok, donc ça, on va commencer par mettre ça dans la bassine en cuivre. Et là, on mélange. Là, vous allez laisser cuire pendant combien de temps, grosso modo ?
4: 30 minutes.
2: 30 minutes, ok.
4: Pendant ce temps-là, on va mettre les pots vides,
2: okay,
4: à stériliser. Ils sont prêts, on n'a plus qu'à mettre l'eau.
2: D'accord. Là, on arrive dans la toute dernière étape.
4: Oui, bon, la confiture, elle a bien bouilli de tous les côtés de la bassine. Alors, je crois que c'est bon. Voilà. Vous voyez le petit frissonnement ? Ça y est, c'est presque terminé et qu'on va pouvoir... On est tout près du but pour la goûter.
2: C'est le meilleur moment, ça.
4: Bah, oui, hein. On va pouvoir mettre dans les pots.
2: Et là, vous allez mettre combien, du coup ?
4: Là, je vais mettre 220 grammes.
2: Ok.
4: À vous l'honneur.
2: On le met, hop, dans
4: dedans,
2: le pot.
4: Dedans, voilà. Ouais. Bien brasser à chaque fois pour que vous trouviez des morceaux et du jus. Voilà, très bien. Voilà, c'est bon.
2: Et alors, le verdict.
4: Voilà, verdict, allez-y. 225,93. Vous êtes pas mal. C'est bien. C'est très, très bien.
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5: J'avais déjà des mondes imaginaires. J'aimais pas le foot, j'aimais pas le vélo, j'étais pas un enfant d'extérieur non plus. Tout le temps à dessiner, donc c'était vraiment mon moyen d'expression et d'évasion.
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6: Dès qu'on le rencontre, Sylvain a sur la tête un chapeau ou une casquette noire, comme son vernis à ongles d'ailleurs. Son nom d'artiste, c'est Sia. Il m'accueille dans son atelier quartier Beaujardin à Tours. Forcément, il dessine, même quand il est en train de parler et de raconter ses souvenirs.
5: C'était un rêve hypothétique. Moi, je voyais à l'époque, dans les années 80-90, il y avait beaucoup d'affiches et de couvertures de romans qui étaient peints à la main, donc ça me donnait envie, mais j'imaginais pas vraiment que ça soit un métier quand on est petit. Après, il y avait Cabu, qui était au Club Dorothée, qui dessinait en direct. Là, on a un peu plus percuté que ça pouvait être un métier. À mon compte, ça fait qu'une quinzaine d'années que je fais ça. Il a fallu, une fois, au Saltimbanque de Véretz, c'était la troupe de théâtre à l'époque, j'avais proposé ça comme animation aussi pour gagner un peu de sous. À l'époque où je débutais, sans penser que ça allait devenir une activité. Même là, je proposais aux clients pendant l'entracte du théâtre. C'est pas de la caricature vraiment déformée. Moi, j'appelle ça portrait BD, même si ça en fait un peu partie. C'est du dessin rapide. Mais voilà, j'essaye d'avoir un côté bienveillant et ressemblant. Je pense que c'est aussi ce qu'apprécient les gens. Surtout pour des entreprises ou des mariages, les gens, ils veulent un cadeau plutôt correct. Il y a plein de gens qui me disent qu'ils l'encadrent après chez eux, à la maison.
6: Et plus réaliste finalement, parce que si on prend des traits physiques, moi, j'ai plutôt des grandes dents. Tu m'as dessiné.
5: On va les faire, mais pas
6: voilà,
5: non plus.
6: Tu vas pas me faire des dents immenses.
5: humoristique, peut-être sympathique, mais c'est pas non plus exagéré. Même quand j'ai fait un peu de BD étant ado, c'était plus les Marvel que les Gaston Lagaffe.
6: Sympathique, mais pas moqueur. Un dessinateur comme Sylvain est au cœur de moments intimes.
5: À l'été dernier, pour la foire, c'était un ami chanteur qui était déjà papa d'un petit de 3 ans, je crois. Sa compagne m'a contacté sans le prévenir qu'elle allait attendre un deuxième. Et quand ils sont venus me voir, on a préparé tout ça et j'ai fait le portrait. Et puis je rajoute une place. Alors j'imaginais, vu qu'il n'est pas encore né, mais j'ai imaginé le quatrième, le petit bébé. Alors au début, il tiquait, il ne comprenait pas trop. Tiens, c'est quoi? C'est un futur hypothétique deuxième enfant. Et là, sa femme a pu faire la déclaration grâce au dessin de dire non, tu vas être encore papa. On l'a répété 2-3 fois parce qu'il n'a pas compris tout de suite. Et c'est ça aussi qui me plaît dans le dessin, c'est le côté relationnel avec les gens, intime. Ça l'a touché, quoi. C'est marrant de pouvoir toucher chez les gens comme ça, avec juste un peu de couleur, un peu de dessin. On se dit qu'on sert à quelque chose.
6: Laissez-vous croquer par Sia, S-Y-A, un sacré coup de crayon, tout en émotion.
5: Avec le tampon. À juger.
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7: On peut encore partir à la chasse au trésor.
8: Oui.
7: On va partir à la recherche de pierres vieilles de 700 ans.
8: Exactement. Ces vieilles pierres s'appellent les bornes papales, cher ami. Direction donc Valgréas, au cœur de cette curiosité géographique, on va le dire. Oui. Un morceau de Vaucluse posé en plein milieu de la Drôme provençale, on a déjà parlé. Ça s'appelle l'enclave des...
7: Papes.
8: Oui, bornes. Réponse.
7: Oh!
8: Ouais, j'ai un petit peu bossé. Celle qui donc délimite, eh bien, ces bornes papales, celle qui délimite l'enclave, ce sont donc ces bornes papales. Alors, à quoi ça ressemble? Imaginez un grand bloc de pierre taillé, planté verticalement dans le sol, un bon 1,20 m à peu près, avec, surtout des blasons, en fait, c'est ça qui est beau. Blasons sculptés, des armoiries, des seigneurs locaux, celle du comte à Venessin aussi, forcément, avec deux clés entrecroisées, symbole donc du pouvoir pontifical.
7: Ce sont donc de vraies frontières gravées dans la pierre, en plus.
8: Exactement. Ces bornes, elles datent du 14e et 15e siècle, elles ont été installées lors de plusieurs campagnes de bornage en 1324, 1414, 1457. C'était simple en fait, tout simplement, elles étaient là pour dire ici commence la terre des papes en pleine Drôme provençale. Petit rappel historique quand même, quand les papes s'installent à Avignon au début du 14e, ils cherchent en fait à sécuriser et à agrandir leur possession. Il y a un pape qui s'appelle Jean XXII qui achète Valgréas en fait, et puis d'autres villages autour, mais le royaume de France bloque toute extension parce que bien sûr les papes ils voulaient aller encore plus loin, mais boum, non, la France bloque tout ça, et résultat, on a donc une sorte d'enclave figée donc dans les frontières, et donc pour matérialiser tout ça, on plante donc des bornes solides, visibles, et surtout c'est indiscutable quoi.
7: Alors évidemment la question c'est de savoir si on peut encore les voir aujourd'hui, ces bornes.
8: C'est ça, c'était au 14e siècle quand même. On en a encore 22 en fait autour de Valgréas en place. Vous en avez déjà une devant l'office de tourisme, c'est la plus facile pour la voir, ils l'ont mise là pour qu'on puisse voir à quoi ça ressemble, mais ensuite il faudra quand même un peu de perspicacité pour les trouver. On nous dit à l'office de tourisme que c'est un peu compliqué, c'est un peu difficile parce que elles sont un peu cachées en fait dans des chemins, dans des vignes, dans des champs, des bosquets. Heureusement, l'office de tourisme a bossé dessus de Valgréas, qui propose aujourd'hui donc un plan en fait d'un circuit pédestre de randonnée, franchement hyper simple, accessible, qui permet justement d'en découvrir plusieurs à pied autour de 2-3 heures à peu près en famille. Ça peut faire une belle idée de sortie. On marche dans les paysages de la Drôme provençale tout en étant dans le Vaucluse. C'est ça aussi qui est fun. Et ces pierres sont là pour nous rappeler donc cette chasse au trésor grandeur nature autour de l'histoire donc de l'enclave des papes.
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1: À Dun-le-Palestel, vous êtes peut-être déjà passé par la Palette, un lieu social et culturel où on peut tout aussi bien avoir une aide administrative pour faire des papiers que découvrir un atelier cuisine. Mais c'était quoi ici avant ?
2: Laurence, je suis à l'atelier pâtisserie que Béatrice anime, très sympathique. Pour l'instant, je suis en train de faire mon coulis de framboise. Ici, c'est un cabinet dentaire. C'était le docteur Souverain qui a exercé ici pendant des années et des années. Et moi, j'étais une de ses patientes. J'étais gamine, je me souviens. Et je venais ici, j'avais un appareil dentaire.
1: C'était ici, dans cette salle qui est en bas ?
2: Alors non, c'était à l'étage.
3: Béatrice Guimino.
1: La chef pâtissière. La Palette.
3: C'est un lieu social où on peut demander n'importe quoi. Le moindre papier, quand on a des problèmes, ils sont toujours là. Et au niveau animation, et tout.
4: Anna. Ici, on se rencontre, on se retrouve entre nous. Des fois, on s'est perdu de vue plus longtemps. Et on se retrouve autour d'une expo ou simplement autour d'un papier qu'on a besoin de faire imprimer. Donc du coup, ouais, c'est un espace aussi de rencontre. C'est ouvert à tout le monde.
1: Hélène.
5: J'habitais dans le Palestel depuis 18 ans. Je suis une artiste ici. Je connais le Palette bien. Et aussi, j'ai un petit souvenir d'une maison, une part de le Palette avant. Avant, c'est deux bâtiments séparés. Et une, c'est le dentiste et une, c'est une petite maison. Je connais les deux propriétaires. Une, c'est une coupe, s'appelle Les et Jill Davis. C'est une coupe anglaise. Et avant ça, c'est une dame, s'appelle, elle est française. C'est Madame Disbourey, Madeleine, gentille dame. Quand j'étais arrivée en France, elle est super gentille avec moi. Elle avait son maison dans l'après-midi. Elle offert le biscuit, le poisson dans son cuisine. C'est une petite cuisine. C'est toujours existe le carrelage.
1: Ah oui, c'est vrai, il y a un magnifique carrelage dans la salle à côté de l'ancien cabinet de dentiste. Oui,
5: et ça, c'est le cuisine de Madeleine. Les deux familles, c'est vraiment adorable. Même bonne énergie de son caractère qui toujours existe, je trouve, dans le bâtiment de la Palette. C'est comme une deuxième maison pour moi. Aussi.
1: Dentiste, maison, puis lieu socio-culturel, les bonnes ondes ont traversé le temps à la Palette.
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6: Et bonjour, ça va, vous allez bien ?
7: Ça va bien et vous ?
6: Allez, oui, ça va très bien, merci.
7: Bon, alors on est ici dans l'univers de l'Italie.
6: Voilà. Et ça, l'Italie.
7: Voilà. L'Italie, ici, avenue de Grande-Bretagne à Perpignan.
6: Exactement, depuis 2010, je crois. Je suis installé.
7: Vous comptez plus ?
6: Non, je compte plus. Les années sont passées assez vite.
7: Alors ça s'appelle Peperoncino.
6: Oui, ça s'appelle Peperoncino parce que
7: Peperoncino. Ah, Peperoncino, pardon. Voilà. Et alors, ça, c'est le nom d'un petit légume.
6: Ça, c'est le nom de piment.
7: Alors, c'est très, très sympa chez vous. Hein. Ça sent bon l'Italie. On a d'un côté l'épicerie, Renato, avec des produits que vous ramenez d'Italie. Et de quelle région, précisément ?
6: L'importation de mes produits, c'est direct. J'importe directement mes produits, pour ce qui concerne aussi les pâtes, le vin, l'huile d'olive et tout le reste. Donc, je mets l'accent, bien évidemment, sur ma région. Je suis napolitaine d'origine, donc sur la Campanie et sur le sud de l'Italie. Je néglige pas le nord. Il y a des régions comme la Lombardie, le Piémont, l'Emilia-Romagne, qui nous amènent des choses magnifiques, rien que le jambon de Parme, le parmesan et tout ça.
7: Et alors là, justement, vous avez quoi sous la vitrine ?
6: Le gorgonzola mascarpone, il y a le produit phare de ces derniers temps, que c'est ce que vous appelez en France le bajou de porc, c'est le guanciale di maiale, c'est ce produit avec lequel on fait la carbonara, vous savez, le fameux plat.
7: Un peu de lard ?
6: Oui, c'est comme du lard, mais ça a une texture un peu différente, voilà.
7: Ça, c'est essentiel au carbonara.
6: Ah, c'est un must. Si vous n'avez pas ça, vous ne la faites pas, voilà. Et après les jambons, tout est à la coupe. Souvent, mes clients me sollicitent pour des plats de charcuterie composée. Disons, moi, j'appelle ça la raclette à l'italienne parce qu'ils me demandent des plats de charcuterie pour faire leur raclette. Et voilà.
7: Bon, vous avez un tablier, Renato, et pour voilà. cause, de l'autre côté, il y a votre cuisine.
6: Oui, donc ça, c'est ma petite cuisine. Elle est complètement ouverte. Le fait d'avoir la cuisine ouverte, c'est un concept tout à fait italien et surtout de chez moi.
7: C'est ça les peperoncino ?
6: Oui.
7: Que des... vous allez mettre dans quel plat ?
6: Ça, on les met un peu de partout. Hein. Franchement, on les utilise un peu de partout. Notamment, il y a des pâtes qu'on fait la pasta aglio, olio et peperoncino. C'est la plus simple des recettes de pâtes. Juste un fil d'huile d'olive, de l'ail et du peperoncino, comme ça, que vous pouvez aussi casser avec vos mains. Et voilà, sa sauce est prête, on passe à table.
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8: Pierre s'installe pour les astuces de sa mamama. Bonjour Pierre.
9: Guten Morgen, Hubert. Und salut Bissam.
8: Info pour celles et ceux qui viennent de découvrir peut-être une rayure sur un de leurs meubles.
9: Hop là, je vais d'en passer. Oui, ça arrive, hein. Une dent de chien, une griffe de chat, un jouet de bébé. Les roues des camions en plastique, ça laisse des traces des fois. Bon, un petit choc, ça peut parfois abîmer vos meubles préférés, mais ma mamama m'a rassuré. Elle m'a dit d'acheter des noix. Alors c'est pas parce que je porte la même patronyme que j'en fais la promotion, mais le cerneau de noix est riche en huile et graisse naturelle. Mais c'est l'intérieur de la noix, Cal. N'y allez pas avec la coquille pour frotter sur le meuble, ça va empirer les choses. Vous frottez le cerneau directement sur la rayure en allant dans le sens du grain du bois. Bon, vous faut un peu frotter, hein.
8: Vous frottez longtemps. Un petit peu quand même.
9: Voilà, faut que l'huile sorte et il faut laisser agir l'huile pendant environ 5 à 10 minutes pour qu'elle pénètre le bois. L'huile libérée va dans la rayure, ça aide à nourrir le bois sec qui est exposé par la rayure et surtout les pigments naturels de la noix vont aider à teindre la rayure et ça va mieux correspondre à la couleur du bois qui l'environne, ça la rend beaucoup moins visible cette rayure. Ensuite, vous laissez agir, vous essuyez l'excès d'huile avec un chiffon doux et propre, n'y allez pas avec le côté vert de l'éponge, Cal, et vous lustrez légèrement la zone. Alors ça fonctionne beaucoup mieux sur les rayures peu profondes et sur les bois dont la couleur est proche de celle du cerneau de noix, donc un brun assez clair. Mm-hmm. Les meubles verts ou rouges, vous oubliez.
8: Oui, bah, bah.
9: Merci, ma maman.
8: Oui.
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0: orange qui est autour de simplement de la production de truffes. On fait également de l'agrotourisme, c'est-à-dire qu'on reçoit tous les week-ends des particuliers sur notre exploitation. On leur fait découvrir notre univers et à l'issue de cette phase de découverte, on propose un repas truffé de l'entrée au dessert dans notre ferme auberge. Et la troisième branche d'activité, un petit peu originale, on a créé une gamme de produits cosmétiques à base de truffes. Et ça nous permet finalement de valoriser le produit autrement et d'avoir des produits à vendre toute l'année, puisqu'il faut savoir que la truffe noire d'hiver est un produit qu'on récolte de mi-novembre à mi-mars.
1: Et c'est donc la truffe d'été qui prendra ensuite le relais. Mais l'idée ici, dans la maison Boissieu, c'est aussi de nous faire profiter toute l'année de la truffe noire de la Drôme des Collines grâce à une très belle gamme de produits dérivés.
0: Par exemple, des fromages truffés, beurre truffé. On fait également du pâté de porc à la truffe. On a de la truffe en semi-conserve. On a également des quenelles de volaille truffées, boudin blanc à la truffe, une gamme de croque-monsieur truffé, le rhum à la truffe. Et en partie sucrée, on propose des fondants à la châtaigne truffée. On avait à cœur de travailler uniquement avec des producteurs locaux puisque c'est une démarche qui est importante pour nous et on a la chance en local d'avoir de super acteurs. Donc on essaie d'unir nos forces pour proposer des produits 100% locaux.
1: Et c'est aussi le cas pour les truffes puisque la maison Boissieu travaille avec un certain nombre de producteurs de la Drôme des Collines.
0: Oui, tout à fait, on y tient. D'ici quelques années, on sera la plus grosse zone trufficole de France. Sur le Nord-Drôme, il y a 500 producteurs référencés. Donc, on a la chance ici d'avoir des terrains qui sont très sableux, ce qui nous permet d'avoir des truffes qui sont jolies visuellement, qui sont rondes et qui ne sont pas gênées par des obstacles au moment du développement. Donc, on a de très jolis produits autant visuellement qu'au niveau gustatif. Et l'idée, c'était de permettre aux particuliers ou même aux professionnels qui souhaitent se procurer de la truffe une vraie boutique physique, parce que c'est vrai qu'aujourd'hui, c'est compliqué si on ne connaît pas un petit producteur de pouvoir trouver de la truffe et de s'en procurer.
1: Et donc, autre particularité de cette maison Boissieu, c'est sa gamme de cosmétiques à la truffe. Des tubers mélanosporum, issus des truffières du domaine familial, qui a reçu en 2011 la certification agriculture biologique. Des cosmétruffes, mis au point après plusieurs années d'études.
0: C'est un projet qui s'est étalé sur 3 ans. Il y a eu une première phase de recherche pour étudier les potentiels bienfaits de la truffe pour la peau. Et il se trouve qu'à l'issue de cette phase de recherche, on a eu des résultats positifs, puisqu'il faut savoir que la truffe a des propriétés intéressantes dans le domaine de l'anti-âge, qu'il y a des acides aminés qui stimulent la production de collagène. Donc le collagène permet de régénérer les cellules de la peau et c'est également efficace pour prévenir et protéger de tout ce qui est taches pigmentaires. Donc en partant de là, on a travaillé avec des laboratoires cosmétiques sur la formulation des produits, puisque c'était quand même un vrai défi d'inclure la truffe dans des produits cosmétiques et d'arriver à la conserver notamment. Et donc aujourd'hui, ça nous amène à avoir une gamme de 3 produits. On a un soin jour, un soin nuit et un soin pour homme.
1: Et pour les découvrir, rendez-vous avec Emma, sa mère, son père et son frère à Mours-Saint-Eusèbe. La maison Boissieu est ouverte du lundi au samedi de 9h à midi et de 14h à 19h et le dimanche matin de 9h à midi. Des infos à retrouver comme d'habitude sur ici.fr Drôme Ardèche, rubrique Circuit court.
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3: 6h20, aujourd'hui comme toute cette semaine, nos authentiques sont des azuréennes. Vous savez que dimanche, c'est la journée internationale des droits des femmes, le 8 mars. Et ce matin, rencontre avec Amina Bini. Elle est éducatrice de jeunes enfants à Nice. Après avoir été à l'écoute des familles dans un LAIP, c'est-à-dire un lieu d'accueil enfants-parents, eh bien, elle est aujourd'hui à la halte garderie Louparpayoun. Alia Zegaoula l'a rencontrée. Amina se définit d'abord en 3 mots.
4: Enveloppante, sensible et à l'écoute. Du plus loin que je me souvienne, l'idée de travailler auprès des enfants a toujours été en moi. Lorsque j'étais lycéenne, pour me rendre jusqu'à mon lycée, je passais devant plusieurs écoles. J'ai été très touchée par la difficulté que les parents avaient de se séparer de leur enfant et vice-versa. Je pense que la question de l'attachement m'a interrogée à ce moment-là.
5: Pour ces parents qui n'ont pas encore osé ou qui ne connaissaient pas jusqu'à aujourd'hui l'existence de ces LAEP, donc pourquoi ça peut être sympa de venir ?
4: C'est un lieu de socialisation. L'enfant apprend à se détacher de son parent en la présence de son parent. C'est comme ça que ça commence. C'est un lieu de laisser être. On va pouvoir se rassurer. s'encourager, se valoriser, parce qu'on va vite se rendre compte qu'on n'est pas seul et que d'autres parents vivent la même chose que

0: que l'on vit.
1: Qu'est-ce qui fait un bon parent ?
0: Pour moi, il n'y a pas de recette miracle ou spéciale pour être un bon parent. On le devient avec le temps, on le devient officiellement dès la naissance d'un enfant. C'est l'enfant, pour moi, qui est le guide. Le bébé est compétent dès la naissance pour exprimer ses besoins de tout son être, de tout son corps. Observer, être attentif à son enfant, je pense que ça peut nous permettre d'être le parent suffisamment bon.
1: Qu'est-ce que vos enfants à vous vous ont appris ?
0: J'ai 4 enfants, 24 ans, 22 ans, 16 ans et 7 ans. J'ai compris en fait que je n'ai pas été la même mère pour chacun de mes enfants, parce qu'ils avaient des besoins différents aussi. J'ai quand même le sentiment qu'ils m'ont montré le chemin, ils ont été comme des guides pour moi. Moi, je les ai accueillis et je les ai accompagnés. J'ai fait vraiment comme je pouvais, du mieux que je savais. Mes enfants m'ont fait prendre conscience qu'ils ne m'appartenaient pas, qu'ils avaient leurs propres besoins, leurs propres pensées aussi. Dans l'accompagnement, dans le soutien à la parentalité, ça m'a beaucoup aidée. J'ai la certitude que ce sont les familles qui m'ont amenée à ce que je suis aujourd'hui.
1: C'est quoi le plus beau compliment qu'on ait déjà pu vous faire, Amina ?
0: C'est d'avoir pleuré chaque fois que j'ai dit une petite phrase, et notamment à des mamans, mais aussi des pères, aussi des familles. Vous êtes son parent, sa mère ou son père à cet enfant. Le seul et l'unique pour lui, celui ou celle qui le connaît le mieux au monde est le ou la meilleure des éducateurs ou éducatrices pour votre enfant. Il y a une émotion qui se lit, qui se ressent, qui se voit. C'est une phrase qui donne de l'espoir et qui permet de ne pas renoncer, à mon sens. Qui permet de, quelque part, de dire aux parents... tout ira.
1: Qu'est-ce que vous aimeriez que ces enfants, ces parents, que vous croisez parfois juste une fois, retiennent de vous ?
0: Mais que ce fut une belle rencontre, tout simplement.
2: Et une belle rencontre, justement, qu'on a fait à l'instant avec Amina Bini, éducatrice de jeunes enfants à Nice. C'est un vrai soutien aux familles, ce qu'elle fait. Vous retrouvez son portrait sur ici.fr, comme celui de tous les authentiques.
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4: Ineige souffle. L'Europe d'Ineige est habitée. Les premiers signes de vie captés en 2019 depuis un petit cirque sont devenus un intense festival où humains, aliens et autres créatures mythologiques dansent furieusement. Visa accordée à toutes celles et ceux qui ont la tête dans les nuages.

0: Il neige, souffle. Un coup de cœur ici même. 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
1: Adi Oubalen et Adicias à toutes. Est-ce que vous connaissez le mot fenestru? Ben, une fenestru est une fenestre picciotto. C'est une petite fenêtre. Un couple obési m'a bien contat qu'a bien pas spugut d'intra d'in l'oustal. Un jour, mon voisin m'avait raconté qu'il n'avait pu rentrer chez lui. Sabes per qué? Vous savez pourquoi? Ben, sa femme avait clavé la porte d'entrée. Clavé, qui vient de l'occitan claba. Alors, à votre avis, qu'est-ce que ça veut dire?
2: Je dirais fermé à clé, verrouillé.
1: Et en effet, je m'explique. Mon voisin était sans clé et sa femme, eh bien, elle était parti faire une course en ville. Comme il n'avait pas les clés, eh ben, Charbel Zekefaguet, vous savez ce qu'il a fait? Eh ben, t'es passé par le fenestru del garage. Il est donc passé par le fenestru du garage. Le fenestru est lingo nostro. C'est la lucarne, le vasistas, une précisionnette. Je papla, je pèse l'oubégier, et steunier, et je magre. Mon voisin est maigre. C'est bien pour ça qu'il a pu passer par le fenestru du garage.
2: Et le fenestru, ça peut être autre chose?
1: Eh bien oui, le fenestru bremonde est abé l'autre mot pour parler de la télévision. Ce mot fenestru s'utilise également pour parler de la télévision. Bon, c'est tout une copère, surtout autrefois, car les téléviseurs étaient pitchous, ils étaient petits. D'ailleurs, quand les premiers postes sont arrivés, certaines personnes appelaient cet objet le fenestru. Mais depuis, eh bien, les choses ont bien changé avec ces grands écrans de télévision.
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1: Une pluie d'aumoise aujourd'hui, elle était tournequoise. Bonjour Cécile.
2: Bonjour.
1: Merci de nous accueillir avec ce petit thé à la fleur de cerisier, a priori.
2: Oui, avec plaisir.
1: Et ces petites gaufrettes, bien appétissantes. Vous êtes née dans le département 59.
2: À Tourcoing. Et
1: une maman belge, papa belge également.
2: Un peu, à moitié, voilà. Et ma maman plutôt flamande et mon papa plutôt wallon.
1: Quel souvenir est-ce que vous gardez de votre enfance, donc soit à Tourcoing, soit très vite donc à la campagne.
2: À Rugy, petit village de 1200 habitants, je crois. Et on habitait à 2 km dans un petit hameau, le hameau de Belzanois, qui existe toujours. Mon papa habite toujours là-bas. Et en fait, les souvenirs, moi, c'était, on était dehors tout le temps, dans le jardin. Souvenirs de photos de la construction du garage.
1: C'était sur un territoire frontalier.
2: Oui.
1: Avec la Belgique.
2: Ouais. À 2 km donc du centre du village. Il y en a beaucoup qui travaillaient ou qui travaillent en Belgique. Il y a l'Elnon, une petite rivière qui fait la frontière aussi.
1: Il y a un petit pont.
2: Voilà, et donc du coup, cette rivière tout le long, et tous les endroits où on pouvait passer en voiture, il y avait un poste de douane.
3: Et là-bas, pas de tabac, pas de devises étrangères?
4: Non, monsieur le douanier, absolument rien.
3: Si ça pète, allez, au bloc.
2: On allait de l'autre côté du petit pont, c'est Louvet, un tamilier, un café. Chaque fois que j'y retourne, je vais me promener là-bas.
1: Et oui, forcément, vous vous ressourcez là où vous avez, où vous avez grandi. Vous passiez beaucoup de temps dehors, mais à faire quoi? Vous êtes dans l'observation?
2: J'étais un garçon manqué, j'étais la petite dernière, donc j'ai souvenir d'avoir fait des cabanes dans le pommier avec mon frère. C'est rigolo, j'étais souvent à pieds nus, en fait, je me souviens de ça.
1: Et aujourd'hui, la Cécile que vous êtes, elle marche encore pieds nus?
2: Pendant des années, j'ai oublié ça, c'est drôle, ouais. C'est peut-être quand j'avais 47 ans que j'ai commencé à... Même dans des parcs ou ici, au jardin partagé, parfois quand il est ouvert, quand l'herbe est fraîche l'été, j'enlève mes chaussures.
1: On dit que c'est très bon, bon pour la santé, de ressentir le sol avec la plante des pieds. Bon, je me permets de goûter cette petite gaufre.
2: Ah oui, avec plaisir, oui.
1: Merci. Donc,
2: là, c'est du coup cassonade. Elle est noire.
1: Ah, c'est une cassonade aussi.
2: Ouais. Processus, en fait, la cassonade, moi je croyais que c'était non raffiné, mais en fait c'est hyper raffiné, c'est recuit.
1: Ça vous rappelle votre enfance?
2: Oui, complètement.
1: C'était le petit-déj?
2: Non, ça c'était ces gaufres-là, les gaufres frites-là, découvert quand j'étais jeune adulte, qu'il y avait une dame qui en fabriquait à 1 km de chez nous, en France, du coup. T'es allée voir en vélo pour trouver, et en fait c'était chez elle. Je faisais des tartes au sucre avec ça.
1: Et on dit tarte au sucre?
2: Oui, tarte au sucre.
1: Au sucre, avec l'accent. Ouais.

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1: Saviez-vous que la gare la plus belle au monde est dans notre région, à Villejuif, une gare exceptionnelle, la plus profonde de France, un véritable puits de lumière grâce à sa grande verrière. Pour la découvrir, retrouvons sur place Romain Bruno avec son invité dans Les gens d'ici, Pierre-Emmanuel Bécheran, responsable architecture au sein de la Société des grands projets. Romain, vous êtes à l'intérieur de cette gare ?
2: Eh oui, j'y suis, dans la plus belle gare du monde. Elle est chez nous, ça tombe bien, dans le Val-de-Marne, et j'ai avec moi à ma droite Pierre-Emmanuel Bécheran. Bonjour.
3: Bonjour.
2: Alors, vous êtes responsable architecture au sein de la Société des grands projets. En quoi cette gare Villejuif-Gustave-Roussy est-elle la plus belle gare du monde ?
3: Alors, elle est belle, elle est spectaculaire déjà par ses dimensions. 50 mètres de profondeur, c'est la gare la plus profonde de France. Et puis, vous voyez que la lumière naturelle descend jusqu'au quai, jusqu'à moins 50 mètres de profondeur. Donc là aussi, c'est quelque chose d'assez unique. Et puis, vous avez cet univers de verre, d'inox, qui rappelle un petit peu un vaisseau spatial, une aventure spatiale quand vous vous déplacez sur ces escaliers mécaniques. Au total, on a 32 escaliers mécaniques, 32 escalators dans la gare. Et on a surtout ces escalators que vous voyez là, juste en bas, qui sont les plus impressionnants de la gare, sans doute les plus grands de France, là aussi. 40 mètres de long, ces escalators, ce qui rend aussi l'effet très spectaculaire de descendre dans cette gare.
2: Comment s'est passée la délibération pour élire donc cette gare Villejuif-Gustave-Roussy, la plus belle gare au monde ?
3: C'est un jury international réuni pour auditionner une dizaine de projets dans le monde. Ils les ont visités et à l'issue de ça, une délibération a conduit le jury à dire que, encore une fois, la plus belle gare du monde, elle est ici, elle est à Villejuif.
2: Une fierté d'ailleurs, ce prix pour le Grand Paris Express.
3: Bah évidemment, on est très fiers d'avoir la plus belle gare du monde ici à Villejuif. Elle n'est pas à Dubaï, elle n'est pas à New York, elle n'est pas à Sydney, elle n'est pas à Singapour, elle est à Villejuif. Et je pense que cette récompense qu'on a reçue finalement quelques mois après l'ouverture d'une première gare vient illustrer que le pari de faire appel à des architectes pour concevoir des stations de métro. Ici, c'est l'architecte Dominique Perrault qui est connu pour avoir construit la Bibliothèque Nationale, la grande bibliothèque dans le 13e arrondissement. C'était un pari juste et un pari vertueux aussi pour les territoires, pour les usagers de ces gares. Je pense que c'est très important d'amener du beau, d'amener de l'architecture dans les lieux du quotidien et qui va faire que demain, habiter et vivre et se déplacer dans le Grand Paris seront des expériences sans doute beaucoup plus agréables, beaucoup plus confortables et beaucoup plus belles.
2: Merci Pierre-Emmanuel Bécheran. Je rappelle, vous êtes responsable architecture au sein de la Société des grands projets. Merci beaucoup.
3: Merci beaucoup.
4: Nous vous rappelons qu'il est interdit de fumer ou de vapoter dans l'ensemble de la station.
2: Et c'est important de le signaler d'ailleurs. C'est important, on ne fume pas. Dans cette plus belle gare du monde, elle est chez nous, ici, dans le Val-de-Marne.
3: Exactement, et n'hésitez pas à venir la visiter pour le prix d'un ticket de métro.
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5: Bonjour à toutes et tous, Thierry Sagarleuteau pour Affaires Classées, le podcast. Nous sommes en juin 1884. Un vieil homme habitant le village sous le teint d'Escule est sauvagement assassiné dans une auberge du village voisin de Lannes en Barritous. Qui lui en voulait donc et pourquoi ? Réponse dans un instant.
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5: Au village sous le teint d'Escule vivait naguère un certain Joseph Larras. Cet ouvrier d'origine espagnole, âgé de 58 ans, était vaillant, bien que de santé assez faible. Sa sobriété et ses habitudes économes le rendaient, disait-on, à l'abri du besoin. D'origine modeste, Joseph n'hésitait jamais à faire état du fruit de son labeur, des espèces sonnantes et trébuchantes qu'il trimballait fièrement dans sa ceinture. Le soir venu, au troquet du coin, cela devenait même un sujet de plaisanterie. Combien avait-il exactement dans sa poche ? 1600, 1800 francs ? Nul ne savait vraiment. Nous sommes en 1884 et pour l'époque, ce joli pécule a de quoi susciter l'admiration, la jalousie, voire même aiguiser l'appétit de sujets peu fréquentables. Joseph eut un jour le malheur de prêter une somme d'argent à une certaine Madeleine. L'intéressé était connu dans les environs et pour cause. Elle tenait dans le village de Lannes-en-Barétous un cabaret où les hommes du canton venaient volontiers s'encanailler lorsqu'ils le pouvaient. Des dames de joie y servaient de l'alcool à volonté avant de faire commerce de leur charme. Ladite Madeleine flaira sans peine le pigeon. Malgré son inconduite notoire, elle put approcher Joseph et le convaincre de lui prêter une petite partie de son bas de laine. Les mois passèrent et le brave ouvrier eut toutes les peines du monde à se faire rembourser. Le 1er juin, il finit par se rendre chez sa débitrice, laquelle, pas gênée pour deux sous, le reçut très amicalement en lui offrant à boire et à manger. La nuit suivante s'avéra cauchemardesque pour le pauvre Joseph qui fut pris de fortes douleurs au ventre.
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5: Trois jours durant, Joseph fut contraint de garder le lit, incapable de tenir sur ses deux pieds. Quand son médecin se présenta, il diagnostiqua sans mal une tentative d'empoisonnement. Un crime très en vogue à l'époque. Il lui fallut une bonne semaine pour se rétablir. Une fois remis, le brave ouvrier aurait fort bien pu s'empresser de déposer plainte à la gendarmerie. Sauf que, en agissant ainsi, il risquait de faire une croix sur sa créance. Joseph choisit donc de ne rien dire afin de revenir de plus belle à la charge auprès de la vilaine Madeleine, laquelle ne fut guère rebutée par l'insuccès de son premier essai de l'empoisonner. Excitée par la convoitise du magot de Joseph, elle se décida cette fois à l'assassiner, non sans voler au préalable le pognon avant de faire disparaître sa dépouille. Un projet préparé 13 jours durant. Le 10 juin 1884, comprenant que Joseph rechignait à se présenter au cabaret, Madeleine eut l'idée de solliciter l'aide d'un certain Bidard. Et selon le plan ourdi par la maquerelle du village de Lannes, le Basque devait se rendre au domicile du vieux Larras afin de lui demander un petit service. Bidard, recherchant soi-disant un guide connaissant comme sa poche les routes du royaume d'Espagne, devait accompagner deux dames qui se disaient désireuses de faire un pèlerinage à Saint-Jacques-de-Compostelle. L'idée consistait donc à mettre le marché en main à Joseph. Ah, la belle histoire! Sachant la perversité de sa voisine, Bidard eut un mauvais pressentiment et il se garda bien d'honorer la mission. Deuxième échec pour Madeleine, qui ne songea pas un instant à lâcher prise. Elle revint à la charge le lendemain, mais Bidard ne bougea pas.
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5: Peu importe, le 22 juin, la tenancière de cabaret change son fusil d'épaule. Elle recrute cette fois deux autres acolytes, Thérèse et Jeanne-Marie, qui iront frapper séance tenante à la porte du vieux Larras afin de lui demander de l'aide. Prétextant se rendre demain à Raqqa, les deux dames ont pour mission de convaincre le futur pigeon de leur montrer la route. Moyennant finance, évidemment. Flairant l'entourloupe, Larras refuse. Il profite de cette visite inattendue pour leur demander de passer le mot à Madeleine, qu'elle se dépêche d'éteindre sa dette, sans quoi il n'hésitera pas à la traduire en justice au tribunal d'Oloron. Ne voyant rien venir, l'ouvrier espagnol se présente le lendemain dès 7h chez la Madeleine, laquelle l'envoie promener au motif qu'elle dort et qu'il vaudrait mieux qu'il revienne à 16h. Assuré que Jo Larras se pointera ce soir, la tenancière de cabaret lui prépare cette fois un comité d'accueil plutôt musclé. Elle sollicite une nouvelle fois ses deux complices, Thérèse et Jeanne-Marie, afin qu'elles lui prêtent main forte. Et le plan fonctionnera à merveille. Tout commence vers 15h30. La fille aînée de Madeleine, postée en sentinelle sur le chemin, court à l'auberge afin de prévenir les trois mégères de l'arrivée imminente du vieil homme. Quelques instants plus tard, Larras frappe à la porte de l'auberge. L'endroit a l'air désert. Il entre. À peine franchit-il le seuil que Madeleine se rue sur lui afin de le jeter au sol, tandis que Jeanne-Marie claque la porte et ferme le loquet intérieur. Les deux dames empoignent violemment Joseph, le tirant dans une chambre de la maison. Mais vous l'avez compris, le pire est à venir.
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5: Thérèse, la troisième comparse, les rejoint. Elle s'empare des jambes de Joseph tandis que Jeanne-Marie lui maintient les bras. Madeleine exulte. Elle peut enfin faire la peau de son créancier et pour cela, elle l'étrangle de toutes ses forces avant de s'emparer d'une corde qu'elle a préparée pour l'occasion. Quelques minutes plus tard, le vieux Joseph pousse son dernier souffle. L'horrible Madeleine va enfin pouvoir s'emparer de la fameuse ceinture qui recèle les économies du malheureux. Le fameux magot caché n'était donc pas une légende. La tenancière sans scrupule arrache les liasses de billets. Elle en distribue quelques-uns à ses deux complices. 35 francs pour Thérèse, 25 francs pour Jeanne-Marie et le reste pour Madeleine. Leur bonheur sera pourtant de courte durée car et elle ne l'avait pas prévu. Il y avait un témoin dehors et c'est très gênant. Marc, un domestique trentenaire, a scruté le manège depuis la maison voisine. Il a vu l'arrivée du vieux Larras, il a surtout entendu ses cris et, ne le voyant pas reparaître, il a décidé d'aller jeter un œil dans l'auberge de l'horreur. Madeleine l'accueille, pas gênée pour deux sous. Aucune émotion ne traverse son visage. Marc jette un rapide coup d'œil, sans résultat. Il quitte les lieux, puis fait un rapide tour de maison, quand soudain, il aperçoit par une fenêtre le corps du malheureux gisant au sol d'une chambre du rez-de-chaussée. Le jeune domestique fait part de la macabre découverte à sa maîtresse, laquelle s'empresse d'alerter monsieur le maire. Le soir même, les gendarmes rappliquent à l'auberge de l'âne, suivi du juge de paix et du procureur. La perquisition commence. Elle durera toute la nuit.
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5: Après de longues recherches, on finit par retrouver le cadavre du vieil homme. Il a été enveloppé dans un sac de toile, dissimulé entre le matelas et la paillasse d'un lit où dormait, détail macabre, le plus jeune fils de la maîtresse des lieux. Surprise en quasi-flagrant délit, croyez-vous que les trois femmes avoueraient leur forfait? Même pas! Elles commencent par nier effrontément l'assassinat de leur proie, avant de se rejeter mutuellement les responsabilités les unes sur les autres. Les gendarmes n'auront pourtant guère de mal pour les confondre. Les trois mégères n'ont même pas eu le temps de dépenser l'argent qu'elles ont volé et qui traîne dans leur poche. La fouille des lieux livrera un autre indice. L'arsenic utilisé lors de la tentative d'empoisonnement du vieux Jo repose dans une boîte en métal. Détail accablant. Embarrés tous, comme en saoule, l'arrestation des trois mégères criminelles sème l'émoi. On savait certes que Madeleine traînait une sale réputation de mère maquerelle, mais de là à assassiner de sang-froid un vieil homme sans défense parce qu'il a eu le tort de réclamer le remboursement d'un prêt, somme toute modeste, il y a un pas. Voilà 10 ans que Joseph habitait la France. Le décès de son épouse n'a sans doute rien arrangé à son tempérament radin. N'ayant plus de contact avec ses trois enfants, il tuait donc le temps dans les troquets du coin, parlant sans doute beaucoup trop de ses économies planquées dans sa ceinture. Moralité, ton secret est ton sang. Et si tu le partages, tu meurs. Le procès s'ouvre à Pau, devant la cour d'assises des Basses-Pyrénées, en décembre 1884. Verdict, Madeleine finira ses jours en prison, au bagne. Ses deux comparses purgeront, elles, 20 ans au cachot.
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5: Trois mégères dans le box, nous étions en 1884 sur les hauteurs de Soule et aux confins avec la vallée du Barétous. Je vous propose dans un prochain épisode d'aller dans la cour de l'hôpital de Bayonne un après-midi de mars 1980. Soudainement, En milieu d'après-midi, vers 16h, une voiture explose. C'est la voiture du sous-préfet. Pourquoi cette explosion et par qui? Réponse dans un prochain numéro intitulé « Cheval de Troie ».

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2: Si le pantalon fait fureur de nos jours chez les filles comme chez les garçons, qu'en est-il de la braie ? B-R-A-I-E. Son ancêtre, le pantalon de l'Antiquité, qui pouvait être serré au niveau des chevilles, serré au bouffon au niveau des cuisses. La braie a été inventée par les Gaulois. C'est grâce aux Gaulois que les Romains apprirent à connaître la braie. Le mot s'est répandu après dans toutes les langues romanes avant que le personnage de Pantalone de la Commedia dell'arte, le costume du riche Vénitien qui porte un pantalon, ne fasse sensation et répande le mot pantalon sur tout le territoire français. Enfin, sauf un territoire qui résiste toujours à l'envahisseur, les pays occitans, où le pantalon se dit toujours comme les Gaulois, l'obraio ou l'obraso. Ne dit-on pas que ce gouya est toujours débraillé ? Cela vient de la même origine, mal pantalonné, mal fagoté. Tu pouvais pas tourner à monter ta braguette, t'es prise ? Tu ne peux pas remonter ta braguette, je te prie. Même origine. Oups ! Pardon. Anéadiou.
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3: Observer, analyser, décortiquer, reproduire, quatre verbes qui résument le mode de fonctionnement et une bonne partie de l'enfance de Jacques de Vaucanson. Né le 24 février 1709 à Grenoble et dixième enfant d'une famille de gantiers, quand la mère de Jacques, très pratiquante, va voir son confesseur, il passe ses dimanches dans une pièce quasi vide où trône seulement une vieille et immense horloge.
4: Il est 8 ans.
3: C'est comme ça que le petit Jacques va comprendre son fonctionnement jusqu'à en reproduire une avec un couteau et quelques bouts de bois.
5: Alors il faudrait pas dire le bout de bois, mais les deux bouts d'un bois.
3: C'est le début d'un long voyage dans l'ingénierie qui mettra pourtant un moment avant de prendre son rythme de croisière. Influencé par sa famille, Jacques est pendant longtemps tiraillé entre la vie religieuse et les recherches scientifiques. Mais à l'âge adulte, l'attrait de la technologie est le plus fort.
6: J'ai fait mon choix.
7: Ouais.
6: Il est quand même trop tôt pour le faire.
3: Après plusieurs années d'études et la perte de ses économies, un de ses cousins l'envoie en Normandie pour lui faire passer l'envie de continuer dans ce domaine. Mais c'est là que Jacques va faire une rencontre qui va annihiler les espoirs de sa famille.
8: Les calculs sont pas bons, Kevin.
3: Celle du chirurgien médecin Claude-Nicolas Leca, superstar de la médecine à l'époque. C'est comme ça que va se confirmer l'une des ambitions de Vaucanson, recréer avec un automate les fonctions vitales humaines, comme la circulation du sang, la respiration ou encore la digestion.
9: On commence toujours par un petit jus pour bien se purifier de l'intérieur.
3: Il lui faudra une petite dizaine d'années pour présenter ce qui fera sa renommée. Nous sommes en 1738 et malgré un coût exorbitant, le tout Paris se presse pour observer le joueur.